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1: Connaissez-vous la légende du chat-huant du Morvan ? On vous la raconte avec Sandra Amani, l'auteur des légendes et mystères du Morvan aux éditions Temps Impossible. Bonjour Sandra.
2: Bonjour Charlotte.
1: Dans le Morvan, on peut croiser un rapace étonnant, le chat-huant, un cousin du grand-duc et de la chouette.
2: Effectivement, vous savez, dans le passé, on clouait ces animaux aux portes des granges pour chasser le mauvais sort.
1: Oui.
2: Cependant, cet oiseau n'a pas toujours eu l'apparence qu'on lui connaît aujourd'hui. À une certaine époque, on le surnommait d'ailleurs le Bel Ardent.
1: Racontez-nous.
2: Le Bel Ardent était l'un des plus beaux oiseaux du règne animal. Aucun autre volatile n'égalait sa beauté. Son plumage était pourpre et or. Ses yeux brillaient comme des diamants. L'hirondelle, en le voyant, maudissait ses ailes noires. Le rouge-gorge enviait sa splendeur. Mais cette beauté se voyait toujours de loin. Personne n'avait encore jamais réussi à attraper un Bel Ardent dans le Morvan. La légende raconte que cet oiseau était immortel. Malheureusement, le Bel Ardent avait très mauvais caractère. Égocentrique, narcissique. Il était en fait très seul. Par un soir d'été, un rossignol curieux se pose sur une branche de hêtre, juste à côté de celle où se reposait le beau volatile.
3: Mais sire, je suis désolée de troubler votre repos, mais me ferez-vous l'honneur de m'accorder quelques instants? J'aimerais deviser un peu avec vous.
2: Le Bel Ardent lui jeta un regard dédaigneux et méprisant. Mais pour qui se prenait donc ce cuistre? Dérangé dans son sommeil, il n'était pas très disposé à perdre son temps avec un rossignol. D'autant plus que le chant cristallin de son voisin le rendait un peu jaloux. Lui-même n'avait pas été doté d'une aussi divine voix et il le regrettait vivement.
4: D'accord,
2: répondit-il finalement.
4: Mais dépêche-toi, je n'ai pas le temps de m'attarder sur les requêtes des gringalets de ton espèce, rossignol.
3: Oh, ne vous inquiétez pas,
1: lui répondit le petit oiseau brun.
3: J'aimerais juste que vous me donniez l'une de vos superbes plumes. Mon épouse rêve de décorer notre nid avec et je lui ai promis que je ferai tout pour accéder à son souhait. Oh, pas la plus grande, bien sûr. Une petite plume de votre magnifique robe fera l'affaire.
4: Te donner l'une de mes plumes ?
2: S'écria l'orgueilleux, outré devant tant de hardiesse.
4: Jamais personne ne m'a fait l'affront de réclamer un tel présent. Hors de ma vue, mendiant, et que je ne te revois plus. Dis à ton épouse que je n'ai pas pour habitude d'accéder à des requêtes aussi insolentes.
2: Choqué par tant de violence, le rossignol s'enfuit en poussant des petits cris. Ses compagnons, qui attendaient fébrilement son retour, le rejoignirent pour le consoler. L'affaire s'ébruita parmi les oiseaux et arriva bientôt aux oreilles du créateur.
4: Si je ne freine pas les élans de ce prétentieux,
2: songea-t-il,
4: il dominera bientôt tous ses semblables et se moquera totalement de moi. Il est de mon devoir de lui donner une leçon avant que le pire ne se produise.
1: Vient alors le jour de la rencontre entre Dieu et le Bel Ardent. À votre avis, comment l'oiseau du Morvan va-t-il s'en sortir face au Créateur ?
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1: Avec son plumage pourpre et or, ses yeux brillants comme des diamants, on retrouve l'oiseau, le Bel Ardent du Morvan face au Créateur. Une histoire de Sandra Amani extraite des légendes et mystères du Morvan aux éditions des Temps Impossibles.
2: Le Bel Ardent, imbu de lui-même, n'avait même pas peur face au Tout-Puissant.
4: Oiseau sans âme, je vais t'apprendre l'humilité. Désormais, tu ne susciteras plus la jalousie de tes congénères. Bien au contraire, ceux-ci détourneront le regard lorsqu'ils te verront. Va-t'en d'ici et surtout, ne t'attarde pas de suite au bord d'un ruisseau ou d'un étang du Morvan. Tu risquerais de t'y noyer en contemplant mon œuvre.
2: Furieux, le Bel Ardent redescend alors sur terre. Autour de lui, les autres oiseaux commençaient déjà à chuchoter.
3: Oh, mais regardez-moi cet étrange oiseau!
1: s'exclame un petit moineau.
3: Il est vraiment laid.
5: Même les chauves-souris ont plus de charme que lui.
6: Dit une hirondelle. Les autres oiseaux éclatèrent de rire avant de regagner la forêt.
7: Qu'est-ce qu'il est moche.
2: Pendant ce temps, le bel ardent cherchait un endroit pour se reposer. Sa rencontre avec Dieu l'avait agacé et il fomentait déjà une vengeance. Il arrive alors près d'un grand lac du Morvan. Soudain, posé sur la rive, il baisse les yeux. Aussitôt, il pousse un cri de terreur. Horrifié, il se demande qui est ce monstre qui le regarde. C'est alors qu'il comprend. L'horrible oiseau n'était autre que lui-même. Des plumes sombres avaient remplacé le somptueux plumage pourpre. Les yeux de diamant n'étaient plus que deux trous noirs, sans vie. Un chagrin immense le secoua au souvenir de sa splendeur d'antan. Non loin de là, une jeune bergère rentrait ses moutons. Elle s'arrêta près du ruisseau où s'attardait le prince déchu. Elle sursauta en le voyant.
8: Quel oiseau affreux! On était ressorti tout droit de l'enfer! Un chat-huant, à n'en pas douter! Une vraie créature diabolique! Vite, fuyons avant qu'il ne nous fasse du mal!
2: En arrivant à Saint-Léger-Vauban, elle fit le récit de sa rencontre avec le fameux chat-huant. À partir de ce jour, le bel ardent fut appelé ainsi. Le jour, il se cachait pour ne pas être vu, et le soir, il rôdait autour des chaumières en quête de nourriture. En plus, il n'était plus immortel. Ultime punition divine.
1: Mais l'histoire ne s'arrête pas là.
2: Souvenez-vous du petit rossignol qui avait demandé une des plumes du bel ardent. Un soir, en croisant le chat-huant pleurant, il lui dit
3: « C'est vrai que tu as été bien méchant avec moi. » Mais j'ai pitié de toi, et si tu le souhaites, je passerai les nuits d'été à tes côtés. Peut-être que mon chant allégera un peu tes souffrances.
2: Le chat-huant accepte, soulagé d'avoir enfin trouvé un confident. Il ignorait encore à quel point, au cours des siècles, il serait rejeté et maudit.
1: Son calvaire ne faisait que commencer.
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10: Bernard, 68 ans, j'habite Marcilly depuis plus de 45 ans.
11: Votre grande passion, vous, c'est la randonnée?
10: C'est la randonnée dans tous les terrains, dans toutes les régions de France.
11: Ça a commencé comment, cette passion? Enfin, qu'est-ce qui vous a mis le pied à l'étrier?
10: Aller à l'école, pas le choix. En pleine campagne, on allait à l'école à pied.
11: Ça représentait quoi comme trajet, comme longueur de trajet?
10: Quand j'ai commencé en primaire, dans la Nièvre, c'était 1 km 4 fois par jour. Et après, dans le Cher, c'était 3 km le matin et 3 km le soir, dans le milieu des bois, pour aller à l'école.
11: Et vous avez jamais eu les chocottes au milieu
10: non.
11: des bois?
10: Ben non, c'est sain là-bas, au milieu des bois c'est sain, il n'y a que du gibier. Le gibier est la peur de l'homme. Les oiseaux qui viennent le matin devant vous, là, qui se réveillent, le petit rouge-gorge, le petit merle, qui marche devant vous là, dans la lumière, c'est magnifique. Le lever du soleil sur une dans un sentier où il y a une biche qui est en train de ou un cerf qui est en train de dormir, un chevreuil, c'est magnifique.
11: Je crois que la randonnée, ça commence tôt chez vous.
10: Oui, ça commence tôt. Même les enfants, mon fils, lui, il avait 6 mois, il commence à randonner avec nous.
11: À 6 mois, il marchait.
10: Ah bah, il était dans le dos. Je l'ai porté sur moi, mais j'avais ma fille avec moi aussi. Ils ont commencé de bonne heure.
11: Généralement, vous partez pour des randonnées de combien de kilomètres?
10: Alors, quand on est sur Marseille dans la journée, c'est 8, 10, l'été, 12. Et les week-ends, en dessous de 20, vous n'allez pas me faire plaisir. Je préfère 20, 25.
11: Et vous faites ça en combien de temps?
10: On marche à une vitesse moyenne de 6 km/h.
11: C'est un bon rythme, ça?
10: Oui, c'est un bon rythme.
11: C'est du plaisir, mais c'est aussi une mission. Une fois que vous êtes parti, on vous arrête pas.
10: Voilà. Alors, il y a des gens qui ont du mal à me suivre. Alors, ils n'aiment pas randonner avec moi, parce que...
11: Ah, il y a eu des prises de bec, déjà?
10: Non, jamais, jamais. Non, mais avec le sourire.
11: Et vous pensez à quoi quand vous marchez?
10: À rien. À rien.
11: Ça a l'air génial.
10: Oui, c'est génial. À rien, on est là, on regarde la nature, on regarde tout. Le moindre petite chose, bah, ça n'émerveille.
11: Et quand vous partez en randonnée, vous êtes équipé comment?
10: Sac à dos, avec de la boisson, de la nourriture, des affaires chaudes, des affaires froides, de la crème solaire, des lunettes, une casquette.
11: Vous avez tout, quoi.
10: Oui, il faut tout. Je marche aussi avec des bâtons pompes.
11: Des quoi?
10: Bâtons pompes. C'est des bâtons avec un ressort à l'intérieur qui a différentes puissances qui fait que là, c'est toute la partie supérieure du corps qui travaille. Les muscles, le cardio, les abdos, le dos, ça les fait travailler. Et après, avec ce principe-là, ça allège toutes les articulations basses, les hanches, les genoux, les chevilles. Ah, c'est comme on appuie dessus, ça nous relève le corps.
11: Le surnom de Robocop de Marseille, il est mérité.

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1: Laissez passer.
2: Sébelle vit dans le Vézélien quand elle n'est pas aux quatre coins du monde pour inventer des univers au cinéma ou à la télévision.
3: Monteur,
4: la tourne.
2: Cette iconesse d'adoption est chef décoratrice et elle est devenue la référence quand Hollywood veut filmer Paris. Un Paris plus vrai que nature, un Paris recréé, un Paris d'atmosphère. Anne Sebelle a travaillé avec les plus grands, Spielberg, Clint Eastwood, Sofia Coppola ou encore Damien Chazelle. Et depuis 5 saisons, elle est aussi la directrice artistique de la série Emily in Paris, dont elle façonne l'univers visuel. Elle a inventé pour la série un Paris fantasmé, celui que les Américains adorent, les immeubles haussmanniens, les chambres de bonne, les placettes charmantes, les bistrots typiques. Une création qui part du scénario, puis elle imagine les lieux, les volumes, les couleurs, la lumière. Derrière chaque décor, il y a des croquis, des maquettes et des artisans qui reproduisent en 3D cet univers.
5: C'est du travail bien fait.
2: Pour une saison d'Emily in Paris, ce sont près de 180 décors créés, démontés, remontés. Un travail colossal qui a aussi un impact très concret. Certains lieux de tournage sont devenus de véritables attractions touristiques. Anne Sebelle revendique un cinéma fait à la main, loin du tout numérique. Elle transmet d'ailleurs son savoir-faire à la Fémis, où elle forme la nouvelle génération qui, à son tour, saisira le réel pour bâtir image après image d'autres rêves de cinéma.
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6: Parfois dès l'enfance, on connaît son destin. Lionel Terray est à Grenoble le 25 juillet 1921. Sa famille, aisée, envisage pour lui un futur bourgeois, alors que lui n'a déjà que la montagne en tête. À 3 ans, il chausse les skis. À 5 ans, il cherche à escalader tout ce qu'il croise. Durant sa jeunesse, le grenoblois sèche régulièrement l'école pour aller crapahuter en montagne. Son déménagement à Chamonix pour accompagner son père malade ne va pas arranger les choses. À seulement 12 ans, il devient chef de cordée pour la première fois. Parallèlement, il se lance dans les sports de glisse et se taille en grandissant un petit palmarès, notamment en combiné descente slalom.
7: Ça c'est mes skis, ils ont fait deuxième à Grand-Montana, c'est ce qu'il a. Oh, j'ai une pêche les gars. Wouh !
6: Nous sommes alors en 1941, la future légende de l'alpinisme rentre à la formation Jeunesse et Montagne, ancêtre de l'UCPA. En plus de vivre pleinement sa passion, c'est là qu'il va rencontrer l'un de ses futurs grands amis, Gaston Rébuffa. C'est une nouvelle conception de la montagne que Lionel Terray découvre. Rébuffa, en avance sur son temps, anticipe déjà les ascensions de grands sommets. Pendant plusieurs années, les deux hommes alterneront expéditions en montagne et travaillent dans la ferme de Lionel. Leur coopération prendra une pause à la fin de la guerre. Lionel Terray entre dans la résistance où il intègre la mythique compagnie Stéphane.
8: Et bonjour !
6: Un groupe spécialisé dans le combat en montagne, encadré par les meilleurs alpinistes du moment. Leurs actions durant le conflit deviendront d'ailleurs une référence dans le domaine de la guérilla.
9: C'est le genre de type qui boirait un bidon d'essence pour pouvoir pisser sur ton feu de camp.
6: Après la guerre, la libération pour Lionel Terray, elle est autant politique que professionnelle. Il se lance définitivement et complètement dans l'alpinisme. Instructeur à l'école de haute montagne, moniteur de ski, puis guide de haute montagne, il aspire à protéger ce qu'il y a de plus important pour lui, sa liberté.
10: Belle activité, beau projet.
6: Il s'associe à cette époque à celui qu'il découvre lors d'une ascension et qui ne le lâchera plus, Louis Lachenal. Alliance de l'audace de Lachenal et de la réflexion de Terray, le duo démarre une des plus grandes épopées de l'ascension des Alpes.
11: Je vais faire le maximum, je me lance, je suis prêt.
6: Cette cordée mythique enchaîne les performances et les records. La face nord des Grandes Jorasses, l'éperon nord des droites, la terrible face nord de Lager en Suisse qui leur prend seulement 2 jours.
12: Plus que quelques kilomètres et bientôt nous serons dans une bonne auberge.
6: Après ce dernier exploit, il est alors temps pour le duo de fusées alpines de se tourner vers un autre défi, direction l'Himalaya. Ils participent à la seconde expédition pour tenter de monter au sommet de l'Annapurna, soit la première fois qu'un homme marcherait au-dessus de 8000 mètres. L'expédition est un succès. Si Herzog et Lachenal sont les seuls à atteindre le sommet, Lionel Terray jouera un rôle considérable de soutien, notamment en portant son ami qui avait les pieds gelés pendant la descente du sommet. Les Français rentrent à Orly et sont accueillis en héros.
13: J'avais des papillons dans le ventre, c'est comme ça.
6: Pendant les 14 années qui suivront, Lionel Terray continuera de réaliser des exploits. Que les sommets impossibles soient dans les Andes ou dans l'Himalaya, il laissera sa marque dans l'histoire de l'alpinisme.
3: Ce Lascar est une légende comme le grand Manitou.
6: Et quelle que soit l'altitude ou l'expérience, le danger est toujours là. Le 19 septembre 1965, dans le Vercors, Lionel Terré chute avec un ami lors de l'ascension des arêtes du Gerbier. Leurs corps sont retrouvés quelques jours plus tard. Le monde de l'alpinisme se rendra à Chamonix, où le Grenoblois sera inhumé pour lui rendre hommage. Lionel Terré, l'un des plus grands alpinistes de l'histoire, est un Isérois, illustre Isérois.
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2: 6h20, c'est votre rendez-vous, les gens d'ici. Tous les jours, nous mettons en lumière une personnalité qui fait briller notre région. Elle se confie au micro de Romain Bruno. Et aujourd'hui, direction la Tour Eiffel, à la rencontre d'une guide qui propose une visite immersive avec l'aide d'un casque de réalité virtuelle pour redécouvrir l'histoire de la Dame de Fer. Et depuis cette semaine, cette visite a été réactualisée pour plus de surprises. Romain, vous êtes bien devant la Tour Eiffel, elle est belle, hein?
4: Oh, qu'est-ce qu'elle est belle. En plus, je la regarde, cette Tour Eiffel, face à moi, en effet. Et j'ai à mes côtés, c'est Vladina, les cofondatrices et guide chez Viality Tour, qui propose... Ah, j'en dis pas plus, tiens. Elle va nous expliquer. Bonjour, Vladina.
8: Bonjour, Romain.
4: Vous nous proposez une expérience immersive.
8: Absolument, puisqu'on propose une expérience au pied de la Tour Eiffel, mais à une autre époque. On la connaît, la Tour Eiffel du 21e siècle, mais est-ce qu'on connaît la Tour Eiffel du 19e siècle? Eh ben non, c'est ce qu'on vous propose de voir avec nos casques de réalité virtuelle.
4: Donc, on est avec vous, on enfile un casque, on s'arrête de temps en temps et on découvre quoi dans ce casque?
8: Alors d'abord, on découvre le chantier, la construction, et après on découvre l'exposition universelle et la Tour Eiffel dans son écrin d'origine, au cœur de cette exposition qui a marqué les esprits à l'époque.
4: Alors, si nous sommes aujourd'hui ensemble, c'est qu'il y a de la nouveauté.
8: Absolument, puisque c'est une visite qu'on a créée il y a déjà quelques temps et qu'on met à jour à chaque fois au fur et à mesure des remarques et des évolutions technologiques. Et là, c'est encore plus immersif avec des meilleures qualités d'image, avec plein de petits détails aussi qu'on rajoute au fur et à mesure. Pour les petits, pour les grands, pour les goûts de tous.
4: Et ce qui est intéressant, c'est que vous êtes à nos côtés, vous en tant que guide, pour nous expliquer ce que l'on voit à travers le casque.
8: Tout à fait, je vous explique un petit peu ce que vous voyez autour de vous, à quoi correspondent les différents bâtiments, ce que sont en train de faire tous ces personnages qui forcément ont des réactions très différentes de celles que nous on a au 21e siècle. Et les gens posent des questions, réagissent, interagissent. Donc c'est vraiment une visite interactive aussi avec le guide et avec les autres participants du groupe.
4: Vladina, elle vous est venue comment cette idée de visite immersive avec un casque de réalité virtuelle?
8: C'est une idée qu'on a eue donc avec Michel, le cofondateur, parce que moi je suis guide à la base conférencière, je fais des visites plutôt traditionnelles. Et lui est une personne qui a toujours beaucoup de mal à se projeter. Comme il est plutôt à l'aise avec toutes les nouvelles technologies, on s'est dit qu'on allait combiner nos compétences. Moi, la guide, lui, voilà, la réalité virtuelle. Et ça a donné Viality Tour.
4: C'est officiel, on peut voyager dans le temps grâce à vous et grâce à la technologie que vous avez mise comme ça à la portée de tous. Et je sens qu'on se reverra parce qu'au-delà de la Tour Eiffel, vous proposez une autre destination, ça s'appelle le Louvre.
8: C'est une autre aventure, voilà, c'est une autre histoire qu'on découvrira ensemble plus tard.
4: Merci beaucoup, Vladina.
8: Mais de rien, avec grand plaisir, et je vous attends sur le Champ de Mars.
4: Voilà, venez tous franchement visiter et découvrir, redécouvrir la Tour Eiffel autrement.

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7: Oui, qui te beau parler d'expression Abé Bounkachao. Littéralement, ça voudrait dire avoir une bonne dent. Mais en français, on dirait plutôt avoir un bon coup de fourchette.
0: Ah.
7: 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Ce qu'on peut remarquer qui est amusant, c'est qu'en occitan, ce sont les dents, alors qu'en français, c'est la fourchette.
0: Et qu'a bête anecdotes ?
7: De la même famille qui utilisent souben à quelle expression ? Surtout de l'omégran paille, qu'on est herhani qui vient de herri et qui a cavé toutes les assiettes. Dans la famille, on utilise souvent cette expression. Surtout mon grand-père, pour moi, quand j'ai très faim, que je mange beaucoup et que je finis les assiettes de tout le monde.
8: J'ai la dalle, j'ai faim, nourris-moi. J'ai la dalle, j'ai faim.
7: Mon petit frère qui est minge her, qui est la péram, mais il est où la chichangle. Pramoukaï magre, koumye chichangle. Mon petit frère ne mange moins. On l'appelle plutôt la chichangle, le lézard. Car il est maigre comme un lézard.
0: Qu'est-ce qui est à gras de meille
7: Las glaces, qui est né du coffre-fort, une sorte de mesran païs.
0: Des glaces dont chez tes grands-parents.
7: Un coffre-fort entier.
0: Merci, sœur.
7: Adieu.
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1: Me voilà devant le gymnase Honoré et Jean Fleury. Quartier Coubertin, quoi. Alors, il y a les gars de la ville là qui sont en train de nettoyer tout ça. Les rues. Bon, je vais aller les embêter un petit peu. Peut-être même essayer de conduire, aller savoir. Sur un malentendu. Bonjour, je voulais savoir si je peux monter avec vous pour voir comment ça marche, votre petite machine.
2: On n'a vraiment pas le droit.
1: On met juste un petit tour.
3: Si vous voulez.
2: Oui, ok, d'accord.
1: Merci. Le volant est à droite.
4: Oui. Quand on n'est pas habitué, ça fait drôle la première fois, en fait.
1: Eh ben, il faudrait aller conduire en Angleterre.
4: Oui.
1: Comment ça marche, cette affaire?
4: C'est un joystick, c'est-à-dire qu'on fait descendre le joystick, les balais descendent, la machine démarre, on passe la vitesse 1, et puis voilà.
1: Alors, bon, les balais nettoient, donc ça envoie de l'eau et tout.
4: Ça envoie de l'eau,
1: puis après...
4: et ça ramasse toute la merde, si on peut dire comme ça, oui.
1: Voilà. Et ça la met où, toute la merde?
4: Ça la met dans la... Il y a une cuve à l'intérieur, ça la met tout à l'intérieur. Et après, quand en fin de matinée, on va vider.
1: Vous la videz où?
4: On la vide au jardin, le coq. Il y a une benne affrétée exprès pour...
1: Ah, d'accord.
4: Voilà.
1: Vous êtes en train de faire un gros bouchon.
4: Mais c'est le service public. Mais après, c'est les premiers à être contents quand c'est propre.
1: Je peux conduire?
4: Non.
1: Eh bien, il y a une autre petite voiturette, tiens, on va aller le voir.
5: Bonjour.
1: Bonjour. Ah, c'est pas la même que celle de Jocelyn?
5: Non, parce que lui, c'est une balayeuse et nous, c'est une labeuse. Et il passe derrière nous.
1: Ah, ça y est, j'ai compris le truc. Je peux conduire?
5: Ah non, là, je peux pas, là.
1: Il y a un degré de conducteur, ça y a des conducteurs, ils conduisent les balayeuses et les autres, ils conduisent les laveuses.
5: Oui, parce que là, il faut passer un cassette. Parce que pour une balayeuse, il faut avoir le poids lourd et voilà.
1: Bon, Fabrice, il paraît que c'est vous le rigolo de la bande.
6: Peut-être. Vaut mieux rire au boulot que ça la gueule.
1: Moi, quand on a un Karcher comme ça dans les mains, on n'a pas envie parfois de donner un petit coup de Karcher de temps en temps, de faire des blagues, quoi.
6: On n'a pas trop le temps.
1: Bon, une petite blague vite fait sur un passant. Je peux essayer?
6: Non.
1: Oh, non. J'ai essayé de conduire, mais personne ne veut me prêter son matériel.
6: Non, c'est interdit.
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1: Taureau, je crois que c'est du 21. Ah non, je sais plus.
2: Savez-vous ce que c'est que l'astrologie ?
3: C'est les astronautes qui vont dans l'espace.
1: C'est l'espace et les constellations, le placement des étoiles.
2: Vous êtes de quel signe ?
3: Verseau. Moi, je crois que je suis taureau.
1: Moi, je suis taureau.
3: Ah si, je suis taureau.
2: Comment on a découvert que vous étiez de ce signe-là ? C'est grâce à quoi ?
1: Au mois de l'année, par exemple, le taureau, je crois que c'est du 21 mars jusqu'au 20... Ah non, je sais plus.
3: Moi, j'avais un petit carnet de jeu et il y avait un jeu. Si on réussit le jeu, on savait on était de quel signe.
4: C'est quand même magique, hein ?
5: Waouh, c'est fabuleux ! Et pourquoi on fait ça ?
3: Je sais un peu, Verseau, c'est de quel temps à quel temps ? C'est de la fin de janvier au début de février. Et moi, vu que je suis née le 31 janvier, je suis Verseau, du coup. Ça s'appelle des signes astrologiques. Et l'astrologie, du coup, c'est des signes astrologiques.
2: T'es taureau, ça veut dire que tu rentres, t'as besoin d'une étable ?
1: Non, c'est sur les qualités. C'est quand on est, par exemple, taureau, dans le mois où on est taureau, on n'est pas comme d'habitude.
2: Et vous êtes comment, messieurs les taureaux ?
1: J'en sais rien.
6: Il possède certainement des qualités, mais voilà. Lesquelles ?
3: Je sais pas, moi, je pense de l'émotion. Beaucoup, beaucoup d'émotions. Après, je sais pas.
7: Comment je peux te montrer que je peux être fort et sensible, noble et affectueux ? Aïe.
1: Les taureaux, par exemple, ce sont des personnes qui sont nées pendant les mois de taureau.
8: C'est logique.
1: Quand on est taureau, on se contrarie plus, on est plus vexé, alors que d'habitude, non.
3: Taureau, vu que les taureaux, c'est costaud, je pense que les taureaux, ils sont costauds. Enfin, ceux qui ont les signes astrologiques taureaux, ils sont peut-être très forts.
2: Et les balances, alors ?
9: Quand on était le signe astrologique balance, c'est-à-dire que quand il y a quelqu'un qui nous dit quelque chose, on va le balancer.
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0: pratiquement, votre métier, il consiste en quoi? Vous n'élevez pas les brebis pour la laine, mais vous arrivez à quel moment?
1: Moi, le début, c'est la tonte annuelle. La source, c'est le tri de la laine. La compétence numéro un pour faire quelque chose avec cette matière, c'est de savoir trier les toisons.
0: Et ensuite, après le tri, on fait quoi?
1: Alors après le tri, on compacte toute cette laine récoltée dans des sacs qu'on appelle des curons et on l'envoie dans un lavage spécialisé pour laver la laine. Et ensuite, on va décider, donc là, pour le cas, c'est du fil à tricoter qui sera envoyé dans une filature française, toujours dans une recherche de faire un produit de qualité, voire haute qualité, et sur notre territoire.
0: Alors là, on a des pelotes de laine devant nous, parce qu'on est chez vous et que chez vous, c'est également la boutique. On peut venir vous voir sur rendez-vous. Cette laine, quelles sont ses qualités?
1: Alors, ce que vous avez sous les yeux, Catherine, ce n'est pas des pelotes, c'est des écheveaux. C'est le langage, c'est le vocabulaire lainier, écheveaux, et c'est la forme qu'on doit utiliser pour teindre. Et donc, les qualités du fil, c'est que la laine, c'est thermorégulateur, c'est respirant, c'est antibactérien. Ça nécessite peu de lavage, puisque s'il y a des odeurs, il suffit d'aérer son pull quelques heures à l'air libre. En fait, la matière reste vivante, comme sur l'animal, en fait.
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0: Itinéraire bis à Mailly-le-Château cette semaine. Et aujourd'hui, nous allons parler de pâturage itinérant. Adrien Salah, bonjour.
3: Bonjour.
0: Le pâturage itinérant, Adrien, est-ce que vous pouvez m'expliquer ce que c'est?
3: C'est marrant parce que pâturage itinérant et itinéraire bis, finalement, ça rapproche un peu parce qu'on prend souvent les chemins de traverse, en tout cas des endroits moins fréquentés pour déplacer les brebis. Parce qu'en fait, donc c'est un troupeau qui est arrivé en 2021 et qui depuis se déplace uniquement à pied sur des trajets jusqu'à 5-6 km pour aller chercher des pâturages chez des céréales. Aller dans leur parcelle, après accord verbal effectivement, pour faire pâturer et puis dans une démarche de restauration de la fertilité des sols.
0: Restauration de la fertilité des sols, c'est-à-dire?
3: Aujourd'hui, on se rend compte que les engrais de synthèse sont aussi limités et que il faut trouver autre chose. Et les agriculteurs, après avoir essayé toute une série de solutions, en arrivent à se dire que remettre des bêtes sur des parcelles qui souvent n'ont pas vu d'animaux d'élevage, en tout cas depuis au moins une génération et des dizaines d'années, c'est potentiellement bénéfique.
0: Et j'aimerais bien que vous me parliez de vos brebis. Ce sont des brebis particulières, il y en a combien?
3: Il y a une centaine de mères. Ce sont des brebis de race Estalen Merinos. La race Merinos, on la connaît pour la laine parce qu'elle est très fine, donc elle permet de faire du textile avec. Et on est sur une race spécifique puisqu'elle s'est développée sur plutôt l'est de la France, Alsace-Lorraine, croisée avec une race Württemberg d'Allemagne du Sud, qui donne une brebis de belle taille, avec une toison conséquente et une capacité à endurer les aléas climatiques extrêmes. Voilà, une race très plaisante à élever, même si c'est plus que de l'élevage, c'est vraiment, on partage, on passe du temps ensemble finalement.
0: Est-ce qu'on peut vivre de ce métier, Adrien?
3: Oui, je vis de cette activité. Alors, on a parlé de la laine, mais j'ai aussi une activité de vente de viande. Donc, on nourrit aussi un territoire, donc on répond à un besoin. Et en ça, oui, ça me fait vivre, ça donne sens à ma vie. Je pense que la question était aussi financière. C'est vraiment un combat. J'ai envie de dire que plus le temps passe, plus on pourra en vivre. C'est l'origine quasiment de la civilisation, du fait qu'on est passé de nomade à sédentaire. Donc tant qu'on sera sédentaire, c'est un métier qui aura du sens et qui répondra.
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0: Itinéraire bis à Mailly-le-Château, aujourd'hui encore. Et aujourd'hui, je me trouve au planétarium de Mailly-le-Château. Patrice Berger, bonjour.
4: Bonjour.
0: Un planétarium, c'est ma première question. Patrice, elle est toute simple. Qu'est-ce que c'est?
4: Alors, un planétarium, c'est un lieu où on va pouvoir observer le ciel, comme si on était en pleine nuit, au froid. Sauf que là, on est bien au chaud et on a le ciel au-dessus de nous, mais il est en numérique, tout simplement.
0: Ce planétarium de Mailly-le-Château, il est né de quelle façon?
4: Alors, il est né parce qu'on a une section dans l'association d'astronomie et

0: Nos contrées font que les samedis soirs, pour observer avec un beau ciel, ils sont très rares dans une année. Et comme on aime transmettre notre passion, on a dû trouver un autre moyen de la transmettre. Et l'autre moyen, c'est le planétarium.
1: Quand on construit un planétarium, on obéit à des règles quand même.
0: Oui, bien sûr, on est obligé, déjà parce qu'on a un ERP, on reçoit du public. Et puis, la particularité du planétarium, puisque, comme vous le constatez, c'est un dôme que l'on a au-dessus de nous, qui est notre écran.
1: On peut mettre combien de personnes, combien de spectateurs ici ?
0: 30 personnes.
1: Alors, qu'est-ce qu'on peut voir ? Là, en ce moment, moi j'ai la grande chance d'être au milieu du planétarium. J'ai un ciel, c'est le matin ou c'est le soir ?
0: Alors là, non, c'est le ciel actuel. On est en journée, là, pour l'instant, avec le soleil à l'endroit où il serait, bien sûr, si on n'avait pas les nuages au-dessus de nous.
1: Quels sont les types d'animations que vous proposez dans ce planétarium ?
0: Alors, on peut déjà observer le ciel du soir, comme on l'observerait en sortant à l'extérieur. On peut même observer le ciel comme il était il y a 2000 ans, ou comme il sera dans 2000 ans, parce qu'il sera différent, bien sûr. Alors ça, c'est la partie, je dirais, purement observation, comme on peut le faire à l'extérieur. Et on a aussi la projection de films qui sont spécifiques pour les planétariums, qui sont à 360 degrés.
1: Des films qui sont à la portée de quel public ?
0: Alors, tout public, on a des films d'animation pour les enfants, ça commence à partir de 5 ans. Et puis après, on monte crescendo, hein, et bien sûr, on a aussi des films pour adultes. Et pour adultes et enfants. On a des spécifiques pour les enfants, mais sinon on a des films tout public.
1: C'est un endroit assez magique, je dois le dire, avec une réverbération du son qui est incroyable.
0: Oui, c'est très particulier parce qu'en réalité le son reflète partout dans le dôme et parfois on est à l'autre bout du planétarium et on a l'impression que la personne est juste à côté de nous. Oui, c'est complètement magique, hein, pour les personnes qui ne sont jamais venues. À chaque fois, c'est vraiment un émerveillement. Et quand on y revient, puisqu'on peut revenir pour voir d'autres choses aussi, hein, bien sûr.
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1: Itinéraire Bis à Mailly-le-Château, aujourd'hui encore, pour vous faire découvrir aujourd'hui un merveilleux métier. Gaëtan Millet, bonjour.
3: Bonjour.
1: Vous êtes vitrailliste, maître verrier. Est-ce que vous pouvez nous expliquer en quoi consiste votre métier ?
3: Mon métier consiste à la création et à la restauration de vitraux, que ce soit pour du particulier ou des vitraux de patrimoine, comme les églises.
1: Ce métier, vous l'avez approché de quelle façon ?
3: J'ai eu la chance de rencontrer Bernard Dubourg, un souffleur de verre, qui m'a transmis sa passion pour le verre au départ.
1: Votre amour du verre, Gaëtan, il est né de quelle façon ?
3: C'est la fascination par rapport à la matière, aux couleurs, aux reliefs, tout ce qu'on peut transmettre aussi à travers une création, c'est le partage.
1: Alors, ce vitrail, c'est totalement magique, on est dans votre atelier à Mailly-le-Château, parce que la boutique, elle est à Vézelay. Hein.
3: Tout à fait, la boutique est au 10 rue Saint-Étienne à Vézelay.
1: Et expliquez-moi, qu'est-ce qu'on a devant nous, là ?
3: Alors, pour l'instant, devant vous, vous avez donc des petits vitraux pour la décoration, et je vais montrer un petit peu tous les effets du verre qui sont destinés à la boutique.
1: Ce métier de vitrailliste, maître verrier, quelle qualité il demande, Gaëtan ?
3: Il demande beaucoup de précision, un grand travail de dessin, une connaissance sur ses verres. Le choix des verres est très important par rapport au rendu que l'on veut donner et une passion débordante.
1: Quand on parle de vitrail, on pense souvent au vitrail qui prend la place d'une fenêtre, mais le vitrail, il se conçoit également à l'intérieur des maisons.
3: Tout à fait, le vitrail peut servir en miroir, il peut être aussi en séparation de portes, il peut être sur une cloison, il peut être une petite lampe décorative. On a beaucoup d'idées d'endroits différents pour mettre les vitraux.
1: Et puis, vous restaurez des vitraux. Et là, à côté de moi, il y a un vitrail d'église. Il arrive d'où, celui-ci ?
3: Celui-ci, c'est un vitrail qui arrive de Précy-le-Sec.
1: Est-ce que c'est exactement le même travail quand on crée un vitrail ou quand on le restaure ?
3: Alors non, quand on fait une création, on démarre à partir d'un dessin. On fait le dessin en taille réelle qui va nous servir en fait de trame pour découper le verre. Pour une restauration d'église, on va conserver au maximum toutes les pièces qui sont en bon état, pas cassées. Et on va remplacer uniquement celles qui sont inexistantes. Ce sont deux mondes très différents. Quand on fait de la création, on sait qu'on va laisser sa petite trace sur un vitre qui va durer plus d'un siècle.
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1: Itinéraire bis, toujours à Mailly-le-Château. Cette semaine et aujourd'hui, je vous emmène dans un endroit magnifique, un endroit étonnant. Je suis allée au musée des outils d'autrefois. Jean-Louis Lajambe, bonjour.
4: Bonjour.
1: Dites-moi, ce musée ici à Mailly-le-Château, il existe depuis combien de temps, Jean-Louis ?
4: Ah, je réfléchis. Ah, plus de 5 ans, hein. Plus de 5 ans, oui, pas plus, je crois pas.
1: Qu'est-ce qui vous a donné envie de créer un tel lieu?
4: Mon grand-père était ferblantier, j'ai donc récupéré tout son atelier, et c'est de là qu'il m'est venu l'idée de faire des métiers anciens.
1: Vous avez débuté avec combien d'outils?
4: J'ai commencé avec une cinquantaine d'outils.
1: Et aujourd'hui, là, autour de nous, sur 3 étages, et il y a combien d'outils?
4: Je pense environ entre 4 et 5 000 outils, de différents métiers, évidemment.
1: Tous ces objets, vous les achetez ou on vous les donne?
4: On m'en donne beaucoup. J'en achète très peu, en définitive.
1: Au fur et à mesure que ces outils sont arrivés dans votre musée, j'imagine qu'il a fallu que vous vous documentiez.
4: Oui, je me suis beaucoup documenté. Soit que j'allais voir des gens qui ont fait ces métiers-là, ou soit que je cherchais, mais dans les livres, hein. Pas sur Internet.
1: Parce que lorsque les gens viennent visiter ce musée, ils vous posent énormément de questions.
4: Énormément de questions, oui, oui, ben c'est normal et je peux répondre, voilà.
1: Ce musée extraordinaire, parce qu'il est vraiment extraordinaire, Jean-Louis, il est ouvert tous les jours?
4: Oui, c'est ouvert tous les jours, à n'importe quelle heure, il suffit de me donner un coup de téléphone, voilà, un coup de fil.
1: C'est un vrai travail de mémoire que vous avez fait.
4: Oui. C'est vrai, j'aime ça, donc voilà, j'ai réussi à faire ça sans problème, quoi.
1: Vous êtes fier de ce travail, quand même, j'imagine?
4: Oui, oui, oui, il y a quoi d'être fier? Parce que j'aurais jamais pensé avant faire ça, voilà. Et puis, bon, il y a des métiers que j'avais en tête, donc comme le métier d'imprimeur, voilà, parce que j'ai fait un peu d'imprimerie dans le temps, j'ai travaillé pour un imprimeur, etc. Donc, j'ai commencé par ça.
1: Que vous disent les gens lorsqu'ils poussent la porte, comme moi, de cet écomusée des métiers d'autrefois?
4: Ils disent, oh, c'est pas possible, ils disent, voilà. Bien souvent, ces réflexions-là, c'est formidable, c'est bien présenté, ben oui, parce que j'ai ça dans... C'est moi, quoi, voilà.
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3: Un chanteur, oh là là, une des plus belles voix de France. Il est auteur et compositeur également. Il fête cette année ses 20 ans de carrière.
4: C'est comme ça, qu'est-ce que je peux faire?
3: Je sais ce que je veux. Je veux Christophe Willem dans mon émission. Et... Oh, mon vœu est exaucé. Bonsoir.
5: Non mais l'introduction, bravo.
3: Toujours.
5: Non mais il y a un step là.
3: T'as vu?
5: Ah, si, si, bravo.
3: On sait recevoir. En 20 ans, il a vendu 1 million de disques, sorti 6 albums et le 7e est en approche. L'excellent Christophe Willem est dans Décibel. Youpi! Christophe Willem, ou comme dirait Johanna dans Hélène et les garçons, mon cri-cri d'amour, comment ça va?
5: Ça va très bien, très très bien. Non, vraiment en pleine forme et tout, très content.
3: Bah moi aussi, il y a une nouvelle chanson, elle s'appelle Système.

0: y en a qui n'ont pas besoin de logiciel pour chanter juste. C'est le cas de mon invité de ce soir. Non mais quelle voix, Christophe Willem.
1: Merci.
0: Système. On va en parler tout à l'heure de cette nouvelle chanson. J'ai essayé de gratter des infos sur le nouvel album.
1: Ah ouais, je sais que je te connais. Hein.
0: Voilà. Même si ton attaché de presse en coulisses, juste avant que l'émission commence, a dit « Sois sage et ne raconte pas tout ».
1: Non.
0: Donc voilà, débrouille-toi avec
1: baïonnée.
0: Ça. Mais je voudrais quand même... C'est un peu sexy, ça.
1: Oui, un petit peu, je trouve.
0: Ouh là là, il fait chaud. Il n'est que 20h03. Christophe, avant, il faut qu'on parle de la dernière fois qu'on s'est vu, c'est-à-dire Corsou Mezzou Mezzou.
1: Ah ouais. C'était fou.
0: Stade Vélodrome, tu chantes. Il y a une quarantaine d'artistes qui sont là. Il y a 3000 choristes. Enfin, c'est complètement fou. Stade Vélodrome à Marseille et Patrick Fiori, donc qui fait chanter tout le monde en Corse. Cette chanson, Lettera d'Argentina, là, t'es en duo avec Alizé sur l'album Corsou Mezzou Mezzou. Mais ce soir-là, t'étais pas avec Alizé.
1: Oui, c'est avec lui, ça s'appelait Delia.
0: Ouais, c'est ça.
1: Et avec qui j'avais déjà chanté d'ailleurs. Il y avait une autre opportunité comme ça une fois en Corse. Ouais. Et du coup, Alizé pouvait pas être avec nous ce jour-là. Et c'est Delia qui l'a remplacé. Oula. Et très, très bien remplacé. Donc, j'étais heureux de la retrouver. Et
0: bah,
1: puis,
0: oui.
1: Je pense que pour elle, ça lui a dit quand même une petite dose de stress supplémentaire. C'est coucou, on va chanter. C'est pas on va chanter au Troquet du Coin, c'est on va chanter au Vélodrome.
0: Au Vélodrome,
1: ouais, non, c'était fou.
0: Autre moment de live que tu as vécu avant de faire ton retour avec System, c'est ton invitation au concert de Théodora.
1: Ah ouais.
0: Théodora qui a 20 ans et des poussières, qui a raflé 4 victoires de la musique cette année sur 5 nominations. C'est vraiment la chanteuse dont tout le monde parle. Elle faisait son premier Zénith de Paris et elle t'a invité, ça a donné ça. Quand tu seras...

0: gamins qui ont l'âge de la chanson.
1: Incroyable.
0: Et qui la chantaient. Et c'était un moment fou. Est-ce que tu peux me raconter comment tu t'es retrouvée au Zénith de Théodora?
1: Mais écoute, l'histoire, elle est vraiment, vraiment folle. Théodora et son équipe, les deux, en fait, m'ont contacté via Instagram.
0: D'accord.
1: À peu près 3 semaines avant, et m'a expliqué un peu le concept. Il dit voilà, en fait, je serais hyper contente si tu me dis oui. On voudrait que tu viennes chanter double jeu sur scène. Alors moi je dis bah, d'accord, bah, c'est génial.
0: Enfin, t'étais familier flatté avec son travail à elle.
1: Ah, bien sûr, ouais, voilà. Enfin, moi j'ai toujours dit, tu vois, aussi bien du son que le travail d'image. Il y a un énorme travail d'image avec Théodora que je trouve fascinant. Enfin, pour moi ça me rappelle vraiment les grandes heures de Grace Jones, Jean-Paul Good, tu vois, les clips hyper travaillés. Donc elle fait beaucoup de bien, je trouve, à la musique française, vraiment. Et donc très très très flattée et en même temps hyper flippée. C'est-à-dire que t'arrives sur une scène du Zénith de Paris. Donc déjà, bon, c'est quand même assez flippant le Zénith, on dirait pas, mais quand même.
0: Si, quoi, il y a des milliers de personnes.
1: Oui, et puis là, t'es quand même dans une salle chauffée à bloc parce que c'était la première de Théodora au Zénith. Donc si tu veux, tu te dis, mais comment ça va se passer?
0: Oui, et comment je vais m'intégrer dans le show?
1: Mais complètement.
0: Oui.
1: Et en fait, Théodora, avec donc pas mal de guests, ce qu'elle a fait dans pas mal de shows, de concerts qu'elle a fait, et elle me dit, voilà, j'ai une personne avant toi, il y a Gims qui vient après, il y a Rema. Non, mais j'y attends, mais qu'est-ce que je viens foutre au milieu?
0: T'étais comment dans les coulisses?
1: Non, mais je t'explique même pas. Une boule au ventre, j'ai perdu 47 kilos en allant sur scène. Non, mais vraiment, et tout le pire, c'est que même mon équipe était là. J'étais là, non, mais je vous en supplie, vous vous rendez pas compte, le trac que j'ai, c'est quand même hyper flippant. Et plutôt que de me dire, mais non, ça valait. Non, franchement, c'est vrai que c'est chaud. Non, mais vraiment, ils me disaient ça.
0: Ils sont terribles.
1: Mes amis et tout avant. Ouais. Parce que, évidemment, quand elle m'a proposé, je dis, mais moi, je dis oui. Tout de suite. Puis après, tu dis. Alors après, tu réfléchis, en fait.
0: Et tes proches, ils commencent à te dire t'es vraiment courageux, hein, d'y aller.
1: Ah non, mais je te jure. Après, par contre, c'est là que je me suis dit mais c'est dingue. Tu vois, ma nièce qui a 20 ans, justement, hyper fan de Théodora, comment te dire que je suis son tonton préféré? C'est-à-dire que d'un seul coup, non, mais t'as chanté avec Théodora, quoi. Ouais. Mais tu la connais bien, t'es pote avec. Bah, je dis, on va pas non plus faire une bouffe tous les 4 jours. Mais, bah, il y a une rencontre artistique qui s'est passée qui a été vraiment géniale. Parce que vraiment, je tiens à le dire, mais vraiment, elle a été, mais d'une générosité, elle, toute son équipe, vraiment. Dès que je suis arrivé, on répète l'après-midi, le dimanche après-midi, tout le monde hyper cool. Mais que ce soit, je te dis, du manager, du technicien, des danseurs qui étaient sur scène, en disant oh, mais quand on a vu que tu étais là aujourd'hui, on a halluciné. Elle nous avait dit, elle m'avait parlé de l'idée, mais on ne savait pas si tu allais venir ou pas. Enfin, vraiment, c'était hyper bon enfant, super ambiance. Vraiment à l'image de ce qui s'est passé après sur scène avec le public, qui était carrément improbable. C'est-à-dire que tout le monde connaissait la chanson, mais par cœur.
0: Est-ce que tu en doutais de la qualité intemporelle et du tube qui dure de double jeu? Est-ce que là, tu te l'es pris un peu en pleine poire?
1: Bah là, franchement, ouais. C'est-à-dire que le côté intergénérationnel comme ça, j'avais pas idée que c'était à ce point. Et après, si tu veux, on a vachement parlé, ils m'ont dit, mais non, mais tu te rends pas compte. En plus, il y a une trend sur TikTok qui existe depuis pas mal de temps. Et donc, c'est vrai qu'il y a tout un tas de jeunes qui se sont emparés de ce titre. Et je pense qu'aussi, Théodora, c'est ça qui la faisait marrer. C'était de se dire, bah attends, on va lui demander de venir, vu que tout le monde est un peu en train de reprendre le titre, ça serait génial qu'il accepte. Et bon, bah du coup, je l'ai fait. Mais c'était fou, tu vois, vraiment. C'était comme dans mes concerts. C'est-à-dire que vraiment, tu vois, je lâchais le micro, tout le monde connaissait les paroles. Enfin, j'ai trouvé ça ouf et c'était tellement, tellement bienveillant. Il y avait beaucoup de bienveillance dans cette salle. Et tu vois, avec tout le bordel qu'on vit en ce moment, ça fait vraiment du bien. Tu dis vraiment, la musique a ce pouvoir. Je pense qu'aucune autre chose ne peut avoir de fédéré à ce point-là. Et j'ai trouvé ça fou.
0: On va se plonger maintenant dans une nouvelle chanson qui s'appelle

0: extrait de ton 7e album.
1: Ouais. C'est vrai que c'est le 7e album, c'est vrai que ça passe très très vite.
0: Ouais. Et 20 ans de carrière, c'est très mignon d'ailleurs, parce que avant de lancer System, la nouvelle chanson, et donc finalement de mettre en place tout ce 7e album et d'annoncer ton retour, t'as fait un petit récap des 20 dernières années.
1: Bah carrément.
0: Et que évidemment que la première fois de ta vie que t'étais en studio pour enregistrer ton premier album, si on t'avait dit on se retrouve pour le 7e avec 20 ans de carrière,
1: j'aurais dit mais c'est une blague, je pense que pas du tout. Non mais c'est ça qui est fou en fait avec ce métier, c'est que t'es tellement dans une dynamique, tu rencontres tellement de gens, et que la musique, on en parlait tout à l'heure, mais la musique, ça sert à fédérer. Ouais. Et en fait, toutes ces rencontres, ça te nourrit énormément aussi. Là, sur ce nouvel album, justement, comme System, par exemple, j'ai bossé avec une nouvelle équipe aussi. Donc, c'est Noé Tristram et Marceau. C'était la toute première fois que je bossais avec eux.
0: Okay.
1: Donc, je me suis amusée. Il y a aussi des équipes plus anciennes. Donc, on a mélangé tout ça. Et c'est toujours enrichissant, parce que c'est vrai que nous, on ne voit pas le temps passer. Réellement, c'est-à-dire que quand on me dit 20 ans, tu vois, quand vraiment j'ai réalisé que ça faisait 20 ans, en fait, moi j'ai l'impression que c'était hier, en même temps que c'était une autre vie. Enfin, oui. Tu vois, il y a un truc un peu bizarre, comme quand tu vis un truc qui chamboule littéralement ta vie, en fait, parce que réellement, la Nouvelle Star a complètement chamboulé ma vie.
0: Et c'était il y a 20 piges.
1: C'était à 20 ans, exactement.
0: Ouais. C'est fou. Et alors, ce qui me fait plaisir, c'est que tu dis que tu t'es amusé pour préparer ce nouvel album, parce que si on rembobine un peu, avant Covid, il y a ton album Rio en 2017, ouais. L'après Rio, c'est pas passé très bien.
1: Ouf, non, voilà. Carrément.
0: T'as pas kiffé le disque, alors que je trouve sous-côté, parce que moi je le trouve vraiment cool, mais en tout cas, il a pas marché autant qu'il aurait dû, donc tu perds un peu confiance,
1: ouais.
0: Tu perds un peu envie.
1: Exactement.
0: Bim, 2020, le Covid.
1: Ouais, par-dessus, histoire d'en mettre une petite couchette.
0: Ouais. Tu vois. Et finalement, quand même, tu reviens avec Panorama en 2022, qui cartonne, qui fait une très belle tournée et tout. Et donc, mais oui, moi, je me suis dit, bon...
1: Dans quel état d'esprit
0: j'étais ? Dans quel état tu aimes de retourner à ta table de travail, finalement ? Est-ce que, voilà, on est plutôt confiant ? Est-ce que tu as gardé cette confiance et cette joie de Panorama ?
1: Alors, en vrai, je ne suis pas dans un truc de confiance. Si tu veux, je suis plutôt dans un truc, mais je pense que c'est... justement, tu parlais de l'échec de l'album Rio, entre autres.
0: Oui, enfin, relatif, hein, parce qu'il a quand même existé, ce disque.
1: Oui, il a existé, mais c'est vrai que ça n'a pas été accueilli comme j'aurais aimé. Et si tu veux, à chaque fois, les gens se disent « Ouais, c'est un truc d'égo, quand les artistes ont des échecs. » C'est pas là que ça se situe, en fait. C'est surtout que nous, en fait, quand on défend un projet, on est la face visible de tout un tas de gens avec qui on travaille, que ce soit des auteurs, des compositeurs, la maison de disques, ton équipe, en fait, si tu veux. Et d'un seul coup, tu te dis « Merde, j'ai failli, quoi. » Donc c'est cette sensation, si tu veux, de pas avoir été à la hauteur aussi de tous ces gens qui te font confiance.
0: Et leur travail et leurs efforts.
1: C'est ça qui te met un coup, en fait. Mais
0: t'as mis du temps. Entre Rio et Panorama,
1: Ouais, c'était assez long entre les deux. Bah, alors après, tu l'as dit aussi, après il y a eu le Covid, qui a quand même mis tout à l'arrêt. Et en même temps, si tu veux, toutes ces expériences-là, tu vois, je pense que quand tu es au début d'une carrière, tu crains absolument le moment de l'échec, parce que tu sais que ça va arriver. C'est-à-dire que moi, si tu veux, le truc qui était écrit, quand tu gagnes une émission et que tu vends énormément de disques d'un coup avec un tube comme Double Jeu, à un moment, tu sais que tu vas avoir un petit mur sur ton chemin.
0: Ah, donc t'attendais le retour de bâton.
1: Je n'étais pas en mode, tu sais, comme j'attends le bus, je vais attendre le mur. Mais je me disais, ça va quand même arriver. Ouais. Tu vois, tu le sais, en fait, parce que mathématiquement, de toute façon, dans la carrière d'un artiste, t'as des hauts, t'as des bas. Et en fait, tu vois, ce que je dis souvent, là, quand je croise des artistes aujourd'hui, en développement, il y a plein de nouveaux talents que je trouve assez hallucinants. Je leur dis, arrêtez d'anticiper ou de craindre ça. Je pense qu'il faut vraiment accueillir littéralement le truc, parce que moi, réellement, tu parlais de Rio, mais l'échec de cet album-là, en fait, moi, c'est vraiment ce qui m'a vraiment construit. C'est-à-dire que quand à un moment, tu as la sensation que tu n'es plus vraiment en pilote automatique et que tu dois réellement retrouver la raison première pour laquelle tu fais les choses, tu vas vraiment puiser en toi et du coup, ça te donne une force très différente. Donc moi, vraiment, tu vois, l'étape Rio, qui m'a permis d'aboutir après avec Panorama, et là, ce nouvel album, j'arrive pas en me disant, c'est super, Panorama a bien fonctionné, donc celui-là, c'est pareil, ça va y aller.
0: Ouais.
1: Non, là, j'y vais avec quelque chose, je me suis beaucoup amusée. C'était très, très, très libérateur, cet album, vraiment. Parce que déjà, j'ai recomposé, j'ai réécrit sur Panorama, je voulais pas, parce que j'étais sur le trauma de l'album Rio, donc je ne voulais pas du tout. Tu vois, j'étais vraiment dans ce truc-là.
0: Ouais, donc t'as réglé des trucs.
1: Ouais.
0: Ça, c'est bien.
1: En tout cas, vraiment, et il y a eu beaucoup, beaucoup de bienveillance. Tu vois, toutes ces équipes avec qui j'ai bossé sur le nouvel album, eux, si tu veux, ils sont cette image-là. On parlait d'ailleurs depuis que Théodora, mais j'ai bossé avec des équipes plus jeunes. Eux, ils sont sur ce truc, mais tu te rends pas compte, en fait, de qui tu es et de ce que tu représentes pour une génération, en fait. Enfin, il y a certains qui m'ont dit, mais nous, en fait, limite, quand on t'a vu à Nouvelle Star, on s'est dit, nous aussi, on peut faire un truc, parce que d'un seul coup, tu sortais complètement des sentiers battus. Donc, si tu veux, on se rend jamais compte de l'image qu'on envoie aux gens. Alors évidemment, tu as des haters, des gens qui t'aiment pas. Bon, ça, à la rigueur, ça existe toujours. Mais c'est bien aussi d'accepter les compliments et les choses qui te poussent, en fait. Tu vois, plutôt que t'es toujours là à t'excuser d'être là, bah merci, c'est gentil. Non, il faut les accueillir.
2: Ouais.
1: Faut les accueillir parce que c'est aussi ce qui te permet de grandir et d'évoluer, en fait. Donc cet album, le nouvel album, j'ai vraiment travaillé avec ce côté totalement libérateur de, il y a absolument aucun tiroir, aucune case. On s'amuse. On fait un album qui, moi, me fait du bien, qui nous fait du bien à tous. Hein, toutes les équipes avec qui je bosse sont vraiment à fond dessus. Et on se dit, bah voilà, évidemment, on espère que le public le recevra avec autant de plaisir que nous, on a eu à le faire. Mais en tout cas, si tu veux, c'est très, très, très libérateur. Et c'est d'ailleurs ce qui a amené le mec qui fait les questions-réponses, carrément.
2: J'adore, vas-y.
1: C'est ce qui a amené vraiment le thème de l'album. Le thème de l'album, c'est vraiment la liberté, mais avec un grand L, tu vois. On parle vraiment de liberté, de tout ce qui bloque notre liberté. C'est pour ça que Système...
2: Oui, alors Système, dans
1: tout ça. On trouvait ça cool que ce soit le premier single, parce qu'on se disait, voilà, c'est intéressant de se dire, puisqu'on va parler de liberté après, bah, un des trucs qui bloque beaucoup notre liberté aujourd'hui, ou qui nous enferme un peu, c'est tous ces différents systèmes dans lesquels on est tous, volontairement ou pas, un peu enfermé, que ce soit les réseaux sociaux, que ce soit le système politique, le système amoureux,
2: le patriarcat.
1: Non mais le patriarcat.
2: Non mais ça va mieux.
1: Non mais
2: tu vois, un mot toutes les 5 minutes, mais quand ça sort, elle est contente.
1: Non mais tu vois ce que je veux dire ou pas.
2: Oui. On est dans des carcans.
1: Ouais, on est dans des carcans. Et si tu veux, système, c'est pas du tout un titre qui dénonce genre le point levé. Non, c'est pas ça. C'est juste une question de dire, ok, on est tous là-dedans d'une manière ou d'une autre. Faut juste en avoir un peu conscience, ça permet de faire un petit pas en arrière et voilà, de le tenir à distance et pas être les deux pieds dedans. Et pour moi, ça, c'est une des étapes qui permet de retrouver un peu notre liberté. Et notre liberté, pour moi, c'est d'être un peu plus connecté avec soi-même, plutôt que d'être connecté avec tout ce qui est autour de nous en permanence. Ouais. Et donc, c'est ça un peu le point de démarrage de l'album.
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0: Système, c'est Christophe Willem qui est de retour. Le carcan dans lequel on est, donc constat joyeux et sautillant, mais constat quand même. Du coup, c'est la chanson qui va ouvrir l'album. Ça va raconter une histoire un peu dans l'ordre.
1: Il y en a une autre avant qui ouvre l'album, qui est La Route, qui parle d'une route où ça parle vraiment. C'est pas le titre. De toute façon, je ne te donnerai pas le titre.
0: De l'album. Ah, ouais, c'est
1: même
0: ça.
1: Même pas le titre des autres chansons. Non, titre, peut-être, je t'en lâcherai un ou deux. Ouais. Mais non, la première chanson, là, telle que c'est en train de se profiler, est-ce que tous les titres sont faits? Là, on est en train de peaufiner la production, en vrai.
0: Ah, mais c'est un bon moment, ça.
1: Ah ouais, non, mais c'est le meilleur. Parce que c'est là que tu dis, alors, jusqu'à où on va aller, tu vois. Donc ça, c'est assez kiffant. Pour le coup, c'est vraiment le moment que j'adore. Et il y a un titre qui parle d'une route. Voilà, cette route vers le bonheur, ce qu'on
0: cherche. Sur la route de Memphis?
1: Ça pourrait, mais non, ça n'est pas celle-là. Donc c'est plutôt ce titre-là qui parle de ce chemin qui ouvre. Je pense que c'est celui-là qui ouvrira l'album et puis après ça évolue.
0: Ok. Et après
1: le système
0: on va
1: dans le début,
0: vers la liberté. En
1: exactement.
0: Tout cas,
1: et on va aussi bien dans la liberté, la libération au niveau des textes qu'au niveau du son. Toute l'équipe qui est autour, eux sont dans ce truc justement. Ils sont très contents de l'album et ils sont aussi dans ce truc de dire mais là on a l'impression qu'on retrouve un peu ta folie en fait, ce côté un peu justement hors cadre où on n'arrive pas à te mettre dans une case. Et c'est ça aussi qui m'a vachement stimulée sur cet album, c'est quand je posais la question à toutes ces équipes que je connaissais pas forcément, qui me connaissaient que à travers ma musique, et tous me disaient bah nous en fait le truc qui nous excite c'est qu'en fait on n'arrive pas trop à te mettre dans une case. Tu peux faire un truc très variété française, tu peux faire un truc un peu plus soul, tu peux faire un truc un peu électro. Et donc, du coup, on a ce truc où on n'arrive pas vraiment à te cerner totalement. Et en fait, si tu veux, c'est ça aussi qui a vachement marqué la dynamique de l'album, c'est de se dire, mais si en fait, mon style musical, c'est justement d'écouter moi ce qui me parle.
0: Ouais, et de ne pas choisir forcément.
1: Et, et de garder tout cet éclectisme-là, en fait. Et si tu vois tous les albums que j'ai pu faire depuis le début, c'est vrai que chacun est un peu dans un registre différent, parce que c'est ça qui m'amuse. Il faut qu'on s'amuse quand on fait ce métier.
0: Assemblons les pièces du puzzle, mes petits Hercule Poirot. Nous avons une chanson, Système, qui sera sans doute en deux dans l'album, rapport à la première chanson, une reprise de Sur la route de Memphis ou Sur la route toute la sainte journée de Palmas. On n'est pas encore bien sûr, mais ça sera la première. Et donc tout ça à l'automne 2026.
1: Exactement, automne. D'accord. Et alors la vérité,
0: non mais je
1: te dis que la vérité. C'est pourquoi il y a pas, je te donne pas de titre, je n'ai pas encore de titre.
0: Ah mais ça c'est déjà une information, le fait là, que le titre soit pas là.
1: Mais pourquoi? Alors pourquoi? Mais tu vois, tu vas me demander pourquoi.
0: Pourquoi Christophe?
1: Alors pourquoi? Parce que tout simplement, cet album parle de liberté. Mais je vais pas appeler l'album Liberté. Enfin, c'est pas possible.
0: Ou Freedom.
1: Mais tu vois, en anglais ça passe, mais en français non.
0: Non, c'est pas ouf.
1: Donc non. Donc j'ai plein d'idées et à chaque fois que j'ai une idée que je trouve intéressante et tout, je trouve que c'est trop réducteur et donc ça ne n'évoque pas suffisamment ce que je dis dans l'album. Tu vois, non, mais réellement.
0: Attends, on a Internet. Je vais chercher.
1: Et évidemment, j'ai
0: chant lexical de la liberté. Est-ce que tu as tapé dans Google chant lexical de la liberté?
1: Alors vas-y.
0: Ben voilà, parce que moi je fais des études littéraires. Pendant que toi, là, tu faisais La Nouvelle Star.
1: Vas-y, surtout, tu viens de trouver un titre.
0: Chant lexical de la liberté. C'est parti. Émancipation.
1: Je l'ai évoqué un moment.
0: C'est pas mal.
1: Si.
0: Démocratie, en 2027, c'est emmerdant.
1: C'est dur.
0: Choix. Choix, ça fait un peu. Non, ça va pas.
1: Et en plus, alors important.
0: Libération.
1: Alors, tu sais pourquoi je choisis ça va pas?
0: Pourquoi?
1: Là, je te donne une autre info.
0: Parce qu'il y a une chanson.
1: Il y a une chanson, pour le coup, qui s'appelle La Liberté. Il y en a une.
0: Ah, oui.
1: Qui s'appelle La Liberté. Et je démarre justement cette chanson en disant, être libre, c'est pas choisir, mais c'est décider. Qui n'est pas la même chose. Est-ce que t'as déjà vu ça avec ta psy?
0: J'aime beaucoup ça. J'ai pas de psy.
1: Ah bah, écoute. Je vais te voyer les coordonnées de la mienne. Oui, non. Alors, la grosse différence.
0: On fera un tarif famille.
1: Ah, un tarif de groupe.
0: Ensemble.
1: Non, mais on y va, on fait carrément un truc collectif. Non, mais tu sais pourquoi c'est important?
0: Dis-moi pourquoi.
1: Parce que quand tu choisis quelque chose, tu prends pas vraiment de risque. Quand tu choisis, c'est par exemple, bah, tiens, je vais manger, je sais pas, moi, je mange un steak frites ou une salade César. Voilà, tu choisis.
0: Choisis entre les deux.
1: Quand tu décides, il y a une part d'inconnu dedans. Par exemple, tu vas dire, bah non. Je ne vais pas manger ça, mais je ne sais pas ce que je vais bouffer, mais ce ne sera pas ça. Tu ne décides pas entre deux choses identifiées.
0: Elle est au régime, ta psy?
1: Non. Non, mais je te jure, c'est très important.
0: D'accord.
1: La différence entre choisir et décider, elle est importante. Et quand tu décides d'un truc, par exemple, tu décides de prendre ce boulot, ou tu décides de vendre ton appart, c'est ce moment où tu décides de quelque chose et tu sens d'un coup que tu prends une décision qui t'appartient et que tu as cette part d'inconnu. Mais tu vois ou pas, là, je te jure, je suis très sérieux.
0: Non, mais je t'écoute.
1: Et donc, la liberté, c'est d'arriver à décider.
0: J'ai un mot qui est pas mal, là, qui est sorti dans Google.
1: Ah bon ?
0: Dans le champ lexical de la liberté, je trouve que c'est cool. Et je sais pas, ça te va bien, je trouve. Et en plus, il y a un jeu de mots à l'intérieur. Donc, toi, t'aimes bien les jeux de mots ?
1: Ah bah. T'es prêt ? Ah bah. Vas-y,
0: peut-être
1: vas-y.
0: On va trouver le nom de ton album en direct
1: ça,
0: à la radio.
1: Évidemment, en remerciement dans l'album, je le dis.
0: Ah, moi, je mets ma photo.
1: Ah bon ?
0: Tu mets ma photo.
1: Sur la cover.
0: Non, bah, pas non, mais à l'intérieur. T'imagines ? L'album de Christophe Willem, il y a ma tête.
1: Mais pourquoi pas ? On est libre.
0: Ma tête avec une petite barbe. Attends, déjà, faut que tu valides le nom.
1: Vas-y.
0: J'adore. Franchement, ça tirait trop
1: ah
0: bien.
1: Ah bon ?
0: Inaliénable.
1: Ah mais c'est pas mal.
0: Inaliénable. Dedans il y a alien et tout. Inaliénable.
1: C'est pas mal.
0: La liberté, les droits inaliénables, inaliénables.
1: C'est pas mal.
0: Je te laisse là-dessus.
1: Ben écoute, inaliénable.
0: C'est l'heure.
1: Non mais inaliénable, c'est pas mal.
0: Oui c'est pas mal.
1: Mais émancipation,
0: sûr.
1: C'est bien aussi.
0: Ouais.
1: Mais émanciper.
0: Émancipation, ça fait.
1: Il y a une connotation que j'aime
0: ouais,
1: pas.
0: Ouais, je sais pas. Ça fait Madonna, je sais pas pourquoi.
1: Bon, emancipation.
0: Emancipation.
1: Tu vois, non.
0: Inaliénable.
1: Inaliénable, c'est pas mal.
0: Franchement.
1: C'est pas mal. Non, je le note.
0: Ouais. Bon, moi, je t'embrasse.
1: Ah bon ?
0: Bah oui, bisous. Ah. C'est l'heure, on a débordé.
1: Ah bon ?
0: Mais je vois pas le temps passer avec toi.
1: Mais c'est fini, là ?
0: Oui.
1: Bravo.
0: Bisous.
1: Bisous. C'était trop court, moi, franchement, faut que je revienne.
0: Reviens bientôt. Avant 2027.
1: Ah bah, évidemment.
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0: Une de mes artistes préférées au monde, des victoires de la musique en France aux Grammy Awards aux États-Unis, mon invitée à la classe internationale, autrice, compositrice, interprète, guitariste, Fatoumata Diawara est l'invitée de Décibel et elle vous a même déjà emmené au bal.

0: de l'Amomalie depuis la création de ce beau projet autour de Mathieu Chédid. Fatoumata Diawara vient de sortir son nouvel album. Elle va tout vous raconter ce soir dans Décibels. Fatoumata est dans le studio. Bonjour.
1: Bonjour.
0: Qu'est-ce que je suis contente qu'on se retrouve, ma chère Fatoumata. Comment ça va?
1: Ça va bien, merci toi.
0: Ouais, ça va très bien aussi. Fatoumata Diawara qui fait une pause là de quelques heures à la maison de la radio pour répondre à des interviews, qui vient de sortir, je le disais, un nouvel album. Mais en réalité, tu es au cœur déjà d'une tournée énorme depuis le mois de mars. Tu es déjà passé par l'Afrique du Sud, pas mal par la France aussi, et puis la Norvège, et puis la Suède, et puis après ça continue, l'Espagne, le Danemark, la Belgique, la Pologne, la Suisse, l'Angleterre, la Hollande, c'est dingue quand même ce rythme. T'es chez toi parfois ?
1: Moi je suis chez moi, sur scène oui, ah. Je me sens comme à la maison, c'est incroyable, c'est l'endroit où je me sens le plus vraiment comme chez moi, oui. Je sais pas si c'est bien ou pas, ou ça va changer plus tard, mais pour l'instant... Ça me manque la scène.
0: Il faut dire que tu fais partie de ces artistes qui ont rêvé très fort d'être sur scène et qui ont dû travailler dur pour arriver sur scène. Donc peut-être c'est normal de savourer aujourd'hui.
1: Non, aussi parce que je suis passée aussi par tellement d'expériences et qui a envie d'aussi se libérer. Et j'ai envie de continuer à me guérir, en fait.
0: C'est ça.
1: Parce que les thérapies, quand tu commences à aller voir un psy, tu t'arrêtes pas, en général. C'est une maladie.
0: Ça peut durer.
1: Ouais. Donc, en gros, la scène, c'est mon psy, quoi. Je vais voir un psy et dès que le moral est bas, la scène m'aide à remonter tout ça.
0: Alors Fatoumata, en parlant de voyage, la dernière fois qu'on s'est vu, c'était pour ton troisième album, London Co, donc qui nous emmenait quelque part entre Londres et Bamako.
1: Et

0: Et donc, très rapidement, te voilà.
1: Ça me manque déjà.
0: La Momalie, c'est vrai.
1: C'est magnifique, cette chanson incroyable, elle est belle. Il a fait un beau travail quand même à Mathieu. Cet album va rester dans l'histoire, ça va bien rester dans le temps.
0: Je pense qu'il va rester. Et puis, alors, ce qui est très drôle, parce que quand tu dis que Mathieu Chédid et cette aventure-là te manque, lui aussi, quand il a su que tu venais dans Décibel, il nous a envoyé un petit message pour toi, et un petit message dans lequel, tendez l'oreille, il y a une information très intéressante sur le nouvel album de Fatoumata.
2: Ma Fatou, ma sœur, c'est une pensée de ton frère Mathieu, pour te dire qu'on est toujours reliés, de près comme de loin, et que je suis très très fier d'avoir participé à cet album magnifique et tellement magique comme toi. Gros baiser.
0: Oh. Mathieu Chédid, c'est une sublime rencontre, vous deux.
1: On s'adore.
0: Mais ouais.
1: On s'adore. Je l'aime tellement. C'est que parfois, quand tu laisses la place à la nature, elle te fait découvrir des belles choses. Il faut avoir confiance, en fait. Faut pas toujours penser aux choses négatives. Et avec Mathieu, on a cet instinct-là, cet instinct enfant. Il y a un enfant en nous. On a des petits garçons et des petites filles en nous qui parfois connectent et on est juste nous-mêmes. Quand on joue la musique, on est comme si on était dans un jardin d'enfants où on est en train de jouer ensemble. On s'éclate, on se regarde, on rigole. On sait pas pourquoi on rit. Mais il y a un sentiment de bien-être et de confort et de complicité et d'amitié lorsqu'on partage la musique. C'est vraiment quelque chose que tu ne peux pas définir. Je ne saurais même pas dire qu'est-ce que c'est exactement cette fusion et cet amour. Parce que c'est au-delà de l'amour que les gens connaissent. Parfois, on se limite trop de l'amour classique, se marier, sortir ensemble. Mais l'amour est vaste. Et c'est au-delà de tout ça. Le monde est l'amour. La vie, c'est l'amour. Donc, si on se dit, on limite tout aux relations amoureuses, on perd tellement la dimension de cette divinité, cette sensation qui est l'infini.
0: C'est ça, la force infinie.
1: La force infinie, exactement.
0: C'est sûr.
1: La divinité.
0: Dans le message, Mathieu Chédid se réjouissait d'avoir participé au nouvel album. Il s'appelle Massa.

0: Il y a une chanson donc sur l'album qui s'appelle Massa. Cette chanson, elle donne son titre au disque. Massa, c'est Dieu, c'est l'éternel. C'est immense comme thème. Tu parlais d'amour avec un grand A, D avec un D majuscule aussi. C'est immense. Et ça donne bien le ton de ton disque. Hein. Tu as décidé.
1: Exactement, c'était le sentiment de bien-être lorsque nous étions sur la création de cet album. Je sentais tellement cette harmonie et de. Cette sensation de bienveillance, d'être bien entourée. Pour une fois, moi qui ai galéré en tant que femme, chanteuse, comédienne et musicienne, et me retrouver en face d'un homme qui me respecte, comme Mathieu, et que, mais avec lui, il me rassure en fait. Et cette assurance, tu l'as pas avec beaucoup de personnes. Dans chaque chose, il faut des deux énergies. Moi, je crois à la dualité. L'homme, la femme, l'eau, le feu, jour, la nuit. Et j'ai fait ma partie eau, qui est l'esprit féminine, et j'avais besoin de feu, ou je suis le feu, j'ai besoin d'eau, parce que...
2: Ouais.
1: Il faut quelqu'un pour calmer l'autre. Voilà. Si peut-être je suis trop dans l'extrême dans le texte ou trop dans le rythme, qu'il y ait quelqu'un qui dose tout cela. Sur ça, je suis pas... j'accepte totalement de me faire accompagner.
0: Fatouma, t'as fait une tournée mondiale parce que l'album sort partout dans le monde. Parce que, voilà, t'es une artiste internationale, je le disais tout à l'heure, la classe internationale. Est-ce que ça simplifie les choses pour toi en te disant finalement, de toute façon, je peux bien choisir une langue, je joue en Suède, je chante pas en suédois. Tu vois, est-ce que ça simplifie les choses ou est-ce que c'est compliqué et t'as envie quand même de pouvoir avoir la compréhension de tous les publics que tu vas aller rencontrer. Je parle des paroles.
1: Les paroles, après je traduis certains thèmes qui me tiennent à cœur, dont l'albinisme, la mutilation génitale, le mariage forcé, tous ces thèmes qui sont assez sensibles. Mais il est important pour moi de chanter en bambara parce que ma vérité compte beaucoup. Sinon, j'aurais pas cette flamme de vouloir monter sur scène tous les jours. Il faut être vivante pour pouvoir défendre tout ça et tout le temps sur la route, échanger des chambres tous les jours. T'as pas de vie, en fait. Il y a beaucoup de sacrifices là-dedans. Donc, pour trouver le plaisir d'aller à la conquête de ton public, il faut que tu fasses quelque chose que tu te sens bien, quoi.
0: Ouais.
1: Et moi, la langue, elle est comme une connexion, une antenne entre moi et mes ancêtres. Et ça facilite tout. Dès que je monte sur scène, le fait d'être soi-même, même si t'es malade, en fait, les choses... l'ange de la musique t'aide, quoi.
0: Ouais.
1: C'est tout se met, tout est aligné, tout se... Ça, en fait, la connexion est plus évidente que si tu devais faire beaucoup d'efforts et se mentir à soi-même.
0: Et puis l'authenticité aussi de cette langue qui te permet d'aborder dans ce nouvel album des thèmes extrêmement intimes. Je pense notamment au décès de ton papa avec cette chanson Tati Bakary, où tu parles, oui, de ton papa qui est parti. Mais il n'y a pas que lui, il y a aussi Amadou Bagayoko, Toumani Diabaté.
1: J'en cite pas mal.
0: T'en cites quelques-uns, c'est beau comme tout.

0: thème qui est évidemment immense, plus grand que nous, et en même temps c'est le thème qu'on a toutes et tous en commun avec l'amour. Tous dans la vie à un moment on aime, tous dans la vie à un moment on a quelqu'un qu'on aime qui meurt. C'était difficile d'écrire cette chanson pour ton père?
1: Beaucoup. Jusqu'à présent, même quand je chante sur scène, je suis assez émue parce que l'amour que t'as pas pu exprimer de son vivant et que quand il part, soudain tu libères.
0: Ouais.
1: Tout cet amour-là, c'est fort. Si tu te dis, en fait, je savais dire je t'aime, mais pourquoi je le sais que maintenant, seulement maintenant que je peux dire que je t'aime. Et je lui demande sa permission de lui chanter mon blues.
0: Fatoumata, sur l'album, en chanson presque miroir de celle qu'on vient d'entendre sur la mort de ton père, Tati Bakary, il y a Fala, une chanson où tu t'adresses à un orphelin.
1: Un

0: Lorsque les méchants s'en prennent à toi, te maltraitent à cause de ta condition, ne leur dis rien, orphelin. Cela ne vaut pas la peine de leur répliquer. Eux seuls savent pourquoi ils agissent de la sorte. Ça, c'est du réconfort, Fatoumata. C'est de la sagesse aussi.
1: Mais imaginez cette voix... Genre, on est tous genre au-dessus d'une planète. Vous voyez la planète entière, un micro, la voix d'une femme qui parle à tous ses enfants qui vivent dans des pays des guerres. Rien que ces trois phrases. Vous voyez l'impact ?
0: Eh bien, une immense consolation.
1: Parce qu'il y en a tellement des orphelins aujourd'hui. On en crée chaque jour. Et ils ont besoin de la voix féminine, ils ont besoin d'être confortés. Donc quand j'ai dit « don't cry », je m'adresse au cœur de nombreux cœurs, beaucoup d'enfants et même des adultes. Des orphelins, il y en a pas mal. Hein. Et on a besoin de... Ils ont besoin de réconfort, ils ont besoin d'aide, ils ont besoin de nous entendre, savoir qu'on sait, on le sait.
0: Ouais. Et on les voit.
1: On les voit, on est là, quoi.
0: Ouais.

0: les enfants, tu t'adresses aussi à eux dans la chanson Denko.
1: Denko, justement, qui veut dire la cause des enfants. Et justement, c'est dans cette chanson-là que je parle, je m'adresse aux enfants albinos et aux enfants, tous les enfants atteints de
0: handicap, physique.
1: Et de physique ou mentaux, tout ça. Et je voulais juste leur faire un clin d'œil aussi dans cet album. Et assez souvent, je chante pour les enfants, mais pas. On oublie ces enfants-là.
0: Ouais. Dans certains pays d'Afrique, on dit qu'ils sont. Qu'ils portent malheur. Ouais, c'est ça. Ils peuvent être très maltraités.
1: Très, très maltraités. Et les mamans surtout. Là, je rends hommage à leur mère, à leurs parents. Et aussi, je dénonce l'histoire de l'albinisme où on tue les enfants. Et en l'occurrence, il s'agit d'un jeune albinos que j'adopte, qui s'appelle Daouda. Son père l'a rejeté et qui ne veut plus de lui. Et je raconte son histoire. J'ai dit, pourquoi tu ne le veux pas? Pourquoi tu... C'est Dieu qui te l'a donné. Et ouais. Tout simplement parce que tu penses qu'il est sale. Et peut-être de l'extérieur, il est sale. Mais à l'intérieur, son cœur veut de l'or. Donc en fait, j'essaie de magnifier ce que les gens voient. Trouver la poésie dans ce que les gens trouvent négatif. Et ces choses-là, il faut juste qu'on embellisse, qu'on donne une autre forme. Au lieu de voir ces personnes comme... au lieu de les rejeter, peut-être si on essaie de les rapprocher, on va être surpris nous-mêmes. Parce que le problème, c'est pas eux, c'est nous le problème. Il faut qu'on reconnaisse que c'est nous qui avons des problèmes. Et que pour se guérir, il faut faire un effort d'aller vers ces enfants-là. Parce qu'eux, ils ne nous en veulent pas. Ils sont en paix avec nous. Mais c'est nous qui avons des problèmes avec eux. Et il faut que ça soit dénoncé. Il faut que les sociétés changent. On ne peut pas s'asseoir comme ça et... C'est des thèmes à aborder. Même mon prochain album, je ferai un autre, ouvrirai une autre porte pour aborder encore à ce thème-là, jusqu'à ce que les gens comprennent que c'est nous qui avons des problèmes.
0: Fatoumata Diawara, tellement j'ai l'impression en paix en ce moment avec cet album qui est sorti. C'est comme s'il y avait des thèmes, des trucs que tu avais envie d'aborder depuis longtemps et ça y est, ils sont
1: exactement,
0: là sur un disque
1: pour toujours. Et puis j'ai la chance que ce soit en plus mon quatrième album parce que c'est symbolique quand même, le chiffre 4. Au Mali, le symbole de la femme, c'est le numéro de la femme, c'est 4. Ah. Et l'homme, 3. Les deux ensemble, ça fait 7. Voilà, ça fait... tout est 4 jours. Je suis une femme. C'est ton numéro, quoi.
0: D'accord. Donc, quatrième album,
1: c'est symbolique. Ouais. Et je le dédie au divin. Et effectivement, pour... quand je vois par où je suis passée, d'où je viens, mon histoire... je me dis j'ai de la chance quand même, même si j'ai quand même traversé des moments pas totalement agréables. Ça faisait partie de l'histoire. Et je pense que ça devait être comme ça. Pour mieux grandir et grandir plus vite, il fallait ces expériences-là.
0: C'est un euphémisme hein, quand tu dis que tu as passé des moments pas terribles ou pas très faciles, parce que tu as quand même dû t'enfuir à un moment, loin des gens que tu aimais.
1: Et je viens de loin.
0: Voilà. Parce que pour échapper à un mariage forcé, où Fatoumata s'est dit « mais non, je ne peux pas être forcée, donc je m'en vais ». Et c'était prendre un gros risque, évidemment.
1: Un très gros risque.
0: Quand tu t'es lancée dans la musique aussi, parce qu'on n'en a pas parlé, mais je pense que si vous avez vu Fatoumata Diawara au cinéma, vous savez que c'est aussi une grande actrice. Voilà, bah oui, non, mais c'est vrai quand même.
1: J'ai commencé par le cinéma, voilà.
0: Oui, c'est ça.
1: Le théâtre...
0: C'est d'abord le cinéma, et alors notamment dans le film Timbuktu d'Abderrahman Sissako, qui a été multi-récompensé au César. Donc voilà, il y a eu la danse, il y a eu le théâtre, il y a eu le cinéma. Et finalement, quand tu commences la musique, tu repars encore de zéro. Donc c'est sûr qu'il y a eu plein de moments difficiles dans cette carrière. Et alors, quand tu repenses à quand tu jouais dans les bars à Paris,
1: c'est ça,
0: tes premières chansons.
1: Jusqu'à 2h, 3h du matin.
0: Et maintenant,

0: Oui, partager.
1: T'as des enfants qui grandissent bien. Et enfin, dans le milieu, tu sens pas ce combat-là en tant que femme. Certes, il y en a, mais moins qu'à tes débuts. Comme si je venais de traverser le pont, en fait.
0: Oui, t'as passé un cap.
1: Oui, passé un cap.
0: Ouais.
1: Il y a plus ce souci de définir ton style. Parce qu'au départ, quand tu commences, on va te comparer à beaucoup de personnes. Il y en a qui disaient, ouais, Tracy Chapman, d'autres... N'importe où, on m'a donné tellement de noms à mes débuts, j'étais là. Si, mais donnez-moi le temps, quoi. J'arrive. Ouais. Je finis tout ça là. Pour savoir qui je suis, donnez-moi la guitare. Dans 5 ans, vous saurez qui je suis. Et cette patience, il faut l'avoir. Malgré qu'il y a la vague et que toi, tu restes aligné à mener ton public jusqu'au bout, pendant qu'ils ne te croient pas jusqu'à ce qu'ils voient, finalement, je pense qu'avec cet album, les gens vont comprendre que le monde, mon genre musical, parce que c'est quand même assez atypique ce que je fais. Ça ressemble à la musique de personne. Au Mali, en tout cas, il n'y a pas de chanteuse.
0: Voilà. C'est toi.
1: C'est ouais. Qu'on ne peut pas me comparer à quelqu'un, mais pour cela, il fallait être sûr de ce que tu veux et d'amener les gens à te suivre. Et de les amener jusqu'ici. Et ça, c'est pas évident pour tout le monde, surtout les femmes. Ouais. Parce qu'on a besoin de nous voir autrement. On a besoin de nous voir nus, on a besoin de nous voir de plus en plus sexy pour exister, comme si on doit crier pour dire « mais je suis une femme ». Mais non, on ne doit pas se débattre tout le temps. C'est pas normal. La femme ne doit pas être tout le temps en train de se protéger, de se réaffirmer, de vouloir toujours convaincre les gens ce qu'elle veut faire. Il faut que ce soit plus facile que ça. Ça doit être plus évident de nous laisser le temps de nous exprimer. Voilà. Avec la dignité et avec le respect qu'on mérite.
0: Merci beaucoup. Fatoumata Diawara, invitée de Décibel. On se dit au revoir, à très bientôt, en écoutant une chanson qui s'appelle Nden, qui est un des grands moments de cet album, Massa, qui est disponible partout depuis vendredi. Nden, c'est mon enfant.
1: Justement, c'est celui, ça parle de mes enfants, quand je les quitte le matin et que je vais travailler, et que je passe toute la journée à penser à eux, je ne sais pas s'ils vont bien ou pas. Ouais. Mais en même temps, en tant que femme... Pour acquérir ta liberté, il faut faire des sacrifices. Et c'est pas évident. C'est des choix à faire. Pas mal de choix et beaucoup de sacrifices. Donc cette chanson est dédiée à mes enfants. Je les aime tellement.
0: Merci.
1: Même si parfois ils se doutent, mais moi je sais que je les aime. Mais à ma manière, à la Fatoumata Diawara. Vous voyez ce que je veux dire? L'Amazon moderne.
0: Nous on adore cette façon-là d'aimer. Fatoumata Diawara. Merci, à bientôt. Merci.

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3: Bonjour à toutes et à tous. J'espère que vous allez bien aujourd'hui, surtout avec les températures qui baissent enfin. Ça fait du bien. Nous sommes ensemble jusqu'à 13h avec les meilleurs moments d'Otakel. Un petit peu de légèreté à l'heure du déjeuner pour se booster le moral. Aujourd'hui, un auditeur nous parlera de son poisson rouge, ou plutôt de ses poissons rouges. Une autre de sa collection de valises. Il y a aussi celui qui cuisine très bien. Et d'ailleurs, il partagera des recettes avec nous sur votre radio ici.
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3: Nous pensons également aux services de secours et à vous qui êtes encore dans les incendies, comme par exemple dans les Landes notamment, ou qui devez gérer la suite et les conséquences des feux de cet été. Musique, à présent avec Jean-Jacques Goldman, on ira sur votre radio ici.

0: Jean-Jacques Goldman, on ira sur votre radio ici. Et nous, maintenant, nous allons faire connaissance avec Guillaume, d'ici Loire-Océan et son histoire de poisson rouge. Et Sandrine, d'ici Belfort-Montbéliard, ils jouaient tous deux avec Valérie Damido et Eric Bastien en avril dernier sur votre radio ici.
1: Comment ça va les amis?
2: Bonjour.
3: Bonjour, bonjour Valérie, bonjour Eric.
2: Bonjour Guillaume.
4: Bonjour l'équipe.
1: Ah, Sandrine est là, tout va bien. Alors Guillaume, tu joues avec moi, t'as compris que t'as une petite pression sur tes épaules, mon petit bouchon?
3: J'ai compris ça, oui.
1: Ouais. T'as bien intégré que t'avais intérêt à gagner, hein? Voilà. Alors,
3: j'ai pas le choix.
1: Non, t'as pas le choix. 38 ans, tu habites à Mortagne-sur-Sèvre.
3: C'est ça.
1: Alors, c'est quoi les habitants de Mortagne? J'adore savoir les noms des habitants.
3: Les Mortagnais, tout simple.
1: Alors, tu es en couple avec Ophélie, tu as 3 enfants. Comment s'appellent tes enfants?
3: Marius, Louison et Léontine.
1: Mais qu'est-ce que c'est mignon ce prénom, j'adore. Oh, t'as un petit poisson rouge que t'as appelé Bubule?
3: C'est ça, exactement.
1: Alors, est-ce que c'est le même depuis des années ou est-ce que tu faisais comme moi, quand il mourait, t'allais en chercher un autre pour pas que les enfants se doutent?
3: Non, ben on a eu un cas. Notre Bubule, il a sauté à travers l'aquarium, il a atterri sur le carrelage un matin, donc il a fallu que je le... Ouais, c'était un peu embêtant, donc il a fallu, oui, le cacher, aller en récupérer un vite fait. On est rendu au troisième.
1: Voilà, ben oui, mais c'est le lot de tous les parents, hein. Le poisson rouge, malheureusement, ça dure moins longtemps qu'un chien, voilà.
3: C'est ça.
1: Alors, on t'appelle Guigui, bah, comme tous les Guillaumes, hein, j'ai envie de dire Guigui, hein, voilà, mon petit Guigui. Guigui, il est maîtreur en restauration du patrimoine. Alors, ça veut dire quoi, maîtreur en restauration du patrimoine?
3: Ça veut dire que je fais les devis pour chiffrer, parce que nous, on travaille dans tout ce qui est restauration de patrimoine, enfin, tout ce qui est château, église, logis, demeure. Et moi, je chiffre tout ça, j'établis le devis aux clients, en fait.
1: T'es l'homme aux sous. T'es l'homme aux sous. C'est toi qui dis combien que ça va nous coûter de restaurer. Ah là là. Bon, alors, mon petit chaton, on ne va pas perdre de temps parce que...
2: On n'est pas du tout en retard.
1: On n'est pas du tout
2: en retard. On est bien.
1: Bah, voilà. Alors, Guillaume, première question, vrai ou faux, qui te permet de marquer le premier point. Tiens, Charlie Lécouture. Comme un avion sans air. On adore. Alors, la question va porter sur les avions.
2: Bah, on adore. Un avion sans air, on n'adore pas.
1: Non, mais on adore Charlie Lécouture. Pour tester la résistance des avions, on utilise parfois des canons à poulet. Est-ce que c'est vrai que pour tester la résistance des avions, on utilise des canons à poulet? Top chrono, 5 secondes.
3: Oh non, je veux dire faux.
1: Tu dis faux? Eh ben non, c'est vrai.
3: Ouais. Non, c'est vrai.
1: Et oui, les ingénieurs utilisent les canons à poulet pour tester la résistance face aux collisions d'oiseaux. Voilà. Bon, évidemment, c'est pas des vrais poulets. Hein. On utilise des poulets...
2: Des mannequins.
1: Voilà, congelés. Allez,
2: pas Sandrine. Sandrine, bah, écoutez, Sandrine, il nous reste 30 secondes.
1: Hein. Oh, il te reste 1 minute 40 comme moi. Voilà.
2: On est généreux. Sandrine, avec ici Belfort-Montbéliard, tu habites à Taillecourt. Comment ça va, Sandrine, aujourd'hui?
4: Ça va super bien.
2: Bon, tant mieux, c'est pas très loin d'Audincourt, de Sochaux.
4: Tout à fait, c'est juste à côté.
2: Exactement, c'est le Doubs, c'est la Franche-Comté. C'est le Doubs, je crois. Hein.
4: C'est les deux.
2: Ah, c'est
4: le Doubs dans la Franche-Comté.
2: Exactement.
1: C'est le Doubs-Comté.
2: C'est le Doubs-Comté. Tu es divorcée, bah, c'est pas grave, c'est des choses qui arrivent à des gens très bien. Mais l'essentiel, c'est de savoir qu'il y a quelqu'un dans ta vie. Et comment s'appelle cette personne?
4: Il s'appelle Jean-Franck et il m'écoute dans la voiture.
2: Eh ben, salut Jean-Franck, c'est marrant, ça, j'avais jamais entendu Jean-Franck, hein.
1: Non,
2: comme prénom.
1: Jamais. Mais c'est marrant, c'est, ah
2: ouais,
1: rigolo,
2: c'est rigolo,
1: salut Jean-Franck.
2: Ouais, salut Jean-Franck. Vous avez 2 enfants, je sais pas si c'est des enfants à vous deux, non, je pense que c'est des enfants d'avant.
4: Non, c'est juste les miens.
2: Ouais, voilà, c'est très bien. Il y a Tom, il y a Elliot, ils ont déjà 20 ans, hein, une petite vingtaine, hein, tes enfants.
4: Oui, bientôt 22, bientôt 24.
2: Ah oui, c'est du grand ça. Fonctionnaire territorial, tu travailles dans une mairie, tu fais quoi dans la mairie?
4: Eh bien, je suis responsable d'un service état civil élection.
2: Ah oui.
1: Et déjà, c'est l'heure de poser la question.
2: Exactement, vive les cartes d'identité, le passeport. Sandrine, non, tu es un livre ouvert. On sait tellement de choses de toi. Ne t'inquiète pas, on a jusqu'à 13h. On y va avec la première question, un extrait musical.
1: Enfin,
2: ce sont des cloches.
1: Eh oui, les cloches.
2: Aucun lien au fait que je regarde Valérie quand j'en parle, mais bon.
1: Ça va péter pendant le chant, la chanson. Allez.
2: Nous allons à Prague, la République tchèque. Magnifique. Prague, très très belle ville. Que l'on appelle souvent la ville aux 100 clochers. Mais en fait, la ville n'en compte que 99 au lieu de 100. Est-ce que c'est vrai ou faux? Top chrono, il n'y aurait que 99 clochers à Prague. Dites la ville au sans clocher.
4: Je vais dire que c'est vrai.
2: C'est faux, et d'autant plus qu'en réalité, il y a 500 clochers, centres historiques classés à l'UNESCO. C'est le lieu de beaucoup
1: magnifique.
2: De décors de films en plus, et puis il y a l'horloge astronomique à découvrir.
1: Eh bien, Guillaume, pas de points, Sandrine, pas de points, mais c'est pas grave.

0: partirai Oshi qui sera de nouveau en tournée en 2027 avec plus d'une vingtaine de dates dans toute la France. Coup d'envoi le 4 février à Aix-en-Provence. Elle terminera le 27 novembre à Saint-Étienne. À l'heure du déjeuner, Charles Dessy-Brézizel tombe très bien car il va nous donner des recettes simples et qui donnent envie. Quant à Sidonie Dessy-Picardie, elle explique à Valérie Damido et Eric Bastien pourquoi elle collectionne un objet en particulier.
1: Charles, il paraît que tu adores, mais alors vraiment que tu adores cuisiner.
2: Oui, j'adore ça.
1: Alors, c'est quoi tes spécialités?
2: J'en ai une, c'est pas une spécialité française, mais c'est les carbonara, mais les vrais carbonara.
1: C'est-à-dire le vrai carbonara?
2: C'est-à-dire qu'il nous faut du guanciale.
1: Ouais.
2: Et des linguini.
1: Ouais.
2: Et puis donc des œufs, du pecorino et un peu de parmesan aussi, voilà.
1: Il n'y a pas de crème dans tes carbonara, c'est ça que tu veux nous dire, parce que les Italiens mettent
2: crème
1: pas
2: de... Crème de lèse majesté en Italie.
1: Exactement, en Italie on ne mange pas de crème dans les carbos alors que nous on en fout 3 tonnes. Il paraît que tu adores faire griller les poissons.
2: Oui, alors je vais essayer de faire très court, à vos stylos, à vos papiers. Prenez des petites queues de lotte, c'est pas un poisson qui est très...
1: J'adore les joues de lotte et les queues de lotte, mais j'adore ça, c'est mon poisson.
2: Queue de lotte en petit cube, Valérie.
1: Ouais, Eric. Vas-y.
2: Queue de lotte en petit cube. Vous faites ça bardé de lard très fin ou du fumé ou nature, comme vous voulez.
1: Ouais.
2: Et entre chaque, vous mettez un bon morceau de bon chorizo.
1: Oh là là.
2: Et vous faites ça à la plancha. 10 minutes, vous retournez, c'est une tuerie, vous faites ça avec un riz aux algues,
1: Oh. Moi, je fais des joues de lotte au barbecue.
3: Ah oui?
1: Avec du
2: ah bah oui, oui.
1: Ah bah oui, les joues de lotte, les joues de cabillaud, j'adore. Oh là là, mon Dieu. Mon Dieu, comme ça a l'air bon.
3: Vous pouvez m'inviter cet été, pensez-y. Hein.
1: Oui, oui, bien sûr. Merci. Allez, on va tout de suite marquer 3 points de plus, mon petit Charles. Grâce à la question à choix multiple. Je pose la question, je te donne des réponses, t'as 10 secondes pour me dire quel est ton choix. Tiens, je t'emmène là-bas, tiens. Écoute bien. Que signifie le mot sudoku en japonais? Chiffre magique? Nombre unique? Calcul rapide? Éric Bastien. Alors, ça veut dire quoi, sudoku en japonais? Chiffre magique?
3: Sudoku.
1: Nombre unique? Calcul rapide? Ou Éric Bastien, top chrono, 10 secondes.
2: Chiffre magique.
1: Et non, ça veut dire nombre unique. Et d'ailleurs, ça signifie les chiffres doivent rester uniques. Hein. En japonais, c'est suji wa dokuchi ni.
3: Oh, parlez bien.
1: Voilà, t'as raison. Et aucun chiffre ne doit être répété dans une ligne, une colonne ou un carré. Voilà, donc c'est chiffre unique. Pas de point, mais t'es toujours en tête.
3: Sidonie est avec nous. Alors, Sidonie, qui a un point. On n'est pas très loin non plus du score de Charles, mais on sait qu'on a jusqu'à 13h, hein, Sidonie. Avec le bingo, elle habite au Crotoy, dans la Somme. Elle joue en ce moment à Paris, dans Sherlock Holmes. Elle aime le cinéma, elle aime la chanson. Alors, il y a aussi un petit truc bizarre dans ta vie. Il y en a peut-être plusieurs, des trucs bizarres dans ta vie. Mais il y en a un qui m'a fait un peu sourire. Tu collectionnes les valises.
4: Oui, c'est venu comme ça. C'est venu comme ça. Je trouve qu'une valise, les valises anciennes, hein, c'est joli. Il y a plein de couleurs différentes. Alors, il y a ce qu'on appelle la bijouterie. C'est les fermoirs, les coins, etc. Mm-hmm. Et puis je sais pas, je me suis rendu compte que ça devenait une passion parce que je comptais que j'en avais 19.
3: Oui, c'est ça, tu as 19 valises réparties dans ton appartement et tu t'en sers tout comme fait. Placard en fait.
4: Oui, c'est ça, je la sers dedans et c'est très spécifié par valise.
3: Oui, voilà. C'est original. Et tu fais un petit peu de sport aussi, un peu de yoga pour te détendre?
4: Pas assez en ce moment, mais c'est vrai, il faudrait que je m'y remette.
3: Ouais.
4: Du coup, je suis partie un peu sur l'aquagym.
3: Ah voilà, tu plouffes toi. T'es du genre. T'es aquagym carrément, c'est plus que la natation.
4: On est à la mer, hein, à la base, donc une fille de la mer, ça aime l'eau hein, quand
3: bien
4: même.
3: Bien sûr, je comprends très bien. Tu bricoles aussi, ça t'arrive? Qu'est-ce que tu bricoles? Oui. Tu fais quoi?
4: Écoute, là, au Crotoy, on a beaucoup à faire. La dernière fois que j'ai voulu vous appeler, j'étais sur l'échelle, j'arrivais pas à faire les deux en même temps. Peinture, papier peint, Valérie, je pense que. Très honnêtement, je pense que t'aimerais. On a pris une couleur verte eucalyptus, très jolie.
1: Eucalyptus.
4: Et ça a été bien fait avant. On avait essayé de maroufler du papier peint, mais ça faisait moche. Donc, même si c'était bien marouflé, Valérie, je passe.
1: J'espère.
4: Bien. C'était vraiment la qualité du papier qui n'était pas à la hauteur de la pièce. Donc voilà, les peintures, le papier peint, coller
5: des plaintes. Bon, le carrelage, j'ai arrêté, je m'étais fait mal au dos.
3: Voilà.
5: Alors, on demande à quelqu'un de le faire.
3: Non, mais tu bricoles, ouais. Tu fais plein de choses. Il y a un truc que tu sais bien faire aussi, c'est les châteaux de sable. Ça, c'est balèze, hein, les châteaux de sable. Ben, c'est vrai.
5: Je sais pas pourquoi vous avez mis ça. Alors, j'en ai pas fait depuis longtemps, mais j'ai mis une photo il y a deux jours sur mon Insta qui montrait qu'il y avait des gens qui ont fait une espèce de spirale. Qui allait vers la mer avec des châteaux de sable, et j'ai jamais vu ça, je trouve ça très beau, mais c'était pas de moi.

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2: Soyez les bienvenus si vous nous rejoignez. Nous sommes ensemble jusqu'à 13h pour écouter les meilleurs moments d'Otake avec Valérie Damido et Eric Bastien. La suite après Françoise Hardy sur ICI.

0: Vous écoutez ici Françoise Hardy, VIP, avec Valérie Damido et Eric Bastien. Nous retrouvons maintenant Charles d'ici Brézizel, qui a un talent inutile mais très bizarre. Je ne sais pas comment il fait et je ne veux pas le savoir. Et Sidonie d'ici Picardie, qui nous donne un petit aperçu de son accent picard sur votre radio ici.
1: Bon alors, dis donc, il paraît que t'es bon. T'as plein de qualités, on l'a vu, hein. Tu cuisines, tu chantes, tu fais plein de trucs. Voilà, mais t'es chiant. Il paraît que t'es chiant et maniaque.
2: Ah, vous savez bien parler de
1: ça. Il y a marqué défaut, maniaque et chiant. Alors, je voudrais que tu m'expliques qu'est-ce que c'est maniaque et chiant.
3: Maniaque, c'est-à-dire, tu ranges un truc à tel endroit et. Si on le déplace, je vais revenir et en plus on
1: voilà. Tu fais bien le mec qui râle.
2: Il le fait bien. Hein.
1: Ouais, donc tu. Faut pas déranger tes trucs quoi, c'est ça?
3: Ouais, c'est un peu ça. Maniaque et chiant.
1: Ouais, hey, chiant. Et là, elle dit quoi, Cathy?
3: Bah là, elle dit comme toi, elle dit oui.
1: Et voilà, donc mais elle dit non. Il y a un moment donné, tu t'essayes pas de faire un peu des efforts, d'être moins chiant.
3: C'est quoi l'adage chasser le naturel, il revient au galop, c'est ça, non?
1: Ah oui, c'est ça, d'accord. Ok, bon, bah, après, c'est super, on continue à être chiant.
3: Voilà, non, mais j'essaie quand même de. Non, non.
1: Ah, bon, bah voilà. Bon, il paraît que.
3: À côté de ça, j'ai un gros déconneur, j'ai beaucoup d'humour, donc.
1: Ah oui, non, mais j'ai pas dit que t'avais que des défauts, j'ai dit que tu as plein de qualités, mais il paraît que t'es maniaque et chiant, quand même.
3: Voilà.
1: Voilà. Bon, alors, il y a ton talent inutile. Là, franchement, ça m'a traumatisé. Ton talent inutile, il paraît que tu arrives à passer une ficelle alimentaire dans ton nez et la ressortir par la bouche. J'ai envie de pleurer.
2: Mais c'est quoi l'intérêt?
1: Mais comment tu fais ça, s'il te plaît?
3: Je passe d'abord par le nez et descends dans la bouche, il faut la récupérer après.
2: Mais pourquoi?
1: Mais non, mais c'est pas ça, mais.
3: On a bien dit talent inutile.
1: Oui, exactement, mais pardon, mais alors, moi, qui, pendant le Covid, je pleurais ma mère pour mettre le truc dans le nez, là, j'avais envie de hurler de douleur.
2: Ah oui, les tests, là.
1: Comment t'as fait?
3: Les égouvillons, le fameux égouvillon.
1: Et toi, ça te faisait rien, toi, du coup?
3: Non, que dalle, non, rien.
2: Chatouille.
1: Bah, lui, il adore. Ouais,
3: voilà.
1: Mais, j'ai envie de pleurer, j'ai mal, j'ai pas, j'ai le nez
2: qui. Un petit test à 13h, Valérie?
1: Jamais de la vie. Alors, tu as 3 points. Ce qui serait bien, c'est de marquer 5 points. On est d'accord?
3: Oui, ce serait bien. Ouais.
1: Je pense que c'est une question facile pour toi, mais on va voir. Tiens, une petite ambiance. Alors, on va parler de guitare. Écoute bien. Quel petit objet en forme de triangle est utilisé par les guitaristes pour gratter les cordes?
3: Alors, j'en ai ramené un bout de Londres, un médiator.
1: Un médiator. Est-ce que c'est une bonne réponse? Oui, c'est une bonne réponse. Alors, tu l'as ramené de Londres, il est beau?
3: Juste à côté, il y a un petit musée, juste à côté du fameux. Parce qu'avec Cathy, quand on était allé à Londres, on s'est fait le fameux délire de la pochette des Beatles, c'est-à-dire traverser.
1: Ah oui, bien sûr.
3: Et juste à côté, donc, il y a du studio à Beyrouth, il y a une petite boutique à Beyrouth, et donc j'ai ramené un médiator à Beyrouth.
1: Eh ben magnifique, t'as 8 points grâce au médiator.
2: Bon, parler de guitare, Sidonie, il paraît que toi tu fais de l'harmonica.
4: Oui, j'ai acheté un harmonica, j'en sais pas suffisamment pour être vraiment très bonne pour l'instant.
2: Oui, on fait de l'harmonica, il paraît qu'on fait 1m70.
4: Oui.
2: Oui, pareil qu'on aime le badminton, le bowling, la natation, qu'on a un accent picard aussi, on sait faire ça. On sait faire l'accent picard.
4: Oui.
1: Bon, c'est pas dur.
4: Qu'est-ce que tu dis, Eric?
2: Ah là. Ah oui, non, c'est bien.
4: Moi, je suis de Crotoué.
2: Ah oui, très bien. On aime la couture, le dessin, le moulage, le patronage, le bowling. Est-ce que tu sais où est-ce que j'ai chopé tout ça?
4: Ah, t'es allé trouver mon CV.
2: Exactement, madame. Je vous ai trouvé. Je vous ai en face de moi. Je vous vois. Alors, on a des notions d'allemand aussi. Et on parle anglais couramment.
1: Mais quel stalker, ce Bastien. Oui.
2: C'est fou, ça. J'ai le poids. J'ai les cheveux mi-longs, raides, châtain clair. Voilà.
4: Oui, tu sais tout.
2: Ah, les yeux verts, très beaux, sauf quand tu mets tes lunettes. Eh oui.
1: Y a un problème pour les lunettes, toi?
2: Bon, bah non, j'en porte aussi, hein, donc.
1: Ouais.
2: Enfin voilà, j'ai plein d'infos, les pantalons, la poiture, la veste.
1: Ouais, pose ta question.
2: Tu as des trucs géniaux, quoi. J'adore. Non, c'est bien ça.
4: Dans notre métier, c'est demander, donc.
2: Oui, non, mais bien sûr, on comprend, ça, c'est pour tous les castings.

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1: Marc Lavoine et Patrick Fiori dans la playlist d'ici en duo pour Occuper, Occuper. C'est ce qui va être le cas de Patrick Fiori l'année prochaine, car il sera sur scène à partir du mois de mars, première date à Narbonne et Nantes. Faisons connaissance à présent avec Christophe d'ici Paris, qui a une manière bien à lui de faire des crêpes. Cela a bien amusé Valérie D'Amido et Eric Bastien. Puis il y a aussi Catherine d'ici Normandie qui profite bien de sa retraite, comme elle nous l'explique sur votre radio ici.
2: Alors, qu'est-ce qui se passe? Il paraît qu'il y a Lydie qui appelle.
3: Alors, qui est Lydie?
4: Oui, oui.
2: Alors, comment ça va? Merci, ma chérie, d'appeler. Alors, cette petite vache, elle va s'appeler Valérie.
3: Enfin, on rappelle qu'elle était avec nous il y a quelques jours.
4: Oui, oui. Elle est très contente de vous la faire voir, oui.
2: Oh,
4: Elle est ce matin, elle va très bien, la maman aussi.
2: Oh là là là là, je suis contente, j'ai une vache à mon prénom. Bah alors là, écoute, tu sais quoi? Lydie, tu ne pouvais pas me faire plus plaisir. Merci, ma Lydie.
3: Je me souviens que c'était ma candidate et qu'elle avait gagné.
2: Oui, mais c'est à moi qu'elle souhaite la fête et c'est moi qui ai la vache à mon nom.
3: C'est normal.
2: Merci, ma petite Lydie, d'avoir appelé. Je t'embrasse très fort. Embrasse Valérie. Embrasse Valérie pour moi. Oh là là, j'ai une vache à mon nom, c'est magnifique.
3: Ah, si tout le monde nous rappelle, là, on est mal, hein.
2: Alors, Christophe et Catherine. Christophe à 4, Catherine à 3 et Christophe. Ah là là là là là là, Christophe, il est un petit peu notre Pierre Richard de la semaine. Oui, bah oui. Et il se trompe souvent d'étage. Ça t'arrive de sonner chez d'autres gens. Et que même tu rentres dans l'appart, Hein? C'est-à-dire?
5: Exactement.
2: Tu sonnes et tu rentres, toi. Mais, bah, je sais pas, c'est ce qui a marqué sur ma petite fiche de Maître Coupez.
5: Oui, c'est ça.
2: Mais alors, quand tu sonnes et que tu rentres, tu te rends pas compte que quand le monsieur il t'a ouvert, c'est pas le bon copain que tu viens voir?
5: Bah non.
2: Et alors, qu'est-ce que tu fais? Tu rentres et tu dis, bah je boirais bien un petit café. Comment ça se passe?
5: Presque.
2: Mais il a dû être content, le monsieur, que t'es rentré chez lui.
5: Et oui.
2: Il a pas appelé la police quand même, t'es sorti tout seul, tu t'es rendu compte de ta bêtise.
5: Oui.
2: Alors c'est pas que ça, hein. Il lui arrive tout le temps des aventures. Par exemple, quand il fait sauter des crêpes, bah c'est rare qu'elles tombent dans la poêle, hein. Elles vont au plafond, par terre.
5: Voilà, exactement.
3: Ils arrivent chez le voisin.
2: Pas si bien dire parce qu'elles sautent par la fenêtre.
3: C'est pour ça qu'il va les récupérer, en fait.
2: Et alors, et surtout, elles vont même sur la tête de ce pauvre chien, dis donc. Pauvre Staffy avec une tête de crêpe. Ben, ça te fait rire, pauvre Staffy, comme il doit être content, tiens. Alors, c'est pas grave, tu les manges quand même, il y en a qui arrivent dans la poêle.
5: Oui.
2: Tu sais quoi, c'est déjà pas mal. Voilà. Alors, écoute, j'espère que tu vas marquer 3 points de plus. C'est la question à choix multiples. Je te pose la question, je te propose des réponses. Évidemment, à mon top chrono, tu as 10 secondes pour me donner ton choix. Tiens, un petit
6: exemple. Fais pas tes doigts dans le nez.
2: Alors, Jacques Dutronc. Aujourd'hui, mardi 28 avril, ce n'est pas que la Saint-Valérie.
3: Oui, mais quand même.
2: C'est l'anniversaire de notre ami Jacques Dutronc. Alors, joyeux anniversaire, Jacques Dutronc, on t'embrasse. Et est-ce que tu sais, Christophe, dans quel groupe a débuté Jacques Dutronc dans les années 60? Écoute bien. Les Chaussettes Noires, El Toro et les Cyclones, les Chats Sauvages, les Bastiano.
3: Oui.
2: Alors, dans quoi il a débuté dans les années 60? Les Chaussettes Noires, El Toro et les Cyclones, les Chats Sauvages, El Bastiano. Top chrono, 10 secondes. Les taureaux et les cyclones. Oui. Il a fait ses débuts comme guitariste dans ce groupe au début des années 60. Bon, le groupe a sorti des titres et ensuite, il est parti solo. Il a explosé avec Et moi. Voilà, toc-toc.
3: Ouais, les Chaussettes Noires, c'était Eddie Mitchell.
2: Puis Dick Rivers, c'était les Chats Sauvages. Bref, allez, ça fait 7 points pour Christophe.
3: Oh là là, attention Catherine. Attention. Catherine, est-ce que tu as envie de chanter? Pour t'encourager toi-même. Ou on en reste là? Oui, ah c'est vrai, tu veux chanter quelque chose?
2: Bah oui.
3: Allez,
4: non,
3: vas-y.
4: Non, pardon, j'allais
3: couper. Non, parce que nous on chante à tout moment.
4: Ça suffit, vous allez.
3: Voilà, depuis midi on n'arrête pas. Pas du tout. Catherine, toi tu fais partie, t'es à la retraite, on m'a dit il y a un an et demi, et t'as décidé de, de profiter de la vie. On ne peut que t'encourager. Avec Patrick, vous avez acheté un camping-car.
7: Super là.
4: Oui.
3: Raconte un peu l'aventure avec le camping-car.
4: Oui, on aime bien partir dès qu'il y a un petit rayon de soleil, hein, il fait beau, allez hop, on n'est pas loin de la côte, soit on va sur la côte normande, ouais, ou la Bretagne un petit peu plus loin. Et on a été même jusqu'en Hollande, là. On a été voir les tulipes, les moulins. C'était magnifique, là, en mars.
3: C'est la liberté, voilà, quoi. Le camping-car, c'est super. Voilà. On se pose un peu où on peut.
4: Et donc, le chien, elle est heureuse comme tout. Elle est au milieu entre papa et maman. Et voilà.
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0: Mike and the Mechanics Over My Shoulder dans la bande-son d'ici. Allez, dans quelques instants, nous sommes toujours avec Valérie Damido et Eric Bastien qui échangeront avec Franck qui ne comprend pas du tout d'où vient son surnom. Et puis, il y aura aussi une histoire d'eux avec Gwenaëlle à DC Armorique.
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2: Comment ça va les amis?
3: Bonjour.
4: Très bien, et vous?
5: Bah ça va, alors Franck qui a 52 ans joue avec Issy Touraine.
4: Oui.
5: Tu habites à Chanceaux-sur-Choisille.
4: Oui.
5: Alors comment s'appellent les habitants de Chanceaux? Les chanceux?
4: Non, les cancéliens et cancéliennes.
5: Hop hop hop. Tous les cancéliens, toutes les cancéliennes, ils vont chanter sur le refrain. Alors, tu as deux filles, Sarah et Chloé.
4: Oui.
5: Jusqu'ici, j'ai bon. Et alors là, va falloir m'expliquer, mon petit canard, pourquoi ton surnom, c'est Cauchemar.
3: Fais peur.
4: Alors, tout le monde me prend pour un cauchemar. En fin de compte, est-ce que je fais peur aux gens alors que je suis un homme très gentil? Je sais pas. Tout le monde m'appelle Cauchemar. C'était mon surnom et c'est resté comme ça.
5: Cauchemar, carrément. Tiens, voilà le cauchemar
3: qui arrive. C'est moche.
4: Exactement.
5: Mon Dieu, mais même... Non, pas tes amis quand même, si?
4: Si, tout le monde. Ma famille, tout le monde m'appelle Cauchemar.
5: Oh my... Mais tu dois faire des trucs quand même. T'as réfléchi déjà? Est-ce que tu fais
4: non.
5: des... Oh, mince.
4: Je vous dis, c'est un homme très gentil, mais pourtant, voilà, tout le monde m'appelle Cauchemar.
5: Oh mon Dieu. Bon, bah écoute, j'ai envie de te dire.
3: Vous n'avez pas de chance, Valérie.
5: Ah non, mon petit cauchemar. Surtout que Franck, il avait envie de jouer avec moi. Parce que Franck.
4: Ouais.
5: Eh oui, Franck. Il a demandé à jouer avec
4: Franck,
5: moi. Il est.
4: Parce qu'il a toujours rêvé de maroufler avec vous.
5: Eh voilà! Eh oui, bricole, mon Francky. Il adore.
4: Exactement.
5: Mais oui. Il maroufle, il fait tout dans la maison. Il paraît que t'adores le bricolage. Mais voilà.
4: Exactement, j'ai fait ma maison moi-même.
5: Oh là là là là là là. Bon bah rien ne t'échappe. Le placo, le béton, les tout.
4: L'électricité, le plomberie, enfin tout.
5: Oh là là là là, mais quel homme complet.
3: C'est un cauchemar.
5: Non, c'est pas un cauchemar pauvre. Non, il a fait sa maison tout seul, il est fort.
3: Il a fait sa maison tout seul.
5: Exactement. Exactement. Bon, alors écoute, on va tout de suite marquer le premier point, histoire de montrer qu'on est les plus forts, nous les maroufleurs. Tiens, un petit extrait.
4: Exactement.
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5: Allez, encore un petit verre de vin, une chanson de chantier, tiens.
3: Oh.
5: Alors.
3: C'est
5: une chanson de chantier. Vous savez ce que c'est le plus bel outil du chantier?
3: Le verre?
5: Non, la bière. Ouais. Allez, au Royaume-Uni, figure-toi qu'on a découvert une cave à vin du 19e siècle sous un parcours de golf. Alors, est-ce que c'est vrai qu'au Royaume-Uni, on a découvert une cave à vin du 19e siècle sous un parcours de golf? Vrai ou faux? Top chrono, 5 secondes.
4: Faux.
5: C'est vrai, figure-toi que sur le parcours de Dalwhinnie Park à Trafford, eh bien, le green s'est effondré. Et sous le green, il y avait une cave voûtée remplie de bouteilles centenaires. Bon, alors elles étaient vides, mais c'était quand même une cave à vin. Donc, pas de points pour toi, mon Francky.
3: Oh là là, il porte bien son nom, celui-là, Cauchemar. Ça, déjà, ça démarre mal. Gwenaëlle, bonjour et bienvenue.
7: Bonjour, bonjour.
3: Bonjour, bonjour. Avec Issy Armorique, comment s'appelle l'endroit où tu vis? Je te laisse le prononcer parce que c'est compliqué pour moi.
7: Noyal-Châtillon-sur-Seiche.
3: Noyal-Châtillon.
7: Deux communes confusionnées.
3: Ok, alors du coup, comment on appelle les habitants de Noyal-Châtillon-sur-Seiche en Ille-et-Vilaine?
7: Les Castelnaudais.
3: Ah oui, rien à voir.
5: Rien à voir.
3: Sois la bienvenue. Tu as deux grandes filles déjà. Comment elles s'appellent tes filles?
7: Mathilde et Chloé également.
3: Qu'est-ce qu'elles font? Parce qu'elles ont plus de la petite vingtaine. Elles sont étudiantes, elles travaillent. Qu'est-ce qu'elles font?
7: C'est ça. Elles sont étudiantes, ouais.
3: Toutes les deux dans quoi? Qu'est-ce qu'elles étudient?
7: La politique internationale.
5: Oh my god.
3: D'ailleurs, on va régler ce problème tout de suite. Il paraît que t'aimerais bien déjeuner avec Donald Trump. Pour lui remettre un petit peu les...
7: quelques vérités à lui dire.
3: Voilà.
5: Surtout en ce moment.
7: Je mettrais Poutine à côté et on ferait peut-être une petite remise à plat de certaines choses.
3: Oula.

0: Good.
1: Point sur les i et les machins au carré. Ok. Allez. Bon, Gwen, évidemment, Gwenaël, Gwen, c'est ton petit surnom. T'as des poules à la maison aussi, c'est pour les œufs le matin?
2: Ah oui, mes petites cocottes, ouais. L'entretien du jardin, tout ça, c'est formidable.
1: C'est trop mignon.
0: Les œufs coques le matin.
1: Ah, c'est délicieux. Non, mais les œufs de la poule, quoi.
0: Bah, tu manges des œufs de chien, toi, ou pas? Non, c'est juste pour savoir.
1: Les œufs de la campagne, ça veut dire. Les vrais œufs, quoi. Oui. Voilà,
0: mais en fait,
1: ça.
0: Les œufs, ils viennent tous de la campagne. Il n'y a pas beaucoup de Parisiens.
1: Écoutez, commencez pas.
2: Elle est taquine, elle est taquine.
1: Le mot est fait, madame, vous savez. Le mot est fait.
0: Et ça y est, c'est parti. Allez, au taquet, exactement. Merci, Gwen.
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Bernard Lavillier et Nicoletta, Idée Noire. Et voilà, les meilleurs moments d'Otakès sont terminés pour aujourd'hui. Nous continuons demain, bien sûr, avec un sourcier, un agent immobilier et la femme du Père Noël, avec Valérie Damidot et Eric Bastien, sur votre radio ici. 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Restez avec nous, à suivre ici dès 5h sur votre

0: réveille bien ça de bon matin. Donc, Live Mes Souhaits, Elma Houston sur votre radio ici.
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0: Bonjour à toutes et à tous, j'espère que vous allez bien ce matin. L'équipe d'ici dès 5h, c'est Saveria au standard, Emeline à la rédaction en chef, Alix à la technique et Valentine Hottès pour les infos. Bonjour Valentine.
2: Bonjour Catherine, bonjour à tous.
0: On prépare la rentrée des classes, c'est dans moins d'une semaine.
2: Et votre radio ici a déjà fait les courses des fournitures. Surprise, elles sont un peu moins chères cette année. Nos bons plans dès les infos de 5h.
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0: Très bon réveil avec votre radio ici. Mercredi 26 août, il est 5h. Information Valentine Lottès. Et à la une, notre panier de fournitures scolaires.
2: Votre radio ici a déjà fait les courses avec notre partenaire, le cabinet Nielsen IQ, pour analyser les prix. Et bonne nouvelle, pas d'augmentation cette année, Flavien Groyer. Stylo, cahier, gomme et cartable nous coûtent même un peu moins cher en cette rentrée.
3: Le ticket de caisse de notre panier de la rentrée affiche 134,17€, soit 1,85€ de moins par rapport à l'an dernier. Une baisse légère certes, mais plutôt logique, selon Vincent Cornu du cabinet Nielsen IQ.
4: Depuis le début de l'année, l'inflation est contenue dans les magasins sur tous les types de produits. Et donc les produits typés rentrée des classes ne font pas exception.
3: Un agenda par exemple coûte 15 centimes de moins en moyenne quand le paquet de 12 feutres enregistre une baisse de 46 centimes. Ces diminutions concernent à la fois les produits des grandes surfaces et les produits de marque qui ont mis en rayon moins de fournitures Disney ou Marvel.
4: Peut-être que dans les budgets des grandes marques cette année, on a renié un peu sur les licences et on a fait un peu plus attention parce qu'on sait qu'il y a d'autres coûts qui ont augmenté comme la matière première.
3: Le prix des produits à base de plastique, une règle par exemple, a légèrement augmenté. Les négociations commerciales menées en début d'année ont toutefois permis d'éviter l'explosion des prix.
4: C'était des produits qui étaient négociés avant avec leurs fournisseurs, donc avant la hausse des prix, avant les débuts de la guerre en Iran.
3: Cette rentrée est plutôt protégée niveau prix, mais les conséquences de la guerre risquent de se faire sentir à la rentrée 2027.
2: D'ici là, tout peut encore changer. Merci Flavien. Vous avez le détail des prix et de leur évolution pour les 29 produits du panier de la rentrée ici sur ici.fr.
0: La rentrée des classes, justement, les élèves de Poma ne la feront pas dans leur école.
2: Balayés par une immense tornade comme 300 maisons du village lundi après-midi, les 90 élèves de la commune seront scolarisés ailleurs. Les dégâts, Caroline Félix, sont trop importants à Poma à moins d'une semaine de la rentrée.
5: Oui, ici partout, il y a des tôles pliées en deux comme du papier, des vitres brisées. Les rues sont jonchées de tuiles pulvérisées. Michael, pompier spécialisé, s'est harnaché. Il s'apprête à rejoindre ses collègues sur le toit d'une bâtisse.
6: On passe par la charpente pour arriver directement sur le toit.
5: Les pompiers balancent les tuiles par terre.
6: 90% des tuiles ont éclaté, mais sont encore là-haut. Donc en fait, on évacue les gravats. Et sur la bolige, on va poser une bâche pour mettre la maison hors d'eau. On va mettre un petit moment, ouais. Okay. Surtout qu'il y a vraiment une ampleur de dégâts énorme. Donc moi, de ma carrière, j'avais jamais vu une telle ampleur. C'est assez exceptionnel.
5: Dans une rue à côté, Joël Landry, pompier adjudant chef, sort d'une maison, casque sur la tête, lampe de poche à la main. Il inspecte la structure.
7: Mais là, en tout cas, il n'y a aucune contre-indication au fait que le monsieur puisse intégrer sa maison.
8: Ma mère et moi, on peut
7: affirmatif. Vous pourrez pénétrer à l'intérieur. Je vais remplir ma petite fiche.
5: Pas de dégâts majeurs, donc Christian est soulagé pour sa mère de 96 ans.
8: C'est vrai que pour une personne qui a vécu toute sa vie dans cette maison, ça y fait quand même un peu bizarre
7: D'avoir vécu un événement.
8: Elle était, oui, justement là quand c'est arrivé. On a entendu déjà un grand grondement qu'on croyait que c'était un tonnerre, mais en réalité c'était beaucoup plus fort.
5: Elle va donc pouvoir rentrer de Carcassonne. Il craint simplement quelques infiltrations aux prochaines pluies.
2: Et il faut s'en réjouir pour le préfet de l'Aude. Alain Buquet parle d'un véritable miracle. Aucun mort. Selon le dernier bilan, la tornade a fait 48 blessés, dont 20 à l'hôpital. Mais aucune victime n'est dans un état inquiétant. Nous sommes bien loin des dégâts d'il y a un an et demi à Mayotte. Souvenez-vous du cyclone Chido. L'archipel à l'époque est quasiment rasé dans son intégralité. Le gouvernement promet de reconstruire vite et mieux. Et bien sur place, la livraison des nouveaux bâtiments se fait toujours attendre. Le Premier ministre se rend donc aujourd'hui aujourd'hui à Mayotte dans l'objectif d'accélérer la reconstruction.
0: 5h04 sur votre radio ici et peut-être un quatrième club de foot français qualifié ce soir pour la Ligue des Champions.
2: Et tout dépend du match de ce soir entre l'Olympique Lyonnais et les Turcs de Fenerbahçe. Après le nul au match aller, les Lyonnais ont encore toutes leurs chances de retrouver la Ligue 6 ans après l'avoir quittée. Le coup d'envoi, c'est à 21h à Lyon. Le premier gros test à l'Euro de volley pour les Françaises, qualifiées pour les huitièmes de finale après 3 victoires en 3 matchs. C'est désormais l'heure d'affronter les favorites de leur poule et de la compétition. Les Italiennes, championnes du monde et championnes olympiques en titre. L'objectif, confirme la capitaine des Bleus, Amandine Giardino, c'est de créer la surprise.
9: On a envie d'essayer de les bousculer, essayer de les battre. On va être sur ce match, contrairement aux 3 premiers outsiders. Donc, on va rien avoir à perdre. Donc, prendre du plaisir, tout lâcher. Et on les a joués en match amical récemment. Donc, on va pouvoir étudier ce match-là. Et on prend ça comme un match qu'on doit jouer à 100%. Parce que, comme on disait, plus on finit bien dans la poule, plus après, ça nous crée des avantages pour la suite. Donc, on va les aborder. On va essayer de les battre, quoi.
2: Le match, c'est à 16h. Et puis, c'est un peu comme lorsque la France a perdu son Johnny Hallyday. Les États-Unis pleurent ce matin. Leur reine de la country, Dolly Parton, est morte à 80 ans. Jolene, Jolene, Jolene, Jolene, I'm begging of you, please don't take my man. Dolly Parton et son titre Jolene. Tous les drapeaux des États-Unis seront en berne pendant une semaine pour la pleurer. La météo, Catherine.
0: Alors, ce matin, le temps est voilé sur tout le pays, voire même très couvert en Bretagne. Attention aux orages annoncés par Météo France en Charente-Maritime. A priori, peu ou pas de pluie, mais peut-être quelques averses ici ou là. Du côté des températures, ce matin, Strasbourg 19, Rennes 20, Amiens 21, Paris, Auxerre 22, Lyon 23, Bordeaux 24, Marseille 25. Cet après-midi, les orages vont remonter du côté de la Bretagne. Pour voir le soleil, il faudra être en Occitanie ou dans le sud de l'Aquitaine. Et puis, pour les températures, le thermomètre sera en hausse cet après-midi de 23 à 30 dans la moitié nord, 29 à 34 dans la moitié sud. Et puis demain, ciel couvert, un peu d'averse et des orages de retour l'après-midi notamment.
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0: Et pour la musique, je vous propose maintenant un tube de Philippe Lafontaine, ce qui vous laisse quelques minutes pour vous faire un café ou un thé. Et si jamais vous avez envie de chanter avec lui, surtout n'hésitez pas. Tant pis pour le soleil. Cœur de loup sur votre radio ici.

0: Vous écoutez ici Cœur de loup, Philippe Lafontaine, 5h10, mon réveil.
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0: Valentine, dimanche dernier, un record du monde a été battu en Dordogne, celui du plus grand plateau de fromage de chèvre.
2: Oh, j'aurais tellement aimé y être.
0: 8 mètres de long, 388 fromages différents. Il y avait vraiment de quoi se régaler. Plus de 200 producteurs ont participé à ce défi. Les fromages venaient essentiellement de France, mais aussi du monde entier. Allemagne, Suède, Mexique, Sénégal. Alors, ce record a été homologué par un commissaire de justice parce que les organisateurs voudraient intégrer le Guinness Book des records. Ils vont d'ailleurs entamer les démarches dans les prochains jours. Il y avait plus de 600 personnes qui sont venues assister à l'événement. Et bien sûr, déguster les fromages, une fois comptés, on n'allait pas les laisser là, Valentine.
2: Non.
0: Si on avait pu y aller, on y serait allé. Hein.
2: Moi, j'en aurais mangé un gros bout.
0: Oui, mais plus qu'un gros bout, d'ailleurs. Merci à Issy Périgord pour l'information. Et du coup, Valentine, il faudrait bien une petite balade pour digérer tout ça.
2: Oui, je vous propose de vous nourrir d'histoires dans la Somme, au château de Tailly-l'Arbremouche du général Leclerc. Depuis la sortie au cinéma des deux films sur De Gaulle, eh bien, le nombre de visites au château est à la hausse.
0: Et c'est tant mieux. Et puis, d'ici 5h30, on écoutera aussi Cécile. 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Et côté économie, Valère Coréard est là comme tous les jours avec ses astuces sur votre radio ici. Valère Coréard, chaque jour avec vous un bon plan pour notre pouvoir d'achat. Aujourd'hui, vous vouliez nous parler du retour du leasing social.
3: Si vous avez besoin de changer de voiture, ça vaut peut-être le coup d'y jeter un coup d'œil. Alors, le principe du leasing social est simple. Grâce à une aide de l'État, certains ménages peuvent louer une voiture électrique pour une mensualité réduite. Lors de la première édition, les dossiers étaient partis très vite. Pour vous renseigner, il faut se tourner directement vers les concessionnaires qui ont publié leurs offres. Mais attention, avant de foncer, il faut comprendre ce que vous signez. Et vous avez en fait deux options. Une location longue durée, c'est la LLD. Ça veut dire que vous louez la voiture pendant plusieurs années, puis vous la rendez. Ou alors, vous pouvez décider d'aller sur une LOA, une location avec option d'achat qui vous permet, elle, de racheter le véhicule à la fin, si vous le souhaitez, en déduisant de son prix initial vos loyers et l'aide de l'État. Et
0: quels sont les points auxquels il faut faire attention, Valère ?
3: Déjà, vérifier que vous êtes bien éligible, bien sûr. Ensuite, regardez le contrat dans son ensemble, le montant du loyer, évidemment, mais aussi le kilométrage autorisé. Si vous le dépassez régulièrement, la facture peut vite grimper. Posez-vous aussi une question toute simple. Est-ce que cette voiture correspond vraiment à votre quotidien ? Est-ce que vous pourrez la recharger facilement ? Est-ce que vous roulez beaucoup ? Pour que ce soit rentable, l'idéal est de recharger à la maison. Le leasing social peut-être une très bonne opportunité pour passer à l'électrique sans se ruiner, mais comme toujours, un contrat, ça se lit jusqu'au bout, même quand la mensualité paraît très attractive sur le papier. Le leasing social, vous allez regarder ou vous préférez encore attendre. Pensez à m'écrire par ici leséconomies@radiofrance.com.
0: Merci Valère Coréard. Demain, autre sujet, celui de l'électricité et des offres dynamiques. Comment ça marche? Est-ce intéressant? Et pour trouver tous les bons plans de par ici les économies, rendez-vous sur ici.fr.
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0: 5h14, Valentine Lettès, quand le cinéma permet de redécouvrir les monuments de notre histoire.
2: Et en l'occurrence, le château de Tailly-l'Arbremouche dans la Somme, propriété du général Leclerc, l'un des principaux chefs de la France libre pendant la Seconde Guerre mondiale. Depuis la sortie au printemps et le succès des deux films sur le général de Gaulle d'Antonin Baudry, eh bien les visites Lila au Clinoira sont dopées.
5: Au bout d'une longue allée boisée sur les pelouses qui s'étendent devant le château de Tailly-l'Arbremouche, c'est la petite fille du général Leclerc qui accueille la trentaine de visiteurs.
6: Je suis ravie que vous soyez là. C'est vraiment très agréable de voir qu'il y a du monde qui s'intéresse à cette belle histoire qui est l'épopée du général Leclerc.
5: Et rapidement, Bénédicte Leclerc de Hot Clock Cost pose une question d'actualité.
6: Je voulais savoir juste par curiosité, est-ce qu'il y en a dans certains d'entre vous qui ont vu les films sur De Gaulle? Ah ouais? beaucoup. Et est-ce que ça vous a donné l'idée de venir ici?
5: Parce que je pense une dizaine de visiteurs hochent la tête. Parmi eux, Aliénor, 21 ans. Elle a fait le trajet depuis la Seine-Maritime.
7: Complètement, le film, ça a été une porte d'entrée pour la découverte du général Leclerc, parce que je connaissais l'histoire de la Seconde Guerre mondiale, j'aime beaucoup l'histoire, mais pas du tout le personnage. Et après, du coup, j'ai écouté les 8 heures de podcast sur France Inter par Philippe Collin, et qui a parlé du château Tailly. Et donc, c'était plutôt ça aussi ma porte d'entrée. Donc, le film, puis le podcast, puis Facebook, les réseaux sociaux, etc.
5: Face au château, elle n'est pas déçue du voyage.
7: C'est trop impressionnant, enfin, c'est trop bien d'être vraiment sur les lieux où il y avait le général, où il a fait, enfin, c'était quand même un des lieux clés pour lui.
5: Et c'est Didier Guirand, un voisin qui connaît l'histoire du lieu comme sa poche, qui va la raconter tout au long de la visite dans le parc et le musée dédié au général Leclerc.
8: Vous avez tous entendu parler de la poche de Dunkerque. Tous les corps expéditionnaires anglais qui étaient venus essayer de nous défendre et nasser dans la poche de Dunkerque.
5: Après presque 2 heures de visite, Arthur, 11 ans, venu d'Île-de-France avec toute sa famille, ravi, il a appris ce qu'il ne savait pas encore sur le général Leclerc.
9: J'avais déjà vu le film et un podcast, donc je connaissais déjà. Il y a plein d'anecdotes que j'ai appris.
5: Le château est ouvert aux visiteurs jusqu'au 30 septembre 2026.
2: Vous avez donc encore le temps d'en profiter pour terminer l'été.
0: 5h16, restez avec nous dans quelques instants, nous partons en terre inconnue avec un épisode inédit ce soir sur France 3, en invité Jean-Philippe en scène. Mais d'abord, musique, Seal, Crazy, sur votre radio ici.

Isil sur votre radio ici, 5h20, bon réveil et bon anniversaire si vous êtes né un 26 août comme l'actrice américaine Melissa McCarthy, 56 ans, la comédienne Valérie Carcenti, 58 ans, l'écrivain Bernard Minier, 66 ans aujourd'hui, et puis nous avons une pensée également pour Daniel Lévy qui aurait eu 65 ans aujourd'hui.

0: David Aimé, extrait de la comédie musicale Les Dix Commandements. Bonne fête aux Natacha qui nous écoute. Et puis le 26 août, c'est aussi la journée mondiale du chien. Donc on fait un gros câlin à Marvin, le chien de Valentine Lettès.
1: Bon, merci Catherine.
0: Il ressemble à quoi gentil. Votre chien?
1: Il est magnifique.
0: Oui, d'accord, mais il est noir, blanc.
1: Le plus beau chien du monde.
0: Oui, d'accord, ok, donc on n'en saura pas plus. Et puis c'est la nuit aussi internationale de la chauve-souris. Bon, ça, je suppose que vous n'en avez pas.
1: Pas encore.
0: Ça pourrait.
1: On envisageait d'acheter un copain pour Marvin alors.
0: Oui, ok, on en reparlera. Bon. Que regarde-t-on à la télé ce soir? Eh bien, on voit cela avec Patrice Gascoin sur votre radio ici.
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0: Et on retrouve Patrice Gascoin avec ses coulisses TV. Aujourd'hui, Patrice, vous nous proposez un nouveau numéro de l'émission Nos Terres Inconnues à découvrir ce soir sur France 3.
3: Ce soir, l'invité de Nos Terres Inconnues est un humoriste qui ne renie pas ses origines nordistes.
4: Je suis retourné jouer sur les terres de mon enfance. Tu aurais vu ma mère comme elle était fière, ma mère. Elle est arrivée à la salle des fêtes en kangou limousiné. Avec des vides fumées puis des napperons sur les appuis-têtes.
3: C'est l'humoriste Jean-Philippe Janssen qui a accepté l'invitation de Samuel Ostigui, le nouveau présentateur de Nos Terres Inconnues, à voir ce soir sur France 3. Samuel Ostigui, c'est notre cousin québécois. Donc chaque voyage à travers nos régions est aussi pour lui une vraie découverte. Et ce soir, avec son van, direction l'Aveyron, on va découvrir un ch'ti dans le sud, Jean-Philippe Janssen. Lorsqu'il a été invité par la production, Jean-Philippe Janssen a commencé par leur faire peur. Pourquoi ? Parce que lui, le ch'ti, il connaissait plutôt bien l'Aveyron, Jean-Philippe Janssen.
5: Ça m'avait fait rire parce que ça leur avait fait peur quand je suis arrivé, parce que je suis un ch'ti peut-être dans l'Aveyron, mais il faut savoir que j'ai vécu 15 ans à Montpellier, donc je suis allé souvent en Aveyron le week-end. Et donc quand ils ont su en arrivant que finalement je connaissais l'Aveyron, je pense qu'ils ont eu une petite frayeur. Mais après, il y a connaître l'Aveyron tel que je l'ai connu en y allant le week-end, et là, connaître l'Aveyron profondément comme on l'a fait avec Samuel, avec les paysages, avec les endroits les plus reculés. Et puis les gens, voilà, je pense qu'on est vraiment au contact des gens, et c'était des rencontres assez troublantes pour moi de voir ces gens, parce que moi qui suis du Nord, mon Nord il est sinistré, désertique, et il se passe pas grand chose dans les villages le soir. Et là, en passant du bar, en passant par les gens, j'ai vu qu'il y avait un vrai tissu social, et puis une communication intergénérationnelle en fait.
3: Jean-Philippe Janssen, marqué positivement par cette découverte de l'Aveyron ce soir sur France 3, et son guide, le Canadien Samuel Ostigui, en a pris aussi plein les yeux.
6: Pour moi, c'est un vrai privilège de partir avec Jean-Philippe, qui a voyagé partout dans le monde, dans des métropoles, puis à partir dans des endroits qui sont exceptionnels, et qui disent oui à une aventure comme celle-là, parce que je vais reprendre une phrase qu'il m'a dit à plusieurs reprises. Il dit « L'aventure est parfois au coin de la rue ». Et cette phrase, je la reprends, je la réutilise maintenant presque toutes les semaines.
3: L'aventure est au coin de la télé. Samuel Ostigui invite Jean-Philippe Janssen dans Nos Terres Inconnues ce soir sur France 3. En revanche, ce qui est connu, c'est le retour des coulisses télé demain, même heure, même endroit.
0: Nous serons avec la journaliste de M6, Nathalie Renoux, qui fête ses 20 ans de journal télévisé. Merci Patrice Gascoin. Allez, dans 3 minutes, nous serons avec Stéphane Bern pour manger des huîtres qui proviennent de la baie méditerranéenne. Et oui, le temps d'écouter un des derniers titres de Zazie. C'est Peu importe sur votre radio ici. Peu importe.

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1: Peu importe, Zazie. Zazie qui sera en tournée à partir de mars 2027. Première date à Strasbourg. Chaque jour, avec ici un peu d'histoire avant l'actu avec Stéphane Bern. Et ce matin, on voyage au 19e siècle dans une baie méditerranéenne où l'on ne cultive pas seulement le soleil.
2: Quand on pense aux huîtres, on imagine souvent l'Atlantique. Pourtant, une baie produit depuis plus d'un siècle des coquillages bercés au chant des cigales et à l'accent de Pagnol qui ont fini par séduire jusqu'au grand chef. En 1860, la Seyne-sur-Mer. Dans la baie de Tamaris, les premiers élevages de moules apparaissent déjà sur des pieux plantés en mer. La tradition conchylicole locale est ancienne. La baie possède un avantage rare. Protégée mais ouverte sur la Méditerranée, elle bénéficie d'un apport continu en nutriments et en phytoplancton. Un club med avec buffet à volonté réservé aux pensionnaires des fonds marins. Au fil du temps, plusieurs familles d'ostréiculteurs s'y installent et développent un savoir-faire particulier. Ici, contrairement aux côtes atlantiques, il n'y a presque pas de marée. Des huîtres avec des horaires de bureau stables, qui grandissent donc en permanence immergées, souvent suspendues sur des cordes façon hamac, à la coule, ou élevées sur des tables marines. À ce niveau de sérénité, même l'application Petit Bambou leur demanderait presque des conseils. Résultat, des huîtres qui ont bien mangé à la cantine, réputées plus charnues, avec des notes de noisette et une saveur très marquée par la Méditerranée.
3: Vous nous donnerez une bourriche d'huîtres, monsieur Blin, avec un petit vin blanc ?
2: Certaines productions de Tamaris sont aujourd'hui plusieurs fois médaillées au concours général agricole de Paris et servies dans des restaurants étoilés.
4: Du coup, j'ai mangé les 12 douzaines d'huîtres.
2: Mais évidemment, sans leur médaille. Ce serait dommage de se faire sauter un plombage en pleine dégustation. À Tamaris, les huîtres poussent face aux palmiers et sous le soleil du Var. La preuve qu'en Méditerranée aussi, on peut avoir l'accent du Sud et finir sur un plateau de fruits de mer. Peu cher, quelle carrière.
1: Effectivement, merci Stéphane Bern. Demain, autre voyage dans le temps à la fin du XVIIe siècle où un corsaire français avait de la répartie. À suivre l'info du jour, il sera question du prix de la rentrée scolaire de nos enfants. 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Mais d'abord, 5h30 et c'est l'heure de l'actualité en France et dans le monde avec vous Valentine Lottès.
5: Une rentrée scolaire un peu moins chère. En partenariat avec le cabinet Nielsen IQ, votre radio ici aussi a fait ses courses de rentrée et pas d'augmentation cette année. Les négociations entre distributeurs et fournisseurs se sont faites avant le début de la guerre en Iran, avant donc la flambée des prix. 5500 foyers encore privés d'électricité dans le sud de la France hier soir. La majorité dans l'Hérault, conséquence des orages particulièrement violents pendant lesquels une tornade a même ravagé le village de Poma lundi dans l'Aude. Qui vole les pinces de désincarcération des pompiers utilisées pour sortir de leur voiture les victimes d'accidents de la route? Elles ont disparu dans 5 casernes du Rhône et de l'Isère, cambriolées pendant ce mois d'août. Pour les pompiers, les voleurs ont l'intention de s'en servir pour forcer des portes blindées. C'est une première en France. Des œufs de crocodile du Nil ont éclos sans intervention humaine dans la Drôme. Il leur faut pourtant une température minimum de 28 degrés dans du sable et en continu pendant 3 mois. L'été caniculaire et le réchauffement climatique a donc permis l'éclosion de ces petits crocodiles en photo sur ici.fr. L'Olympique lyonnais à 90 minutes de la Ligue des Champions. L'OL joue sa qualification ce soir à domicile contre les Turcs du Fenerbahçe. Le coup d'envoi, c'est à 21h. Réparation terminée pour Sophie Adno. Première française à quitter son vaisseau pour sortir dans l'espace la semaine dernière. L'astronaute est retournée dans le vide spatial hier pour réparer avec succès une antenne de communication avec la Terre.
1: L'info du jour, Valentine, c'est le prix de la rentrée de nos enfants.
5: Elle nous coûtera un peu moins cher. Avec le cabinet Nielsen IQ, nous avons comparé le prix du panier ici à celui de l'année dernière. 29 produits à l'intérieur, stylo, plume, cahier, agenda, calculatrice, pour un total de 134,17€ cette année, soit 1,85€ de moins. L'économie est donc toute relative, mais au moins Léopold Picot, ça n'augmente pas pour les parents déjà victimes de la hausse des prix tout au long de l'année.
6: De
0: De rayon en rayon, rien n'est laissé au hasard. Toute seule avec son caddie, Virginie compare de l'eau de stylo.
6: C'est juste un petit peu la corvée quand même. J'ai un grand et une petite et du coup je préfère le faire sans eux. Au moins je prends ce qui m'arrange.
0: La mère de famille fait très attention au prix, encore plus cette année.
6: Financièrement c'est compliqué cette année, ouais.
0: Postée devant les trousses, Wisa se tourne très naturellement vers les moins chers.
7: J'anticipe, aujourd'hui il y a 80% plus 10 ans en bon d'achat. C'est un gros budget, en plus on n'a pas d'aide. Parce qu'on travaille les deux, c'est un peu dur quoi.
0: Même si les fournitures en promotion ne sont pas toujours au goût de sa fille.
7: Je dis non, ça c'est cher, il faut prendre ça, il faut prendre ça. Il ne peut pas avoir tout, c'est comme ça un crayon, c'est un crayon.
0: Un peu plus loin, Paul est à la recherche d'un objet bien précis.
8: Un agenda de foot.
0: Comme il rentre en CM2, sa maman, Julia, lui laisse ce petit plaisir.
9: Ils ont le droit de choisir l'agenda, la pochette, à élastique en général. Puis après le reste, on prend des basiques.
0: Et la technique pour économiser, c'est de réutiliser.
9: Les instituts disent de reprendre des années d'avant. Donc, par exemple, classeur, tout ça, il reprend, cahier de poésie. Finalement, je pense qu'on va s'en tirer pas trop cher.
0: Une autre façon d'économiser, c'est d'éviter les marques spécialisées, de privilégier celles des distributeurs. Ça permet de diviser par deux le prix du panier moyen.
5: Effectivement, selon l'étude de votre radio ici, la différence entre les grandes marques et les produits distributeurs est énorme. 76 euros d'écart entre nos deux paniers. Vous avez le détail, nos bons plans et nos conseils sur ici.fr.
1: Alors,
5: la météo, Catherine.
1: Oui, alors c'est un petit peu compliqué du côté de la Charente-Maritime. Il y aura des orages, mais sinon, partout ailleurs en France, le ciel sera voilé, voire même très couvert dans le nord-ouest, la Bretagne. Pour les températures, Brest ce matin 19 degrés, Lille-Belfort 20, Bourges 21, Paris 22, Montélimar 23, Toulouse 24, Nice 26. Et puis sur la page Facebook, eh bien, nous avons plein de jolis commentaires avec plein de jolies photos, notamment Paco qui était à la Tronche en Corrèze, relève 15 degrés sur son thermomètre, Stéphane qui est à Mulhouse 16 degrés, Maggie à Tavel dans le Gard 17 degrés et Mika qui est à Ramatuelle elle a déjà 21 degrés. Cet après-midi, les orages vont remonter du côté de la Bretagne. Ailleurs, ça sera toujours mi-figue, mi-raisin. Pour le soleil, il faudra être plutôt dans le sud-ouest, en Occitanie ou au sud de l'Aquitaine. Et puis les températures, elles, cet après-midi, remonteront jusqu'à 30 degrés dans la moitié nord et 34 dans la moitié sud. Demain, pas mieux, il y aura toujours des orages, notamment l'après-midi. Il faudra faire attention.
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1: 5h35, bon réveil à ceux qui ouvrent à peine les yeux et bon courage à celles et ceux qui sont déjà au travail ou sur la route. De bon matin, si tôt. Nous continuons en musique à présent avec George Harrison, My Sweet Lord, sur votre radio ici.

0: My Sweet Lord, George Harrison dans la playlist d'ici 5h39.
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0: La chanteuse Dolly Parton est décédée hier à l'âge de 80 ans. C'était une icône de la musique country. Et vous, qui a bercé votre enfance? Tiens, Valentine, je me pose la question. Quel chanteur, quelle chanteuse? Britney Spears. Ah bah bien sûr, évidemment. Baby One More Time,
2: Oops, I Did It Again, voilà. Absolument.
0: Bon, alors, si autre que Britney Spears, qui est-ce que vous chantiez à tue-tête dans votre chambre ou ailleurs? Quel chanteur, quel groupe à chanson a changé votre vie? Est-ce que vous le faites d'ailleurs découvrir à votre enfant maintenant? 0810 055 056. Appelez-nous maintenant pour partager votre passion musicale et vos souvenirs. 0810 055 056. On en parle juste avant 6h. Et donc, on vous le répète, la rentrée scolaire approche à grands pas et votre enfant se demande peut-être dans quelle classe il sera.
2: Et pour répondre à cette question, Décide vous propose de vous aider. Et c'est une arnaque, évidemment. Aude Razo vous explique pourquoi dans quelques minutes.
0: Et pour la musique d'ici 6h, on aura également Vanessa Paradis.

0: pépine du cœur, Vanessa Paradis, ce matin sur votre radio ici. Mais elle n'est pas toute seule puisque maintenant nous accueillons Pascal. Bonjour Pascal.
1: Bonjour Pascal.
2: Bonjour.
0: Pascal, vous êtes dans la Nièvre?
2: Oui.
0: Vous êtes où dans la Nièvre?
2: Je suis à Autiou, une petite commune située à 20 km du Morvan.
0: Ah, très bien. Alors Pascal, pourquoi vous êtes debout si tôt ce matin d'ailleurs?
2: Eh bien parce que je prépare des crêpes pour mes petits-enfants.
0: Ah, je crois que Valentine et moi, on va vous passer une petite commande.
1: J'allais dire, c'est une excellente raison. Mettez-nous une petite assiette de côté. Grosse assiette même, en fait.
2: Une grosse assiette.
1: S'il vous plaît, Pascal. Ouais.
0: Pour moi, ça sera chocolat crème de marron, s'il vous plaît.
1: Oh, la gourmande. Ah,
2: crème de marron, c'est très bien ça, oui.
1: C'est au menu ce matin, Pascal?
2: Eh bien, au menu, oui, non, on n'a pas de crème de marron, on a de la pâte à tartiner chocolat, on a de la confiture, du sucre, du lait Nestlé.
0: Oh, ça va. Plein de bonnes choses, plein de bonnes choses. Vous avez combien de petits-enfants, Pascal?
2: 4.
1: Ça en fait des crêpes?
2: Ça en fait. Non, mais là, je n'en ai que 2. Hein. J'ai les plus petits, là.
1: Formidable. Ah oui, puis en plus, ces petits, ça mange moins.
2: Ça mange moins.
0: On fera plus pour vous, Pascal.
2: Ils adorent les crêpes.
0: Bah, on les comprend, on les comprend. Qu'est-ce que vous avez prévu aujourd'hui à part les crêpes et les petits-enfants, Pascal?
2: Eh bien, normalement, le temps se remet un peu au beau et nous allons aller près d'un étang qui s'appelle l'étang du Merle, qui n'est pas très loin de chez nous, où on peut se baigner. Il y a des pédalos, il y a une plage aménagée. Enfin, c'est super pour les enfants, s'il fait beau.
0: Et s'il ne fait pas beau? Des crêpes, encore des crêpes.
2: Non, pas des crêpes toute la journée. Non, on va faire des jeux de société avec eux. Hein.
0: Comment ils s'appellent vos petits-enfants, enfin les deux que vous avez aujourd'hui?
2: Alors j'ai Lou, le plus grand, qui a 8 ans, et Marcel qui a 5 ans.
0: Lou et Marcel, ils sont tout mignons.
2: Bon, oui.
0: C'est super. Eh bien, merci de nous avoir appelé ce matin, Pascal, pour démarrer la journée. Vous avez évidemment gagné cette radio portative qui fait réveil, Bluetooth, lampe. Elle fait tout sauf les crêpes, donc continuez à en faire. Hein.
2: Alors, j'aurais aimé avoir, juste un sticker de Ici Bourgogne, si ça existe.
0: Ah ben, je ne sais pas, on va se renseigner et puis on voit ce qu'on peut. D'accord. On va voir ce qu'on peut faire et puis on vous tient au courant. Ça marche, Pascal?
2: C'est très gentil.
0: Allez,
2: merci,
0: je vous
2: beaucoup.
0: Souhaite une belle journée et bonne crêpe.
2: Bonne journée et vive Ici Bourgogne.
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0: C'est pas vrai, le rendez-vous anti-arnaque au Draso, la rentrée scolaire approche à grands pas et revoilà les sites frauduleux qui prétendent nous révéler à l'avance dans quelle classe sera notre enfant et avec qui.
6: Effectivement, je surfais tranquillement là sur les réseaux sociaux l'autre jour et je suis tombée sur cette vidéo.
7: Je vais vous faire un tuto, voilà, donc le site c'est mafutureclasse.com. Donc ce que vous faites, c'est que vous mettez vos informations, ensuite vous faites accéder à ma fiche classe, ça va charger et votre classe sera là. Voilà, donc n'hésitez pas, mafutureclasse.com.
6: Alors, contrairement à ce jeune homme, non seulement je vous conseille d'hésiter, mais je vous conseille de ne surtout pas aller sur ce site et d'en parler, de prévenir vos enfants, vos ados qui eux aussi vont tomber sur ces vidéos et qui trépignent d'impatience, ça se comprend, pour savoir s'ils pourront s'asseoir avec leurs copains, copines à la rentrée.
0: Aude, pourquoi il ne faut pas aller sur ce site?
6: Déjà, il ne vous révélera rien du tout. La preuve en commentaire, tous les internautes répondent que ça ne marche pas ou que ça leur affiche des noms de gens qui ne sont pas dans leur établissement. Et ne vous fiez pas au drapeau bleu, blanc, rouge et à l'aspect très officiel de ce site. Il n'y a pas de plateforme de l'éducation nationale pour connaître à l'avance la composition des classes. Ça n'existe pas. Deuxième raison, le site vous fait rentrer, attention, des infos très personnelles. Le nom, prénom de votre enfant, le nom de son établissement, établissement, sa ville. C'est dangereux de laisser traîner des informations comme ça, vous ne savez pas à qui vous les donnez. J'en ai repéré d'autres, des sites comme celui-là, vous avez voirtaclasse.com ou trouveclasse.com. Alors, je comprends qu'il y ait du stress, de l'impatience, mais je vous conseille d'attendre patiemment que l'école, le collège, le lycée vous donne la composition de la classe quand il aura décidé de le faire. C'est lui qui décide.
0: Évidemment, puis en attendant que vos enfants profitent de leur dernier jour de vacances. Pour retrouver tous les conseils anti-arnaque de Drazo, rendez-vous sur ici.fr, rubrique C'est pas vrai. 5h46, dans un instant, rencontre dans une crèche avec des nounous cachalots. Benoît Prospero a toujours des bonnes idées. Ça sera juste après Vanessa Paradis, les épines du cœur sur ici.

0: Elle sera à La Rochelle en septembre, puis à Pau, Montpellier et ailleurs, en tournée jusqu'à mi-novembre. Vanessa Paradis, Les Épines du Cœur, 5h48. Et vous, quelle musique vous aimez? Quelle musique a changé votre vie? Quelle musique vous inspire? Quel chanteur? Quel groupe vous a donné des frissons? Ou vous chantez à tue-tête, alors dans votre salle de bain ou ailleurs, et que vous faites peut-être découvrir à vos enfants et vos petits-enfants? 0810 055 056. Appelez-nous maintenant pour en discuter. Promis, on ne vous fera pas chanter. Peut-être qu'on fera chanter Valentine Letess.
1: J'ai pas dit oui.
0: Oui, on verra. Allez, appelez-nous 0810 055 056. Il est temps de se plonger dans le monde merveilleux du vivant. Aujourd'hui, trois choses à savoir sur le cétacé qui peut atteindre les 20 mètres pour plus de 40 tonnes, avec une tête qui représente un tiers de son corps. Bonjour Benoît Prospero.
2: Aujourd'hui, le cachalot. Bonjour à toutes et tous. Au programme allaitement, crèche et horizontalité. Et donc d'abord, première chose à savoir, chez le cachalot, l'allaitement est absolument hors norme. Pour nourrir un nouveau-né de 4 tonnes, il faut d'abord un lait très riche en graisse. Mais contrairement à d'autres mammifères, chez les cachalots, les petits ne têtent pas leur mère. Ce sont ces dernières qui injectent le lait dans la gueule de leur bébé. Comment ça marche exactement? En fait, lorsqu'il a faim, le petit vient se positionner sous le ventre de sa mère, au niveau des mamelles. Et en les tapotant à plusieurs reprises, il stimule la sécrétion de lait et déclenche ainsi le processus d'allaitement.
0: Et autre fait remarquable, il arrive également que des femelles, autres que la mère biologique, nourrissent les jeunes.
2: Eh ben oui, et c'est ce que l'on appelle l'allo-nursing. Et à ce sujet, deuxième chose à savoir, chez les cachalots, nom d'une citrouille en tutu, il y a des crèches et des nounous. Là aussi, comment ça marche? En fait, des femelles partent chasser dans des grandes profondeurs les céphalopodes dont elles raffolent, et les jeunes, ne pouvant pas les accompagner sur de si longues et profondes apnées, eh bien restent en surface sous la surveillance de nounous dans des crèches, comme des baby-sitteuses qui peuvent être des mères ou des femelles non matures sexuellement. On pense en fait que ce serait pour ces dernières une manière d'apprendre à s'occuper des petits, une sorte de training à devenir maman.
0: En clair, c'est comme le babysitting, sauf que le bébé est un petit peu plus gros que chez nous.
2: C'est vrai que c'est déjà du beau bébé, hein. Et alors, troisième chose à savoir, chez le cachalot, la prise de décision suit un modèle de démocratie horizontale et décentralisée au sein des clans familiaux matrilinéaires. Plus clairement, en fait, pour coordonner leurs déplacements, les cétacés privilégient un consensus collectif plutôt qu'un leadership imposé. C'est-à-dire un processus lent qui peut nécessiter plus d'une heure, hein, parfois pour un simple virage, garantissant ainsi l'adhésion de tous les membres. Le monde vivant est merveilleux, et pour le partage de ses connaissances, un énorme merci au docteur en éthologie cognitive et cétologue Fabienne Delfour, autrice du livre publié chez Tana Édition, La sensibilité du cachalot, les émotions des cétacés, une biologiste engagée à l'écoute.
0: Chez le cachalot, il y a donc des crèches et des nounous. Merci Benoît Prospero. Et demain, nous nous intéresserons au fou de Bassan. C'est un grand oiseau marin sur votre radio ici.
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0: Depuis le mois de juin dernier, la sécheresse des sols s'est installée sur l'ensemble du pays. Conséquence, plusieurs restrictions d'eau ont été prises dans certains départements. Difficile par endroits de pouvoir, par exemple, arroser son

0: son jardin. Alors, une commune de Bretagne a décidé à son tour de prendre les devants et ainsi anticiper les futurs manques d'eau. Robin Bernot.
1: Et si les récupérateurs d'eau faisaient partie des solutions pour faire face à la sécheresse?
2: Je pense que c'est une excellente idée.
1: En Bretagne, pour permettre aux habitants de continuer à arroser potagers et jardins, la mairie de Plourivaux, dans les Côtes d'Armor, a lancé un achat groupé de plusieurs dizaines de récupérateurs d'eau de pluie, comme l'explique Véronique Cadudal, la maire de la commune, à notre journaliste Delphine Gocho.
3: L'idée, c'était aussi de ne pas continuer à arroser avec de l'eau potable, parce que c'est quand même un peu aussi... un peu d'incohérence, et de se dire que récupérer l'eau quand il pleut et de pouvoir s'en servir quand on n'en a plus assez, notamment pour nos potagers, nos fleurs, etc., c'est quand même une très bonne idée.
1: Aujourd'hui, l'élu est persuadé que chacun peut à son niveau faire quelque chose.
3: Si chacun y met un peu de bonne volonté, alors sans doute qu'on ne réglera pas tous les problèmes de cette façon, mais en tout état de cause, si personne ne fait rien, il ne se passera rien. Donc en fait, chacun peut à son niveau faire quelque chose.
1: Alors ici, ça marche, mais vous, qu'en pensez-vous?
4: Moi, j'ai toujours été militant pour ces choses-là, donc il n'y a pas de souci.
1: Pour Alain, c'est une bonne initiative, mais pour lui, aujourd'hui, il faut d'abord passer par de la sensibilisation.
4: On est dans une société de consommation, à tout va, et puis on voit bien aussi qu'il y a un changement climatique. On a beau fermer les yeux, mais non, elle est là. Il faut sensibiliser toute la population, mais c'est à la municipalité d'abord de le faire, mettre en avant ces choses-là. C'est primordial pour l'avenir de nos enfants.
1: Une prise de conscience qui a gagné du terrain, selon Corinne, surtout après l'été que nous venons de connaître.
2: Je pense que les gens prennent vraiment très très fortement conscience, et notamment cette année parce qu'on a tous été victimes de la sécheresse, alors qu'auparavant on n'en avait pas, et effectivement c'est très inquiétant.
1: Mais alors est-ce qu'on ne se réveille pas un petit peu trop tard? J'ai posé la question à Corinne.
2: Je pense que c'était prévisible et que malheureusement il faut qu'on soit devant le fait accompli pour en prendre conscience. C'est dommage.
1: Oui, parce que Corinne, comme vous peut-être, elle s'est directement retrouvée impactée par la sécheresse.
2: Je ne pouvais pas arroser mon jardin et là je me suis dit bon, il faut faire quelque chose, donc si je peux récupérer l'eau de pluie pendant l'hiver, ce sera parfait.
1: Au total, cet achat groupé de récupérateurs d'eau proposé par la mairie de Plourivaux dans les Côtes d'Armor a permis de réduire les coûts. Plus d'une cinquantaine de foyers ont ainsi pu s'équiper d'une cuve de 1000 litres pour moins de 130 euros.
0: Merci Robin Bernot. Demain, autre idée qui marche, un cuisinier qui distribue des repas aux plus précaires. Allez, musique à présent, et justement, voici ma question du jour. Quel chanteur, quel groupe a marqué vos jeunes années? Et même peut-être encore aujourd'hui, 0810 055 056 pour nous en parler. Et peut-être même chanter. Vous ne serez pas obligé. 0810 055 056. Et c'est Pascal Obispo, maintenant, plus que tout au monde, sur votre radio ici.

0: Pascal Obispo, plus que tout au monde sur votre radio ici, 5h58. Alors la chanteuse américaine Dolly Parton, icône de la musique country et pop, nous a quittés à l'âge de 80 ans. Dolly Parton qui a inspiré de nombreux artistes, Rihanna, Beyoncé, Taylor Swift, enfin bref, toute une génération, plusieurs générations même. Alors ce matin, on a eu envie de réécouter des sons qui nous ont, nous, inspirés. Et Valentine Lottès, c'était Britney Spears.
1: Elle était en poster dans ma chambre.
0: Oh là là!

0: Allez, bientôt 6h, il est déjà l'heure de retrouver votre équipe d'ici matin. Valentine et moi, nous vous souhaitons une très très bonne journée avec votre radio locale ici. À demain.
1: Et oui, on parlait des chansons comme ça qui nous font rêver, les chansons de Dolly Parton notamment. On en écoutera aussi un petit peu dans votre journal, Anne Nomès.
2: Un petit bout, oui.
1: Bonjour Anne.
2: Bonjour Hugo, bonjour à tous.
1: Et oui, bonjour les Vauclusiennes et bonjour les Vauclusiens, ravi de démarrer cette journée à vos côtés. Nous sommes ravis d'être avec vous pour s'informer ici en Vaucluse, vous offrir des beaux cadeaux. On attend aussi vos infos météo et c'est qui les attend ces infos météo? C'est
2: Kiki.
1: Voilà. Elle a retrouvé Christelle. Ses petites habitudes du matin. Voilà, Christelle qui décroche le 04 90 14 04 04. C'est le numéro de téléphone à composer, c'est le numéro de la radio d'ici, ici Vaucluse. Le S réalise émission. Axel, comment
3: salut,
1: ça va?
3: Ça va.
1: En pleine forme?
3: Très bien.
1: Vous ne connaissiez pas Dolly Parton, vous me disiez?
3: Non, je ne connaissais pas.
1: Ben, vous allez voir, c'est drôlement bien. On en écoutera à la fin du journal. On y va pour le journal, ça y est, c'est l'heure? Allez, let's go, il est 6h.
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1: Mais bienvenue effectivement ce mercredi 26 août, vous écoutez bien ici Vaucluse.
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1: Voilà les infos de 6h. Anne Domès, le ministre du Logement, Anne, à la rencontre des habitants de la résidence Saint-Michel-d'Apte.
2: Vincent Jeanbrun a, dit-il, entendu le désarroi de ses habitants après l'évacuation de plusieurs bâtiments fragilisés par des grosses fissures. On peut glisser la main dans les plus larges. Aujourd'hui, une partie du quartier est fermée au public avec des grillages. Les occupants ont dû quitter précipitamment leur logement. Mais l'autre partie du quartier est encore habitée. Et là, les riverains vivent avec une épée de Damoclès au-dessus de la tête. Ils craignent de devoir partir, eux aussi. Le ministre, hier, n'a pas réussi à les rassurer. C'est ce que souligne Viviane McCréry. C'est la présidente de l'Association de défense des habitants de Saint-Michel.
6: On a rarement quelque chose de concret à leur dire. Et sans doute vont-ils répondre comme d'habitude. Bah oui, une réunion de plus. Là, on est un petit peu sans voix. On n'a pas la réponse à donner qui puisse leur redonner à eux de l'espoir. Nous, nous avons de l'espoir parce qu'on a la possibilité de voir les choses avec un peu de recul. Eux, ils n'ont aucun recul. Ils sont dans leur appartement pourri avec le risque d'être déménagés rapidement et d'avoir froid cet hiver. S'il y a une autre catastrophe, elle va arriver cet hiver. C'est certain, il va y avoir des gens qui vont être mis dehors pour leur sécurité et qui n'auront, il n'y aura pas d'endroit pour les loger.
2: Et le ministre Vincent Jeanbrun est parti hier sans faire d'annonce ni de promesse. Mais la mairie d'Apte espère bénéficier de l'argent de l'ANRU 3, le programme de renouvellement urbain. Programme qui doit être validé par l'Assemblée nationale, ce sera à l'automne. La ville d'Apte saura alors si elle fait partie des 150 territoires sélectionnés.
1: La Ligue des droits de l'homme saisit le préfet de Vaucluse après des posts publiés sur les réseaux par les maires RN d'Orange et de Bédarrides.
2: Et le 15 août, ils ont tous deux souhaité une bonne fête de l'Assomption à tous, avec des images de la Vierge. Le maire d'Orange parle d'un héritage chrétien qui a profondément façonné la France. Celui de Bédarrides évoque une fête qui occupe une place particulière dans notre patrimoine et nos traditions. La Ligue des droits de l'homme demande au préfet de rappeler aux élus vauclusiens leurs obligations vis-à-vis de la loi de 1905 sur la laïcité. Et ça agace le maire de Bédarrides, Guillaume Tadio.
7: Moi, je refuse une conception, si vous voulez, de la laïcité qui consisterait à effacer progressivement notre histoire et nos traditions. Voilà, parce que la France, c'est un pays dont l'histoire et le patrimoine ont été marqués par le christianisme. C'est culturel au niveau de notre pays. La France a été un pays chrétien dans l'histoire. Donc, bon, on va dire qu'on continue à défendre nos traditions, tout simplement, et à souhaiter une bonne fête de l'Absomption, comme on fêtera la fête de Noël, de Pâques. Moi, je demande à personne de croire. Voilà. Mais par contre, moi, la question que je me pose, c'est est-ce que la Ligue des droits de l'homme, est-ce qu'elle ferait le même genre de poste si une collectivité souhaiterait laïde, par exemple, hein? Je pense que non, car ça ne les dérangerait pas. Donc, à un moment, il faut qu'ils arrêtent un peu de nous emmerder avec ce genre de polémique, quoi, tout simplement.
2: Et nous entendrons la représentante de la section Avignon-Orange-Carpentras de la Ligue des droits de l'homme tout à l'heure. À 7h45, Fabienne Alloui est l'invitée d'ici matin.
1: Un cycliste blessé dans un accident de la route hier à Malocène.
2: Il est entré en collision avec une voiture sur la route du Mont Ventoux. Il a été transporté en hélicoptère vers un hôpital de Marseille. Marseille où un premier cas autochtone de dengue a été détecté. Le malade n'avait pas voyagé à l'étranger. Il a été infecté en France. Des mesures immédiates sont mises en œuvre pour limiter les risques de propagation propagation. La dengue, on le sait, est transmise par le moustique tigre. Il nous avait plus ou moins laissé tranquille cet été, car lui non plus n'aime pas les fortes chaleurs. Mais maintenant que les températures baissent, il fait son grand retour et il risque de proliférer, alerte le naturaliste provençal Gilles Blanc.
3: Le problème, c'est qu'il était en léthargie, il n'était pas mort. Et là, qu'est-ce qui se passe? Eh bien, deux choses qui lui plaisent, mais alors fantastiques. La baisse des températures, on commence à passer en dessous de 30 degrés et il se met à pleuvoir. Et là, il va se régaler. Donc, attention, le moustique tigre n'a pas disparu. Il va se réveiller là, il est en train de se réveiller. Il va s'accoupler, dans quelques jours, il va pondre. En 10 jours, même moins, la larve va éclore, se métamorphoser. Et dans une quinzaine de jours ou 3 semaines, on peut de nouveau avoir une explosion de moustiques tigres. Il vous a foutu la paix cet été, il va pas vous lâcher cet automne.
2: Et toujours le même conseil, hein, pour éviter moustique tigre ne prolifère, videz tous les récipients qui contiennent de l'eau dans votre jardin ou sur votre balcon.
1: Même les toutes petites coupelles, on n'y croit pas, mais ça, même ça, ça reste dangereux. Donc on fait le grand nettoyage. Vous l'avez sans doute, comme nous, constaté à quelques jours de la rentrée, les prix des carburants grimpent de nouveau.
2: Pour des raisons liées au contexte international, la fermeture partielle du détroit d'Ormuz et les frappes ukrainiennes sur des raffineries russes. Résultat, à la station Leclerc-Eisenhower à Avignon, le gazole affiche plus de 2,20 euros le litre et le sans-plomb 95 est au-dessus des 2 euros. La facture est donc salée pour les Vauclusiens qui reprennent le travail à plusieurs kilomètres de chez eux, Clara Baudard.
5: Quand les chiffres défilent à la pompe, Anthony n'est plus vraiment surpris.
8: Là, j'ai mis 30 euros, j'ai 13 litres. C'est pas énorme.
5: En un mois, ce père de famille en activité atteint vite les 200 euros de gasoil, mais difficile pour lui de se passer de sa voiture.
8: Je peux rien faire si j'ai pas de voiture. Je travaille vers le lac de Saint-Chamond, de l'autre côté d'Avignon. Je commence à 4 heures du matin. Donc il n'y a pas de bus, il n'y a pas de tram.
5: Résultat, il va moins au restaurant, fait moins d'activités et à la pompe, c'est toute une organisation.
8: Dès que j'arrive pratiquement en réserve, ben, je vais grober. Là, je suis presque en réserve, je vais mettre 30 euros, mais je ne mets plus de plein.
5: Un bon moyen d'éviter de payer 80 euros environ à chaque plein. Abdelaziz, ouvrier dans le bâtiment, est contraint de se déplacer partout dans le Vaucluse pour ses chantiers et il a rétréci son périmètre d'intervention.
9: Les périmètres, c'est à peu près Carpentras et pas plus quoi. Donc même si on a des chantiers un peu plus loin, ben on est obligé de répercuter ça sur les clients.
5: L'auto-entrepreneur n'a pas le choix, il ne perçoit aucune aide de l'État. Deux pompes plus loin, Christine, elle a plus de chance, elle roule 5000 km par mois avec le véhicule de fonction de son entreprise.
10: Là, moi encore, j'ai de l'hybride, j'ai de la chance, parce que ça fait exploser les budgets d'entreprise, quoi. Nous, on reçoit des emails en nous disant « attention, regardez un peu plus les prix ».
5: Et c'est justement pour cette raison que son entreprise a déjà commencé la transition de son parc auto vers le tout électrique.
2: Les précisions de Clara Baudard. Les mesures de restriction de l'usage de l'eau s'étendent dans le Vaucluse à cause de la sécheresse. Le préfet place les bassins de la Durance et de la Nesque en alerte renforcée, comme le bassin du Calavon-Coulon et celui du Sud-Luberon. Dans les communes donc du sud du département, du Comtat et de l'Enclave, il est interdit de remplir sa piscine, laver sa voiture ou arroser son jardin entre 9h et 19h.
1: Marseille, New York en 8h direct.
2: C'est la nouvelle liaison qui sera mise en place en juin prochain, un vol sans escale avec la compagnie United Airlines. Marseille devient le 4e aéroport français après Paris, Nice et Toulouse, avoir une liaison directe avec les États-Unis.
1: Pratique.
2: Et puis c'est une légende américaine, justement, de la country qui s'est éteinte hier. Dolly Parton est morte, elle interprétait notamment Jolene.
11: Jolene, Jolene, Jolene, Jolene.
1: Oui, ça fait un peu country quand même.
2: Ah bah oui, quand même. Le Beyoncé salue ce matin une artiste talentueuse et déterminée. Taylor Swift rend hommage à une artiste éternellement généreuse.
1: J'aime bien ce titre, Jolene, mais il y a aussi un duo qu'elle chante avec Kenny Rogers qui me met en transe. Écoutez comme ça fait du bien ce titre-là. Mon petit extrait que j'aime. Ah, ça met de bonne humeur. Et là, c'est des belles chansons, hein, Dolly Parton. On l'écoute encore 2 secondes et puis on passe à la météo du jour. Et la météo pour aujourd'hui, écoutez, c'est une belle journée qui nous attend sur le Vaucluse. C'est confirmé par Météo France qui évoque quelques nuages. Oui, c'est un petit peu nuageux en matinée, mais peut-être un peu plus cet après-midi. Mais on devrait quand même avoir quelques éclaircies. Le vent souffle de secteur sud. Tiens donc, c'est marrant, quand on a du vent de secteur sud, on a des nuages. Bah oui, c'est des entrées maritimes, des nuages qui nous arrivent de la Méditerranée. Avec des températures qui afficheront encore de belles couleurs, on sera bien souvent au-dessus des 30 degrés cet après-midi sur la plaine du Vaucluse. On aura même 29 degrés à Sceaux, c'est vous dire, s'il fera encore assez chaud aujourd'hui sur le département. Ce matin, les températures Facebook, par exemple.
2: Il fait 18 degrés à Carpentras ce matin chez Annie, 17 à Roex chez Eric, 19,5 à Kéran chez Claudie. On frôle les 20 degrés. Ouais, on reste en dessous.
1: On s'en rapproche. Tiens, si vous les avez déjà, venez nous le dire, pourquoi pas, avec l'appli WhatsApp. Vous nous envoyez un petit message dès maintenant, 04 90 14 04 04.
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1: Joe Dassin, toujours efficace pour démarrer la journée.
2: Grand classique.
1: Bah oui, alors de prendre le petit café ensemble. Merci d'écouter ici matin, ici Vaucluse. Joe Dassin qu'on écoute à 6h09. Salut les amoureux. Les

0: Joe Dassin, cette merveilleuse chanson pour démarrer cette journée de mercredi. Salut les amoureux. Ouais, Bill Medley qui va chanter en duo avec Jennifer Warnes. Vous voyez arriver la chanson, ce sera la BO du film Dirty Dancing. On va écouter The Time of My Life, 6h14.
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0: Et d'ici là, l'info qui va nous emmener chez nos voisins, mais vraiment dans une poignée de secondes. Quelle destination, Anne, ce matin?
3: On va à Marseille remplir nos cartables.
0: Ok.
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0: Ça y est, Anne, on est prêt pour cette info qui nous emmène donc chez nos voisins. On file à Marseille ce matin où la course aux fournitures scolaires, on peut le dire, s'accélère.
3: La rentrée, c'est mardi prochain, dans moins d'une semaine maintenant. Mais remplir le cartable, eh bien, ça coûte cher. 134,17 € en moyenne selon le panier de la rentrée ici, réalisé en partenariat avec l'Institut Nielsen IQ. Institut qui a passé au crible les prix de 29 produits, du cartable au stylo en passant par la calculatrice. Donc 134,17 €, c'est 1 € de moins quand même que l'année dernière. Et pour faire baisser la note, certaines familles ont trouvé une bonne adresse, celle du centre Emmaüs de la Pointe Rouge à Marseille, qui revendent la seconde main, Laurent Grollet.
6: Oui, c'est peu dire que l'ouverture du centre Emmaüs est attendue. Ici, Assina remplit un cartable complet pour sa fille.
7: Surtout les livres. J'ai pris aussi des sacs à dos, plein de feuilles pour le dessin, des feutres. Beaucoup de choses qui coûtent très cher dans les magasins.
6: Et la petite s'appelle Mélissa.
8: Je trouve tout ici.
6: T'as tout acheté?
8: Oui.
6: Tout ton cartable?
8: Tout.
6: Qu'est-ce que t'as trouvé déjà ici?
8: Plusieurs feutres. Et j'ai fait des beaux dessins.
6: Alors ici, les fournitures ne sont pas neuves.
9: Moi, je trouve ça un peu dommage d'avoir tout neuf.
6: Marianne est une ancienne directrice d'école.
9: Il y en a chaque année, ils remettent tout à neuf. Bon, peut-être que c'est bien pour eux, mais moi je trouve ça un peu triste parce que certains n'auront jamais tout ça.
6: Oui, car la rentrée scolaire, c'est pour certaines familles des rentrées scolaires.
10: Si cher.
6: Vous avez combien d'enfants?
10: 8.
6: Il vous faut 8 cartables?
10: Normalement. Mais ici, c'est bon.
6: Le prix est bon?
10: Eh oui, le prix est bon.
6: Quant au panier moyen à 134,17 €, chez Emmaüs Pointe Rouge, on en est évidemment très loin, selon Noira Bernou, responsable du centre.
11: Les stylos, c'est les 10 pour 50 centimes, les feutres, c'est pareil. Donc à 50 €,
6: on a la panoplie.
11: Tout à fait.
3: Et dans le Vaucluse, certaines communes ont décidé d'aider les familles en distribuant des kits scolaires gratuits. C'est le cas à Carpentras, par exemple, ou encore à Lapalu, dans le nord du département.
0: Vous aimez bien, vous, la rentrée des classes à l'époque?
3: Quand vous étiez petite? Moi, j'adorais. Mais j'aime toujours la rentrée. J'aime bien la rentrée.
0: L'odeur du plastique.
3: Oui.
0: L'odeur du plastique.
3: Dans les trousses.
0: Dans les trousses. La colle aussi.
3: Cléopâtre.
0: Les souvenirs qui remontent, peut-être pour vous aussi. Tiens, dans un instant, on vous emmène à Carpentras. On va visiter la chapelle Notre-Dame de Santé qui a besoin de vous. Vous pouvez d'ailleurs financer sa restauration et Philippe Garcia vous expliquera comment juste après le duo Bill Medley, Jennifer Warnes, 6h17. 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

0: chanson, on a la scène du film Le Porté. Patrick Swayze, Jennifer Grey, quand même, quel film, hein, la BO du film Dirty Dancing avec Bill Medley, Jennifer Warnes. On écoute Manon Lisa avec qui on va aller pêcher le petit pêcheur, c'est dans 3 minutes. Pour l'heure 6h21, Philippe Garcia qui nous rejoint pour nous emmener en balade en Vaucluse. Bonjour Philippe.
1: Oui, bonjour à tous. Bonjour Hugo, bonjour l'équipe.
0: Et découverte ce mercredi matin d'un bel élément du patrimoine spirituel de Carpentras, Philippe.
1: Ouais, c'est la chapelle Notre-Dame de Santé, située avenue Notre-Dame de Santé. Alors, chapelle qui a déjà fait l'objet d'une belle restauration générale, mais dans cet édifice sacré peint, deux personnages doivent retrouver des couleurs grâce à vos dons. Louis Peneranda préside l'association Notre-Dame de Santé.
2: Alors ici, en 1629, il y a eu ce que l'on appelle le miracle des clochettes. C'est-à-dire qu'à 3h du matin, les clochettes ont sonné et la peste qui sévissait alors sur tout le comtat et particulièrement sur Carpentras a diminué en intensité jusqu'à s'arrêter complètement. Et depuis lors, les consuls de la ville ont fait vœu de dire une messe à Notre-Dame de Santé tous les ans, dans la nuit du 9 au 10 juillet à 3h du matin.
1: Allez, on y va. Parce que vous avez les clés. Hein. Parce que quand on pénètre dans la chapelle, effectivement, y a une grille qui nous permet de la voir, mais on ne peut pas pénétrer à l'intérieur.
2: Alors, nous sommes ici dans le narthex. Alors, le narthex, c'est ce qui est avant la grille et qui permet d'admirer la chapelle sans que cela porte risque. C'était un tout petit oratoire au début, dans les années 1620-1630, et dans ce poste de garde, nous avions les dragons de Notre-Dame de Santé qui gardaient l'entrée de la ville. Lors du miracle, ce petit oratoire, les consuls de la ville en ont fait une petite chapelle qui a assez progressivement agrandi.
1: Qu'est-ce qu'on va restaurer là? Parce que le but, c'est d'aider à la restauration, mais de deux pièces particulières.
2: Alors, les deux pièces, ce sont les deux anges latéraux de l'autel qui sont prêts pour accueillir des lamelles d'or de façon à leur donner toute la splendeur qu'elles n'ont jamais eue, puisque le travail s'était arrêté vraiment à la base. Alors que là, on aimerait les remettre en plaqué or.
1: Ah, ouf, c'est vous qui êtes chargé de récolter les dons. Et d'une façon tout à fait originale et délicieuse même.
3: Oui.
1: C'est l'huile d'olive en fait, hein, qui va financer en partie la restauration.
3: Tout à fait. Donc effectivement, avec une vente de ce produit-là qui est extraordinaire, ça nous permettrait effectivement de récolter aussi les fonds qui sont nécessaires parce qu'aujourd'hui, ce type de travaux doit être fait par des artisans qui sont agréés.
1: Oui,
3: ça a un coût un peu plus supplémentaire, comme si on faisait juste un coup de peinture. Bien évidemment,
1: voilà.
3: Il faut restaurer dans les règles de l'art.
1: Heureusement, on n'a pas filé un coup de peinture sur les anges. Quoi.
2: Non, non.
1: Les artisans, ils sont d'où?
2: Des artisans locaux qui nous ont été communiqués par la commission d'art sacré,
1: voilà,
2: qui gère tous les monuments historiques du département.
1: La chapelle Notre-Dame de Santé est ouverte tous les jours, de façon autonome, gratuitement. Les bénéfices de la vente des bouteilles de 50 centilitres de cette excellente huile d'olive de chez nous sont intégralement consacrés à la restauration de la chapelle,
2: oui,
1: en particulier donc des deux anges de l'autel.
0: Cette bouteille de 50 centilitres est excellente. Elle est vendue 10 euros et vous pouvez vous la procurer via le site notredamedesante.fr. On vous met toutes les infos pratiques à disposition auprès de Christelle qui décroche le 04 90 14 04 04. Et l'horoscope du jour dans tout ça, il arrive après Manon Lisa à 6h25. On écoute le petit pêcheur sur Ici Vaucluse.

0: Le petit pêcheur de Manon Lisa, l'heure d'accueillir Catherine Viguier pour l'horoscope. Bonjour Catherine.
1: Bonjour Hugo.
0: Les natifs de la Vierge s'expriment aujourd'hui?
1: Grâce à Mercure, planète de la communication, chez vous les Vierges, dès aujourd'hui. Bélier, amélioration liée à la vie pratique et six soucis de santé, vous trouvez le bon thérapeute. Taureau, votre sensualité trouve le moyen de s'exprimer, déclarez-lui votre flamme. Gémeaux, votre communication et vos déplacements servent la famille et votre habitation. Cancer, vous entamez une formation, vous passez un message, vous voyagez, tout va très vite. Lion, la journée est dédiée à la vie relationnelle, vous aurez un rôle majeur à jouer. Vierge, avec Mercure, vous aurez des idées géniales. Osez parler, écrire, transmettre. Balance, le soleil rayonne en vous, vous serez attentif à vous et aux autres aussi. Scorpion, bonne nouvelle, l'arrivée de Mercure met l'accent sur vos amitiés et sur vos projets. Sagittaire, un désaccord possible avec vos partenaires de cœur, de travail, mais c'est passager. Capricorne, de belles journées en vue aujourd'hui au sujet de votre trésorerie. Verseau, en canalisant vos émotions, le reste suivra, tous vos sens sont valorisés. Poisson, vous attendez la réponse d'un être aimé ou lui de vous, vous allez pouvoir enfin vous parler. Et pour nous tous, on crée une réunion entre amis ou en famille.
0: Merci Catherine. L'horoscope à la réécoute avec l'appli, si vous la téléchargez, elle reste gratuite, 6h29.
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0: Ravi de démarrer cette journée de mercredi à vos côtés. La couleur du ciel, tiens, Anne.
4: C'est plutôt variable aujourd'hui.
0: Ah, okay. Et oui. Les températures, il fera quand même bon, quoi, rassurez-vous.
4: Ouais, on avoisinera les 30 degrés.
0: Ça va, l'été se poursuit ici en Vaucluse. Bienvenue, en tout cas, merci d'écouter Ici Matin, qui vous gâte encore côté cadeau. 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Si vous rêvez d'applaudir le groupe Boulevard des Airs, eh ben, c'est la promesse musicale qu'on vous fait, et pas que. Vous dormirez sur place, on vous offre une nuit d'hôtel pour deux, ainsi qu'une balade en bateau et puis l'accès aux coulisses du concert en mode VIP. Vous restez avec nous, c'est vraiment le beau cadeau qu'on vous offre cette semaine, il faudra jouer avec nous, ce sera dans une petite vingtaine de minutes. L'info dans le Vaucluse, Anne, c'est la mobilisation de plusieurs associations après des postes à connotation religieuse publiés par des maires du département.
4: Oui, la Ligue des droits de l'homme et l'association Libre Pensée 84 dénoncent les messages postés par les maires RN d'Orange et de Bédarrides pour souhaiter le 15 août une bonne fête de l'Assomption à tous. L'un parle d'héritage chrétien, l'autre de patrimoine. La Ligue des droits de l'homme écrit au préfet au nom de la laïcité. C'est la mauvaise surprise de la rentrée. Le prix des carburants a encore augmenté à la pompe. Le gasoil atteint les 2,20 € dans certaines stations d'Avignon. La sécheresse s'accentue dans le département. Le préfet classe les bassins de la Durance et de la Nesque en alerte renforcée, comme le Calabon-Coulon et le bassin Sud-Luberon. Des restrictions d'usage de l'eau sont applicables. Et puis pas d'annonce, pas de promesse, mais de l'écoute. Le ministre du Logement était à Apt hier. Il a rencontré les habitants évacués du quartier Saint-Michel. On y revient après le tour de l'actu en France et dans le monde avec Valentine Letesse. C'est le 90 secondes.
5: Remplir le cartable de votre enfant vous coûtera un peu moins cher en cette rentrée. Le prix du panier de fourniture de votre radio ici enregistre une petite baisse d'1,85 € par rapport à l'an passé. Les négociations entre fournisseurs et distributeurs ont eu lieu avant la guerre au Moyen-Orient. Les orages n'ont pas fini de gronder. 2 jours à peine après la formation d'une tornade dans l'Aude, Météo France redoute à nouveau des phénomènes violents en fin de journée. 12 départements de l'Ouest sont en vigilance orange. C'est une première en France. Le cancer du sein d'une hôtesse de l'air est reconnu comme maladie professionnelle. Pour le tribunal judiciaire de Bayonne, il y a un lien entre ses milliers d'heures de nuit, son exposition au rayonnement ionisant à haute altitude et l'apparition de son cancer. Sans intervention humaine, des œufs de crocodile du Nil ont éclos dans une réserve animalière de la Drôme. Il leur faut pourtant une température minimale et constante de 28 degrés pendant 3 mois. La canicule a donc permis la naissance de ces petits crocodiles en photo sur ici.fr. Les Girondins de Bordeaux seront-ils maintenus en National 1? Le tribunal de commerce invite la Fédération française de foot à réétudier la question. Depuis la reprise du club centenaire fin juillet, la justice estime sa situation financière viable. Un gros morceau attend les Françaises aujourd'hui à l'Euro de volleyball. Déjà qualifiées pour les 8e, les Bleus affrontent en match de poule à 16h les favorites de la compétition, les Italiennes championnes du monde et championne olympique en titre.
4: Merci Valentine. L'info d'ici, c'est donc la venue du ministre de la Ville et du Logement à Apt. Vincent Jeanbrun s'est rendu hier dans le quartier Saint-Michel, quartier sinistré puisque plusieurs immeubles ont dû être évacués en 2022 puis en 2025 après l'apparition de grosses fissures sur le bâti. Aujourd'hui, une partie du quartier est fermée au public avec des grillages. Les habitants sont désemparés. Hier, le ministre s'est entretenu avec l'association de défense des habitants de Saint-Michel, Dimitri Morgado.
3: Warda Belaïd est la secrétaire du collectif. Elle a lu au ministre l'un des nombreux mails envoyés par des habitants évacués.
6: Notre vie est pourrie. J'ai besoin de m'exprimer car la situation est catastrophique pour moi.
3: C'est ce qu'écrit Arlette.
6: Les économies que j'avais faites après 43 années de travail fondent à la vitesse grand V. Si je ne veux pas finir à la rue, je prendrai la décision qui s'impose. Car quand on demande de l'aide, on n'a droit à rien. Mais vouloir mourir alors qu'on a toujours respecté les lois n'est pas normal.
3: Des messages de détresse comme celui-là, l'association en a déjà reçu des dizaines. Alors la présence du ministre de la Ville et du Logement redonne un peu confiance à Viviane Macréry. C'est la présidente du collectif.
7: Il nous a donné de l'espoir. Bon, c'est déjà ça parce que depuis 3 ans, nous n'en avions pas reçu énormément.
3: Le symbole fait donc du bien, même si Vincent Jeanbrun n'a finalement pas apporté de solution très concrète. Il n'est pas venu à Apte pour faire des annonces. Pourtant, Jean Ayot, le maire, attendait cette visite. La ville a sorti de ses caisses près de 2 millions d'euros ces dernières années pour assurer notamment la sécurisation et la surveillance du quartier.
8: Il y a une difficulté aujourd'hui, il faut le dire clairement. La ville d'Apte, ville de 10 000 habitants, n'a plus les moyens d'accompagner vraiment tel que nous l'avons fait depuis 2 ans, 3 ans.
3: En fait, pour réhabiliter le quartier, le maire espère obtenir de l'État de l'argent, de l'ANRU 3, un programme national de renouvellement urbain qui n'a pas encore été voté par l'Assemblée nationale mais qui est bien parti pour. Le ministre Vincent Jeanbrun n'a rien promis lors de cette visite, mais il a entendu les demandes.
9: Tout ce qu'on a vu à l'occasion de ce déplacement montre qu'on a ici l'exemple type de ce qu'on a envie d'accompagner avec le projet ANRU 3.
3: Et si le texte est adopté, environ 150 territoires en France seront sélectionnés pour profiter de ce programme. Apt espère donc en faire partie.
4: Et vous retrouverez toutes les infos sur ce quartier Saint-Michel sur notre site ici.fr. La météo, Hugo.
0: La météo de ce mercredi 26 août, un ciel variable, vous le disiez avant les infos de 6h30. Je confirme, pour Météo France, on a des nuages dès ce matin. A priori, ils seront un peu moins nombreux que cet après-midi. Où Météo France, en réactualisant son bulletin du jour, évoque un ciel souvent très nuageux, légèrement voilé au nord du département, avec des cirrus dans le secteur de Bolène. Pour ce qui est des températures de l'après-midi, là aussi, vous nous le disiez, on sera autour de 30 degrés en pleine et ça nous va bien pour un mois d'août, fin août. On aura 31 degrés sur Avignon, ça paraît largement supportable. Ça reste chaud, mais supportable. Les 31 que vous aurez également à Aubignan, Caron et Baume de Venise. 30 degrés à Ségurée pour 29 à Grillon. 29 degrés également plus au sud à Saint-Martin de Castillon. Et combien ce matin? Eh ben on y va, on s'échange les températures du matin. On discute, on papote avec vous sur les réseaux sociaux et notamment le Facebook ici, Vaucluse, Anne.
4: Oui, les températures qui restent en dessous des 20 degrés, oui, ce matin. 19 à Bolène chez Martine, 17,7 à Rasto chez Nadine, 19 aussi à Cavaillon chez Clotilde.
0: Et n'oubliez pas que vous avez depuis quelques semaines déjà, je vous le rappelle parce que ça c'est quand même drôlement sympa, la possibilité de communiquer avec le studio ici Vaucluse via l'application WhatsApp. Vous nous envoyez un message, essayez de le faire au 04 90 14 04 04 avec cette application que vous avez forcément dans votre smartphone pour discuter avec les amis et la famille. Et bien le message, votre message va tomber directement dans l'ordi du studio, donc comme ça on peut discuter avec vous, vous répondre via l'ordi, c'est pratique et sympathique. Christelle, faudrait pas qu'elle s'ennuie puisqu'elle décroche aussi ce numéro de téléphone, donc si vous voulez discuter avec elle ce matin autour de la météo, lui dire si vous avez bien dormi, voilà, si la nuit a été un petit peu compliquée, c'est pas la pleine lune mais on voit qu'on en est pas très loin, venez raconter tout ça aussi au 04 90 14 04 04 et également pour évoquer le cas échéant les difficultés s'il y en a sur les routes du Vaucluse. À l'heure où je vous parle, si vous êtes sur la route du boulot, ça va, ça roule cool, il n'y a pas de difficulté, au moindre coup de frein inhabituel, et bien pensez à informer les autres en appelant la radio d'ici.
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0: Une chapelle vauclusienne née d'un miracle secret, quelle étrange histoire. Maxime Perron va nous expliquer tout ça tous les matins parce que vous savez qu'il rentre dans le studio ici matin pour vous raconter des histoires dans Le Saviez-vous. C'est à suivre juste après Francis Cabrel qu'on écoute avec Sarbacane.

0: Sarbacane, Francis Cabrel, à l'heure d'accueillir Maxime Perron avec qui on papotait. Vous êtes allé faire tout le tour du département en vélo hier. C'est quoi cette histoire?
1: Ouais, j'avais fait un petit tour de vélo. Qu'est-ce que c'est beau. La Fare, Bôme de Venise, Caron. J'ai fait un super tour au milieu des champs d'oliviers. Les oliviers sont en train de, grossir. C'est
0: ah bah oui. Ah bah ouais. Oui, bon, la récolte c'est pas encore maintenant, mais enfin ça sera vite
1: c'est
0: là. Ça vous a peut-être donné des idées pour le saviez-vous.
1: Bah, hein, oui,
0: ces balades
1: oui,
0: que vous faites dans les communes.
1: La Bôme de Venise notamment. Ouais.
0: Ah ok. Bon, bah, pour l'instant on y va pour l'histoire de ce matin.
1: Oui.
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0: C'est le principe, tous les matins à cette heure-ci, vous nous racontez, Maxime, effectivement, des histoires dans Le Saviez-Vous. Comme hier, hein, avec la libération d'Avignon le 25 août, on va évoquer une histoire autour des bombardements de la Seconde Guerre mondiale en Vaucluse et d'une petite chapelle à Saint-Saturnin-les-Avignon qui serait née grâce à un petit miracle secret.
1: Ouais, direction les hauteurs de Saint-Saturnin-les-Avignon. Je ne sais pas si vous voyez cette petite colline qui s'appelle la colline du Puy. Superbe endroit d'ailleurs pour s'y promener au passage. Et quand on regarde les photos des années 50, la chapelle, donc une certaine chapelle donc, de vœux, hein, est seule. Posée sur une colline complètement déboisée après la guerre. Aujourd'hui, elle intrigue parce que pourquoi une chapelle à cet endroit ? Je remercie les offices de tourisme du Grand Avignon qui m'ont dit vous devriez vous intéresser à cette petite chapelle. Allez, c'est parti, on y va. On est donc en 1943, en pleine Seconde Guerre mondiale. Les habitants de Saint-Saturnin-les-Avignon se réunissent dans la cour de l'école pour prier. Hein. Une statue notamment est fixée face à l'école et très vite, on a beaucoup d'habitants de Vedaine, de Morières, de Joncrette et de Châteauneuf-de-Gadagne. Ça commence à faire beaucoup de monde dans la cour d'école pour prier. Pourquoi ? Bah, tout simplement pour ne pas être bombardé. En fait, ça s'appelle des vœux de guerre. Moi, je ne connaissais pas l'expression, mais vœux de guerre, c'est une expression assez courante à l'époque pour dire épargnez-nous notre village, notre village est épargné par les bombardements, on construira une chapelle.
0: Et ce vœu est lié à un épisode très précis de la libération.
1: Qui aurait pu être dramatique. Voilà pourquoi je vous en parle aujourd'hui, parce que c'est un peu la semaine de la commémoration des commémorations de la libération. Lors de la débâcle allemande, il est prévu de faire sauter le dépôt de munitions du plan d'entraide situé juste à la sortie du village de Saint-Saturnin-les-Avignon. Vous voyez la nouvelle prison sur le long de la voie rapide là, c'est entre là et donc le village de Saint-Saturnin-les-Avignon, c'est là le plan d'entraide. Et à l'époque, le site est truffé d'abris avec des obus et des bombes à l'intérieur remplis d'explosifs provenant de la poudrerie nationale de Sorgue. Les Allemands ont prévu, au moment de partir, de faire péter tous ces abris, de tout faire exploser en fait. Et le scénario, ça veut dire que ça serait assez catastrophique. Imaginez tout cet explosif qui saute, ça ferait beaucoup même de dégâts sur des kilomètres à la ronde. Mais dans la nuit précédant leur départ, un soldat prisonnier présent sur place, qui n'a rien à perdre d'ailleurs, parvient à s'échapper. Vous savez ce qu'il va faire ? Eh bien, il va couper les mèches qui relient les abris. Ah. Les Allemands quittent les lieux, on entend les premières explosions, et puis ensuite plus rien. Le silence. Les villages autour sont sauvés. Il n'y aura que quelques dégâts matériels. C'est un miracle. Franchement, les habitants, pour eux, il n'y a aucun doute. Le vœu a été exaucé. Ils vont donc tenir leur promesse et construire cette chapelle sous l'impulsion de l'abbé Vigne en poste à Saint-Saturnin de 1922 à 1956. Quatre ans plus tard, en 1947, donc, la chapelle est née. La chapelle du vœu de guerre, construite en l'honneur de Notre-Dame du Sacré-Cœur. Le curé Vigne voit grand. Hein. Il veut un pèlerinage régional capable d'attirer les fidèles de toute la Provence. Elle est inaugurée, donc, je vous l'ai dit, en 1947, le 23 novembre. Mais l'histoire va prendre un petit tournant différent parce que quand le curé va partir, ça va un petit peu tomber dans l'oubli tout ça. Mais finalement, la chapelle, elle est toujours là, le témoin de cette peur immense et surtout d'un courage d'un homme, d'un anonyme, on ne sait pas qui c'est, hein, qui a coupé les mèches pour sauver les villages autour. Aujourd'hui, elle domine le village. Donc quand vous arrivez à Saint-Saturnin-les-Avignon, vous tournez la tête direction la chapelle Saint-Puy, vous verrez cette chapelle. Je vous ai mis la photo sur ici.fr.
0: Et sur l'appli ici, on peut la télécharger gratuitement et réécouter
1: cet épisode,
0: le saviez-vous, le partager. D'ailleurs, si vous avez des histoires qui vous paraissent incroyables chez vous, je ne sais pas s'il y a un édifice qui est fort remarquable, vous voudriez en connaître un peu l'histoire.
1: Exact.
0: Et mettez-vous en contact avec Maxime Perron.
1: Oui.
0: Vous appelez la radio, on vous envoie directement un mail.
1: Et parfait, maxime.perron@radiofrance.com.
0: Et Perron, ça s'écrit P-E-Y-R-O-N.
1: Oui,
0: @radiofrance.com. Merci Maxime, à tout à l'heure. Le Veto, ici Vaucluse, qui vous donne rendez-vous dans une minute pour évoquer, c'est important, le check-up de santé de la rentrée pour nos animaux. Vaccin, poids, on vous explique tout ça dans 30 secondes.
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0: 6h46, bienvenue ce mercredi matin. Les beaux rendez-vous d'ici matin, c'est notamment la consultation avec notre veto, le docteur Pierre Fabin. Bonjour.
7: Bonjour à tous.

0: C'est de se rendre compte que l'animal a un petit peu profité des barbecues, des restes de table. Le contrôle du poids, vraiment, c'est le sujet en rentrant ?
1: Et oui, c'est un vrai sujet médical majeur. Les apéros estivaux, les saucisses tombées par terre, l'activité physique qui baisse à cause de la canicule. Nos animaux rentrent très souvent avec 1 ou 2 kilos en trop fin août. Pour un chat de 4 kilos, prendre 1 kilo supplémentaire, c'est comme si un humain prenait 20 kilos d'un coup. C'est totalement dévastateur pour leur articulation et pour leur cœur. La rentrée, c'est le retour aux règles strictes à la maison. Fini les extras sous la table du salon, pesez rigoureusement les croquettes, ne remplissez plus la gamelle à l'œil. Si votre chat réclame, fractionnez ses repas en petites portions caché dans des balles distributrices pour l'obliger à bouger.
0: On oublie aussi, Doc, très souvent les vaccins. Le fameux rappel annuel doit-il vraiment se faire avec la précision d'une horloge suisse ?
1: Absolument. L'horloge biologique immunitaire ne tolère aucun retard. Si le carnet de vaccination indique un rappel au 15 septembre, le faire le 15 novembre est une erreur médicale. L'immunité chute drastiquement passé la date d'anniversaire et votre animal ne sera plus protégé. Si vous dépassez le délai toléré par les laboratoires, votre vétérinaire sera obligé de recommencer tout le protocole à zéro, ce qui signifie 2 injections à 1 mois d'intervalle et donc le double de frais vétérinaires pour vous. Alors ouvrez vos carnets de santé dès aujourd'hui. La rentrée, c'est l'occasion idéale pour vérifier les dates et prendre rendez-vous sans attendre. Et
0: ce qui marche avec les enfants marche aussi avec nos animaux domestiques. C'était bien cette petite piqûre de rappel hein, avec notre véto. Le docteur Pierre Fabin qui a signé pour cette nouvelle saison avec vous sur Ici Vaucluse. Vous entendrez ses conseils tous les matins au saut du lit. Avant le premier jeu de la journée qu'on vous propose, et vous savez que cette semaine c'est un beau voyage qu'on vous offre, on vous emmène avec nous à La Ciotat à l'occasion des concerts Ici Live. Il y a plusieurs soirs de concerts et nous on vous offrira le concert du jeudi 3 septembre sur scène Boulevard Désert, mais pas que. Voilà, on a déjà le nom d'une invitée qui sera là aussi pour vous étonner avec sa jolie voix. De qui s'agit-il ? Eh ben, je vous le dirai dans quelques minutes en vous offrant les invitations. Ça suivra juste après Clara Luciani. Ah oui, je vous avais pas dit, en plus, vous allez dormir sur place, vous irez même faire un tour de bateau. Chouette cadeau. Voici La Grenade, 6h49.

0: Ah, le petit déj, c'est tellement mieux accompagné de la musique d'ici Vaucluse. C'était Clara Luciani, 6h52.
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0: Et j'espère que vous avez du réseau, que ça capte, que le téléphone est bien chargé, parce que vous allez pouvoir appeler ici Vaucluse pour gagner vos invitations pour le concert dans le cadre des concerts ici live de la Ciotat du jeudi 3 septembre. Je vous disais qu'une chanteuse vient de confirmer sa présence. Elle sera en première partie du groupe Boulevard Désert. Mais de qui s'agit-il?
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0: Le concert du jeudi 3 septembre, effectivement, Auria viendra chanter ses soirées mondaines. C'est son gros succès qu'on écoute, pas en boucle, mais qu'on écoute bien régulièrement sur Ici Vaucluse, avant le concert de Boulevard Désert. Et Boulevard Désert, on se le rappelle, c'est ça.
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0: Grosse ambiance pour ce concert de Boulevard Désert d'Auria et d'un autre invité surprise dont je ne peux encore vous dire le nom, mais on est quasiment sûr qu'il sera là. On va vous le confirmer dans quelques jours et je vous garantis que le troisième artiste programmé pour le concert du jeudi 3 septembre, c'est du lourd, c'est du très lourd. Bon, on reste concentré, focus sur Boulevard Désert pour cette petite escapade qu'on vous offre à la Ciotat. Le concert de Boulevard Désert, vous aurez accès aux coulisses backstage du concert, vous allez croiser les musiciens, pouvoir même papoter avec eux, faire les petits selfies et parler de tout ça tranquillement à l'hôtel parce que vous rentrez pas à la maison après le concert, vous dormez sur place, on vous offre la nuit à la Ciotat et puis on voudrait pas que vous vous ennuyez dans le courant de la journée, on vous offre même une balade en bateau. Beau cadeau qu'on vous offre cette semaine et pour cette petite question géographie avant peut-être de vous rappeler vendredi parce que parmi les 5 gagnants de la semaine, l'ordi rappellera, c'est qu'on posera un numéro de téléphone et peut-être le vôtre. Une question donc tous les matins et voici celle de ce mercredi. Question géographie. Boulevard Désert, c'est un groupe musical français originaire de Tarbes. Et je vous demande dans quel département nous sommes. Je vous donne son numéro. Département 65, si vous l'avez. 04 90 14 04 04. À quel département correspond le numéro 65? Et ben voilà, faites un petit peu de géographie avec nous. Sinon, un moteur de recherche sur Internet et ça passera tout seul. Et peut-être que vendredi, on vous rappellera pour vous offrir vos deux places de concert pour Boulevard Désert dans le cadre du Ici Live de la Ciotat. La nuit sur place, on se le rappelle. Le tour de bateau et l'accès backstage, c'est un excellent cadeau.

0: Disco, voilà, Radio, votre belle radio ici Vaucluse, qui vous programmez ce matin les Bee Gees, You Should Be Dancing. Jérôme est avec nous ce matin, on est à Velleron. Bonjour Jérôme.
1: Bonjour Hugo.
0: Jérôme, la petite virée à la Ciotat le jeudi 3 septembre, ce serait drôlement bien.
1: Ah ben oui, oui, ben oui. J'espère.
0: Et oui, je disais donc Boulevard Désert, complété pour ce concert par l'avenue de Auria, la chanteuse qu'on adore avec son titre Soirée Mondaine. Et sinon, alors je peux pas vous donner son nom encore maintenant, mais un autre artiste qui va se rajouter, et je vous garantis que c'est du lourd, c'est du très très lourd.
1: Bon. Ah, très bien, très bien.
0: J'aurai peut-être l'autorisation de vous donner son nom vendredi, si on vous rappelle, si vous êtes sélectionné parmi les 5 gagnants de la semaine, si l'ordinateur recompose votre numéro de téléphone, ce sera pour vous.
1: Faire des prières jusqu'à vendredi.
0: Et ouais, et voilà, comme ça vous pourrez vous balader là-bas avec Solange, votre épouse.
1: Voilà.
0: On évoquait un département qui porte le numéro 65, parce qu'ils sont originaires de Tarbes, les boulevards déserts dans ce département 65. On est dans le département des...
1: Hautes-Pyrénées.
0: Et pardi, tiens, on révise notre géo ce matin. Département 66, on est dans...
1: Les Pyrénées-Orientales.
0: Département 64.
1: 64, c'est...
0: L'autre, il en manque un.
1: Les Pyrénées...
0: À Atlan.
1: Tic.
0: Eh ben voilà. Eh ben on est tout bon. Eh ben super. Eh ben on vous laisse prendre votre petit café, Jérôme, et peut-être à vendredi si vous avez un petit peu de chance. Ça sera pour
1: merci.
0: Vous.
1: Merci. Merci, merci. Un croise les doigts.
0: Et gros
1: allez,
0: bisous.
1: Bonne journée.
0: Et gros bisous également à votre épouse Solange. C'est l'heure de l'humour en tube. Tiens, avec Fred Ballard, qu'est-ce qu'on va faire de ces enfants quand on reprend le boulot? Eh ben on va les refiler, c'est ce que nous dit Fred, aux grands-parents, les seuls sur qui on peut vraiment compter. Quoique, dans l'humour en tube, Fred va nous prouver que les grands-parents ne sont pas toujours hyper fiables comme éducateurs.
2: Désolée de t'embêter, maman, mais c'est juste pour savoir, ça s'est bien passé le coucher de Lucie ou pas? Comment ça, elle est toujours pas couchée? Mais il est 23h, maman. Mais attends, elle mange quoi, là? J'entends des bruits de bouche. Des M&M's?
3: Ah bah oui, hein, désolé les parents, mais les M&M's à gogo avant le dodo, c'est la base pour que les grands-parents deviennent des dieux vivants et hyper poilants pour les enfants. Donc il faut savoir ce qu'on veut, un mode de garde gratos ou un mode d'éducation irréprochable.
2: Maman, elle a 4 ans, t'en as 72, c'est toi qui décides, d'accord? Comment ça, je suis trop sévère? Moi, je suis trop sévère? À 14 ans, j'ai voulu aller au lycée sans barrette et sans serre-tête, tu m'as privé de sortie pendant une semaine. J'ai dit un gros mot, privé d'argent de poche. À 17 ans, je me suis percé les oreilles, tu m'as traité de punk à chien et t'as dit que j'aurais jamais mon bac. Mais maman, t'as eu 4 gosses là, c'est quoi ce laxisme? Quand elle aura 6 ans, ce sera quoi? Elle voudra fumer son premier pétard, tu vas lui acheter une barrette de shit? À 10 ans, elle voudra faire sa première cuite, tu vas lui faire une rangée de shot?
3: Quand on dit que les petits-enfants, c'est la vengeance des grands-parents, c'est pas faux. Hein. Des années passées à culpabiliser d'être une mauvaise mère pour enfin pouvoir initier la nouvelle génération au plaisir non coupable, c'est que du bonheur. Et pour les pères, c'est presque pareil.
4: Qu'est-ce qui le garde ce soir, les enfants? Qu'est-ce qu'il est? Mamie? Oui, c'est moins cher, hein, mamie. Hein. Ouais, voilà. Ah, combien de fois j'ai fait à ma mère « Maman, tu peux garder Naël cet après-midi ?»« Oh oui, tu reviens pas le chercher dans 3 jours comme la dernière fois. Hein. » J'ai dit « Maman, c'est la chair de ta chair !» Oui, on doit aller au théâtre demain soir avec ton père, laisse tomber. Je le donne à son autre grand-mère. Ah non, pas la sorcière marocaine.
3: Bah voilà, chacun sa méthode hein, pour refourguer ses gosses aux grands-parents. Mais quand on s'appelle Diane Segar ou Fabrice Eboué, il faut intégrer que les papy-mamies d'aujourd'hui sont d'anciens punks. Hein, donc mieux vaut en rire en famille.
0: Si Fred Ballard tous les matins avant les infos de 7h, c'est l'humour en tube.
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0: Bon petit-déj, merci d'écouter Ici Matin, ici Vaucluse. Nous sommes aujourd'hui le mercredi 26 août.
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0: Et des infos ici en Vaucluse à 7h avec Anne Domessane. La Ligue des Droits de l'Homme écrit au préfet de Vaucluse, envoie un courrier au préfet pour un rappel à la loi.
7: Oui, l'association lui demande de rappeler aux maires RN d'Orange et de Bédarrides leur obligation en matière de laïcité comme édictée dans la loi de 1905. Dans la ligne de mire de la LDH, les messages postés le 15 août sur les réseaux sociaux des deux élus Rassemblement National qui souhaitent une bonne fête de l'Assomption à tous. Ce sont les commentaires qui accompagnent ces messages qui dérangent la Ligue des Droits de l'Homme. Le maire d'Orange parle d'héritage chrétien, le maire de Bédarrides de patrimoine. D'où cette lettre destinée au préfet. Vous l'avez consultée, Nicolas Georgeau.
8: 4 publications Facebook sont citées, celles des maires de Bolène et Morières-les-Avignon d'abord. Ils souhaitent en substance une belle fête de l'Assomption à toutes et à tous. Et pour la Ligue des Droits de l'Homme, condition de ne pas favoriser un culte par rapport à un autre, il est admis que des maires puissent adresser ce type de vœux. C'est différent pour les 2 autres publications mentionnées, celles des maires de Bédarrides et d'Orange. On y souhaite aussi une bonne fête, mais en parlant cette fois de notre patrimoine, nos traditions. Et là, pour la LDH, on peut avoir l'impression que les élus associent l'identité de la commune à une référence religieuse particulière. Le christianisme, c'est l'histoire de la France. Il n'y a donc pas de problème de laïcité, répond le maire de Bédarrides, Guillaume Tadio. La Ligue des Droits de l'Homme du Vaucluse demande au préfet de trancher et au besoin de rappeler à l'ordre les mairies concernées.
7: Et la présidente de la section Avignon-Carpentras-Orange, Fabienne Alouis, est l'invitée d'ici Vaucluse à 7h45. Elle sera en direct avec nous dans trois quarts d'heure.
0: Il n'a pu que constater les dégâts. Le ministre du Logement s'est rendu hier dans le quartier Saint-Michel d'Apte.
7: Dans les quartiers sinistrés, une partie des immeubles a dû être évacuée en 2022 puis en 2025 après l'apparition de fissures parfois grosses comme la main. Les autres bâtiments du quartier sont toujours habités, mais les occupants craignent de devoir partir à leur tour. Lors de sa visite, le ministre Vincent Jeanbrun a rencontré l'association de défense des habitants de Saint-Michel. Il a tenté de les rassurer.
6: On voit bien cette copropriété terriblement dégradée à cause d'un bâtiment vétuste et mal conçu à l'époque. Ce qui pose deux questions, celle du temps court et du temps long. Le temps long avec des perspectives qui doivent être données à ces copropriétaires. L'idée qu'un jour le quartier tout entier puisse être transformé, ce qui leur permettra aussi d'avoir une vision sur le long terme, sur le devenir des bâtiments, sur le devenir du foncier, sur la capacité à le vendre aussi un jour, ce patrimoine foncier. Et puis il y a le temps court qui est déjà pris en compte par les services de l'État et par les services de la municipalité. Et on le voit, il y a déjà cet accompagnement qui est présent. Ça n'empêche pas qu'il y a des attentes, évidemment, de la part des habitants, des attentes fortes. Donc je suis là aussi pour dire que l'État sera mobilisé pour accompagner, soulager un petit peu les habitants de ce quartier Saint-Michel.
7: Et le ministre est parti sans faire d'annonce ni de promesse, mais la mairie d'Apte espère bénéficier de l'argent de l'ANRU 3, le troisième programme de renouvellement urbain. Un programme qui doit être validé par l'Assemblée nationale à l'automne. La ville d'Apte saura alors si elle fait partie des 150 territoires sélectionnés.
0: Ici Vaucluse, 7h04, un cycliste blessé dans un accident de la route hier à Malaucène.
7: Il est entré en collision avec une voiture sur la route du Mont Ventoux. Il a été transporté en hélicoptère vers un hôpital de Marseille. Marseille, où un premier cas autochtone de dengue a été détectée. Le malade n'avait pas voyagé, il a été infecté en France. Des mesures sont mises en œuvre pour limiter les risques de propagation.
0: Il ne reste que quelques jours pour boucler les courses de la rentrée.
7: Mais cette année, les fournitures coûtent légèrement, très légèrement moins cher que l'année dernière. C'est ce qu'il ressort du panier ici, élaboré avec l'Institut Nielsen IQ. Les prix de 29 produits ont été passés au crible. Agenda, gomme, stylo, calculatrice, et oui, la note est un petit peu moins salée.
9: Le ticket de caisse de notre panier de la rentrée affiche 134,17€, soit 1,85€ de moins par rapport à l'an dernier. Une baisse légère certes, mais plutôt logique, selon Vincent Cornu du cabinet Nielsen IQ.
10: Depuis le début de l'année, l'inflation est contenue dans les magasins sur tous les types de produits. Et donc les produits typés rentrée des classes ne font pas exception.
9: Un agenda par exemple coûte 15 centimes de moins en moyenne quand le paquet de 12 feutres enregistre une baisse de 46 centimes. Ces diminutions concerne à la fois les produits des grandes surfaces et les produits de marque qui ont mis en rayon moins de fournitures Disney ou Marvel.
10: Peut-être que dans les budgets des grandes marques cette année, on a renié un peu sur les licences et on a fait un peu plus attention parce qu'on sait qu'il y a d'autres coûts qui ont augmenté comme la matière première.
9: Le prix des produits à base de plastique, une règle par exemple, a légèrement augmenté. Les négociations commerciales menées en début d'année ont toutefois permis d'éviter l'explosion des prix.
10: C'était des produits qui étaient négociés avant avec leurs fournisseurs, donc avant la hausse des prix, avant les débuts de la guerre en Iran.
9: Cette rentrée est plutôt protégée niveau prix, mais les conséquences de la guerre risquent de se faire sentir à la rentrée 2027.
7: Les explications de Flavien Groyer. Vous retrouverez les produits qui augmentent et qui baissent sur notre site ici.fr. La facture de carburant, elle ne baisse pas, bien au contraire. Le contexte international, avec les tensions dans le détroit d'Ormuz et les frappes ukrainiennes sur les raffineries russes, provoque une nouvelle hausse des prix à la pompe. Exemple à la station Leclerc-Eisenhower à Avignon. Le gazole est à 2,20€ le litre. Le sans-plomb est au-dessus des 2€. Laura, habitant aux Angles, elle a fait le plein. Hier, elle fait 200 km par semaine pour aller travailler.
11: Ce qui m'a surpris, c'est justement de ne pas en entendre davantage parler pendant les vacances. Je trouvais qu'on n'en parlait plus d'essence, qu'on parlait d'autres sujets. Alors que forcément, c'est pendant les vacances qu'on voit que ça a un impact sur tout. C'est-à-dire nous, à la pompe, mais également, on est à côté de Leclerc, l'impact sur le prix de l'alimentaire, mais l'alimentaire basique. Et après, je me dis que peut-être que c'est à nous aussi, à un moment donné, de changer les choses et de faire en sorte de fonctionner différemment.
7: Des propos recueillis par Clara Baudard.
0: La sécheresse qui gagne du terrain dans le Vaucluse.
7: Les mesures de restriction d'usage de l'eau s'étendent. Le préfet place les bassins de la Durance et de la Nesque en alerte renforcée, comme le bassin du Calavon-Coulon et celui du Sud-Luberon. Dans les communes du sud du département, donc du Comtat et de l'Enclave, il est interdit de remplir sa piscine, de laver sa voiture et d'arroser son jardin entre 9h et 19h.
0: Un soutien de choix, on peut le dire, pour le prochain festival C'est pas du luxe, prévu en septembre à Avignon.
7: Mais c'est le comédien Benjamin Laverne, connu pour ses rôles dans Enfant phare et Le sens de la fête, qui parrainera l'édition 2026. Donc le festival se tiendra les 25, 26, 27 septembre. Il rassemble des œuvres créées par des personnes en situation de grande précarité. Cette année, 70 artistes présenteront leur travail dans une trentaine de lieux à Avignon.
0: C'est lui qui a présenté la cérémonie des Césars, si
7: oui,
0: je me rappelle bien cette
7: absolument.
0: Année. Qu'est-ce que c'était drôle. Jim Carrey, The Mask.
7: Il
0: est fou, ce garçon.
7: Oui,
0: est fou.
7: Et puis il fait des très bons choix, il joue dans de très bons films.
0: Et en plus, il aime le Vaucluse. En plus, il vient soutenir ce festival, c'est pas du luxe. On aura largement l'occasion d'y revenir dans l'actualité du mois de septembre. Pour l'instant, la météo de ce mercredi 26 août. Ciel variable, nous dit Météo France. Ciel partagé entre nuages et éclaircies. Des températures de l'après-midi qui restent toujours très agréables. Température, on imagine, proche des normales de saison pour le Vaucluse, en tout cas pour le sud de la France. Vous aurez 31 degrés encore à Baume de Venise cet après-midi. Les 31 que vous devriez décrocher également à Kéran, à Sainte-Cécile-les-Vignes, on aura 29 à Valréas dans l'enclave des Papes, 31 sur Avignon et Sauveterre dans le Grand Avignon, 33 sur Cavaillon et Robion, 32 à Anse-Suisse, et les infos météo du matin. Mais bon, ces échanges, toutes les options sont bonnes pour discuter avec vous. Soit vous appelez Christelle au 04 90 14 04 04, soit avec ce numéro vous nous faites un petit message WhatsApp, sinon let's go sur le Facebook ici Vaucluse.
7: On est déjà nombreux à dialoguer ce matin. Alors vos températures stagnent en dessous des 20 degrés aujourd'hui, sauf à Camaret où Alice nous dit qu'il fait 23 degrés et que le soleil se lève et qu'il se mélange avec des petits nuages quand même dans
0: c'est
7: le ciel de Camaret.
0: C'est la tendance pour aujourd'hui, un ciel un petit peu nuageux en matinée, peut-être un peu plus nuageux cet après-midi, mais visiblement vous pouvez laisser les parapluies à la maison. Info météo, je vous le disais au téléphone, et s'il y a des difficultés sur les routes de Provence ce mercredi matin, eh ben voilà, évidemment on compte sur vous êtes nos yeux sur les routes du Vaucluse au 04 90 14 04 04. N'hésitez pas à nous faire part de ces difficultés.
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0: Et beau cadeau, tiens, on vous emmènera ce matin à l'abbaye de Sylvacane, à la Roque d'Anteron, pour un beau concert de musique classique. Ce sera merveilleux. Le programme est superbe. Je vous ferai écouter quelques extraits au fil de ce début de journée, qu'on accompagne aussi par la musique d'Étienne Dao. Le début de journée avec ici Vaucluse, c'est Bleu comme toi. Bienvenue ce matin.

0: sourire.
1: Oui, on peut l'avoir sur la route du boulot ce matin en écoutant la musique d'ici matin, d'ici Vaucluse. Merci de nous avoir choisis. C'était Étienne Dao à suivre, Eros Ramazzotti ainsi que Amir. 7h13.
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1: Beau rendez-vous du matin, notamment le Parler Provençal avec Médéric Guesquet-Cyrus qui dans quelques minutes évoquera les dangers du verbe néguer. Et puis dans un instant, mon œil avec David Oussiou. On revient ce matin sur le succès insolent des Lego, des ventes cette année qui sont impressionnantes. David nous détaille tout ça dans une poignée de secondes.
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1: Ici matin. 7h14, mon œil comme prévu donc avec David Oussiou, son regard tous les matins sur l'actu. David Lego qui vient donc d'annoncer ses derniers résultats, ils sont très bons.
10: Mais très très bons même, ces 6 derniers mois. Le chiffre d'affaires de Lego a bondi de 21% et les bénéfices plus 32%. Eh bien je trouve ça fascinant, parce qu'on parle quand même d'un jouet dont le principe n'a pratiquement pas changé depuis près de 70 ans. Des petites briques en plastique qu'on emboîte les unes sur les autres. C'est tout. Pendant ce temps, on a inventé les consoles de jeux, Internet, les smartphones, TikTok, Roblox, l'intelligence artificielle et Lego. Bah, Lego continue de vendre des petites briques. Mieux encore, il en vend donc de plus en plus. Comment ils font? Lego a réussi un coup assez génial. Ils ont grandi avec leurs clients. Aujourd'hui, Lego, c'est pas seulement la boîte qu'on offre à un enfant pour son anniversaire quand on sait pas trop quoi lui acheter. Vous aimez la Formule 1? Lego. Star Wars? Lego. Harry Potter? Lego. Le foot? Lego aussi. Et même si vous voulez simplement mettre un joli bouquet sur la table du salon, eh bien, il y a les fleurs en Lego. Même le patrimoine, Notre-Dame, le Louvre, l'Arc de Triomphe, vous pouvez monter une tour Eiffel de 10 000 pièces dans votre salon. Bon, il faut un grand salon, hein, elle fait 1,49 m. Il faut reconnaître que ces Danois-là sont malins, avec plus de 330 nouveaux produits lancés en seulement 6 mois. Ils ont finalement trouvé la solution au problème de tous les fabricants de jouets, et notamment en France. Normalement, un enfant, ça grandit. Et un jour, il arrête d'acheter vos jouets. Mais chez Lego, non. Il grandit et vous lui vendez des Lego plus chers parce que Lego prépare une étape suivante. Après 7 ans de travail et une vingtaine de brevets, ils viennent de lancer la Smart Brick, la brique intelligente. Une petite brique électronique capable de produire des sons, de la lumière, de réagir au mouvement même. Finalement, Lego aura traversé toutes les révolutions technologiques sans abandonner sa bonne vieille brique.
1: On n'arrête pas le progrès en plus. Merci David aussi, c'est vrai que ça reste ludique. Notre rendez-vous du Parler Provençal, ça y est, c'est l'heure de saluer Médéric Guesquet-Cyrus. Il est là, bonjour Médéric, c'est mercredi.
11: Bonjour Hugo, bonjour tout le monde.
1: Médéric, des histoires d'eau ce mercredi justement pour nous.
11: Oui, et si l'eau peut être un plaisir, elle peut aussi présenter des dangers contenu notamment dans le verbe néguer.
1: Ah, et ben voilà, on va vous expliquer ce qui se cache derrière ce verbe néguer. Ce sera dans quelques minutes pour le Parler Provençal. C'est un chouette rendez-vous. On a re-signé pour une saison avec Médéric Guesquet-Cyrus parce qu'on sait que vous l'aimez. On aime les chansons italiennes. Più bella cosa. Écoutez Eros Ramazzotti.

0: se chantent un peu avec les mains hein, ce matin. Eros Ramazzotti, c'était Più Bella Cosa. Amir qui va chanter la fête. Tiens, ce sera la fête parce qu'on va vous offrir une belle fin d'après-midi musicale, un concert en sextuor qui vous emmènera jusqu'à la Roque d'Anteron. Vous irez ce vendredi pour écouter des compositions de Johannes Brahms, de Richard Strauss. Je vous fais écouter tout ça après le parler provençal.
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0: Tous les matins, voilà, effectivement, on apprend le provençal avec Médéric Gasquet-Sirus, linguiste de l'université d'Aix-Marseille, et Médé ce matin. Et bien, on va voir qu'un même mot peut avoir un sens léger, mais aussi un sens tragique.
4: Oui, car parmi les nombreux drames de l'été, il y a des noyades. Oui, des records de noyades cette année. Plus de 300 personnes décédées depuis le 19 juin. Une hausse de 14% par rapport à 2025. Ce qui peut s'expliquer par le contexte caniculaire. Plus il fait chaud, plus on cherche à se rafraîchir, donc à se baigner si on peut, ce qui augmente le nombre de personnes dans l'eau et donc potentiellement les accidents. Et il faut ajouter à ça les drames causés par les seaux non maîtrisés dans la mer, depuis des hauteurs et notamment avec ces jeunes qui se jettent à l'eau depuis la corniche. Pourtant, c'est sympa hein, de chahuter dans l'eau, de chouner comme on disait autrefois pour désigner le fait de se jeter à l'eau, de batifoler. Et dans Quel est bleu, Massilia Sound System décrit de jolies scènes estivales en

0: Pour noyer, on utilise le verbe néguer, un mot qui vient du provençal néga. Vai ti néga, va te noyer. C'est juste une façon d'inviter quelqu'un à aller se faire voir, hein, se jeter à l'eau. Hein. Comme on dirait, va te jeter au goud ou va compter les vagues à l'estac. On peut aussi, si néga, dans une veille d'aigle, se noyer dans un verre d'eau. D'ailleurs, on l'emploie aussi à l'apéro, hein, quand un malheureux nègue votre pastis en le diluant dans trop d'eau. Alors, avec modération certes, mais pas négué, hein, ma fille. Il est souvent employé dans un sens atténué. Les minots s'amusent à se néguer à la piscine municipale, hein, dans la piscine familiale, ou à la mer, ou dans un lac, en se mettant la tête sous l'eau pour rire, pour s'amuser. On l'a tous fait, et ça déjà, on le rappelle, c'est dangereux, hein, attention. Parfois, on peut dire « je me suis négué », mais là aussi avec un sens très atténué. Hein. Ça peut vouloir simplement dire « j'ai bu la tasse hein. ». Rien de méchant, rien de violent. Donc, sauf que le verbe provençal « néga » vient du latin « necare » et qu'à l'origine, ce verbe signifie « tuer ». Le dictionnaire historique de la langue française d'Alain Rey nous apprend en effet que le verbe latin « necare » signifiait « faire périr, tuer » et en particulier « tuer sans armes ». En latin médiéval, le verbe a pris un sens plus précis « faire périr par immersion dans l'eau ». Par la suite, dans les langues romane, il a donné naissance au verbe noyer en français et néga en occitan. Ce verbe, poursuit le dictionnaire historique, est construit autour de la racine nex nekis, qui désigne la mort violente ou le meurtre, à la différence de mors, approprié pour la mort naturelle. Cette racine est la même que celle de noxa, que l'on retrouve dans le verbe nuire, mais aussi la même que celle du mot grec nécros, que l'on va retrouver dans tout ce qui est nécropole, nécrose, nécrologie, nécromancien et de nombreux autres dérivés sombre autour de cette racine mortelle. Vous le voyez, ce verbe néguer porte en lui la mort. Il faudra donc, dans les années à venir, avec le réchauffement climatique qui va continuer de nous estouffer, prévenir les noyades afin que l'on puisse tous se jeter à l'eau avec bonheur et insouciance.
1: Ah, qu'est-ce que ça fait bien, ça. Un grand joyeux, mais quelle est belle. Merci de nous avoir fait chanter ce matin, Médéric. On se retrouve demain, à même heure, même endroit, aux alentours de 7h20, le Parler Provençal sur ici Vaucluse. À demain.
0: À demain.
1: On y va pour cette belle fin d'après-midi d'été. Imaginez un cadre superbe. Allez, je vous emmène avec moi jusqu'à la Roque d'Anteron. On est bien, on est au sud du département, dans l'Luberon, vraiment sud du département. Vous allez pouvoir découvrir le charme de l'abbaye de Sylvacane qui accueille le concert de clôture en sextuor du festival de quatuor du Luberon. Le concert, ce sera pour vous vendredi, fin d'après-midi, 18h30. 6 musiciens sur scène avec un programme composé de 3 œuvres, notamment de Johannes Brahms. Allez voir les images de la ville de Sylvacane à la Roque d'Anteron. Vous allez voir, c'est merveilleux, c'est beau. Et puis, alors, en plus, vous vous projetez pour cette petite fin d'après-midi, 18h30, vendredi, pour démarrer votre week-end, si vous avez repris le boulot, pour écouter Johannes Brahms, mais également des œuvres de Richard Strauss. Deux invitations, deux places pour cette merveilleuse fin d'après-midi, toujours dans cette ambiance estivale, température très agréable, un cadre enchanteur et des œuvres d'Arnold Schönberg également. Et comme on est du genre gentil, pas de question, c'est juste pour le plaisir de vous offrir ce merveilleux moment. Bien installé, vous écoutez les artistes, ils seront 6 sur scène pour cette soirée de clôture du festival de quatuor du Luberon. Un numéro de téléphone par contre, 04 90 14 04 04. Vous le composez et on vous offre ce beau moment de musique classique à vivre à la Roque d'Anteron. On sera bien, vous serez au sud du département.

0: c'est pas Jimi Hendrix, c'était bien Amir, c'était la fête. Dominique sera avec nous dans un instant, c'est elle qui va prendre la direction de la Rock d'Anteron en fin de semaine.
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0: On est donc à Barbantène ce matin. Bonjour Dominique.
4: Bonjour Hugo.
0: Bon, ravi de discuter avec vous pendant quelques secondes.
4: Ah ouais. Ah non, mais moi tellement contente d'aller là-bas, écouter la grande musique.
0: Ah ben, et je vous disais, Johannes Brahms, Richard Strauss, Arnold Schoenberg. Ouais. C'est le concert de clôture du festival de quatuor du Luberon. Et pour fêter ça, ils seront même en sextuor, 6 musiciens sur scène, juste pour vous Dominique.
4: Super. Dans un cadre, je sais pas quel cadre, mais peu importe. Bon, c'est alors, beau, quoi.
0: Déjà, la Rock d'Anteron, on est dans le Luberon, donc c'est pas le plus vilain endroit du Vaucluse. Déjà, il y en a pas beaucoup. Te finis un cendre en Vaucluse, mais là, c'est quand même le Luberon. Et si vous avez un petit peu de temps, allez avec votre moteur de recherche préféré, trouvez des images de l'abbaye de Sylvacane, et vous allez voir, c'est magnifique, mais vraiment salé, salé.
4: Ah oui. Parce que c'est dans l'abbaye.
0: C'est dans l'abbaye, absolument. C'est au cœur de l'abbaye. Et le cadre sera sublime. Et puis la musique, tout autant. 18h30, ce sera une belle façon de démarrer votre week-end, Dominique. Ça va être superbe.
4: Ah ouais, ce sera un grand moment, je le sais déjà.
0: Et ben ouais, ça sera des bons souvenirs à se faire. On vous embrasse. Je vous souhaite de passer une très belle journée, Dominique. Bonne journée à Barbantane. Au revoir.
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0: Ouais, les températures qui devraient avoisiner les 30 degrés cet après-midi sur le Vaucluse, un ciel partagé entre nuages et éclaircies. L'info ce matin en Vaucluse, Anne Domès, le ministre du Logement, Vincent Jean Brun, à Aptières pour rencontrer les habitants de la résidence Saint-Michel.
5: Une partie d'entre eux a été évacuée en deux vagues en 2022 et 2025, car plusieurs bâtiments sont fragilisés par d'énormes fissures. Hier, le ministre n'a pas fait d'annonce, mais la mairie espère bénéficier prochainement d'un programme de rénovation urbaine. 2,20 € dans certaines stations, le prix du gasoil grimpe de nouveau en raison du contexte international. Une bien mauvaise surprise pour les Vauclusiens qui reprennent le travail à plusieurs kilomètres de chez eux. La sécheresse s'accentue dans le département de Vaucluse. Le préfet classe les bassins de la Durance et de la Nesque en alerte renforcée, comme le Calavon-Coulon et le bassin Sud-Luberon. Des restrictions d'usage de l'eau sont applicables. Et puis la Ligue des droits de l'homme écrit au préfet de Vaucluse. Elle lui demande de faire un rappel de laïcité aux maires RN d'Orange et de Bédaride qui ont posté le 15 août, des messages souhaitant une bonne Assomption à tous. On voit ça après le tour de l'actu en France et dans le monde en 90 secondes avec Valentine Lottès.
6: Stylo, cahier, cartable et calculatrice un peu moins cher en cette rentrée. Le panier de fournitures scolaires de votre radio ici coûte 1,85 € de moins que l'an passé. Notre partenaire Nielsen IQ l'explique par les commandes passées aux fournisseurs avant le début de la guerre au Moyen-Orient. La rentrée des classes, les élèves de Poma la font dans une autre école. Celle du village a été en grande partie détruite par la tornade d'avant-hier, confirme le préfet de l'Aude. Et de nouveaux orages violents sont redoutés ce soir à l'ouest. 12 départements en vigilance orange. Le cancer d'une hôtesse de l'air, reconnu comme maladie professionnelle, c'est une première en France. Pour le tribunal judiciaire de Bayonne, il y a un lien entre son cancer et ses milliers d'heures de travail de nuit notamment. 5 casernes de pompiers du Rhône et de l'Isère cambriolées et dépouillées cet été de leurs pinces de désincarcération, des outils pour secourir les victimes d'accidents de la route. Avec les voleurs pourront forcer des portes blindées, explique un représentant des pompiers. Une victoire à plus de 18 millions d'euros. L'enjeu est énorme ce soir pour l'Olympique lyonnais. Opposé à domicile aux Turcs de Fenerbahçe, l'OL joue sa qualification en Ligue des Champions, couronnée d'une prime de participation de plusieurs millions d'euros. Légende américaine de la musique country, Dolly Parton est morte à 80 ans. Les plus grandes stars mondiales lui rendent hommage. Beyoncé, Paul McCartney, Eminem, Taylor Swift. Signe de l'émotion aux États-Unis, tous les drapeaux du pays sont en berne pour une semaine.
5: Et l'info d'ici, donc, c'est le courrier envoyé au préfet de Vaucluse par la Ligue des droits de l'homme. L'association lui demande de rappeler aux maires d'Orange et de Bédaride leur obligation en matière de laïcité. Le 15 août, les deux élus Rassemblement National ont posté sur les réseaux sociaux des messages où ils souhaitent une bonne fête de l'Assomption à tous. Message assorti d'une image pieuse. Le maire d'Orange, Jean-Dominique Artaud, parle de l'héritage chrétien qui a façonné la France. Le maire de Bédaride, Guillaume Tadjo, évoque le patrimoine et les traditions. Qu'est-ce qui dérange la Ligue des droits de l'homme, Nicolas Georgeau ?
7: Le message doit rester neutre pour la LDH à partir du moment où c'est une communication officielle. Prenons les deux publications Facebook incriminées. Le 15 août, le maire de Bédaride souhaite une belle fête de l'Assomption aux habitants et aux habitantes directement sur la page de la ville. Le maire d'Orange fait pareil, lui, mais sur ses réseaux sociaux personnels. Jean-Dominique Artaud dit « célèbre un héritage chrétien qui a profondément façonné la France et cette fête occupe une place particulière dans notre patrimoine et nos traditions », écrit lui Guillaume Tadjo, le maire de Bédaride. Et c'est là où le bas blesse pour la Ligue des droits de l'homme qui reproche une telle communication qui peut donner le sentiment que la municipalité s'approprie une référence religieuse particulière. L'association rappelle ensuite la loi de 1905 sur la laïcité et écrit « La République ne reconnaît, ne salarie ni ne subventionne aucun culte ». La LDH interpelle donc ses nouveaux maires portés aux responsabilités, ce qui peut sonner comme une allusion à leur couleur politique RN sans y faire référence directement.
5: Et que répond justement le maire RN de Bédaride à ces arguments, Nicolas ?
7: Pour Guillaume Tadjo, c'est une attaque contre le RN.
8: On est un pays d'histoire chrétienne, tout simplement. À la Ligue des droits de l'homme, je me pose la question s'ils sont pas christianophobes. Hein. Si notre collectivité souhaiterait laïde, est-ce que la Ligue des droits de l'homme y relèverait ? Je pense que non. On va pas se voiler la face. On sait qu'ils sont de gauche. Ils jouent sur la laïcité. Puis aussi, je pense qu'ils sont un peu frustrés que le maire de Carcassonne ait supprimé tous les vivres à l'association de la Ligue des droits de l'homme. Et je pense qu'ils viennent nous emmerder un peu pour ça. C'est un cumul des deux, si vous voulez.
7: Voilà pour la forme. Et sur le fond, il n'y a aucun problème de laïcité, juge le maire de Bédaride. Pour lui, c'est l'histoire de France.
8: Marqué encore une fois par le christianisme, tout simplement. Voilà. On assume de souhaiter une bonne fête de l'Assomption aux gens. C'est bien de rappeler notre histoire et nos traditions, hein, les traditions française. Hein. Voilà. Et nous continuerons, nous, à défendre les traditions, sans porter atteinte à la laïcité, juste en rappelant l'histoire.
7: Il ne fera par contre pas de publication pour les fêtes juives ou musulmanes. Ce n'est pas l'histoire de la France, selon lui. Une égale considération des religions est réclamée par la LDH.
5: Et le maire d'Orange, Jean-Dominique Artaud, que nous avons contacté, n'a pas souhaité s'exprimer. Dans un quart d'heure, on entendra la Ligue des droits de l'homme. La présidente de la section Avignon-Orange-Carpentras, Fabienne Alloui, est l'invitée d'ici matin à 7h45.
0: Pour l'instant, on passe à la météo. Le météo de ce mercredi 26 août, des températures qui vont encore avoisiner les 30 degrés. On va même les dépasser sur Bolène, on aura 31 degrés que vous aurez également à Gigondas. Il fera 30 à Vaison-la-Romaine, 29 degrés à Saint-Christol-les-Albion pour 33 degrés, même encore plus chaud cet après-midi au sud du département, vers Goult, Apt, Roussillon, sud du Luberon. Les températures resteront très agréables. Un ciel qui nous permettra effectivement de ne pas trop prendre de coups de soleil puisqu'on aura des nuages. Ciel partagé entre nuages et éclaircies. Ça protège au moins des fois, hein, quand il fait chaud, d'avoir un petit peu de nuages.
5: Faut toujours se protéger du soleil quand même, Hugo. Hein. Vous savez que les UV passent à peu près à travers tout. Hein.
0: Même les gros nuages gris.
5: Quand il pleut, je pense qu'on prend moins de risques.
0: Mais non, effectivement, aujourd'hui, c'est un ciel partagé qu'on a entre nuages et éclaircies. Un petit peu moins nombreux ces nuages ce matin, un peu plus nombreux dans l'après-midi. Et puis un vent de sud qui nous ramène tout ça de notre Méditerranée jusqu'à 50 km/h pour ce vent orienté de secteur sud. Les températures du matin. Côté téléphone, on salue Henri qui vient de nous appeler depuis Valeron. J'espère que ça va bien, Henri. J'espère que vous êtes en forme. 16 degrés chez vous ce matin. Pas de vent. Beau ciel bleu pour l'instant sur Valeron. Bon, bah voilà. Et puis côté Facebook, Anne.
5: Il fait 18 degrés ce matin. Matin à Faucon chez Noël, 17 à Plaisian chez Isa, 19 à Château-Renard chez Jackie. Puis vous savez qu'on est écouté dans l'Europe entière.
0: Carrément.
5: Parce que Rosie nous dit qu'il fait 17 degrés en Belgique.
0: Oui, elle est en Belgique, ouais. Je ne sais pas si elle a passé des vacances en Vaucluse, Rosie, si elle a une attache quelconque au département, mais c'est vrai qu'elle est tout le temps avec nous en train de faire la météo sur le Facebook.
5: Je crois que c'est nous qu'elle aime bien.
0: Ah, on embrasse alors. Allez, on discute ensemble sur Facebook. Et puis si vous voulez envoyer un message à l'équipe, ça fait toujours plaisir. Pour ça, l'appli WhatsApp, vous l'avez pour le contact que vous avez avec vos proches, famille, amis. Et bien avec vos amis de la radio, vous pouvez discuter aussi au 04 90 14 04 04.
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0: on discute autour de la météo. Dites-nous simplement si vous êtes de bonne humeur, si vous avez bien dormi, si vous êtes d'attaque pour cette nouvelle journée. Comment ça se passe votre petit déj à la maison? On partage tout ça via WhatsApp. La mouche de mai qui fait parler d'elle fin août. Quelle étrange histoire, vous en saurez plus en vraiment nature. Après Laurent Voulzy qu'on écoute à 7h37 sur Ici Vaucluse.

0: Vous le faites vachement bien.
1: Lui, c'est mieux, quand même.
0: Ouais. Laurent Boulzy.
1: Un de ses premiers succès, Bubble Star, repris quand même par...
0: Par Les Enfoirés, dans l'espace. C'était en 2004.
1: Oh, comme le temps passe vite, il y a plus de 20 ans. Et c'est l'heure de Vraiment Nature, déjà.
0: Et c'est parti.
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1: Bonjour Ambline.
0: Bonjour Hugo, bonjour à toutes et tous.
1: Pile alors pour ce rendez-vous 100% faune et flore vauclusienne. Ce mercredi, une star au nom trompeur qui va nous offrir un véritable spectacle.
0: Et cette star, c'est l'éphémère ou mouche de mai.
1: Ben on est en août.
0: Oui, alors je sais, mais c'est là où c'est un petit peu trompeur. C'est juste parce qu'en fait, les premiers individus éclosent au printemps. Mais le plus impressionnant, c'est là, maintenant, fin août, début septembre. Joseph Jacquin-Porretas, vous êtes le conservateur du Muséum Requin à Avignon. Alors, avant de nous expliquer ce phénomène, déjà, qu'est-ce qu'un éphémère, une mouche de mai?
4: Alors, c'est des animaux qu'on va observer souvent de couleur blanche. C'est ce qu'on a pu observer au cours de l'été. Hein. Vraiment des insectes d'une blancheur incroyable. Mais on a pu en observer également qui sont plutôt sur des tons brun, beige, marron, avec les ailes qui sont parfois teintées. Il y a des taches vraiment marron dans les ailes. Ça dépend en fait soit des espèces, soit des stades de développement de ces insectes qui ont un cycle de vie vraiment complexe, avec une première métamorphose, puis une deuxième métamorphose. Enfin, c'est quelque chose de spécial. On parle là d'insectes qui sont parmi les premiers arrivés sur la planète. Ils ont à peu près 300 millions d'années d'ancienneté. Donc quelque chose qui a pu s'installer au fil du temps. Et puis on voit aussi qu'ils s'inscrivent dans la durée, puisque les humains témoignent d'une cohabitation avec ces insectes depuis des milliers d'années aussi. Alors, pour être un peu explicite, en cours de l'été, souvent, on les voit arriver, mais par milliers, pour pas dire par millions. C'est spectaculaire. C'est-à-dire que autour des lampadaires, parfois, il y a des vols énorme. On se dit, mais qu'est-ce qui se passe? Il y a quelqu'un qui est en train de disperser des plumes venant d'un oreiller. Il se met à neiger en plein mois d'août. Et en fait, non, c'est ces insectes-là qui sont en train de devenir adultes tous en même temps. C'est des insectes aquatiques à la base, donc les larves se développent dans l'eau. Et quand le temps est venu, tous en même temps, ils sortent de l'eau. Et la raison pour laquelle on les appelle les éphémères, ou plutôt la raison pour laquelle on dit que quelque chose est éphémère, c'est précisément parce que ces insectes ont une durée de vie adulte qui est de quelques heures seulement, juste le temps de se reproduire, et ensuite ils meurent.
1: Bon, allez, dites-nous, où est-ce qu'on peut les voir, donc, ces éphémères?
0: Donc, c'est près des points d'eau. Et si vous en voyez, c'est très, très bon signe, car ce sont de vrais indicateurs de qualité. D'ailleurs, leur présence à Orange, Isle-sur-Sorgue ou encore à Avignon témoigne des efforts pour améliorer la qualité de l'eau, la réduction de pollution engagée depuis des décennies. Et ça, ça fait plaisir. Ouais. Merci, Joseph.
1: Merci, Joseph. Merci, Ambline. Ça, c'est une bonne nouvelle, les efforts d'hier qui portent leurs fruits. Merci à tous les deux. Si, comme nous, vous voulez voir ce à quoi ça ressemble, eh ben, si vous êtes curieux, rendez-vous sur le site ici.fr, sinon l'appli ici, rubrique Vraiment Nature, vous allez pouvoir découvrir toutes ces infos autour de la mouche de mai. Notre invité avec nous en ligne dans 3 minutes à peine, le temps qu'on écoute Jack et Carla.
5: La présidente de la section Avignon-Orange-Carpentras de la Ligue des Droits de l'Homme, Fabienne Alloui, la Ligue qui a écrit au préfet pour demander un rappel de laïcité envers plusieurs maires du Vaucluse.
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0: deux maires Rassemblement National du département, celui d'Orange et celui de Bédarrides. Le 15 août, ils ont donc posté des messages sur les réseaux sociaux en souhaitant une bonne fête de l'Ascension à tous. On va en parler à Anne Domès, justement, avec la présidente de la section Avignon-Orange-Carpentras de la Ligue des Droits de l'Homme.
1: Bonjour Fabienne Alloui.
2: Oui, bonjour. Bonjour à tous les auditeurs et bonne journée à toutes et à tous.
1: Qu'est-ce qui pose problème, selon vous, avec ces messages ?
2: Alors en fait, premièrement, je souhaitais rappeler que dans la lettre que nous avons adressée au préfet, nous évoquons la communication de quatre maires du département. Celle du maire de Bédarrides et d'Orange, mais également aussi celle de Morières-les-Avignon et de Bolène.
1: Qui pose moins problème, celle-ci, selon vous ?
2: Qui pose moins de problèmes, parce qu'en fait, je voulais d'abord rappeler que nous, ce qui nous préoccupe, c'est l'application des principes républicains qui régissent notre République, qui sont que la liberté de conscience et le libre exercice des cultes sont des libertés fondamentales. Mais en même temps, si on considère que la laïcité n'est ni l'effacement des religions, ni leur mise à l'écart, il faut pouvoir garantir l'égalité de toutes et de tous. Nous sommes dans un pays où la majorité des citoyens se considèrent sans religion. En même temps, nous observons une pluralité confessionnelle au sein des chrétiens eux-mêmes, puisque le 15 août n'est pas fêté par tous les chrétiens, mais également aussi, nous pensons aussi aux juifs, aux musulmans et à d'autres cultes minoritaires.
1: Qu'est-ce que très concrètement pose problème dans ces messages ?
2: Le maire de Bolène ou le maire de Morières souhaite la fête de l'Assomption aux catholiques sans faire de référence particulière. Nous considérons que ce sont des communications qui sont admises à condition que ces maires-là aient la même considération pour les autres cultes à l'occasion d'autres fêtes religieuses. Mais par contre, ce qui pose problème avec le maire d'Orange et le maire de Bédarrides, c'est qu'il semble dans leur communication, dans les éléments de langage, s'approprier l'héritage chrétien comme constitutif de l'identité de la commune. Et donc en fait, on sort complètement du cadre de la neutralité vis-à-vis de l'ensemble des confessions. Et nous considérons qu'il y a là un problème qui se met en marge de nos principes républicains. C'est le sens de notre démarche en direction du préfet, où nous demandons à ce dernier que s'il partage notre appréciation juridique, qu'il serait souhaitable qu'il puisse s'adresser aux exécutifs municipaux du département, d'autant que nous avons aujourd'hui, depuis mars dernier, des maires nouvellement élus, pour leur rappeler les exigences de neutralité qu'ils doivent observer dans leur rapport avec les confessions religieuses, en fait.
1: Qu'est-ce que vous demandez concrètement au préfet ? Qu'il écrive à son tour au maire concerné ?
2: Ben d'abord, premièrement, nous souhaitons qu'il nous confirme s'il partage notre analyse juridique. Et deuxièmement, s'il est dans le même état d'esprit que nous, ce que nous espérons, eh bien effectivement, nous demandons qu'il adresse une note aux 151 maires du département pour leur rappeler de quelle manière s'appliquent les principes républicains vis-à-vis des convictions religieuses, en fait.
1: Alors, le maire de Bédarrides parle d'une polémique inutile, on l'a entendu à 7h30. Il estime que vous visez la religion catholique et que vous ne feriez pas de même avec la religion juive ou musulmane. Que répondez-vous ?
2: Pas du tout. C'est vraiment un procès totalement déplacé, en fait. Parce que je viens de dire que tous les chrétiens ne fêtent pas l'Assomption et que donc, en fait, la religion catholique, quand je dis que le maire de Bolène et le maire de Morières ont un comportement qui est différent de celui du maire de Bédarrides et d'Orange, je fais la preuve qu'en fait, je ne fais pas un procès à la religion catholique. Je considère simplement que le maire de Bolène et le maire de Morières peuvent continuer à souhaiter leurs vœux au moment des fêtes religieuses catholiques, à condition qu'ils fassent de la même manière à l'intention des juifs au moment de la fête d'Hanouka ou aux musulmans au moment de la fête de l'Aïd.
1: Fabienne Alloui, le fait que ces messages émanent également d'élus RN, est-ce que ça compte pour vous ? Le maire de Bédarrides sous-entend que votre démarche est une attaque contre le Rassemblement National ?
2: Ben écoutez, moi la preuve est faite du contraire, puisque dans mon courrier adressé au préfet, je cite le maire de Bolène qui n'est pas maire Front National. Donc en fait, ce qui nous préoccupe, c'est l'application des principes républicains dans toutes les communes.

0: de département, quelle que soit l'étiquette des maires élus en mars dernier, en fait.
1: Et c'est pour ça que vous écrivez au préfet. Merci beaucoup, Fabiana Louis. Donc, je rappelle que vous êtes la présidente de la section Avignon-Orange-Carpentras de la Ligue des droits de l'homme et vous avez donc écrit au préfet. La lettre est partie hier. Merci beaucoup. Bonne journée.
0: Merci beaucoup. Au revoir.
2: 7h53, les infos sur à 8h. Il est de retour. C'est vrai qu'il nous avait un peu laissé tranquille cet été. De qui s'agit-il ?
1: Vous voulez parler du moustique tigre,
2: ouais, par exemple, ouais.
1: Qui n'aimait pas du tout les fortes chaleurs, lui non plus, mais comme donc vous. Du coup qui retrouve une météo favorable pour revenir nous embêter.
2: Et ouais, entre baisse des températures et un petit peu d'humidité, c'est la fête du moustique. On en parle dans l'info ce matin, mais pour l'heure, voici Madonna Holiday.

0: nouveauté qui n'est définitivement pas terminée ici chez nous en Vaucluse. C'était Madonna avec Holiday. Il y a pas mal d'événements d'ailleurs qui nous attendent encore dans les prochains jours pour célébrer la fin du mois d'août. La fête du muscat de Malmort du Comtat, ça ce sera dimanche. Devinez quoi ? On vous offre un panier garni, ce sera dans une vingtaine de minutes.
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0: Et voyage dans le temps, on le fait tous les matins avant les infos de 8h avec Stéphane Bern. Bonjour Stéphane.
3: Et bonjour.
0: Alors ce matin, on voyage au 19e siècle. Nous sommes dans une baie méditerranéenne où l'on ne cultive pas seulement le soleil.
3: Quand on pense aux huîtres, on imagine souvent l'Atlantique. Pourtant, une baie produit depuis plus d'un siècle des coquillages bercés au chant des cigales et à l'accent de Pagnol qui ont fini par séduire jusqu'au grand chef. En 1860, la Seyne-sur-Mer. Dans la baie de Tamaris, les premiers élevages de moules apparaissent déjà sur des pieux plantés en mer. La tradition conchylicole locale est ancienne. La baie possède un avantage rare. Protégée mais ouverte sur la Méditerranée, elle bénéficie d'un apport continu en nutriments et en phytoplancton. Un club med avec buffet à volonté réservé aux pensionnaires des fonds marins. Au fil du temps, plusieurs familles d'ostréiculteurs s'y installent et développent un savoir-faire particulier. Ici, contrairement aux côtes atlantiques, il n'y a presque pas de marée. Des huîtres avec des horaires de bureau stables, qui grandissent donc en permanence immergées, souvent suspendues sur des cordes façon hamac, à la coule, ou élevées sur des tables marines. À ce niveau de sérénité, même l'application Petit Bambou leur demanderait presque des conseils. Résultat, des huîtres qui ont bien mangé à la cantine, réputées plus charnues, avec des notes de noisettes et une saveur très marquée par la Méditerranée.
4: Vous nous donnerez une bourriche d'huîtres, monsieur Blanc, avec un petit vin blanc ?
3: Certaines productions de Tamaris sont aujourd'hui plusieurs fois médaillées au concours général agricole de Paris et servies dans des restaurants étoilés.
5: Du coup, j'ai mangé les 12 douzaines d'huîtres.
3: Mais évidemment, sans leur médaille. Ce serait dommage de se faire sauter un plombage en pleine dégustation. À Tamaris, les huîtres poussent face aux palmiers et sous le soleil du Var. La preuve qu'en Méditerranée aussi, on peut avoir l'accent du Sud et finir sur un plateau de fruits de mer. Peu cher, quelle carrière.
0: Et quel bel accent. Merci Stéphane Bern. Tous les matins avant les infos de 8h.
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0: Très belle matinée, merci d'avoir choisi Ici Matin, Ici Vaucluse. Nous sommes le mercredi 26 août.
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0: L'info ici en Vaucluse avec Anne Domès à 8h. Anne, le ministre du Logement à la rencontre des habitants de la résidence Saint-Michel d'Apte.
6: Vincent Jeanbrun s'est rendu sur place hier. Il a, dit-il, entendu le désarroi des habitants. Après l'évacuation de plusieurs bâtiments fragilisés par des grosses fissures, on peut glisser la main dans les plus larges. Aujourd'hui, une partie du quartier est fermée au public avec des grillages. Les occupants ont quitté leur logement en deux vagues en 2022 et 2025. Mais l'autre partie de la résidence est encore habitée. Les riverains vivent là avec une épée de Damoclès au-dessus de la tête. Ils craignent de devoir partir à leur tour. Et le ministre n'a pas réussi à les rassurer hier, souligne Viviane McCréry, c'est la présidente de l'association de défense des habitants de Saint-Michel.
7: On a rarement quelque chose de concret à leur dire. Et sans doute vont-ils répondre comme d'habitude, une réunion de plus. Là, on est un petit peu sans voix, on n'a pas la réponse à donner qui puisse leur redonner à eux de l'espoir. Nous, nous avons de l'espoir parce qu'on a la possibilité de voir les choses avec un peu de recul. Eux, ils n'ont aucun recul. Ils sont dans leur appartement pourri, avec le risque d'être déménagés rapidement et d'avoir froid cet hiver. S'il y a une autre catastrophe, elle va arriver cet hiver, c'est certain. Il va y avoir des gens qui vont être mis dehors pour leur sécurité et qui n'auront, il n'y aura pas d'endroit pour les loger.
6: Et le ministre du Logement est parti hier sans faire d'annonce. Mais la mairie d'Apte espère maintenant bénéficier de l'argent de l'ANRU 3, le troisième programme de renouvellement urbain. Programme qui doit être validé par l'Assemblée nationale, ce sera à l'automne. La ville d'Apte saura alors si elle fait partie des 150 territoires sélectionnés.
0: La Ligue des droits de l'homme saisit le préfet de Vaucluse après des posts publiés sur les réseaux par les maires RN d'Orange et de Bédaride.
6: Le 15 août, ils ont tous deux souhaité une bonne fête de l'Assomption à tous. Le maire d'Orange parle d'un héritage chrétien qui a profondément façonné la France. Celui de Bédarrid évoque une fête qui occupe une place particulière dans notre patrimoine et nos traditions. La Ligue des droits de l'homme demande au préfet de rappeler aux élus leurs obligations vis-à-vis de la loi de 1905 sur la laïcité. Et ça agace le maire de Bédarrid, Guillaume Tadio.
8: Moi, je refuse une conception, si vous voulez, de la laïcité qui consisterait à effacer progressivement notre histoire et nos traditions. Voilà, parce que la France, c'est un pays dont l'histoire et le patrimoine ont été marqués par le christianisme. C'est culturel au niveau de notre pays. La France a été un pays chrétien dans l'histoire. Donc, bon, on va dire qu'on continue à défendre nos traditions, tout simplement, et à souhaiter une bonne fête de l'Absomption, comme on fêtera la fête de Noël, de Pâques. Moi, je demande à personne de croire. Voilà. Mais par contre, moi, la question que je me pose, c'est est-ce que la Ligue des droits de l'homme, est-ce qu'elle ferait le même genre de poste si une collectivité souhaiterait laïde, par exemple, hein? Je pense que non, car ça ne les dérangerait pas. Donc, à un moment, il faut qu'ils arrêtent un peu de nous emmerder avec ce genre de polémique, quoi, tout simplement.
6: Et la présidente de la section Avignon-Orange-Carpentras a assuré juste avant ce journal qu'elle était vigilante sur toutes les religions. Elle était l'invitée d'ici matin, donc avant 8h. Vous retrouverez l'interview de Fabienne Aloui sur notre site ici.fr.
0: Ici Vaucluse, 8h04, un cycliste blessé dans un accident de la route hier à Malocène.
6: Il est entré en collision avec une voiture sur la route du Mont Ventoux. Il a été transporté en hélicoptère vers un hôpital de Marseille. Marseille, où un premier cas autochtone de dengue a été détecté. Le malade n'avait pas voyagé à l'étranger, il a été infecté en France. Des mesures immédiates sont mises en œuvre pour limiter les risques de propagation. Et on le sait, la dengue est sous-transmise par le moustique tigre. Il nous avait plus ou moins laissé tranquille cet été, car lui non plus n'aime pas les fortes chaleurs. Mais maintenant que les températures baissent, il fait son grand retour et il risque de proliférer, alerte le naturaliste provençal Gilles Blanc.
9: Le problème, c'est qu'il était en léthargie, il n'était pas mort. Et là, qu'est-ce qui se passe? Eh bien, deux choses qui lui plaisent, mais alors fantastiques. La baisse des températures, on commence à passer en dessous de 30 degrés et il se met à pleuvoir. Et là, il va se régaler. Donc, attention, le moustique tigre n'a pas disparu. Il va se réveiller là, il est en train de se réveiller. Il va s'accoupler, dans quelques jours, il va pondre. En 10 jours, même moins, la larve va éclore, se métamorphoser, et dans une quinzaine de jours, ou 3 semaines, on peut de nouveau avoir une explosion de moustique tigre. Il vous a foutu la paix cet été, il va pas vous lâcher cet automne.
6: Bon. Et toujours le même conseil, hein, Hugo, pour éviter d'être envahi chez soi, l'on vide tous les récipients qui peuvent contenir de l'eau dans le jardin ou sur les balcons.
0: C'était quand même le gros avantage des grosses chaleurs de l'été. Au moins, on avait la paix.
6: Oui, il n'y en a pas eu beaucoup, donc on peut le souligner.
0: Vous l'avez sans doute constaté, vous aussi, comme nous, hein, quelques jours de la rentrée, les prix des carburants n'en finissent pas de grimper de nouveau.
6: Pour des raisons liées au contexte international, hein, la fermeture partielle du détroit d'Ormuz et les frappes ukrainiennes sur des raffineries russes. Résultat, la station Leclerc Eisenhower à Avignon. Le gazole affichait hier plus de 2,20 € le litre. Le sans-plomb 95, plus de 2 €. La facture est salée pour ces Vauclusiens qui reprennent le travail à quelques kilomètres de chez eux, Clara Baudard.
10: Quand les chiffres défilent à la pompe, Anthony n'est plus vraiment surpris.
11: Là, j'ai mis 30 €, j'ai 13 litres. C'est pas énorme.
10: En un mois, ce père de famille en activité atteint vite les 200 € de gasoil, mais il est difficile pour lui de se passer de sa voiture.
11: Je peux rien faire si j'ai pas de voiture. Je travaille vers le lac de Saint-Chamond, de l'autre côté d'Avignon. Je commence à 4h du matin. Donc, il n'y a pas de bus, il n'y a pas de tram.
10: Résultat, il va moins au restaurant, fait moins d'activités, et à la pompe, c'est toute une organisation.
11: Dès que j'arrive pratiquement en réserve, je vais rouler. Là, je suis presque en réserve, je vais mettre 30 €, mais je mets plus de clink.
10: Un bon moyen d'éviter de payer 80 € environ à chaque plein. Abdelaziz, ouvrier dans le bâtiment, est contraint de se déplacer partout dans le Vaucluse pour ses chantiers et il a rétréci son périmètre d'intervention.
12: Les périmètres, c'est à peu près Carpentras et pas plus, quoi. Donc même si on a des chantiers un peu plus loin, on est obligé de répercuter ça sur les clients.
10: L'auto-entrepreneur n'a pas le choix, il ne perçoit aucune aide de l'État. Deux pompes plus loin, Christine, elle a plus de chance, elle roule 5000 km par mois avec le véhicule de fonction de son entreprise.
13: Là, moi encore, j'ai de l'hybride, j'ai de la chance, parce que ça fait exploser les budgets d'entreprise, quoi. Nous, on reçoit des emails en nous disant « attention, regardez un peu plus les prix ».
10: Et c'est justement pour cette raison que son entreprise a déjà commencé la transition de son parc auto vers le tout électrique.
6: Les explications de Clara Baudard. Les mesures de restriction de l'usage de l'eau s'étendent dans le Vaucluse à cause de la sécheresse. Le préfet place les bassins de la Durance et de la Nesque en alerte renforcée. Le bassin du Calavon-Coulon et celui du Sud-le-Beuron le sont déjà en alerte renforcée. Résultat, dans les communes du sud du département, dans le Comtat et dans l'Enclave, il est interdit de remplir sa piscine, de laver sa voiture ou d'arroser son jardin entre 9h et 19h. Et puis Marseille, New York, en 8h, sans escale. C'est la nouvelle liaison qui sera mise en place en juin prochain à l'aéroport de Marseille-Marignane. Un vol avec la compagnie United Airlines. Marseille devient le 4e aéroport de France après Paris, Nice et Toulouse à avoir une liaison directe avec les États-Unis.
0: Pratique. Plutôt que d'aller à Paris.
6: Oui, bon, on ne se rend pas tous les jours à New York non plus.
0: J'ai envie d'écrire une chanson. Un jour, j'irai à New York avec toi. Toutes les nuits déconner. Les messages WhatsApp, tiens, pour la météo du jour, Anne, vous m'avez dit, on a reçu plein de messages.
6: Oui, c'est vrai.
0: On peut écrire à la radio au 04 90 14 04 04 avec cette appli de messagerie instantanée WhatsApp. Alors on y va, on n'hésite pas comme.
6: C'est ce qu'a fait Vincent un petit quart d'heure. Mmh. Il nous dit qu'il fait déjà 21 degrés sur Cavaillon. Il est de retour dans le Vaucluse après quelques semaines de repos, nous dit-il.
0: Super, bah c'est la reprise. 17 degrés, voilà Montmirail, photo prise par le fils de Sandrine qui elle aussi nous a écrit. Et c'est vrai que sa photo elle est super. Je vais l'enregistrer et je l'utiliserai, tiens pourquoi pas demain pour le poste météo pour en faire profiter un petit peu tout le monde. Ça c'est WhatsApp, sinon la météo on peut la faire ensemble via Facebook. Le 04 90 14 04 04 si vous voulez aussi discuter avec Christelle, c'est elle qui décroche le téléphone ici Vaucluse. Et pour la couleur du ciel, on est sur un ciel partagé entre nuages et éclaircies. Un peu de vent de sud qui nous ramène des nuages marins dans l'après-midi seront même plus nombreux que ce matin.
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0: Ah, et puis beau cadeau ce panier garni que vous allez récupérer à la fête du Muscat à Malemort du Comtat ce dimanche 30 août parce que l'été n'est pas fini, qu'on va célébrer notre bon Muscat. Et ben ça c'est ce qu'on vous offre dans le quart d'heure qui vient. D'ici là, pas mal de choses à vous proposer, notamment on va pas se priver de chanter avec Coq Robin, Claudio Capeo et puis Lerita Tamitsuko pour démarrer cette nouvelle heure en musique sur Ici Vaucluse. C'est toujours dans la playlist de l'été, les histoires d'A.

0: Catherine, un peu la grosse flemme pour les paroles, hein, à la fin de la chanson. On dirait un peu nous en fin de soirée. Quand on a fait
1: parler pour vous, Hugo.
0: Bah quoi.
1: Moi, je tiens les discussions jusqu'au bout.
0: C'est vrai, jusqu'au bout de la nuit, même après quelques verres de chardonnay. Lerita Mitsuko, les histoires d'A, 8h13.
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0: Bon, je serai gentil avec vous cette année, je m'y engage.
1: C'est vrai. Vous n'allez plus répandre des rumeurs sur moi.
0: On verra, faudra être sage. Tiens, on va vous guetter ce matin, je vous disais, je confirme, hein, le panier garni que vous récupère à Malemort du Comtat pour la fête du Muscat, c'est ce dimanche. D'ici là, pas mal de choses à vous proposer. On ira en balade avec Philippe Garcia du côté de Carpentras, et puis Odrazo nous met en alerte pour la rentrée des arnaques qui traînent justement pour la rentrée scolaire. Elle vous explique tout ça dans 30 secondes.

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3: 8h15, ça y est, c'est l'heure de votre rendez-vous en Tiernac, c'est pas vrai, avec Aude Razo. Aude, la rentrée scolaire approche à grands pas. Et revoilà les sites frauduleux qui prétendent nous révéler à l'avance dans quelle classe sera notre enfant et avec qui.
4: Effectivement, je surfais tranquillement là sur les réseaux sociaux l'autre jour et je suis tombée sur cette vidéo.
5: Je vais vous faire un tuto. Voilà, donc le site c'est mafutureclasse.com. Donc ce que vous faites, c'est que vous mettez vos informations. Ensuite, vous faites accéder à ma fiche classe, ça va charger et votre classe sera là. Voilà, donc n'hésitez pas, mafutureclasse.com.
4: Alors, contrairement à ce jeune homme, non seulement je vous conseille d'hésiter, mais je vous conseille de ne surtout pas aller sur ce site et d'en parler, de prévenir vos enfants, vos ados, qui eux aussi vont tomber sur ces vidéos et qui trépignent d'impatience, ça se comprend, pour savoir s'ils pourront s'asseoir avec leurs copains, copines à la rentrée.
3: Aude, pourquoi il ne faut pas aller sur ce site alors ?
4: Déjà, il ne vous révélera rien du tout. La preuve en commentaire, tous les internautes répondent que ça ne marche pas ou que ça leur affiche des noms de gens qui ne sont pas dans leur établissement. Et ne vous fiez pas au drapeau bleu, blanc, rouge et à l'aspect très officiel de ce site. Il n'y a pas de plateforme de l'éducation nationale pour connaître à l'avance la composition des classes. Ça n'existe pas. Deuxième raison, le site vous fait rentrer, attention, des infos très personnelles. Le nom, prénom de votre enfant, le nom de son établissement, sa ville. C'est dangereux de laisser traîner des informations comme ça, vous ne savez pas à qui vous les donnez. J'en ai repéré d'autres, des sites comme celui-là, vous avez voirtaclasse.com ou trouveclasse.com. Alors, je comprends qu'il y ait du stress, de l'impatience, mais je vous conseille d'attendre patiemment que l'école, le collège, le lycée vous donne la composition de la classe quand il aura décidé de le faire. C'est lui qui décide.
3: Avis aux parents, on partage sur rendez-vous en Tiernac d'Aude Razo avec l'appli. Ici, vous la téléchargez. Tiens, vous allez pouvoir aider à financer la restauration d'une église de Carpentras, d'une chapelle. Explication à suivre avec Philippe Garcia dans 3 minutes.

0: Just Around the Corner, le groupe Cock Robin. Voilà pour cette belle matinée d'été qu'on vous souhaite avec ici Vaucluse. Sur la route du travail, il y aura aussi Claudio Capéo. Ça va, ça va. Ça va encore mieux si c'est encore à la maison en mode petit-déj.
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0: 8h20, tiens, c'est l'heure d'accueillir Philippe Bercia. Vous savez qu'on aime se balader avec lui dans notre département de Vaucluse tous les matins à 7h06. Bonjour Philippe.
3: Oui, bonjour à tous. Bonjour Hugo, bonjour l'équipe.
0: Et découverte ce mercredi d'un bel élément du patrimoine spirituel qui nous emmène jusqu'à Carpentras.
3: Ouais, c'est la chapelle Notre-Dame de Santé, située avenue Notre-Dame de Santé. Alors, chapelle qui a déjà fait l'objet d'une belle restauration générale, mais dans cet édifice sacré peint, deux personnages doivent retrouver des couleurs grâce à vos dons. Louis Peneranda préside l'association Notre-Dame de Santé.
4: Alors ici, en 1629, il y a eu ce que l'on appelle le miracle des clochettes. C'est-à-dire qu'à 3h du matin, les clochettes ont sonné et la peste qui sévissait alors sur tout le comtat et particulièrement sur Carpentras a diminué en intensité jusqu'à s'arrêter complètement. Et depuis lors, les consuls de la ville ont fait vœu de dire une messe à Notre-Dame de Santé tous les ans, dans la nuit du 9 au 10 juillet à 3h du matin.
3: Allez, on y va. Parce que vous avez les clés. Hein. Parce que quand on pénètre dans la chapelle, effectivement, il y a une grille qui nous permet de la voir, mais on ne peut pas pénétrer à l'intérieur.
4: Alors, nous sommes ici dans le narthex. Alors, le narthex, c'est ce qui est avant la grille et qui permet d'admirer la chapelle sans que cela porte risque. C'était un tout petit oratoire au début, dans les années 1620-1630. Et dans ce poste de garde, nous avions les dragons de Notre-Dame de Santé qui gardaient l'entrée de la ville. Lors du miracle, ce petit oratoire, les consuls de la ville en ont fait une petite chapelle qui s'est progressivement agrandie.
3: Qu'est-ce qu'on va restaurer là? Parce que le but, c'est d'aider à la restauration, mais de deux pièces particulières.
4: Alors, les deux pièces, ce sont les deux anges latéraux de l'autel qui sont prêts pour accueillir des lamelles d'or de façon à leur donner toute la splendeur qu'elles n'ont jamais eue, puisque le travail s'était arrêté vraiment à la base. Alors que là, on aimerait les remettre en plaqué or.
3: Ah, ouf, c'est vous qui êtes chargé de récolter les dons. Et d'une façon tout à fait originale et délicieuse même.
5: Oui.
3: C'est l'huile d'olive en fait, hein, qui va financer en partie la restauration.
5: Tout à fait. Donc effectivement, avec une vente de ce produit-là qui est extraordinaire, ça nous permettrait effectivement de récolter aussi les fonds qui sont nécessaires, parce qu'aujourd'hui, ce type de travaux doit être fait par des artisans qui sont agréés.
3: Oui,
5: ça a un coût un peu plus supplémentaire, comme si on faisait juste un coup de peinture. Bien
3: oui,
5: évidemment,
3: voilà.
5: Il faut restaurer dans les règles de l'art.
3: Heureusement, on n'a pas filé un coup de peinture sur les anges. Quoi.
4: Non.
3: Les artisans, ils sont d'où ?
4: Des artisans locaux qui nous ont été communiqués par la commission d'art sacré,
3: voilà,
4: qui gère tous les monuments historiques du département.
3: La chapelle Notre-Dame de Santé est ouverte tous les jours de façon autonome, gratuitement. Les bénéfices de la vente des bouteilles de 50 centilitres de cette excellente huile d'olive de chez nous sont intégralement consacrés à la restauration de la chapelle, en particulier donc des deux anges de l'autel.
0: Merci Philippe. La bouteille de 50 centilitres de cette excellente huile d'olive est vendue, notée de 10 € et vous pouvez vous la procurer avec le site internet suivant, notredamedesante.fr. On vous laisse toutes les infos pratiques. Également au 04 90 14 04 04. Le numéro de téléphone que vous allez pouvoir composer, parce qu'on va vous offrir un bien joli cadeau. Ce cadeau qui vous emmène ce dimanche à Malemort du Comtat, on y va pour la 6e édition de la fête du raisin muscat du Ventoux AOP, qui se tiendra donc, s'il vous plaît, ce dimanche à Malemort du Comtat sur le parking de la salle des fêtes. Tout ça va démarrer à 9h du matin pour aller jusqu'à 23h, et je pense que si la fête est belle, elle le sera, ça peut se prolonger un peu plus tard. Au programme de cette belle journée, marché des producteurs locaux et des artisans, vide-grenier, c'est toujours sympa de chiner, en plus à l'abri du soleil, puisque vous serez sur un espace ombragé, la visite commentée du patrimoine de la commune, l'inauguration officielle, l'apéritif musical à midi, et puis ensuite, hop, on file direction l'espace buvette, les food trucks seront là, et en clôture de cette soirée, de cette belle journée, en l'occurrence à 21h, un concert et balletier avec le groupe Le Condor. Le Condor, ça reste quand même une valeur sûre. Le Condor, c'est aussi ceci. Et ce qui est quand même bien sympathique, c'est que sur place, vous allez pouvoir vous récupérer un panier garni d'une valeur de 40 €. Vous déambulez comme ça d'un stand à l'autre, et puis vous remplissez, pof, un petit peu de raisin muscat du Ventoux AOP, et puis les autres produits locaux qui vont garnir ce panier à concurrence de 40 €. Tiens, puisque j'évoque ce raisin muscat du Ventoux AOP, la première ou le premier à nous dire ce que signifie l'acronyme AOP, ça va, c'est pas trop compliqué. Eh bien, on repart avec le panier en question. Donc, que signifie cet acronyme, ces trois lettres AOP? Si vous avez la réponse, 04 90 14 04 04. Ensuite, let's go. On y va, direction Malemort du Comtat pour cette belle fête de dimanche au cœur de l'été qui n'est pas fini chez nous, ici, en Vaucluse.

0: Ça va, ça va. Claudio Capéo, 8h28.
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0: Allez, qui joue avec nous, Magali, qui est à Camaret-sur-Aigle. Bonjour, Magali.
3: Bonjour tout le monde.
0: C'est bon le raisin muscat du Ventoux à OP.
3: Ah, hein. Ah là là. Oui, oui, oui.
0: Bon, chaque année vous y allez à Malemort-du-Comtat. C'est la 6e édition de la fête du raisin dimanche. Hein.
3: Ah super. D'accord, je suis jamais allée. Ce sera l'occasion de découvrir.
0: Ah, mais passez la journée, vous avez vu, il y a le petit vide-grenier, ah, c'est oui. Sympa. Il y a les stands des producteurs, des artisans. Et puis la oui, fin de soirée oui. Avec le concert du Condor, ça va vraiment être un super moment.
3: Le Condor. Oui, j'ai eu la plaisir cette année.
0: Ouais. Ah ben bah super, à plaisir, ouais. J'imagine que c'était un bon moment. AOP, ah oui, qu'est-ce que ça veut dire AOP?
3: Alors, appellation origine protégée.
0: Bien, allez, je continue. IGP, qu'est-ce que ça veut dire?
3: Oula.
0: On a perdu. Indication géographique protégée, mais ça sert à rien. Le panier est validé, vous allez pouvoir vous régaler. On vous embrasse Magali, passez une belle journée à Camaret-sur-Aigle. Ouais.
3: Merci beaucoup, merci. Bonne journée à tout le monde.
0: Merci. Météo sur Camaret-sur-Aigle, on le verra, ça reste assez nuageux, c'est à suivre dans quelques instants.
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0: Et les titres de l'actu, l'info Vaucluse Indomès, c'est la mobilisation de plusieurs associations après des postes à connotation religieuse publiés par les maires du département.
4: La Ligue des droits de l'homme et l'association Libre Pensée 84 dénoncent les messages postés par les maires RN d'Orange et de Bédaride pour souhaiter le 15 août une bonne fête de l'Assomption. L'un parle d'héritage chrétien, l'autre de notre patrimoine. La Ligue des droits de l'homme écrit au préfet au nom de la laïcité. C'est la mauvaise surprise de la rentrée. Le prix des carburants a encore augmenté à la pompe. Le gasoil atteint les 2,20 € dans certaines stations d'Avignon. La sécheresse s'accentue dans le département. Le préfet de Vaucluse classe les bassins de la Durance et de la Nesque en alerte renforcée comme le Calavon-Coulon et le bassin Sud-Luberon. Des restrictions d'eau sont applicables. Et puis pas d'annonce, mais de l'écoute. Le ministre du Logement était à Apt hier. Il a rencontré les habitants évacués du quartier Saint-Michel. On y revient après le tour de l'actu en France et dans le monde avec Valentine Le. C'est le 90 secondes, il est 8h30 sur Ici Vaucluse.
5: À tous les parents, les fournitures scolaires sont un peu moins chères en cette rentrée. Le panier de votre radio Ici coûte 1,85 € de moins que l'an passé grâce à une hausse des prix contenue par les supermarchés et à des commandes passées avant le début de la guerre au Moyen-Orient. Des grêlons jusqu'à 5 cm de diamètre, de très fortes pluies et des rafales de vent jusqu'à 100 km/h. De nouveaux orages arrivent par l'ouest où 12 départements sont en vigilance orange, deux jours après une perturbation violente et le passage d'une tornade dans l'Aude. Vous avez peut-être vu la vidéo sur nos réseaux sociaux, celle d'un enfant à Nîmes, nourri par une voisine par la fenêtre de sa chambre, où il dit être enfermé par son beau-père depuis le début de l'été. La justice confirme le placement du garçon de 8 ans en foyer pour au moins un an. C'est une première en France, à voir sur ici.fr. Des œufs de crocodile du Nil ont éclos dans une réserve de la Drôme, sans intervention humaine. Les canicules à répétition ont largement suffi à maintenir les œufs à une température d'au moins 28 degrés pendant 3 mois de suite. C'est un peu comme lorsque la France a perdu son Johnny Hallyday. Les États-Unis pleurent ce matin leur reine de la musique country, Dolly Parton, est morte à 80 ans. Et puis le premier gros test à l'Euro de volleyball pour les Françaises. À 16h, les Bleus affrontent les Italiennes, championnes du monde et championnes olympiques en titre. Les Françaises sont d'ores et déjà qualifiées pour les 8e de finale. C'est un match de poule.
4: Et l'info d'ici donc, c'est la venue du ministre de la Ville et du Logement à Apt. Vincent Jeanbrun s'est rendu hier dans le quartier Saint-Michel, quartier sinistré hein, puisque plusieurs immeubles ont dû être évacués en 2022 puis en 2025 après l'apparition de grosses fissures sur le bâti. Aujourd'hui, une partie du quartier est fermée au public avec des grillages, les habitants sont désemparés. Le ministre s'est entretenu hier avec l'association de défense des habitants de Saint-Michel, Dimitri Morgado.
6: Warda Belaïd est la secrétaire du collectif. Elle a lu au ministre l'un des nombreux mails envoyés par des habitants évacués.
7: Notre vie est pourrie. J'ai besoin de m'exprimer car la situation est catastrophique pour moi.
6: C'est ce qu'écrit Arlette.
7: Les économies que j'avais faites après 43 années de travail fondent à la vitesse grand V. Si je ne veux pas finir à la rue, je prendrai la décision qui s'impose. Car quand on demande de l'aide, on n'a droit à rien. Mais vouloir mourir alors qu'on a toujours respecté les lois n'est pas normal.
6: Des messages de détresse comme celui-là, l'association en a déjà reçu des dizaines. Alors la présence du ministre de la Ville et du Logement redonne un peu confiance à Viviane Macréry. C'est la présidente du collectif.
8: Il nous a donné de l'espoir. Bon, c'est déjà ça parce que depuis 3 ans, nous n'en avions pas reçu énormément.
6: Le symbole fait donc du bien, même si Vincent Jeanbrun n'a finalement pas apporté de solution très concrète. Il n'est pas venu à apte pour faire des annonces. Pourtant, Jean Ayot, le maire, attendait cette visite. La ville a sorti de ses caisses près de 2 millions d'euros ces dernières années pour assurer notamment la sécurisation et la surveillance du quartier.
9: Il y a une difficulté aujourd'hui, il faut le dire clairement. La ville d'Apt, ville de 10 000 habitants, n'a plus les moyens d'accompagner vraiment tel que nous l'avons fait depuis 2 ans, 3 ans.
6: En fait, pour réhabiliter le quartier, le maire espère obtenir de l'État de l'argent de l'ANRU 3, un programme national de renouvellement urbain qui n'a pas encore été voté par l'Assemblée nationale, mais qui est bien parti pour. Le ministre Vincent Jeanbrun n'a rien promis lors de cette visite, mais il a entendu les demandes.
10: Tout ce qu'on a vu à l'occasion de ce déplacement montre qu'on a ici l'exemple type de ce qu'on a envie d'accompagner avec le projet ANRU 3.
6: Et si le texte est adopté, environ 150 territoires en France seront sélectionnés pour profiter de ce programme. Apt espère donc en faire partie.
4: Et vous retrouverez toutes les infos, toute l'histoire de ce quartier Saint-Michel d'Apt sur notre site ici.fr. La météo, Hugo.
0: La météo, effectivement, de ce mercredi 26 août. Encore fraîche les températures, en tout cas chez Coco, quand elle nous appelait depuis Valréas. Elle avait 18 degrés avec un ciel clair et pas de vent. Bon, on imagine que ça grimpe. Peut-être qu'on a déjà dépassé les 20 degrés. En tout cas, cet après-midi, sur l'enclave des Papes, hein, vous pouvez attendre jusqu'à 29-30 entre Valréas, Richeranche ou encore Visan. 30 degrés de maximale attendu à Saint-Romain, en Viennois, toujours au nord du Vaucluse. 31 degrés à Vaquerras et Baume de Venise. Vous aurez 31 degrés à Avignon, 33 sur Cavaillon et Maubec, 33 degrés sur Apt avec un ciel, a priori, qui, si pour l'instant paraît dégagé, devrait se couvrir de nuages parce qu'on a le vent qui se renforce. Vent de secteur sud, nous confirme Météo France. Donc on peut imaginer vent marin qui nous ramène des nuages de la Méditerranée. C'est la tendance pour aujourd'hui. Et on reste sans le parapluie d'après les infos qu'on a eues de Météo France. Vos infos météo qui sont toujours sympas à découvrir, notamment via l'appli WhatsApp. Est-ce que vous êtes sur WhatsApp ou Facebook? Ah non, c'est plus vous donner de la tête, tellement il y a de moyens de contacter la radio. Ouais. Alors.
4: Il fait 16 degrés à Vaison chez Nicole. Il fait 18 degrés à Ville-sur-Ozon chez Josiane. On reste quand même en dessous des 20 degrés ce matin.
0: Sur la couleur du ciel, là, on évoque quoi déjà des nuages? Parce que oui. Pour Météo France, il y en avait quelques-uns déjà ce matin. Hein.
4: Oui, c'est déjà nuageux, oui, par endroit dans le département.
0: Et la photo coup de cœur, celle que vous avez bien aimée depuis qu'on a fait ce petit post météo avant les infos de 6h du matin?
4: Celle de Nicole, hein, qui nous poste un superbe coucher de soleil, donc j'imagine au-dessus de sa maison. C'est trop beau, le ciel est tout rose, c'est vraiment beau.
0: C'est un beau département à photographier. Hein.
4: C'est clair.
0: C'est un beau département pour vos vacances, si vous avez la chance d'être ici. Bah, restez le plus longtemps possible. Info météo, info trafic, ça se passe auprès de Christelle également, qui décroche le 04 90 14 04 04. On n'est toujours pas en mode de rentrée, puisque je vois que sur les routes du Vaucluse, ça roule bien. Lundi prochain, ça risque d'être un petit peu plus compliqué. C'est quand la rentrée des élèves?
4: 1er septembre, mardi prochain.
0: Mardi prochain, donc mardi.
4: Et les enseignants rentrent la veille, le 31.
0: Semaine prochaine, ce sera bien plus chargé sur les routes du Vaucluse. Alors, je vous parle, ça va bien. S'il nous manque une inforoute, n'hésitez pas à vous rapprocher de votre radio d'ici.
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0: Et belles histoires vauclusiennes. Maxime Le Perron nous raconte dans Le Saviez-vous l'histoire d'une chapelle en Vaucluse qui serait née d'un miracle secret. Explication à suivre juste après Les Innocents.

0: Tricolore, il est bon ce titre des Innocents ce matin. Merci d'écouter ici matin, ici Vaucluse. Marine qui va chanter Escroc, c'est avant les infos de 9h. Il y aura également Sir Elton John avec son I'm Still Standing.
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0: Mais pour l'instant, on accueille celui qui, parmi nous, connaît le mieux le département de Vaucluse, Maxime Perron.
3: Non, quand même pas, mais en tout cas, non, on a bien raconté les belles histoires.
0: Vous l'avez sillonné pendant des années en tant que baladeur. Voilà. Bon. Et puis, vous connaissez de belles histoires que vous nous racontez tous les matins dans Le Saviez-Vous. D'ailleurs, comme hier, aujourd'hui, tiens, avec la libération d'Avignon qu'on évoquait le 25 août, on va s'intéresser à une histoire autour des bombardements de la Seconde Guerre mondiale en Vaucluse et d'une petite chapelle. On est à Saint-Saturnin-les-Avignon.
3: C'est ça.
0: Et elle serait née, c'est ce que vous allez nous dire, grâce à un petit miracle.
3: Exactement. Déjà, on salue tous les habitants de Saint-Saturnin-les-Avignon. Voilà.
0: Qu'on appelle les comment ?
3: Les Saint-Saturnin-Minois. Non ? C'est comme ça, non ? Non, je pense. Bon, direction voilà. Les hauteurs donc de Saint-Saturnin-les-Avignon. Merci Hugo. La colline du Puy, c'est un superbe endroit pour s'y promener au passage. Et quand on regarde les photos des années 50, on voit une chapelle seule posée avec une colline complètement déboisée après la guerre. Aujourd'hui, elle intrigue cette chapelle. Pourquoi elle est là ? Eh bien, je remercie les officiers de tourisme du Grand Avignon qui m'ont dit « Maxime, regardez de plus près cette histoire autour de la chapelle. » Eh bien, on y va. En direction 1943, en pleine Seconde Guerre mondiale. Il y a un phénomène qui se passe, c'est très courant à l'époque. On appelle ça le vœu de guerre. Moi, je connaissais pas cette expression assez courante. En gros, les habitants se réunissent dans un endroit. Là, c'est le cas donc dans la cour de l'école. Les habitants de Saint-Sad, de Vedaine, de Morières, de Joncourette et de Châteauneuf de Gadagne, ils se rassemblent pour prier pour ne pas être bombardés. Si leurs villages ne le sont pas, ils font le vœu de construire une chapelle. C'est ça le vœu de guerre.
0: C'est ça le vœu de guerre. Ouais. Et ce vœu est lié à un épisode donc très précis de la libération.
3: C'est ça. On est un petit peu dans l'air du temps. C'est vrai qu'en ce moment, on vous parle beaucoup de libération. Hein. Enfin, forcément, c'est la semaine de commémoration. Eh bien, en effet, là aussi, lors de la débâcle allemande, en fait, à Saint-Saturnin-les-Avignon. Enfin, plus précisément au plan d'entraide qui est entre ce qui est à la sortie de Saint-Saturnin-les-Avignon et justement la prison, la nouvelle prison qu'ils sont en train de construire, vous voyez cet endroit-là, le long de la voie rapide. Bah, là, à l'époque, il y avait en fait un site truffé d'obus, de bombes à l'intérieur, rempli d'explosifs, donc provenant de la poudrerie nationale de Sorgue. Les Allemands, donc au moment de partir, vous savez ce qu'ils vont faire ? Ils vont relier tous les abris par des mèches. Et le scénario est simple, quand on part, boum !
0: Ils veulent faire tout sauter.
3: On fait tout péter, voilà, on fait tout exploser. Imaginez donc des explosions qui pourraient détruire des kilomètres à la ronde, tous les villages autour. Mais dans la nuit précédant leur départ, un soldat prisonnier, je vois déjà, on n'a pas de nom, on ne sait pas qui c'est. Voilà, c'est un héros un peu comme ça, anonyme, qui est présent sur place, il n'a plus rien à perdre. Il parvient à s'échapper et à couper, toutes les mèches. Donc au moment de la libération, on s'attend à avoir un festival d'explosion, tout le monde est chez soi parce qu'on a peur que ça explose.
0: Et
3: on entend une explosion, et ensuite plus rien. Pour eux, le miracle est né. En fait, ça y est.
0: C'est ça le miracle. D'accord.
3: Le village n'a pas été bombardé, aucun doute. Et donc, l'abbé Vigne, qui est là depuis 1922 déjà, propose de construire cette chapelle. Voilà. Et donc, en 1947, la chapelle du vœu de guerre est construite en l'honneur de Notre-Dame du Sacré-Cœur. Et donc, le curé Vigne voit grand. Hein. Il rêve en fait d'un pèlerinage régional capable d'attirer les fidèles partout en Provence. Bon, en vrai, ça va pas vraiment être le cas. Surtout quand il va partir. Tout va un peu tomber dans l'oubli.
0: Oui.
3: Mais aujourd'hui, elle est toujours là, cette chapelle. Donc, quand vous allez à Saint-Saturnin-les-Avignon, vous regardez, vous levez la tête direction la colline du Puy et vous verrez cette chapelle. Vous savez pourquoi désormais elle est là.
0: Ok, et si on veut la voir en image,
3: elle est déjà sur ici.fr.
0: Sur place à Saint-Saturnin. 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
3: Exact.
0: On va demander à notre réalisateur le 100, comment on appelle les habitants de Saint-Saturnin, les Avignons.
4: Les Saturninois.
3: Les Saturninois.
0: Et les habitantes.
4: Saturninoise.
0: Bravo.
3: Ah ouais, joli. Saturninoise.
0: Ok, on les embrasse. Merci, on les embrasse ce matin. Vous nous aidez dans notre recherche d'emploi. On va parler reconversion dans 30 secondes.
3: Et aucun diplôme n'est demandé en plus.
0: Parfait.
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0: Tous les matins ici matin, on vous propose du boulot. Si vous envisagez une reconversion pour la rentrée et que le secteur du commerce vous attire, France Travail, Maxime propose un atelier de détection de potentiel. On y va, c'est vendredi, c'est fin de semaine.
3: Ce stylo est à vendre et je vous le fais à moins 20%. Ça vous va ou pas? Moins 20? Moins 30? Moins 25?
0: Oh,
3: moins
0: j'achète.
3: Bon, si vous avez le talent justement autour des métiers du commerce, n'hésitez pas. Ça peut peut-être vous correspondre, l'occasion aussi d'échanger avec un conseiller, découvrir aussi des offres d'emploi. L'avantage avec le commerce, c'est qu'aucun diplôme n'est demandé dans ces missions-là. Vous allez pouvoir être en immersion et surtout, vous allez pouvoir ensuite vous former. Voilà, c'est ça qui est bien pour construire votre parcours. Il suffit de savoir lire, écrire et compter en français.
0: C'est tout.
3: Ça va.
0: On se lance dans le commerce.
3: Bah ouais.
0: Si vous voulez en savoir un peu plus.
3: C'est passionnant le commerce.
0: Et pour cette et oui, c'est passionnant si on aime ça pour cette reconversion. Donc le rendez-vous ce sera vendredi de 6h45, ça va démarrer très tôt jusqu'à 10h en matinée. Rendez-vous à l'agence France Travail Réal Panier d'Avignon. Et ben voilà, vous bloquez votre matinée et on espère qu'au bout il y aura cette belle reconversion qui vous rendra heureux. On sera heureux de prendre la direction d'Aubignan, il y a une belle fête, la fête de la Saint-Fiacre, c'est en préparation. Ce sera dans l'agenda et avec vous aussi Maxime.
3: Ouais, on parlera Bodega et tradition provençale okay. aussi.
0: Bah, juste après Marine, on écoute Escro, voilà, histoire de se mettre dans l'ambiance du Ici Live parce qu'elle chantera à La Ciotat, ce sera début septembre.
3: J'adore.

0: sûr que j'ai chanté.
1: Bah oui, du Marine. Ici, là, il va faire partie des têtes d'affiche de ces beaux concerts qu'on vous propose.
0: Et vous avez entendu la nouvelle chanson de Marine?
1: Non.
0: On m'avait dit, avec Félix Radu. Et c'est une pépite.
1: Bon, on va la rentrer.
0: Ah, mais c'est sûr, dans la semaine prochaine, je crois.
1: Ah, ok. Marine Escroc, effectivement, elle fait partie des artistes qui vont chanter pour les concerts ici live qui vous emmèneront à La Ciotat. Ce sera début septembre. Et nous, on offre cette semaine le séjour à La Ciotat pour le concert de Boulevard Désert. C'est rajouté Auria et un autre chanteur dont je ne peux pas donner le nom encore maintenant.
0: Vrai. Vous savez?
1: C'est en attente de confirmation et c'est vraiment du lourd, du très, très lourd. Donc, tentez votre chance. En plus, on vous offre la nuit d'hôtel, un petit tour en bateau et puis les coulisses du concert. Demain matin, on jouera ensemble. Ce sera à 6h50. Pour l'instant, remplis votre agenda.
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1: L'agenda qu'on remplit avec Maxime Perron. Maxime, deux idées ce matin. On commence à Pernes-les-Fontaines.
0: Oui, une sortie parfaite pour ceux qui pensent tout connaître de la Provence. Ce mercredi, donc à 10h15, c'est pour les touristes, mais c'est aussi pour les Vauclusiens, je précise, jusqu'à midi 15. L'Office de tourisme de Pernes-les-Fontaines qui propose une visite guidée consacrée aux traditions provençales et comtadines. Pendant 2 heures, vous allez partir comme ça à la découverte des coutumes, du folklore et des légendes locales, notamment à travers le musée du costume et le musée des traditions. Franchement, ces petites pépites, ces petites visites faites pour les touristes l'été, bah là, c'est pour toute l'année aussi, donc ça c'est cool pour tout le monde. C'est 5€, 2,50€ pour les étudiants et gratuit pour les moins de 18 ans. Vous vous réservez dès maintenant.
1: C'est obligatoire. On change complètement d'ambiance pour vendredi.
0: Avec la Bodega, si.
1: Ah ouais, j'adore.
0: À Rouex, voilà, précisément, à partir de 19h. Rendez-vous sur la place du village avec DJSF. Musique aux platines, buvettes et petite restauration. L'entrée est à 8€ et vous avez une consommation offerte. Les places sont limitées, donc c'est vendredi. Profitez-en, Rouex, en Bodega, ça vaut le coup. Hein.
1: Bah franchement, on ira. Merci pour ce bon plan. 2 jours de fête à Aubignan ce week-end, parce que l'été n'est pas terminé. On va y fêter Saint-Fiacre avec la première édition de la fête de la Saint-Fiacre. On l'évoque avec Jenny Soubra-Colombe. Bonjour Génie.
4: Bonjour.
1: Vous êtes la présidente du comité des fêtes d'Aubignan qui organise. Qui était Saint-Fiacre?
4: Alors Saint-Fiacre, arrivé d'Irlande, c'est notre patron des jardiniers et des maraîchers qui a été choisi pour la richesse des terres d'Aubignan.
1: D'accord. Et vous êtes dit on va le célébrer. Bah oui. Et notamment d'une manière assez gourmande avec le repas pistou samedi soir.
4: C'est ça, tout à fait. Le repas pistou, qui est un repas de convivialité, qui est quand même le symbole de Saint-Fiacre, étant le patron des jardiniers et des maraîchers. De ce fait, il est mis en avant lors d'une soirée pleine de magie.
1: Dimanche, on va pouvoir flâner comme ça aussi entre les étals du marché, ça va être bien ça.
4: Oui, on a pour l'occasion les tambourinaires du Comtat qui viennent, les ânes de Pernes, la ferme de Bilibili, et il y aura plein d'animations pour les grands et les petits. Et
1: la procession, ça aussi, c'est dimanche, ça sera un des temps forts.
4: Tout à fait, la procession qui est à 10h, qui justement pour l'occasion Saint-Fiacre est bien le symbole, parce qu'il faut savoir que quand on passe sous sa statue, la légende disait qu'il protégeait des maladies et autres, et de la peur notamment.
1: On ne serait pas une petite course de brouette aussi pour rigoler?
5: Mais non.
4: Oui, c'est ça.
5: Excellent.
4: Alors, un concours de brouettes décorées qui donne une possibilité et accès à la course dans le village.
1: Eh ben, c'est trop sympa. Si on veut le programme complet, on va jeter un œil sur le Facebook du comité des fêtes d'Aubignan.
4: Oui,
1: comité
4: des fêtes qui a été créé il y a peu, il y a à peine 4 mois. Donc on y met tout notre corps, enfin tout notre cœur et on est à fond, quoi.
1: Eh ben, c'est drôlement bien, belle initiative, on ira fêter avec vous à Saint-Fiacre ce week-end. Merci Jenny d'avoir été avec nous ce matin en direct.
4: Merci,
1: c'est la présidente de ce beau comité des fêtes d'Aubignan, on voit que ça bouge là-bas.
0: Je suis passé hier à vélo, en effet il y avait des barrières de partout,
1: et ça se prépare.
0: Tout se préparait, quoi. Ça va être vraiment au cœur d'Aubignan, ça va être trop bien.
1: Bon, ben, très bien, on a noté ça dans l'agenda, et puis le doc Kirzek nous rejoint pour un été toujours en pleine forme. Prendre soin de sa peau en fin d'été, ben, c'est vrai qu'on a pris le soleil, ça sèche,
0: ça craquelle,
1: ça pèle, burk, burk. On voit ça après Elton John.

0: I'm still standing, c'était Elton John. À l'heure d'accueillir le Doc Kierzek, c'est la consultation santé. On parle de notre peau qui a parfois souffert avec le soleil. Comment la réparer? Bonjour Doc.
1: Bonjour à toutes et à tous. Après l'été, votre peau a besoin d'une cure de rattrapage. Après plusieurs semaines d'exposition au soleil, au vent, au chlore, à l'eau salée, on rajoute le sable, elle est souvent déshydratée, voire fragilisée. Il ne s'agit pas de paniquer, mais de lui offrir un petit programme de récupération. On peut observer une peau qui tiraille après la douche, des rougeurs persistantes sur le nez ou les épaules, des taches brunes, ce qu'on appelle les lentigos solaires. Ça apparaît sur le décolleté ou sur le dos des mains. Parfois, la peau devient rugueuse, aussi moins souple et les ridules se creusent. Tous ces signes sont la conséquence en fait, des rayons UV. Ça a accéléré le vieillissement cutané. Oui, vous avez vieilli peut-être un peu plus vite cet été. Ça a perturbé la barrière hydrolipidique. Mais rassurez-vous, avec quelques bonnes habitudes, on peut limiter les dégâts. Alors, on aime bien, mais comment on commence? Une routine en trois étapes, facile. Première étape, on hydrate en douceur. On choisit une crème riche à base d'acide hyaluronique ou de céramide, par exemple, que l'on applique matin et soir sur une peau propre. On n'oublie pas le corps avec un lait hydratant après la douche. Deuxième étape, on exfolie une fois par semaine. C'est un gommage à grains très fins ou avec un gant de crin très doux, par exemple. Ça va éliminer les cellules mortes. Ça ne fait pas perdre le bronzage. Au contraire, ça uniformise le teint. Et troisième étape, on traite les taches brunes si elles sont légères. Des crèmes à base de vitamine C peuvent les atténuer. Et pour les taches plus marquées, c'est le dermatologue qui va vous aider.
0: Docteur, certains gestes sont à éviter absolument en cette période de transition, n'est-ce pas ?
1: Il y a des erreurs fréquentes, on ne continue pas à s'exposer sans protection sous prétexte que le soleil va baisser un peu ou qu'on n'est plus en vacances. Non, les UV, ils restent nocifs, surtout en septembre aussi. On n'utilise pas de produits trop agressifs comme l'alcool ou les savons à pH alcalin, ça va décaper malheureusement la barrière cutanée. On ne perce pas les cloques non plus d'un vieux coup de soleil, cela laisserait une cicatrice ou une tache durable. Et enfin, on n'oublie pas que la meilleure prévention, c'est une bonne hydratation interne. On boit de l'eau, 1,5 litre par jour pour aider la peau à se régénérer. En résumé, après l'été, on hydrate, on exfolie doucement, on traite les taches et on continue à se protéger du soleil. Prenez soin de votre peau, elle vous en remerciera cet hiver. Allez, d'ici là, portez-vous bien.
0: Regardez comme elle est douce, ma peau, à présent, grâce au conseil de Kierzek. Ouais. Vous aussi, Maxime?
2: Moi, elle sent bon. Sans la plage.
0: Oubliez la plage. Au boulot.
2: Ouais, au boulot. D'ailleurs, tiens, si, en parlant de plage, est-ce que vous avez lu peut-être des livres ou pas cet été?
0: Vous commencez le livre Enquête sur Bernard Arnault. Je me suis arrêté au bout de 10 pages.
2: C'est vrai. Ah, bon. Et vous, Anne, vous avez lu combien de livres?
3: J'ai lu Histoire de la nuit de Mauvigné. Ça m'a donné envie de lire son nouveau roman La maison vide. Et okay. Je suis dans la maison vide. Là, pour
2: super. Venez nous raconter vos lectures d'été. Moi, j'en ai lu deux. Peter Mayle, Une année en Provence.
0: Ah, bien.
2: C'est des Britanniques là qui a acheté une maison à Beaulieu. C'est une auditrice qui m'avait conseillé ce livre. Je me suis régalé.
0: Et pas déçu.
2: Pas déçu. Et puis un petit Foyne Kinos quand même, histoire de quoi. Venez aussi nous en parler de votre passion de lecture. Et puis on parlera aussi de la rentrée parce que nous sommes avec une libraire justement.
0: D'accord.
2: Maria Ferragu de Lille sur la Sorgue pour nous parler des dernières nouveautés. Ça se passe évidemment 04 90 14 04 04. Merci Hugo, à demain.
0: 6h du matin.
2: 6h du matin.
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2: Et nous sommes encore au mois d'août, mercredi 26 août. Merci d'écouter Ici Vaucluse, il est 9h. Bonjour Anne Domès.
3: Bonjour Maxime.
2: La Ligue des droits de l'homme écrit au préfet de Vaucluse pour un rappel à la loi.
3: L'association lui demande de rappeler aux maires RN d'Orange et de Bédarrides leur obligation en matière de laïcité, comme édictée dans la loi de 1905. Dans la ligne de mire de la LDH, les messages postés le 15 août sur les réseaux sociaux des deux élus Rassemblement National qui souhaitent une bonne fête de l'Assomption à tous. Ce sont les commentaires qui accompagnent ces messages qui dérangent la Ligue des droits de l'homme. Le maire d'Orange parle d'héritage chrétien, le maire de Bédarrides de patrimoine et de tradition, d'où cette lettre destinée au préfet que vous avez consulté, Nicolas Georgeau.
8: 4 publications Facebook sont citées, celles des maires de Bolène et Morières-les-Avignon d'abord. Ils souhaitent en substance une belle fête de l'Assomption à toutes et à tous et pour la Ligue des droits de l'homme. Condition de ne pas favoriser un culte par rapport à un autre, il est admis que des maires puissent adresser ce type de vœux. C'est différent pour les deux autres publications mentionnées, celles des maires de Bédarrides et d'Orange. On y souhaite aussi une bonne fête, mais en parlant cette fois de notre patrimoine, nos traditions. Et là, pour la LDH, on peut avoir l'impression que les élus associent l'identité de la commune à une référence religieuse particulière. Le christianisme, c'est l'histoire de la France. Il n'y a donc pas de problème de laïcité, répond le maire de Bédarrides, Guillaume Tadio. La Ligue des droits de l'homme du Vaucluse demande au préfet de trancher et au besoin de rappeler à l'ordre les mairies concernées.
3: Et vous retrouverez ces infos sur notre site ici.fr.
2: Il n'a pu que constater les dégâts. Le ministre du Logement s'est rendu hier dans le quartier Saint-Michel à Apte.
3: Oui, quartier sinistré. Une partie des immeubles a dû être évacuée en 2022 puis en 2025 après l'apparition de fissures parfois grosses comme la main. Les autres bâtiments sont toujours habités mais les occupants craignent de devoir partir à leur tour. Lors de sa visite hier, le ministre Vincent Jobrin a rencontré l'association de défense des habitants de Saint-Michel. Il a tenté de les rassurer.
9: On voit bien cette copropriété terriblement dégradée à cause d'un bâtiment vétuste et mal conçu à l'époque. Ce qui pose deux questions, celle du temps court et du temps long. Le temps long avec des perspectives qui doivent être données à ces copropriétaires. L'idée qu'un jour le quartier tout entier puisse être transformé, ce qui leur permettra aussi d'avoir une vision sur le long terme, sur le devenir des bâtiments, sur le devenir du foncier, sur la capacité à le vendre aussi un jour, ce patrimoine foncier. Et puis il y a le temps court qui est déjà pris en compte par les services de l'État et par les services de la municipalité. Et on le voit, il y a déjà cet accompagnement qui est présent. Ça n'empêche pas qu'il y a des attentes, évidemment, de la part des habitants, des attentes fortes. Donc je suis là aussi pour dire que l'État sera mobilisé pour accompagner et soulager un petit peu les habitants de ce quartier Saint-Michel.
3: Et la mairie d'Apte espère bénéficier de l'argent de l'ANRU 3, le troisième programme de renouvellement urbain, programme qui doit être validé par l'Assemblée nationale à l'automne. La ville d'Apte saura alors si elle fait partie des 150 territoires sélectionnés pour en bénéficier.
2: Un cycliste blessé dans un accident de la route hier à Malocène.
3: Il est entré en collision avec une voiture sur la route du Mont Ventoux. Il a été transporté en hélicoptère vers un hôpital de Marseille. C'est une des mauvaises surprises de la rentrée. Le prix des carburants a encore grimpé. Le contexte international avec des tensions dans le détroit d'Ormuz et des frappes ukrainiennes sur les raffineries russes provoque une nouvelle hausse des prix à la pompe. Exemple, à la station du Leclerc Eisenhower à Avignon, le gazole est à 2,20 euros le litre. Le sans-plomb 95 est au-dessus des 2 euros. Laura habite aux Angles, elle fait 200 km par semaine pour aller travailler.
10: Ce qui m'a surpris, c'est justement de ne pas en entendre davantage parler pendant les vacances. Je trouvais qu'on n'en parlait plus d'essence, qu'on parlait d'autres sujets. Alors que forcément, c'est pendant les vacances qu'on voit que ça a un impact sur tout, c'est-à-dire nous à la pompe, mais également, je ne sais pas, là on est à côté de Leclerc, l'impact sur le prix de l'alimentaire, mais l'alimentaire basique. Et après, je me dis que peut-être que c'est à nous aussi, à un moment donné, de changer les choses et de faire en sorte de fonctionner différemment.
3: Des propos recueillis par Clara Baudard. La sécheresse gagne du terrain dans le Vaucluse. Les mesures de restriction de l'usage de l'eau s'étendent. Le préfet place les bassins de la Durance et de la Nesque en alerte renforcée, comme le sont déjà le bassin du Calavon-Coulon et du Sud-Luberon. Dans les communes donc du sud du département, du Comtat et de l'Enclave, il est interdit de laver sa voiture, de remplir sa piscine ou d'arroser le jardin entre 9h et 19h. Et puis un soutien de choix pour le prochain festival, c'est Pas du Luxe, prévu en septembre à Avignon. C'est le comédien Benjamin Laverne, connu pour ses rôles dans Enfant phare ou Le sens de la fête, qui parrainera l'édition 2026. Le festival se tiendra du 25 au 27 septembre prochain. Il rassemble des œuvres créées par des personnes en situation de grande précarité. Cette année, 700 artistes présenteront leur travail dans une trentaine de lieux à Avignon. La météo, Maxime.
2: Oui, la météo aujourd'hui, c'est une belle journée qui s'annonce aujourd'hui avec encore des températures plutôt agréables. Ça y est, je pense qu'on a vraiment fini avec ces chaleurs, ces fortes chaleurs en tout cas, pas de vigilance en Vaucluse. Pour aujourd'hui, quelques nuages en effet ce matin et d'ailleurs toute la journée qui pourront venir en effet dans le ciel vauclusien, mais rien de bien méchant. Un ciel d'ailleurs qui se dégage en fin de journée, voilà ce que nous dit Météo France, entre 31 et 32 degrés. Ça, ce sont les températures à l'abri en Vaucluse pour cet après-midi, 33 d'ailleurs, c'est la maximale pour Apt, 29 pour Sceaux, ou encore 30 degrés quand même pour Puméra. On profite encore de ces beaux rayons de soleil, évidemment, et de cette chaleur encore un petit peu estivale. On est encore au mois d'août, 26 août. Concernant la circulation en Vaucluse, ça roule bien, Anne, tout va bien sur les routes du Vaucluse. C'est un petit peu chargé par-ci par-là, elle est à l'entrée d'Avignon, vite fait, hein. Franchement, rien à voir avec ce qu'on voit d'habitude. Un petit peu de monde côté Bouches-du-Rhône, au niveau de Bompas, du côté de Château-Renard, mais rien de bien méchant. Et puis évidemment, si vous êtes sur la route, vous nous dites, hein, 04 90 14 04 04. La circulation, on la fait ensemble. L'info revient à 10h.
3: À tout à l'heure, Maxime.
2: À tout à l'heure, et je rappelle que l'info se vit aussi en temps réel sur notre appli ici et sur ici.fr.
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2: Et oui, désormais à partir de 9h, les stars, ce sont les auditeurs. C'est vous, tout simplement, dans Ici, c'est vous, avec vos témoignages, évidemment. Et ce matin, on ouvre vos valises de vacances entre la serviette, la crème solaire et les souvenirs. Il y a évidemment les livres, le livre peut-être qui vous a marqué cet été, le livre qui vous a, en tout cas, fait rêver, imaginer peut-être d'autres horizons. Quels sont votre coup de cœur de l'été? Surtout, quels sont peut-être le livre qui a marqué votre vie? Ça se passe au 04 90 14 04 04. Évidemment, quand on parle de livres, on parle aussi de livres de chez nous, comme par exemple La gloire de mon père. Tiens, écoutez ça. Vladimir Kosma. Bon, ça, c'est le film, hein, mais évidemment, les livres qui nous font tant rêver. Bon, les amis, à 9h07, évidemment, je vous attends au 04 90 14 04 04 pour parler de votre plaisir de lecture. On va en parler aussi avec Maria Ferragu. Bonjour Maria.
11: Bonjour Maxime.
2: Comment allez-vous?
11: Très bien.
2: Oh là là, j'adore que vous êtes là, ça y est. On ouvre, il n'y a plus de mur, hein, dans ce studio, tout est possible en fait. C'est le pouvoir magique des livres et de la lecture. Vous êtes évidemment un libraire à Lille-sur-la-Sorgue, le passeur, hein, c'est ça?
11: Oui, le passeur de Lille sur la place de l'église à Lille-sur-la-Sorgue.
2: Eh ben, écoutez, on va parler aussi des nouveautés parce que vous avez dans votre, dans votre préparation, vous avez aussi préparé tout ce qui va bien marcher cet été et surtout à la rentrée. Voilà. On partira aussi avec évidemment Marie Vernet qui viendra aussi nous livrer son livre de son été. Je vous attends évidemment 04 90 14 04 04. Ça s'appelle Ici, c'est vous.
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2: Allez, il est 9h08, l'heure de retrouver la chanson française qu'on aime tant ici. Julien Clerc, Hélène, bienvenue, celle-ci c'est vous.

0: Hélène, signée Julien Clerc. C'est drôle parce que 20 ans plus tard, Julien Clerc épousera une Hélène qu'il a rencontrée lors d'un plateau télé chez Thierry Ardisson. Comme quoi, la vie est bien faite. 9h11.
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0: Et parfois, on en a beaucoup de préoccupations. Parfois, ça fait du bien de lire et pour s'évader un petit peu le temps de quelques minutes. Hein. Je ne sais pas comment vous, vous lisez, vous consommez des livres, mais c'est important d'en parler aujourd'hui. Ici, c'est vous, 04 90 14 04 04. Maria Ferragu qui est avec nous. Quel a été votre coup de cœur à vous en tant que libraire? Parce que vous lisez beaucoup de livres. Comment vous lisez livres, tiens, d'ailleurs, dans l'année?
3: Oh, je dirais une petite centaine.
0: Oh waouh.
3: Ouais.
0: C'est pas mal. Mais vous lisez normalement une centaine de livres ou en accéléré?
3: Alors après, je pense qu'en tant que libraire, on a quand même une lecture rapide. Alors parfois, oui, on est happé et en fait, là, on va vraiment redevenir un vrai lecteur. Et puis parfois, c'est vrai qu'on est un peu dans la nécessité de lire vite. Donc, je reconnais que parfois, on va un peu plus vite que la lecture classique. Ouais, ça peut arriver. Mais donc mon coup de cœur de l'été, ou en tout cas le livre que j'ai beaucoup recommandé parce que je trouvais qu'il était tout à fait adapté, c'était Dans la maison d'été de Karine Ressé. C'est un livre qui est sorti en poche. C'est vrai que l'été, les gens ont souvent envie d'avoir un livre un peu, si ce n'est léger, en tout cas quelque chose qui les entraîne. Ils ont pas envie d'un livre un peu plombé, etc. Et ce livre-là, pour moi, qui est en fait une saga familiale en bord de mer, qui raconte 30 ans de la vie d'une famille et d'une maison, surtout parce que cette maison a beaucoup d'importance. Et c'est un chouette roman choral et ça fonctionne très bien. Et tous les gens qui l'ont lu ont adoré. Donc c'était une bonne recommandation pour cet été.
0: Ah bah super, je vous pose évidemment la question. Vous à la maison, 04 90 14 04 04. Quel a été votre livre de cet été? Mado qui nous a envoyé un message vocal sur WhatsApp. Vous savez qu'on a WhatsApp maintenant et donc on peut facilement envoyer des messages ou même des vocaux. Mado donc qui va nous parler de son coup de cœur. Écoutez.
4: Bien écoutez, j'ai rencontré Sorge Chalandon à Gordes lors d'un salon du livre au printemps. Et il nous a présenté le livre de Kels, qui relate comme un récit autobiographique sa fuite de Lyon, du domicile d'un père très violent, pro-nazi, et d'une mère soumise. Et il décide de partir à 17 ans, il prend son sac à dos et il part. Puis finalement, qu'est-ce qu'il fait? Il se retrouve à Paris dans la rue où il rencontre la faim, le froid, la solitude, il couche sous les ponts, et il fait la rencontre de gens de la jeunesse prolétarienne. Dans les livres qu'il a écrits, Mon traître, Retour à Guilibert, celui-là, le livre de Kels, est un des bouquins que j'ai préféré. Il fait voir la misère du monde. Il est attachant, mais si vous voulez, ça, on va jamais vers le pathos. Il raconte cette vie, ça coule de source. On le suit trace à trace dans Paris, mais jamais c'est pathétique, quoi. Il essaye de s'en sortir, mais c'est pas évident, quoi.
0: Merci Mado, en tout cas, un petit message sur WhatsApp. Vous pouvez faire comme Mado avec votre micro téléphone, nous envoyer un petit message. Le livre de Kels, donc, de Sorge Chalandon.
3: Sorge.
0: S-O-R-J, précisément. Bon, c'est pas évident parfois de raconter l'histoire d'un livre. Hein. Quand on voit ses proches dans un livre, tu lis quoi? Mais c'est bien, c'est compliqué parfois. Hein. C'est un vrai métier.
3: Moi, en tant que libraire, de toute façon, quand on me dit conseillez-moi un livre, je demande toujours à la personne de quoi elle a envie, parce que le livre que je vais vous conseiller sera pas celui que je vais conseiller à quelqu'un d'autre. Et en fait, on essaye dans le conseil qu'on fait d'adapter en fait aussi au lecteur qu'on a en face de nous.
0: Mais en même temps, quand même, comment ça se fait que certains livres plaisent à plus de monde que d'autres? Il y a des petites techniques comme ça qui permettent de plaire à beaucoup de monde.
3: Ah bah je pense que les auteurs ont cette capacité quand même à écrire, pas tous les auteurs malheureusement, mais effectivement il y a des best-sellers et il y a des clés, il y a des techniques qui font qu'effectivement ils sont capables d'accrocher le lecteur. Enfin les auteurs de polar sont très forts pour ça et ça crée des succès clairement. Bien sûr.
0: Bon on va accueillir tout de suite France qui est avec nous. Bonjour France.
5: Oui, bonjour à tous. Le passeur de Lille, c'est ma librairie. J'habite à Lille. Moi.
0: Ah bah voilà. Bon France, vous aussi, vous avez lu cet été, hein?
5: Alors je lis beaucoup. Moi, je lis beaucoup. J'ai un tas de lectures hétéroclites. Je lis de tout. Mais j'ai deux bouquins que je tiens sur ma que je ne m'en sépare pas. C'est sur ma table de chevet, je les garde. C'est Oscar et la dame en rose d'Éric et Emmanuel
0: Schmitt. Ouais, ok.
5: Le parfum de Patrick Suskind, que je trouve vraiment ce livre, quand on le lit,
0: il y a une profondeur.
5: On vient. Voilà. Et le livre que j'aime beaucoup aussi, c'est Né d'aucune femme de Strasbourg.
0: C'est-à-dire que vous en avez lu beaucoup, mais ces deux livres-là, il y a un truc en plus. Quoi.
5: Voilà. Il y a des trucs en plus que je ne peux pas m'en défaire.
0: Et vous arrivez à l'expliquer ?
5: Je pense que c'est l'histoire qui fait que le Oscar et la dame en rose, c'est une dame qui va qui s'occupe d'enfants qui ont le cancer. Le parfum, c'est l'histoire d'un criminel, mais bon, voilà. Et né d'aucune femme, c'est Frank Buis. Frank Buis, il écrit d'une façon que quand vous lisez, vous êtes dans l'histoire, vous y êtes.
0: Et France, est-ce que vous avez toujours lu ? Vous avez toujours lu ? Vous avez toujours aimé ça ou c'est arrivé tardivement ?
5: Je ne sais pas qui m'a appris à lire. Je crois que je suis rentrée au CP. Je savais lire. Je pense que c'est ma mère, parce que ma mère lisait beaucoup. Je pense que c'est elle, mais dans mes souvenirs, j'ai 81 ans. Hein. Je ne me souviens pas, mais j'ai toujours lu.
0: Je vous embrasse,
5: et il me faut un livre papier, il ne me faut pas la tablette.
0: Ah, je suis comme vous. Je vous embrasse, France. Je vous souhaite une belle journée. Voilà. Et c'est important comme ça de venir témoigner sur votre radio préférée. On fait comme ça tous les jours, hein, bien sûr, de 9h à 10h. Ici, c'est vous. Ici, c'est France, voilà, avec son témoignage. Et peut-être dans un instant, ici, c'est Séverine, voilà, qui va nous parler aussi de son plaisir d'été. À tout de suite.

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1: Marc Lavoine et Patrick Fiori, on adore cette chanson, ce duo inédit. Marc Lavoine, donc, Patrick Fiori qui a répondu à l'invitation de Marc Lavoine pour ce duo Occupé.
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1: Ici, c'est vous qui vous fait voyager aujourd'hui grâce à vos lectures d'été. 04 90 14 04 04. Rejoignez-nous, témoignez aussi sur vos lectures qui vous ont fait plaisir. Un petit message sur Messenger ou sur WhatsApp. Et puis, on parle évidemment de ces lectures avec Maria Ferragu, la librairie Le Passeur à Lille sur la Sorgue. Vous êtes nombreux déjà à nous avoir dit ce que vous avez lu cet été. On va lire évidemment vos messages. J'en profite pour vous dire que les libraires sont de retour sur votre radio avec leur coup de cœur dès ce samedi à partir de 8h20. Donc, tous les samedis, Maria en fait partie de cette équipe, vous nous donnerez donc les coups de cœur, ça c'est cool. Justement, dans les lectures de nos auditeurs, on a des lectures aussi souvent de chez nous. Est-ce que le Vauclusien est un petit peu chauvin dans ses lectures, Maria?
7: Oui, alors le Vauclusien est chauvin et puis c'est vrai qu'on est quand même un département touristique, ouais. Donc nous c'est vrai que cet été il y a eu beaucoup de touristes et souvent les gens ont envie de repartir avec un petit bout de la Provence en livre, ouais. Et donc c'est vrai qu'on leur propose aussi pas mal de lectures d'auteurs à la fois un peu classiques maintenant, Jean Giono, Henri Bosco, René Char évidemment.
1: Peter Mail ou pas alors?
7: Peter Mail, oui, année en Provence, ça marche à tous les coups.
1: Été, bah
7: oui.
1: Grâce à une auditrice. Et franchement, c'est pas mal, hein. On est à Beaulieu dans l'ambiance avec cet humour britannique qui est génial.
7: Ouais, ouais, non, mais ça continue à plaire. Nous, à Lille-sur-la-Sorgue, il y a aussi Hervé Michel, que vous connaissez, voilà, qui écrit des romans policiers. Et c'est vrai que les gens sont friands d'avoir ce genre d'ouvrage à ramener chez eux, comme petit souvenir de vacances.
1: Bah, vous êtes nombreux à lire justement des livres de chez nous, entre guillemets, Démons de Marc Laine. L'histoire se passe autour d'Avignon. C'est Elisabeth qui nous écrit ce message. Un hiver en Provence, d'Isaac Levendel, de Catherine, c'est Catherine qui vous envoie un message. Récit d'un jeune juif réfugié à Avignon en 39-45, sa mère dénoncée partira pour Auschwitz. Histoire vraie. Le locataire, la bicyclette bleue, voilà, il y a aussi les classiques évidemment qu'on relit chaque année, ou du moins c'est quand on a un peu le temps et ça nous fait bien plaisir d'en parler aujourd'hui. On va accueillir, tiens, une nouvelle auditrice, Séverine. Bonjour auditrice. Bonjour auditrice, bonjour Séverine. On va y arriver.
8: Bonjour.
1: Comment allez-vous? Merci d'être avec nous, vous êtes en direct. Hein,
8: oui, tout à fait, merci.
1: Bon, est-ce que vous aimez lire déjà et est-ce que cet été ou l'été en général, c'est une occasion de justement de prendre le temps et de lire?
8: Ah bah tout à fait, moi j'adore lire, je suis une adepte aussi du passeur parce que je trouve
1: c'est
8: que...
1: C'est la librairie dit sur la Sorgue.
8: Oui tout à fait, parce que leur choix est extraordinaire et ça me permet en fait d'aller sur des lectures sur lesquelles je ne serais pas allée forcément toute seule. Donc j'adore me laisser guider en fait par l'équipe du passeur.
1: Oui, donc c'est-à-dire vous arrivez et vous dites « Maria, trouvez-moi quelque chose ».
8: Voilà. Maria, je veux m'évader cet été, je pars en vacances. Maria et Mathieu arrivent vraiment à me conseiller. Ouais.
1: C'est un métier, parce que franchement, parfois on ne sait pas en fait. Hein. On est tellement, des fois on aime tellement des lectures, des auteurs, qu'on n'a pas envie d'en sortir, qu'on se dit est-ce que je vais trouver aussi bien.
7: Oui, ça c'est toujours une difficulté quand les gens arrivent en disant j'ai adoré ça, trouvez-moi quelque chose qui ressemble. Ouais. On sait que le challenge est élevé.
1: Oui, exactement. Alors quel a été votre coup de cœur, Séverine?
8: Alors moi, mon coup de cœur, donc qui m'a été conseillé, c'est Toutes les nuances de la nuit de Chris Whitaker.
1: Ok.
8: Donc là, c'est une histoire, en fait, c'est l'histoire de Patch, un jeune garçon qui disparaît à 13 ans en voulant, en fait, sauver une jeune fille de son école. Et on suit, en fait, son ami Saint qui va tout faire pour le retrouver. Donc c'est à la fois, en fait, un peu policier, il y a du suspense, c'est une belle histoire d'amitié, il y a de l'amour, il y a de la résilience. Enfin, je me suis vraiment beaucoup attachée au personnage. Et puis c'est un... C'est un beau pavé, donc on y reste un bon moment avec les personnages. C'est magnifique. J'ai passé un très très bon moment avec ce livre.
1: Quand justement les pages se réduisent à la fin, là, quand c'est bientôt la fin, qu'est-ce qui se passe là ?
8: C'est horrible. C'est horrible. Je freine ma lecture.
1: On n'a pas envie de quitter ces personnages.
8: Pour être sûr de rester, voilà, pour pas quitter les personnages et rester encore quelques heures.
1: Vous en parlez bien en tout cas. Vous avez bien résumé. Hein. Bravo Séverine. Non, c'est pas.
8: Merci, c'est
1: compliqué
8: gentil.
1: Parfois. Bon, bah écoutez, merci en tout cas Séverine. Vous restez avec nous parce que d'ici 10 heures, Marianne nous donnera un petit peu les rentrées. Hein, ce qu'il faut surtout ne pas manquer. Quand on n'aime pas lire ou quand on ne souhaite pas lire ou qu'on n'arrive pas, il y a un truc qui ne va pas, qu'est-ce que vous nous conseillez, Marianne ? Il y a des gens qui viennent vous voir en disant « j'arrive pas à lire ». Je suis frustrée, déçue.
7: Oui, et puis il y a des gens aussi qui ne lisent que l'été. Donc c'est vrai qu'ils ne sont pas très. Ils ne sont pas dans un rythme de lecture parce qu'il ne faut pas se mentir, plus on lit et plus on lit en fait. Donc quand ils arrivent comme ça, ça fait des mois et des mois qu'ils n'ont pas lu. Moi je trouve que le bon moyen de décoincer quelque chose, c'est le polar. Parce qu'à un moment donné, il faut quand même rentrer dans une histoire.
1: C'est votre conseil ça.
7: Voilà. Moi souvent, je vais aller vers du polar pour des gens qui sont des petits lecteurs ou qui ne lisent pas beaucoup. Parce que je trouve que c'est une façon, avec une histoire qui accroche un peu, de tenir en haleine le lecteur et donc de lui permettre de rentrer facilement dans un livre.
1: Bon, les livres justement rentrent dans votre radio aujourd'hui. Profitez-en avec les libraires aussi qui sont de retour, je rappelle, le samedi à 8h20 sur votre radio. Quand on n'aime pas un livre, on fait quoi ? On ferme, on change ou on s'accroche ?
7: Ah, ça, il y a deux écoles. Moi, je pense que des fois, c'est bien de s'accrocher parce que parfois, le début n'est pas terrible et puis des fois, c'est bien quand même. Donc, c'est pas mal de s'accrocher. Quand même.
1: On part en Californie avec le groupe Kisei Sunshine Band. À tout de suite. Casse.

0: Yes, Cassie, The Sunshine Band, That's the Way I Like It. Voilà, c'est à peu près ça qu'on dit. C'est le tube disco en cœur des années 70 avec un groupe de Californie, 9h30.
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0: De Floride, pas de Californie, je raconte n'importe quoi. 9h30, on fait la route ensemble évidemment, c'est le Ici Express, c'est-à-dire que tous les jours on est ensemble et on se tient au courant de l'état de notre route, tout va bien pour l'instant, on est encore le 26 août, donc 04 90 14 04 04. Vous êtes prudent quand même, il a beaucoup plu il y a 48 heures, donc il peut y avoir encore quelques obstacles sur la route, mais franchement pour l'instant tout va bien, rien à déclarer et c'est tant mieux. 04 90 14 04 04.
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0: Et quel plaisir de vous accompagner entre 9h et 10h ici. C'est vous les stars, hein, tout simplement, entre 9h et 10h. Cette émission de témoignage, vous faites cette émission. Et parmi cette nouvelle émission, vous avez vu quand même, c'est une nouvelle émission, on a aussi des nouveaux arrivés. On parlait de Suzanne en début de semaine et on a aussi Marie Vernet. Bonjour Marie.
3: Bonjour.
0: Comment
3: le thème m'a inspiré, ça va et vous?
0: Bah, ça va super bien. Vous avez une mission alors hein, dans cette émission?
3: Oui. Oui, oui, c'est d'apporter un petit quelque chose en plus de Vauclusien. Voilà, ouais, bah, même écoutez, si vous en faites déjà beaucoup du Vauclusien, mais j'en ajoute.
0: Bon, alors je me dois de vous demander, quel a été votre livre de l'été alors?
3: Je l'ai amené, okay. Il est là. Et regardez, il y a mon nom dessus.
0: Mon Dieu,
3: Vernet. Oui, l'auteur c'est Dominique Vernet.
0: Vous connaissez?
3: Le livre de mon été c'est celui de mon papa. Voilà, non. Dominique c'est mon papa. Il s'est lancé à la retraite, il a voulu écrire son histoire et de fait la nôtre. L'émotion quand après des mois de travail où toute la famille a aidé à la relecture, guetter les coquilles comme on dit, il a ouvert le colis et découvert ses livres, il tenait dans sa main son histoire. Monsieur Ordinaire, né dans une famille ouvrière, sorti de l'école à 14 ans, magasinier toute sa vie, qui aurait cru? Alors il y raconte son enfance à faire les moissons chez les grands-parents, les chansons qui ont bercé son existence et moi, Marie, j'ai même le droit à un chapitre.
0: Mais non.
3: Parce que je suis sa fille unique et préférée. Mon message aujourd'hui, ce matin, croyez en vous, écrivez votre histoire, publiez-la pour le grand public, pourquoi pas, mais surtout pour vous, pour transmettre une époque, une tranche de vie, des souvenirs qui nous construisent, nous, générations suivantes. Il n'est pas si compliqué et onéreux en plus hein, de s'auto-publier. C'est possible sur Internet en quelques clics ou en démarchant des professionnels régionaux. L'idée, ce n'est même pas de vendre absolument. Plaisir d'offrir, ça fait du bien aussi. Et bien sûr, il n'y a pas d'âge pour se lancer. Le secret, c'est l'audace. Un exemple, dans notre beau Vaucluse, cette année, les élèves de 4e B ont monté leur maison d'édition au collège Gautier de Cavaillon. Génial! Elle s'appelle Bouquinet Gautier. Ils publient leurs livres, découvrent les métiers de l'édition et progressent en français, en mathématiques. Aidés de leurs professeurs, ils ont déjà publié un ouvrage de 72 pages. Ça s'appelle Lire des livres. Il est en vente au collège, mais aussi à la librairie Le Lézard Amoureux de Cavaillon au prix de 10 euros. Donc, bonne rentrée à nos futurs écrivains et éditeurs. Je sais qu'ils ont d'autres projets sur le feu. Et vive l'école qui reprend dans quelques jours. Oui, apprendre à lire et écrire rend libre.
0: Merci beaucoup Marie Vernet pour votre premier clin d'œil, donc le premier d'une longue série. On rappelle le titre du livre de votre papa.
3: Oui, Que sont devenues les fleurs,
0: c'est
3: Dominique beau. Vernet, c'est pas à la vente, c'est juste pour la famille.
0: C'est pour le titre.
3: Par contre, je le dis, dans ce studio, il y a oui. un autre fils de, puisque Maxime Perron est le fils de Didier Perron qui a fait un magnifique livre aussi. Bravo à nos papas.
0: Ah ben voilà, merci Didier sur le chèvre, exactement. Tiens, il sera en dédicace à la maison des agriculteurs ce samedi, tiens, oh. Je précise à mon tour.
3: Bisous Didier.
0: Tiens, d'ailleurs, Maria, c'est important de le dire, c'est plus simple qu'avant d'écrire son livre ou pas?
4: Alors en tout cas, il y a presque plus d'écrivains que de lecteurs aujourd'hui,
0: ouais.
4: Ça c'est sûr.
0: Ouais.
4: On sait que les gens lisent moins et par contre ils écrivent plus.
0: Ah,
4: donc
0: oui.
4: Oui, c'est alors et c'est vrai que vous le disiez, c'est pas très difficile aujourd'hui avec l'impression numérique. Voilà, c'est pas très difficile de s'auto-éditer. Après, être édité chez un vrai éditeur, je mets des guillemets, c'est ça reste un parcours du combattant parce
0: oui.
4: que les éditeurs reçoivent des centaines de milliers d'ouvrages chaque semaine.
0: Et pour rester dans le même thème, tiens, tous ces livres qui sont jamais édités, vous les retrouvez dans Le Mystère d'Henri Pic. Ça c'est super, de David Foenkinos.
4: Ouais.
0: Superbe histoire aussi, si vous souhaitez lire ce livre, il est sympa. 9h35, dans un instant, on va accueillir Monique, Séverine. Il y a beaucoup de personnes vauclusiennes, en tout cas de Vauclusiens, qui souhaitent témoigner sur les coups de cœur de votre été. Ça tombe bien, c'est votre émission. Ça s'appelle Ici, c'est vous. À tout de suite.
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1: 9h38, vous écoutez ici Vaucle, c'était Chagrin d'amour, chacun fait ce qui lui plaît.
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1: À 9h39, on parle de lecture, évidemment. Ces lectures peut-être qui vous ont marqué dans votre vie, ou même cet été d'ailleurs. Et peut-être que vous n'arrivez pas à lire. Vous n'arrivez pas, il y a le portable, les écrans. On manque de temps. Est-ce qu'on arrive, vous l'avez dit tout à l'heure, Maria Ferragu, vous qui représentez la librairie et Le Passeur, on lit plus qu'avant ou pas?
4: Compliqué, non, malheureusement, hein. En ce moment, on voit bien qu'il y a de moins en moins de lecteurs. Et donc, c'est vrai que c'est une situation qui est en train de devenir un peu compliquée.
1: Ouais, exactement. Oui. 9h39, si je vous mets cet extrait, est-ce que vous reconnaissez? Écoutez. Kate Bush, du roman Léo de Hurlevent d'Emily Brontë.
4: Ah.
1: Ouais, voilà, petit souvenir comme ça.
4: Grand roman, Léo de
1: Grand roman, hein. Ouais, exactement. C'est le choix de Suzanne qui prépare cette émission aussi avec nous. 9h40, on va accueillir Séverine et Monique d'abord. Peut-être Monique. Bonjour Monique.
5: Oui, bonjour Maxime, bonjour tout le monde.
1: Merci d'être avec nous, Monique. Vous êtes la bienvenue dans cette émission. Ici, c'est vous. Vous souhaitez mettre une auteure, hein, d'ailleurs, qui est de chez nous alors.
5: Alors, auparavant, je voudrais dire que je suis grande lectrice.
1: Okay.
5: Je lis tout sauf la science-fiction. Je lis beaucoup de romans, de polars. Je me suis mise au polar il y a une vingtaine d'années. Alors, les polars, il ne faut pas que ce soit quand même trop sanglant ou trop sanguinolent. J'aime bien, bon là, cet été, j'ai lu l'attaque du Calcutta d'Argeling. Ça se passe en Inde. Donc, il y a de belles descriptions sur l'Inde. J'ai lu le comité Tiziano. Ça se passe en Italie. Il y a des descriptions sur Venise.
1: Comment
5: voilà.
1: Vous les choisissez, vos polars?
5: Mais il y a aussi, voilà.
1: Comment vous les choisissez, vos polars, justement, Monique?
5: Pardon?
1: Comment vous les choisissez, vos polars?
5: Je vais à la médiathèque à Robion.
1: D'accord.
5: Et comme le responsable, Jonathan, le responsable de la médiathèque me connaît, il sait ce que j'aime, je lui demande aussi souvent son avis. Alors je lis beaucoup de polars, j'ai toujours lu, beaucoup lu, mes enfants lisent, mes petits-enfants lisent, donc voilà, la lecture c'est quelque chose d'important. Et je lis aussi des fois des petites romances, et là je vais parler de « Les cigales chantent ton retour » qui se passe à Robion. Oui, l'intrigue se passe à Robion.
1: Génial.
5: Donc ça m'a été recommandé. C'est une jeune autrice. C'est gentil, c'est pas une grande littérature, mais ça se lit très bien. C'est bien pour les vacances. Et puis comme ça se passe à Robion, Fontaine de Vaucluse, l'Île-sur-Sorgue, j'aime beaucoup ces descriptions.
1: C'est génial, les cigales chantent en retour. Vous reconnaissez peut-être quelques endroits de chez nous?
5: Ah ben absolument.
1: Oui.
5: Absolument. Et puis
1: comment
5: ça s'appelle
1: cette autrice?
5: Je reconnais toutes les rues de Robion, tout ce qu'elle décrit. Oui, oui, oui. Donc elle a de la famille sur Robion et elle a passé ses vacances à Robion, donc elle connaît très très bien la région et c'est bien pour ça qu'elle en parle dans ce bouquin.
1: Alors elle, c'est
5: Caroline Aurélie Aderlé, qui est aussi une écrivaine, autrice ou écrivaine, je ne sais pas trop comment on dit, du coin. J'avais beaucoup aimé son livre Le cœur des fileuses qui se passe dans les Cévennes. Très beau destin de femme. J'aime beaucoup les destins de femmes. Et puis elle avait écrit aussi Un été à Cameline, qui se passe aussi dans les Alpes de Haute-Provence et qui vient un petit peu dans le bouc. De temps en temps, j'aime bien quand notre région est mise à l'honneur et que je me retrouve dans les rues ou dans la région ou dans la ville qu'elle décrit.
1: Monique, merci beaucoup en tout cas pour votre témoignage depuis Robion. Ça tombe bien, vous habitez Robion, ça c'est classe. Donc le livre dont parle Monique, c'est Les cigales chantent ton retour de Caroline Péfer aux éditions Scrinéo, c'est ça? Oui, de romance, oui, exactement. Merci beaucoup Monique. Maria, c'est beau quand même d'entendre comme ça la lecture. Elle a dit, hein, c'est important d'avoir des gens qui nous connaissent pour... voilà, ça n'a pas de prix ça. Hein.
4: Le conseil, c'est toujours mieux.
1: Exactement. On va accueillir une autre Séverine, décidément. Tous les auditrices s'appellent Séverine, ou presque. On a eu tout à l'heure une auditrice appelée Séverine. Bonjour Séverine. Merci d'être avec nous, Séverine. Je ne sais pas si vous nous entendez, mais vous avez une drôle de façon, vous, d'échanger vos livres, en tout cas d'en parler. Vous offrez vos coups de cœur, vos livres coups de cœur à vos amis, et on va écouter votre histoire dans un instant, à 9h43. Never Tear Us Apart. Voilà, ça, c'est la chanson coup de cœur aussi des Knesset. Never Tear Us Apart. Merci d'écouter, si vous plus, 1987. Pas des livres sur comment apprendre l'anglais? Maria?
4: Si, sûrement.
1: Ouais, je pense. Je vais venir. À tout de suite.

0: Le groupe INXS avec cette chanson Never Tear Is Apart, chanson de Michael Hutchence. 9h45, à tout de suite.
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0: On parle du plaisir de lire aujourd'hui pendant l'été et toute l'année aussi, hein, évidemment, quand on aime, on ne compte pas. Alors, on compte sur vous aussi pour venir témoigner. Vous êtes nombreux à nous donner vos témoignages sur les lectures qui vous ont plu. Tiens, Dominique, il nous parle de La femme de ménage. Ah oui, classique. Toujours le classique, là, Maria?
3: Alors, l'été dernier, c'était vraiment le phénomène. Cette année, ça a continué, mais ça s'est un peu calmé quand même. Mais ça reste quand même une très, très grosse, un très gros succès de cet été aussi.
0: Ça, c'était pas prévisible. Et puis, c'est arrivé d'un coup, ça.
3: Et puis, comme elle en écrit des nouveaux, il y a eu Le Dîner qui est sorti il y a quelques semaines. Du coup, le phénomène continue quand même.
0: Ah, dis donc. 9h47, on va accueillir Séverine. Bonjour Séverine.
4: Bonjour.
0: Ah, super, on vous entend. Alors Séverine, c'est drôle votre histoire, parce que quand vous aimez un livre, vous l'offrez.
4: Exactement. C'est exactement ça. Et en ce moment, alors je ne sais pas si Maria va partager cet avis, mais j'ai l'impression qu'Une pension en Italie de Philippe Besson marche pas mal, justement. Et moi, c'est mon cadeau du moment. Et j'ai trouvé que c'était un livre assez fantastique qui m'a beaucoup interrogée aussi sur les choix qu'on est prêt à faire et les sacrifices surtout qu'on est prêt à faire pour faire les choix de sa vie, quoi.
0: Pourquoi justement offrir comme ça ces livres que vous aimez quand vous arrivez quelque part, vous venez avec un livre alors?
4: Alors, parfois avec des objets que j'aime et de plus en plus avec des livres. J'ai l'impression que les livres aussi sont dit beaucoup de nous aussi, finalement, de nos interrogations du moment, de ce à quoi on pense, de ce qui nous anime. Et je trouve qu'un livre aussi, c'est vraiment une passerelle, un ancrage qu'on jette aussi dans quelqu'un d'autre et quelque chose qu'on a envie de partager, peut-être aussi de discuter de ce qu'on a lu. Et je vous avoue qu'Une pension en Italie, pour le coup, ça a beaucoup plu à tous les gens à qui je l'ai offert. Ouais, vraiment.
0: Moi, je note depuis tout à l'heure des livres comme ça, Une pension en Italie. Ok, c'est noté.
4: Un livre simple et sympa.
0: Bon, parfait. Séverine, merci pour votre témoignage. Juste peut-être, à quel âge avez-vous rencontré le plaisir de lire?
4: Alors, je vous avoue, assez tardivement, je vous avoue que les épreuves du bac français avec les lectures obligatoires, c'est pas la chose qui m'animait le plus.
0: Pas sexy.
4: Mais vraiment, c'était plutôt de l'obligation. En revanche, j'ai l'impression que depuis une dizaine d'années, moi j'ai 55 ans, depuis une dizaine d'années, je prends le temps de lire, de m'installer dans la lecture, de rejoindre les personnages. Et je pense que peut-être depuis que j'ai 40-45 ans,
0: il n'est jamais trop tard.
4: Je prends le temps.
0: Maria, il n'est jamais trop tard.
3: Non, on peut lire à tout âge.
0: Vous avez des témoignages justement de lecteurs qui viennent chez vous à peut-être, je sais pas, 50, 60, 70 ans, qui lisent peut-être pour la première fois, qui prennent du plaisir dans un livre?
3: Oui, ça peut arriver parce qu'il y a aussi des gens qui ont des vies professionnelles parfois tellement intenses, remplies, qu'ils n'ont pas le temps de la lecture. Et quand

0: C'est le dernier cadeau de Jean-Jacques Goldman à Céline Dion avec cette chanson Dansons.
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0: Et quelle émission, encore une fois, aujourd'hui, vous êtes au cœur de cette émission qui s'appelle Ici, c'est vous. La lecture, le plaisir de lire et vos coups de cœur, évidemment, on les lit tous les jours. On lit tous les jours vos messages et surtout à partir de samedi, dimanche, tous les jours à 8h20, les libraires sont donc désormais dans votre radio pour vous parler des coups de cœur. Ben, ça tombe bien, Maria Ferragu est avec nous, le passeur de l'île sur la Sorgue. C'est la rentrée littéraire, il s'en passe des choses là en septembre. Hein.
3: Oui. Même depuis le 13 août, les premiers livres sont parus. Et oui, là, il y a une grosse rentrée qui se met en place.
0: Qu'est-ce qu'on peut lire alors là pour cette rentrée? Les petits coups de cœur, vos coups de cœur à vous.
3: Alors, moi, il y a un premier roman, enfin, il y a deux premiers romans que j'ai vraiment beaucoup aimés. Et je trouve qu'en tant que libraire, c'est aussi notre job d'aller chercher justement des nouvelles plumes, des textes qu'on n'attendait pas. Enfin, voilà. Donc, ça, la découverte, elle est importante. Moi, je lis beaucoup de premiers romans pour la rentrée littéraire chaque année. Et là, pour l'instant, il y en a deux qui m'ont vraiment beaucoup plu. C'est Le Nénuphar d'Alexandrine Descott, qui est un texte tout à fait original et qui est un. Alors, c'est pas vraiment un roman, en fait. Hein. C'est plus un récit autour d'une enquête familiale et notamment autour de l'histoire de son père qui a été victime du Distilbenz. On a beaucoup parlé à l'époque des filles Distilbenz, c'est-à-dire des femmes qui derrière ont eu des problèmes d'infertilité après que leur mère ait pris ce médicament. Et en fait, on ne sait pas, mais il y a eu aussi des hommes qui ont été victimes de ça. Le Nénuphar. On recevra l'auteur à la librairie le 25 septembre, super, d'ailleurs. Et donc ça, c'est vraiment un très beau premier roman. Et un autre premier roman qui est un très grand coup de cœur, C'était ça ou mourir, de Télison Aurélien, chez Grasset. Et ça, c'est un roman magnifique sur l'exil, avec une langue incroyable, le récit d'un Haïtien qui quitte son pays et qui va traverser l'Amérique du Sud, l'Amérique du Nord, enfin voilà, tout un récit comme ça. Et c'est très très beau, avec une langue très originale, très belle, et vraiment un grand écrivain en devenir.
0: La rentrée littéraire qui est arrivée sur l'étape du passeur, hein, des romans qui vont vous surprendre, vous émouvoir et vous passionner, c'est ce que vous écrivez sur la page Facebook. Vous suivez évidemment la page Facebook du passeur de Lille. Merci beaucoup Maria Ferragu.
3: Merci,
0: bon
3: Maxime.
0: Retour dans vos romans. Et puis on dit à très bientôt, notamment le samedi et dimanche à partir de 8h20, donc pour les coups de cœur de nos libraires. À bientôt.
3: Merci.
0: Merci.

0: cette chanson Everybody Hurts, chanson 1992, REM évidemment. Bonjour Pascal Lorenz.
1: Bonjour Maxime Perron.
0: Bonjour à tous. Hein, c'est la nouvelle émission entre 10h et 11h.
1: De bonnes initiatives, des idées qui marchent qu'on vous présente et nos invités vous les présentent. On va accueillir Stéphane Ropa aujourd'hui qui va nous présenter les colporteurs d'étoiles. Wow. On va voir que le théâtre et le handicap font très bon ménage et que sur scène ça bouge.
0: Bon, ben, décrochez la lune avec Pascal aussi. Alors, ça va le faire.
1: On va essayer.
0: 04 90 14 04 04 pour toutes vos bonnes initiatives, on prend évidemment.
1: Mais bien sûr. Merci Maxime, passez une bonne journée. À demain à partir de 9h.
0: Ouais, salut.
1: Ici, c'est vous qui comptez. Bonne journée à vous.
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1: Très bonne journée à vous, nous sommes le 26 août. Bienvenue à bord, ici Vaucluse. Bonne semaine, il est 10h. Les infos, c'est avec vous Anne Domès, bonjour.
3: Bonjour Pascal.
1: Le ministre du Logement à la rencontre des habitants de la résidence Saint-Michel d'Apt.
3: Vincent Jeanbrun s'est rendu sur place hier. Il a, dit-il, entendu le désarroi des habitants après l'évacuation de plusieurs bâtiments fragilisés par de grosses fissures. Aujourd'hui, une partie du quartier est fermée au public avec des grillages. Les occupants ont quitté leur logement en deux vagues en 2022 et 2025. Le ministre est parti sans faire d'annonce, mais la mairie d'Apt espère maintenant bénéficier de l'argent de l'ANRU 3, le troisième programme de renouvellement urbain. Elle sera fixée à l'automne.
1: La Ligue des droits de l'homme saisit le préfet de Vaucluse après des posts publiés sur les réseaux par les maires RN d'Orange et de Bédarrides.
3: Le 15 août, ils ont tous deux souhaité une bonne fête de l'Assomption à tous. Le maire d'Orange parle d'un héritage chrétien qui a profondément façonné la France. Celui de Bédarrides évoque une fête qui occupe une place particulière dans notre patrimoine et nos traditions. La Ligue des droits de l'homme demande au préfet de rappeler aux élus leurs obligations vis-à-vis de la loi de 1905 sur la laïcité. L'association de la Libre Pensée 84 fait la même demande.
1: Un cycliste blessé dans un accident de la route hier à Malocène.
3: Il est entré en collision avec une voiture sur la route du Mont Ventoux. Il a été transporté en hélicoptère sur un hôpital de Marseille. Marseille, où un premier cas autochtone de dengue a été détecté. Le malade n'avait pas voyagé à l'étranger. Il a été infecté en France. Des mesures de précaution sont en œuvre pour limiter les risques de propagation.
1: Les mesures de restriction de l'usage de l'eau s'étendent, Anne, dans le Vaucluse.
3: Oui, à cause de la sécheresse, le préfet place les bassins de la Durance et de la Nesque en alerte renforcée, comme l'est déjà le bassin du Calavon-Coulon et celui du Sud-Luberon. Dans les communes du sud du département, du Comtat et de l'Enclave, il est interdit de remplir sa piscine, de laver sa voiture et d'arroser son jardin entre 9h et 19h. Et puis Marseille, New York, en 8h sans escale. C'est la nouvelle liaison mise en place en juin prochain à l'aéroport de Marseille-Marignane. Un vol avec la compagnie United Airlines. Marseille devient le quatrième aéroport de France après Paris, Nice et Toulouse à avoir une liaison directe avec les États-Unis. La météo, Pascal.
1: Bon, c'est pas les États-Unis, hein, on n'est pas en Floride, c'est pas ce temps-là en tout cas, mais ça reste très chaud pour aujourd'hui, Anne. On n'est pas au bout de la chaleur, hein. Déjà l'été n'est pas terminé et il se profile peut-être un petit été indien pour le mois de septembre. Bon, on n'en est pas là. Pour aujourd'hui, ça sera un ciel un peu voilé sur une bonne partie ouest du Vaucluse cet après-midi. Ça ira mieux en fin de journée. Le vent est faible, température jusqu'à 32 en pleine et 27 à 28 degrés sur les hauteurs. L'info revient tout à l'heure à 11h.
3: Et ce sera avec David Doba.
1: Merci beaucoup Anne.
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1: À 10h03, on vous propose tous les jours dans ce magazine des idées et des réussites locales, des bonnes initiatives qui sont nées ici et qui marchent ici et qui pourraient très bien marcher ailleurs d'ailleurs. Stéphane Ropa est notre invité aujourd'hui. Bonjour Stéphane.
5: Bonjour Pascal, bonjour à toutes et à tous.
1: Vous venez nous présenter les colporteurs d'étoiles ou quand le handicap triomphe et trouve sa place sur les planches. Les colporteurs d'étoiles, c'est une troupe de théâtre pas comme les autres. C'est bien ça, Stéphane, vous êtes basé à Vaison-la-Romaine.
5: Exactement.
1: Alors expliquez-nous, comment c'est né les colporteurs d'étoiles ? Parce qu'au départ, vous êtes photographe et vous deviez faire des photos.
5: Alors c'est ça, je suis un ch'ti, je suis comédien, je me suis mis à la photo. Et c'est une rencontre qui va faire naître les colporteurs d'étoiles avec Christelle Piberne, qui est directrice des établissements Itinova Vaucluse.
1: C'est quoi ça ?
5: À l'automne 2022. C'est une structure associative qui ont plusieurs centres médico-sociaux dans toute la France. Et sur le Vaucluse, il y a 5 adresses. Et la rencontre avec Christelle va se faire dans le cadre d'un club d'entreprise à Vaison-la-Romaine. On est invité à se présenter. présenter. Et lorsque je me lève, je me présente, Christelle se lève et se présente. On est à l'automne 2022. Et elle me dit, écoute, l'asso pour laquelle je bosse fête ses 100 ans en 2023. Ce serait chouette qu'on fasse un travail photo. Mais je te préviens, je veux un truc grandiose. Et là, je lui dis, Christelle, si tu veux, on se connaissait pas, hein, mais on se parle comme si on se connaissait depuis toujours. Et je lui dis, si tu veux un truc grandiose, je te propose qu'on fasse un spectacle. Elle me dit quoi? Je lui dis un spectacle poétique rock. Elle me dit, prépare-moi un dossier. Et je vais rencontrer ensuite Céline Barbotte, sa directrice adjointe. Et c'est là que nous sommes partis dans l'aventure d'École Porteur d'Étoiles.
1: Et là, vous saviez déjà que les personnes que vous alliez rencontrer pour faire un spectacle étaient porteuses de handicap.
5: Alors, je le savais parce que Christelle me l'avait expliqué. Mais j'ignorais tout cet univers, en fait. C'est un public que je ne connaissais pas. Et c'est lors d'une première visite dans l'un de leurs établissements, à Vaison-la-Romaine, qui est la Ramade, qui est un foyer d'hébergement non médicalisé, où là, je vais rencontrer pour la première fois ces personnes. Et j'avoue que ça a été une rencontre assez prégnante et marquante. Ouais, c'est un moment que j'oublierai jamais de ma vie.
1: Alors, il y a un spectacle qui a été monté, ouais. Qui a vécu, qui a été porté sur scène. Combien de personnes ont participé à ce projet?
5: Alors,
1: qui s'appelle l'École Porteur d'Étoiles aussi.
5: Oui, pour le premier spectacle en juin 2023, ça réunissait 75 personnes en situation de handicap et 25 professionnels. On avait plusieurs choses. Au sein d'Itinova, il y avait eu un atelier d'écriture mené par des éducateurs. J'ai dirigé l'aspect théâtre. On avait un atelier de danse, on avait un atelier chant. Il y a eu même un atelier graffiti parce qu'il y a eu des pancartes. Voilà, donc ça réunissait au total 100 personnes. Mon orchestration artistique et l'orchestration de Céline Barbotte en interne, et croyez-moi, et puis bien sûr la baguette de Christelle Piberne, et croyez-moi que tous les trois on a eu chaud.
1: C'est, d'ailleurs, si vous êtes curieux de savoir ce que ça donne les répétitions pour ce spectacle, ça a fait l'objet d'un reportage diffusé sur France 2 pour l'émission 13h15 le samedi, où on vous voit répéter avec les comédiens. Qu'est-ce que ça change? C'est quoi la différence? Vous allez me dire certainement il n'y a pas de différence pour travailler du théâtre, mais il y a quand même un petit plus dans cette association et dans le fait de faire travailler des personnes porteuses de handicap sur scène.
5: Le petit plus, il a été apporté par Christelle Piberne et Céline Barbotte. Christelle Piberne, à l'époque, quand elle dit « go, on y va », je pense qu'il fallait qu'elle ait un petit pet au casque pour s'en... carrément, parce que il fallait à la fois mobiliser des professionnels, organiser, Céline Barbotte a organisé des déplacements, on répétait au Théâtre du Village Vacances.
1: Et le petit... À Vaison, je rappelle, ça se passe à Vaison.
5: Ouais, tout à fait, à Vaison-la-Romaine. Et le petit plus des personnes accompagnées, ce que je retiens, c'est à la fois leur spontanéité, leur joie, et il n'y a pas d'ego, Pascal, chez eux.
1: Le nom, ça vient d'où? Qui a trouvé le nom? Alors, c'est moi.
5: Sincèrement, je ne sais pas. Je crois que l'inspiration est quelque chose qui ne nous appartient pas, ça nous traverse.
1: C'est arrivé comme ça.
5: Christelle m'a dit, vas-y, prends-moi un truc, tout de suite m'est venue l'École Porteur d'Étoiles, et quand je les ai rencontrés, je me suis dit, c'est ça.
1: Le handicap et le théâtre, l'École Porteur d'Étoiles, c'est à Vaison-la-Romaine et c'est porté par Stéphane Ropa, entre autres. On y revient dans un instant, puisque dans quelques minutes après Dalida, Stéphane, vous allez nous raconter le jour où tout a changé, l'histoire derrière l'initiative, de l'idée à la concrétisation. À tout de suite.
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0: toujours à la mode, hein, la preuve, Jennifer vient de reprendre un des tubes de Dalida. C'était Monday, Tuesday, laissez-moi danser.
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0: Et quelle bonne idée d'avoir créé les colporteurs d'étoiles. Stéphane Ropa, à Vaison-la-Romaine, vient nous parler de ces colporteurs. Théâtre et handicap, plus de 70 personnes, c'est ça, comédiens. Alors, porteur de handicap, Stéphane, quel handicap? Parce que c'est large le terme.
3: Alors, ça réunit donc des personnes en situation de handicap, donc des autistes, des trisomiques et handicap psy.
0: Voilà, ça fait du monde et ça fait différentes personnalités à gérer aussi. C'est ça aussi qui vous lie. Hein.
3: Bah, ce qui est intéressant, c'est que chacun a un univers et du coup, ça demande une adaptabilité pour être en écho avec l'univers de chacun.
0: Alors, le jour où cette pièce de théâtre a vu le jour, puisque vous nous avez présenté ces colporteurs d'étoiles qui sont donc montés sur scène, qui ont abouti à une pièce de théâtre en 2023, qu'est-ce que, voilà, vous y avez pensé pendant des mois, des années, vous l'avez concrétisé, ça a pris vie. Racontez-nous ce qui se passe dans votre tête et dans votre cœur ce moment-là.
3: C'est énorme. C'est énorme parce que ça a été 9 mois de travail acharné avec Céline Barbotte, Christelle Piberne, leurs équipes, ces 75 personnes, tous les intervenants artistiques. Ce qui était intéressant, c'est que nous devions jouer au Théâtre du Nymphée. La pluie était là au mois de juin, début juin 2023. Et on va se rapatrier à l'espace culturel. On a joué 2 représentations, 2 fois 400 personnes, 2 standing ovations. J'ai une anecdote rapide. On avait Arnaud Duc, qui est autiste, qui vit à Valréas, qui est un jeune homme qui à l'époque était très timide, et qui avait écrit un texte extraordinaire, un monologue, qu'il va dire dans la poursuite. Et moi, j'étais en fond de salle, derrière le régisseur. Et en fait, le technicien a été tellement soufflé par ce qu'il venait de voir, il a oublié de faire le noir. Et c'est moi qui l'ai fait revenir à lui en lui disant « John, qu'est-ce que tu fais ?» Il fait « Oh, pardon !» Et hop, il a balancé le noir.
0: Il était pris dans le...
3: Et voilà, et je trouve que ça a été une démonstration extrêmement intéressante parce que la structure était d'inviter les spectateurs à se poser la question depuis où je regarde ces gens.
0: Et puis l'émotion était très palpable, évidemment, oui, dans la salle. Les gens s'attendaient à ça ?
3: Non, pas du tout. Non, parce qu'en fait, les gens... comment m'avait dit Christelle Piberne, je me souviens plus. Je suis sûr qu'elle nous écoute en plus. Elle me dit, je voulais pas un truc de kermesse, voilà, je crois. Je veux pas une kermesse.
0: Et en fait, oui, les gens... Oui, pas un truc à bas prix, quoi.
3: Oui, c'est ça. Et je pense que les gens étaient venus pensant voir un petit spectacle de fin d'année, des petits handicapés. Et en fait, ils ont pris une claque phénoménale.
0: Dans un instant, on va passer un coup de fil à Maxence Fermine. Alors, Maxence a écrit, il a écrit beaucoup. Il a écrit un roman qui a très bien marché il y a quelques années, qui s'appelle Neige.
3: Oui.
0: Alors, il y a les colporteurs d'étoiles et il y a Andy et les colporteurs d'étoiles.
3: Oui, parce qu'on en a fait un deuxième en juin dernier dans le cadre du Vasiovox Festival organisé par Gersante Perrin, Sandrine Recouvre.
0: C'était la toute première édition de ce festival.
3: Toute première édition qui a très bien fonctionné. Et du coup, avec Christelle Péberne et Céline Barbotte, on avait un rêve, c'était d'y retourner. Donc, il y avait ce texte qui m'a été offert à l'origine par Maxence Fermine. Je l'ai reçu en avril 2024 pour mon anniversaire. Et voilà. Et du coup, on a monté ce texte. Je l'ai adapté pour le théâtre. Et on l'a joué le 17 juin dernier.
0: Eh bien, on va lui passer un petit coup de fil à Maxence Fermine dans un instant, voir un peu comment il est venu se lier à tout ça, hein, pour les colporteurs d'étoiles. Florent Pagny chante le braquage des sentiments avant de retrouver notre invité au téléphone et de parler, continuer à parler des colporteurs d'étoiles à Vaison-la-Romaine.

0: Voilà, le braquage des sentiments, c'est le hold-up signé Florent Pagny.
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0: Théâtre et handicap à l'honneur aujourd'hui avec les colporteurs d'étoiles à Vaison-la-Romaine, avec Stéphane Ropa, notre invité, qui a mis en scène, qui a fait du lien dans tout ça entre les comédiens et le spectacle. Et puis un spectacle qui a été joué en 2023 et un nouveau spectacle qui a été joué là cet été en juin à Vaison pour le Vasio Vox Festival, Andy et les colporteurs d'étoiles. Et Stéphane, Andy et les colporteurs d'étoiles, c'est un texte, c'est un livre qui a été écrit par Maxence Fermine. C'est pas son premier ouvrage. On l'accueille ensemble au téléphone.
5: Avec grand plaisir.
0: Bonjour Maxence.
6: Bonjour Pascal, bonjour Stéphane, bonjour à tous.
0: Comment vous vous êtes rencontrés tous les deux ?
5: Par Instagram.
6: Et oui, avec les talents de photographe de Stéphane. Et je suis allé lui rendre visite dans son atelier de Vaison-la-Romaine.
0: Oui.
6: Et ça a matché tout de suite. Je dirais que c'est entre nous, c'est une rencontre entre poètes, une rencontre artistique et une rencontre humaine.
0: Et voilà, c'est ça. Il y a des rencontres où on se rend compte qu'en fait, on a l'impression de connaître les gens depuis une éternité, alors qu'on ne se connaissait pas 5 secondes avant. C'est un peu ça, le résumé, pour vous deux, Stéphane ?
5: Oui, totalement. Je connaissais Maxence en tant qu'auteur. On avait adapté quelques années plus tôt au théâtre son roman de neige.
0: Voilà. Qui est sorti en 99.
5: Oui, tout à fait. Et à l'issue du premier colporteur d'étoiles en 2023, je suis parti quelques jours en vacances chez lui. Et puis on sortait de la piscine. On aime bien boire l'apéritif avec Maxence. Et du coup, c'est autour d'un apéritif. Je lui dis, mais et si c'était toi l'auteur du prochain spectacle ?
0: Il voulait réagir sur l'apéritif, Maxence.
5: Ah, pardon.
6: Oui, non, mais écoutez, là, il faut juste une petite étincelle et l'apéritif, quelquefois.
0: Ça aide.
6: Et voilà, et on a une petite conversation comme ça, c'est parti. Moi, il ne faut pas grand-chose pour être inspiré. Et on est tout à fait complémentaire. Moi pour le texte, lui pour la mise en scène, chacun son propre talent et ce qui permet d'arriver à, j'espère un beau résultat.
0: Alors vous vivez toujours en Savoie, vous, Maxence?
6: Et oui, moi je suis un enfant des montagnes et j'aime beaucoup la Provence, le Vaucluse, donc une terre d'attache. Je viens régulièrement grâce à Stéphane animer des ateliers d'écriture. Voilà, mais je suis vraiment très attaché à ma Savoie natale, donc c'est au pied des montagnes que j'ai mis.
0: Votre roman Neige a été traduit en 20 langues quand c'est sorti. C'est Andy et les colporteurs d'étoiles et ça commence « Quand je serai grand, je deviendrai un colporteur d'étoiles ». Tout est dit dans la première phrase en fait. Est-ce que vous vous attendiez à ce que votre ouvrage devienne la propriété un peu de tout le monde et que ça devienne aussi une pièce avec jouée par des personnes porteuses de handicap ?
6: En tout cas, je l'ai fait pour ça, mais c'était pas évident. Effectivement, c'est une grande fierté parce que tout ça, c'est un travail énorme. Je n'ai pas pu assister à toute la préparation, mais je me suis bien rendu compte en voyant le spectacle terminé que c'était un travail titanesque qui a été fait par Stéphane et toutes ses équipes. Et moi, effectivement, j'ai pu redécouvrir mon texte et le voir partagé par toutes ces personnes, tous ces enfants, et toutes ces personnes en situation de handicap, c'était formidable.
0: Ouais, voilà, Maxence Fermine, on vous recommande cet ouvrage, Andy et les colporteurs d'étoiles, puisque c'est disponible, on peut se le procurer.
5: Il est édité par Sophie Verdet aux éditions des Offrets.
0: Ouais, voilà.
6: Bonne continuation. C'est à lire sans modération.
0: Oui, c'est contrairement à l'apéro. Avec modération. Bonne continuation à vous, Maxence Fermine, et merci d'avoir pris un petit peu de temps pour nous aujourd'hui.
6: Merci à vous.
0: À bientôt,
6: journée.
0: Au revoir. C'est Queen qui chante Radio Gaga. Stéphane Ropa reste encore un petit peu avec nous. Vous nous avez présenté les colporteurs d'étoiles. On va essayer de mieux vous connaître à travers un petit questionnaire de Proust dans un instant, Stéphane. 10h22, bonne matinée avec nous. Et ici Vaucluse, ici, ça marche.

0: le groupe Queen et Freddie Mercury, bien sûr, c'était Radio Gaga.
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0: Bien sûr, si vous avez de bonnes initiatives à nous présenter, vous avez créé quelque chose, vous avez une idée qui marche en Vaucluse et qui peut se développer, n'hésitez pas à nous joindre. On se fera un plaisir de vous recevoir ici en studio à Avignon au 04 90 14 04 04. Et puis sinon, vous pouvez nous joindre aussi sur le WhatsApp de la radio au même numéro. Envoyez-nous un petit document, un petit mot, ce que vous voulez, une photo, un dossier de presse, ça sera avec plaisir. C'est Stéphane Ropa qui est notre invité aujourd'hui pour les colporteurs d'étoiles à Vaison-la-Romaine. C'est une réussite locale pour le théâtre et le handicap. Stéphane, l'atelier Stéphane Ropa, ça a été mis en place avec les colporteurs d'étoiles, enfin même un petit peu avant. C'était votre quotidien jusqu'à maintenant. Qu'est-ce qui va se passer là ?
3: Eh bien, écoutez, à partir de la rentrée, donc, je vais donner un atelier théâtre avec Gersande Perrin au Théâtre des Deux Mondes.
0: Et on en profite pour saluer Francis et Gersande et Louis, bien sûr, à
3: Oui, ils sont en pleine préparation à Paris au Théâtre de la Michaudière. Donc, tous les lundis, à partir du 14 septembre, de 20h à 22h. Et puis également, j'intègre le pôle culture jeunesse de l'intercommunalité Vaison-Ventoux pour y dispenser des cours de théâtre, donc sur des jours différents, des tranches d'âge différents. Voilà, ça va de 9 à 87 ans. Je suis ravi parce qu'à partir de 16 ans, tous les cours sont inclusifs. J'espère bien emmener dans mon sillon quelques-uns de ces colporteurs d'étoiles.
0: Je reviens un instant sur la famille de Francis Perrin qu'on embrasse bien fort parce que ça aussi, c'est une belle réussite. Gersande et Francis Perrin qui ont un fils autiste, Louis, à qui on a dit mais votre fils il fera jamais rien de sa vie, bah il fait du théâtre aujourd'hui.
3: Ouais, voilà, tout à fait. Louis est sincèrement exceptionnel. Hein. Il était sur Andy et l'école porteur d'étoiles. Il était le narrateur. C'est une locomotive et puis il a un talent qui est immense.
0: Alors avant de se séparer Stéphane pour aujourd'hui, quelques questions sorties du chapeau pour mieux vous connaître. Qu'est-ce qui vous met de bonne humeur ?
3: La lumière.
0: Et le soleil du Vaucluse, on n'en manque pas d'ailleurs. C'est bien, ça aide. Est-ce que vous êtes addict ? Café, thé, chocolat, autre chose ?
3: Le chocolat, c'est un petit peu chez nous.
0: Un plaisir coupable, avouable ?
3: Un plaisir, les pâtes.
0: Bon, on reste dans la cuisine.
3: Ah oui, c'est bien.
0: Une chanson qui a marqué votre enfance ou votre adolescence ?
3: Le petit quinquin.
0: Aussi, bah, on parlait du Nord tout à l'heure. Vous avez un talent caché, à part tous ceux que vous exercez au quotidien ?
3: Ouais, un peu la cuisine.
0: Ouais, vous aimez bien.
3: Oui.
0: Faire pour les autres ?
3: Même pour moi.
0: Oui, pour vous. Et votre prochain défi, qui ne sera pas le dernier d'ailleurs, mais le prochain, c'est quoi ?
3: Mon prochain défi, de monter de plus en plus au sommet des montagnes.
0: Bien, de gravir. Une fois qu'on est en haut, il faut redescendre. Après.
3: Oui, tout à fait.
0: Stéphane. Stéphane Ropa, l'école porteur d'étoiles, Vaison-la-Romaine, théâtre et handicap. Oui, Stéphane.
3: Juste un petit truc sur Andy et l'école porteur d'étoiles. On avait le chœur de la classe CHAM de Thomas Sozade. Donc il y avait un chœur de 36 enfants. J'aimerais juste dire ça parce que c'était vraiment exceptionnel de faire rencontrer les enfants, les personnes en situation de handicap. Il y avait toute cette dimension inclusive. Et je salue également Thomas au passage, Christelle Piben, Céline Barbotte, enfin toutes et tous qui ont participé.
0: Et puis on souhaite que ce projet vive longtemps encore, hein, qu'il se développe et que voilà, que cette scène continue à vivre en mariant théâtre et handicap. Stéphane Ropa, merci d'être venu jusqu'à nous. Bonne continuation. Nous, dans quelques instants, on va s'arrêter sur une info pratique avec une appli très pratique. Et puis, on verra tout à l'heure que dans d'autres régions de France, il y a aussi de bonnes idées, des idées qui marchent. Et notamment, on parlera de la sécheresse, puisqu'il y a une mairie des Côtes d'Armor qui a réalisé une commande groupée de récupérateurs d'eau de pluie. On voit ça tout à l'heure. Pour l'instant, c'est la musique de Regret. Vous vous souvenez de ça, le groupe Regret avec Agathe, Stéphane ?
3: Du tout, mais je me souviens de vous, Pascal, et je vous remercie beaucoup.
0: Je vous en prie. Agathe chantait « Je ne veux pas rentrer chez moi seule », souvenir des années 80. Donc, à bientôt, Stéphane. Au revoir.
3: À bientôt, Pascal. Merci.

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1: Je veux pas rentrer chez moi seule. C'était donc le groupe Regret et la chanteuse Agathe.
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1: 10h32, ben là aussi une info pratique pour vous et c'est une bonne initiative. Une appli très utile qui s'appelle Toilette Publique tout simplement. Et vous voyez tout de suite de quoi on veut parler. C'est vrai que ça nous est tous un jour arrivé, peut-être un petit moment gênant dans la vie, un jour ou l'autre, avoir une envie pressante dans la rue ou bien les enfants qui réclament une pause pipi. Ben nous, on n'a pas sa CB ou on n'a pas d'argent sur soi pour s'arrêter dans un bar ou un café, prendre une conso pour emprunter les toilettes. Ben notez cette appli gratuite et nationale qui s'appelle Toilette Publique, disponible sur iPhone et Android. En un clic, elle vous indique les toilettes gratuites les plus proches, pratiques, simples et franchement utiles hein, quand on est sur la route ou en balade. Pour Avignon, on a même poussé le curseur un peu plus loin, puisqu'on a une version locale encore plus complète, la plateforme en ligne avignon.d'eau et fraîcheur. Point d'eau au pluriel. Elle recense tous les points d'eau potable, fontaines, toilettes publiques et lieux pour se rafraîchir, de quoi remplir sa gourde, trouver un coin d'ombre et souffler aussi hein, pour cet été, cette fin d'été, sans stress. La plateforme, donc je vous rappelle, avignon.d'eau et fraîcheur est accessible en un clic sur le site de la ville d'Avignon. Elle est mise à jour régulièrement. Mettez-la dans vos favoris parce qu'après tout, ça peut arriver à tout le monde.
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1: Et on a des idées un peu partout, comme la sécheresse pose problème partout, et ça on l'a vu encore hein, cet été. Eh bien nous irons dans les Côtes d'Armor pour voir qu'on a de bonnes idées, des bonnes initiatives. Une mairie des Côtes d'Armor a créé une commande pour grouper des récupérateurs d'eau de pluie. On voit ça dans un instant, puisque ça marche aussi ailleurs.
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0: dernier à Marseille. Vous étiez peut-être présent pour cet événement. On vous y invitait en tout cas. Les Corses ou Meds ou Meds ou les chanteurs du continent, les artistes corses réunis pour des duos, des trios. Et il y avait Jennifer et Laurent Bruschini. Bruschini, qu'on vient d'écouter un instant, pardon pour l'accent. Ricordo, notez que ce concert, donc, qui a été enregistré à Marseille en mai dernier, sera diffusé ce vendredi sur France 3. Ce concert Meds ou Meds ou tous les artistes réunis sur scène, c'était quand même quelque chose d'assez exceptionnel.
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0: Oui, on va voir que dans d'autres régions aussi, on a de bonnes idées, des initiatives qui marchent. Comme un peu partout cet été, notre département a été touché par la sécheresse. Difficile par endroit de pouvoir, par exemple, arroser son jardin. Alors, une commune de Bretagne a décidé de prendre les devants et ainsi anticiper les futurs manques d'eau. Écoutez ce reportage de Robin Bernot.
3: Et si les récupérateurs d'eau faisaient partie des solutions pour faire face à la sécheresse?
4: Je pense que c'est une excellente idée.
3: En Bretagne, pour permettre aux habitants de continuer à arroser potagers et jardins, la mairie de Plourivaux, dans les Côtes d'Armor, a lancé un achat groupé de plusieurs dizaines de récupérateurs d'eau de pluie, comme l'explique Véronique Cadudal, la maire de la commune, à notre journaliste Delphine Gocho.
5: L'idée, c'était aussi de ne pas continuer à arroser avec de l'eau potable, parce que c'est quand même un peu aussi une incohérence, et de se dire que récupérer l'eau quand il pleut et de pouvoir s'en servir quand on n'en a plus assez, notamment pour nos potagers, nos fleurs, etc., c'est quand même une très bonne idée.
3: Aujourd'hui, l'élu est persuadé que chacun peut à son niveau faire quelque chose.
5: Si chacun il a un peu de bonne volonté, alors sans doute qu'on ne réglera pas tous les problèmes de cette façon, mais en tout état de cause, si personne ne fait rien, il ne se passera rien. Donc en fait, chacun peut à son niveau faire quelque chose.
3: Alors ici, ça marche, mais vous, qu'en pensez-vous?
6: Moi, j'ai toujours été militant pour ces choses-là, donc il n'y a pas de souci.
3: Pour Alain, c'est une bonne initiative, mais pour lui, aujourd'hui, il faut d'abord passer par de la sensibilisation.
6: On est dans une société de consommation à tout va, et puis on voit bien aussi qu'il y a un changement climatique. On a beau fermer les yeux, mais non, elle est là. Il faut sensibiliser toute la population, mais c'est à la municipalité d'abord de le faire, mettre en avant ces choses-là, c'est primordial pour l'avenir de nos enfants.
3: Une prise de conscience qui a gagné du terrain, selon Corinne, surtout après l'été que nous venons de connaître.
4: Je pense que les gens prennent vraiment très très fortement conscience, et notamment cette année, parce qu'on a tous été victimes de la sécheresse, alors qu'auparavant, on n'en avait pas, et effectivement, c'est très inquiétant.
3: Mais alors, est-ce qu'on ne se réveille pas un petit peu trop tard? J'ai posé la question à Corinne.
4: Je pense que c'était prévisible, et que malheureusement, il faut qu'on soit devant le fait accompli pour en prendre conscience. C'est dommage.
3: Oui, parce que Corinne, comme vous peut-être, elle s'est directement retrouvée impactée par la sécheresse.
4: Je ne pouvais pas arroser mon jardin et là je me suis dit, bon, il faut faire quelque chose. Donc si je peux récupérer l'eau de pluie pendant l'hiver, ce sera parfait.
3: Au total, cet achat groupé de récupérateurs d'eau proposé par la mairie de Plourivaux dans les Côtes d'Armor a permis de réduire les coûts. Plus d'une cinquantaine de foyers ont ainsi pu s'équiper d'une cuve de 1000 litres pour moins de 130 euros.
0: Voilà, quand on dit qu'on n'a pas de pétrole mais des idées, c'est vrai, et on en a beaucoup des bonnes idées en France. Évidemment, la sécheresse, tout le monde l'a vécu. En juillet dernier, d'après Météo France, il n'est tombé qu'un tiers des précipitations habituelles en moyenne sur la France. Déficit de 67%, qui fait de juillet 2026 le troisième mois de juillet le plus sec depuis 1959. La musique avec Daniel Balavoine, et puis la cuisine avec Philippe Garcia et la figue noire et longue de Caron.

0: Je ne suis pas un héros, on a chanté ça à tue-tête en 1980 entre autres, puisque c'est l'année de sortie de ce disque, mais depuis on continue à chanter bien sûr avec Daniel Balavoine.
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0: Et ça marche aussi en cuisine. Si vous aimez la figue, suivez-nous. Et quand je dis nous, j'inclus, bah, évidemment, Philippe Garcia. Bonjour Philippe.
3: Bonjour Pascal, bonjour à tous.
0: Oui, puisque c'est à Caron qu'a lieu en ce moment, Philippe, la dernière récolte de la figue longue et noire qui porte le nom du village. Hein.
3: Et alors, il faut savoir qu'il y a deux récoltes chaque année. Et c'est pour ça que je suis allé chez Alain Jabouin. Il est producteur de la fameuse figue. Il est en pleine seconde récolte.
0: Bon, alors, c'est donc le moment, Philippe, de se jeter sur cette figue pour en faire ce qu'on veut, en fait.
3: Donc d'abord, Alain Jabouin est le grand maître de la confrérie de la figue de Caron. Producteur de figues et pépiniériste spécialisé. Alors nous sommes partis à l'ombre du figuier pour en récolter quelques-unes et vous donner quelques conseils.
4: C'est mon grand-père qui a donné le nom, avec un pépiniériste.
3: Ouais.
4: Alors le figuier a été planté sur Caron autour de 1930, lorsque les gens se sont mis à avoir des maisons secondaires, des jardins. Il y a un pépiniériste qui est venu nous voir à Caron, M. Lambertin, et qui a dit à mon grand-père, il faut que tu me fasses des plantes de figuier, parce qu'avant, ça n'existait pas trop ça, les gens ne plantaient pas des arbres dans les jardins. Celles-là sont bien mûres à point. Alors pour qu'elles soient bien mûres, il faut qu'elles soient un petit peu flétries, un petit peu fendues, comme on dit. Mmh. Les restaurants aiment beaucoup en chercher des bien mûres, des bien fendues. Mais comme je vous disais, après, ce pépiniériste-là est revenu chez moi, il a dit, il faudrait donner un nom à cette figue-là. Et le pépiniériste voulait donner le nom de la figue de Jabouin.
3: Ah oui, nom de famille.
4: Mon grand-père n'a pas voulu.
3: Ah bon?
4: Elle est d'origine des pays du sud, du Maghreb, tout ça. Elle est passée par l'Italie avant. Ouais. En italien, ça s'appelle la Duchiella, la figue de Caron. Ah, là, il y en a beaucoup. Regardez.
3: Qu'est-ce qu'on en fait de cette figue noire?
4: Après, elle s'expédie beaucoup en Suisse. Hein. Elle a une particularité, c'est qu'elle est à la fois très très sucrée. Moi, je suis pépiniériste aussi en plein de figuiers. J'ai 90 variétés de figuiers. La feuille de la figue de Caron, c'est une des plus odorantes.
3: Ah oui?
4: Oui. Bon, mais là, ça se sent moins parce qu'il fait moins chaud. Et en même temps, c'est un fruit qui va craindre le moins la pluie.
3: Donc, là, vous nous avez donné des trucs pour la choisir. Hein,
4: mais pour la choisir, il faut qu'elle soit un peu ferripée. Si elle est très lisse, très dure, ben il faudra, on peut l'acheter, hein, bien sûr, mais il faudra la conserver 2-3 jours à la maison avant de la manger.
3: On en fait des confitures, des tartes
4: On fait beaucoup de choses avec la figue. On fait du chutney, de la liqueur de figue, du vinaigre de figue, enfin, il y a beaucoup de dérivés. Ouais. Mais des recettes, il y en a sur mon site déjà. pépinierajabouinvarietéancienne.com. Voilà, là, vous avez des recettes de figues.
3: Il vend directement ses figues chez lui, encore une dizaine de jours à peu près. Il faut l'appeler pour ça, et nous avons ses coordonnées. Le plateau de 4 kilos de figues est à 18 euros.
0: Ben voilà, et en plus, il vous a donné l'adresse directe du site internet Alain Jabouin, le grand maître de la confrérie de la figue, la longue noire de Caron, producteur et pépiniériste. 18 euros le plateau de 4 kilos, ça vaut le coup pour de la bonne figue de qualité. Teddy Swims chante Lose Control. Juste après, on retrouve notre jardinier conseil Aurélien Roguet, qu'on vous prête évidemment tous les jours. Quelques conseils pour bien préparer le sol pour un jardin réussi.

0: Quelle voix et quel tube pour Teddy Swims, Lose Control.
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0: passer à table, mais il faut mettre la table. Eh bien, au jardin, avant de planter, il faut préparer le sol. On commence par désherber soigneusement, soit à la main, soit en binant légèrement. On veillera à retirer un maximum de racines des plantes indésirables afin de limiter la repousse. Attention notamment aux racines de chien-dent qui, si vous les coupez, donneront autant de nouveaux pieds que vous ferez de morceaux. Donc, et on sait tous à quel point on n'a pas très envie de voir le chien-dent proliférer dans nos jardins. Évidemment que dès qu'on travaille la terre, on donne aussi l'occasion aux graines de plantes pionnières de germer. Donc, en anticipant, on pourra retirer celles qui auront poussé juste avant la plantation. Une fois qu'on a bien désherbé, on aère la terre à la fourche bêche ou avec une grelinette pour que les futures racines trouvent un sol souple. Dans les terres méditerranéennes, souvent lourdes et argileuses, c'est aussi le bon moment pour incorporer un petit peu de compost mûr ou de fumier bien décomposé. Ça va nourrir le sol et améliorer sa structure.
1: Oh, c'est pas mal ça. Donc, il faut anticiper, Aurélien, pour que les plantations prennent un bon départ, c'est ça ?
0: Exactement. En préparant dès maintenant, la terre se repose, les micro-organismes travaillent, et quand viendra le moment de planter à arbres, arbustes ou vivaces, le terrain sera prêt à les accueillir. En conclusion, un sol bien préparé, c'est la moitié du travail. On gagne du temps et surtout de la réussite sur ses plantations. Allez hop, c'est pas le tout d'en parler, si on allait gratouiller.
1: Ah bah, et pourquoi pas. Allez, on va y penser en tout cas. Aurélien Roguet qui vous donne ses conseils au jardin tous les jours avec ici Vaucluse. Là, vers 11h moins le quart. Hein. Sinon, vous allez sur l'appli ici à télécharger gratuitement ou sur notre site ici.fr. Tous les conseils d'Aurélien sont à votre disposition. Bernard Lavilliers chante Noir et Blanc. On écoute ça avec plaisir. Avant de retrouver tout à l'heure à 11h les infos, la météo, et puis vous jouerez. Et vous jouez avec un nouveau jeu, le Vaucluse en question, avec un super cadeau. Une demi-journée à passer en Vaucluse à la découverte de lieux peut-être que vous ne connaissez pas, dans une méharie électrique avec chauffeur et panier dégustation.

Blanc, Bernard Lavillier avec les souvenirs signés ici Vaucluse. Dans un instant, les infos du Vaucluse et nous jouerons ensuite avec votre grand rendez-vous jeu. C'est nouveau, le Vaucluse en question. Des duels, hein. On aura deux duels avec des questions sur le Vaucluse, des questions de culture générale, des questions musique. Qui sera le plus fort pour se retrouver en finale et vivre un match encore, hein, aujourd'hui? On verra qui sera en duel tout à l'heure. Le Palais des Papes est de style gothique ou nouveau romantique? Ça, c'est la question de sélection du jour. Pour jouer avec nous et gagner une balade en Méhari en Vaucluse, 04 90 14 0404.

0: Toutes les sœurs étaient là, Sisters Sledge, All the Sisters With Me. C'était We Are Family.
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0: Bienvenue en Vaucluse. Ici Vaucluse, c'est la radio de votre été. Belle journée, il est 11h. L'heure des infos, David Dauba, bonjour.
2: Bonjour Pascal.
0: Des messages qui ne passent pas.
2: La Ligue des droits de l'homme 84 a envoyé un courrier au préfet de Vaucluse. En cause, les références religieuses faites par certains maires Rassemblement National d'Orange ou de Bédarit sur les réseaux sociaux. Dans le collimateur, une belle fête de l'Assomption à tous et à toutes, le 15 août, ou bien encore un héritage chrétien qui a profondément façonné la France. Des phrases donc que la Ligue des droits de l'homme n'accepte pas. Dans un communiqué, le RN affirme que la libre pensée est un groupe plus que d'extrême gauche, compagnon de route de la France insoumise.
0: Une visite, mais pas de solution.
2: La visite, eh bien, c'est celle du ministre de la Ville hier à Apt. Le manque de solution concerne les habitants du quartier Saint-Michel. Vincent Jeanbrun les a rencontrés hier sur place. Il s'est entretenu avec eux en 2022 et en 2025. Plusieurs immeubles de cette résidence ont dû être évacués en urgence à cause de la fragilité de la structure. Une partie du site est d'ailleurs totalement inaccessible au public. À quelques jours de la rentrée, vous l'avez peut-être remarqué, ça y est, c'est reparti, hein, les prix des carburants continue d'augmenter en cause de la fermeture partielle du détroit d'Ormuz et les frappes ukrainiennes sur les raffineries russes. Hier, au Leclerc Eisenhower à Avignon, le gazole affichait 2,20 € le litre, le sans plomb 95 au-delà des 2 €.
0: Un premier cas autochtone de dengue dans la région.
2: Un cas détecté dans le 12e arrondissement de Marseille, vous le disiez, c'est le premier cas confirmé dans la région cette année. Des mesures sont mises en œuvre pour limiter les risques de propagation.
0: Et puis une recrute du choix.
2: Pour sa 8e édition, le festival C'est pas du luxe s'offre effectivement un parrain de choix en la personne de Benjamin Laverne. Le comédien est connu pour ses rôles dans Enfant Phare ou dans Le Sens de la Fête. Je rappelle les dates du festival qui regroupe des œuvres créées par des personnes en situation de grande précarité, 25, 26 et 27 septembre. La météo, Pascal, de ce mercredi, c'est du beau temps.
0: Oui, c'est beau. La chaleur est toujours en rendez-vous. Ah non, en journée, hein, parce que c'est vrai que le matin, ça fait du bien, on respire, on dort
2: oui,
0: mieux
2: c'est
0: déjà. 31, 32 degrés cet après-midi, on ira même peut-être jusqu'à 33 degrés vers Carpentras, Mérindol et Apt. Et l'été n'a pas dit son dernier mot. Hier, on vous annonçait déjà des températures en hausse hein, pour demain, autour de 34-35.
2: Ouais.
0: Voilà. Ben, on monte jusqu'à 36 maintenant pour les prévisions de Météo France. Ça ira mieux en fin de semaine, ça va redescendre un petit peu, mais l'été n'est pas terminé. Et la chaleur est toujours bien présente pour le week-end prochain et début de semaine. Vous reviendrez à midi, David.
2: Mais avec grand plaisir.
0: Pour le journal Ici Vaucluse avec David Dauba. Merci.
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0: Ou une, évidemment. C'est votre grand rendez-vous jeu, le nouveau jeu d'Ici Vaucluse pour la rentrée. Le Vaucluse en question. Deux candidats qui s'affrontent en deux manches. Trois questions. Question musicale, question de culture générale, question Vaucluse. Qui sera le plus fort? Qui va aller en finale aujourd'hui pour affronter un autre adversaire et peut-être ainsi gagner vendredi le gros, méga, beau, très beau cadeau d'Ici Vaucluse? Une balade découverte. On est en Vaucluse, on part, on vient vous chercher, il y a un chauffeur. Vous serez en Méhari électrique. 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Et ensuite, c'est vous qui faites le programme. On vous demandera où vous voulez aller, où est-ce qu'on peut vous promener à bord de cette Méhari électrique. Et le programme, ça sera peut-être l'occasion de vous faire découvrir des lieux que vous ne connaissez pas forcément. Vous voulez jouer? Alors, il y a une question de sélection pour pouvoir entrer dans le game. 04 90 14 04 04, vous répondez à cette question. Christelle vous accueille et peut-être que vous aurez la chance de venir répondre à nos questions. Le Palais des Papes à Avignon est de style gothique ou nouveau romantique? 04 90 14 04 04. Bonne chance et à tout de suite après L'Homme en Or.
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0: Envole-moi, mais j'arrive, Jean-Jacques. Souvenir des années 80, bien sûr.
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0: Bon, j'en rêve de partir à Goldman. Allez, on accueille nos deux premières candidates qui vont s'affronter en duel pendant deux manches. C'est ça, le Vaucluse en question. Des matchs, des duels. Bon, pas terrible, ça va, on n'est pas non plus là. Non, on est là pour s'amuser, apprendre des choses aussi. Et puis, tout ça dans la joie et la bonne humeur. C'est Karine et Annie qui nous rejoignent. Karine est à Avignon, bonjour.
2: Bonjour.
0: Karine, je vous présente votre adversaire sur deux manches. On va prendre le temps de jouer ensemble. C'est Annie à Comment-sur-Durance. Bonjour Annie.
2: Bonjour.
0: Eh bien, vous pouvez vous saluer toutes les deux ensemble. Hein.
2: Oui, bonjour, bonjour Karine.
3: Bonjour.
2: Je ne sais pas à quoi on s'attend.
0: Alors, ben, au meilleur, Karine et Annie.
2: On va gagner les deux.
0: Qui est en voiture entre vous deux? Là, j'entends des petits bip-bip.
2: C'est moi. J'attends de pouvoir me garer. J'en ai pour 2 minutes.
0: C'est qui, moi?
2: C'est Annie, pardon.
0: C'est Annie, voilà. Ben, ça tombe bien, je vais me permettre de vous rappeler une règle essentielle quand on a deux candidates ou deux candidats. C'est un peu compliqué pour nous de savoir qui va répondre en premier, parce qu'il s'agit de ça aussi, d'être rapide. Donc, pour toutes les questions que je vais vous poser, toutes les deux, il faudra donner votre prénom avant de répondre et de prendre la main. D'accord ?
2: D'accord. Bon.
0: Okay. La première question est musicale, Karine et Annie. Vous jouez en même temps pour découvrir une chanson. Donc, si vous me donnez le nom de l'interprète et le titre de la chanson, vous aurez 2 points. Si vous n'avez que le titre, ça fera 1 point, ou que l'interprète, ça fera aussi 1 point. S'il n'y a ni l'un ni l'autre, ça fera 0, la tête à Toto. Donc, vous donnez bien votre prénom, criez-le bien fort, n'hésitez pas avant de répondre. Et voici l'extrait. Non, personne.
2: Karine,
0: Dao, oui. Karine, vous me dites.
2: Étienne Dao.
0: Eh non, c'est pas Étienne Dao. C'était Alain Chamfort, La fièvre dans
2: Alain
0: le sang.
2: Chamfort.
0: Ah oui, j'ai la fièvre dans le sang. Bon, pas de points, pas de soucis. Alors attention, Karine et Annie, voici la deuxième question. C'est une question de culture générale. Criez votre prénom avant de répondre. Vous aurez 15 secondes à la fin de l'énoncé de ma question. Quel mot? Il y en a 2. Quel mot très simple figurait dans le tout premier SMS de l'histoire qui a été envoyé en décembre 1992? Karine ou Annie? Personne?
2: Karine. Merry Christmas.
0: Joyeux Noël, hein, ça serait pour décembre 92. Eh bien oui, Karine, c'est une bonne réponse.
2: Oui.
0: Merry Christmas, l'ingénieur britannique Neil Papworth a envoyé ce tout premier SMS, donc en anglais, hein, depuis son ordinateur vers le téléphone portable d'un dirigeant de Vodafone à l'époque. Et c'était en 92, effectivement, pour décembre et pour souhaiter donc joyeux Noël. Karine, ça fait 1 point.
2: Merci.
0: Ah ben, je vous en prie, c'est vous qui avez bien travaillé. Karine et Annie, voici la prochaine question. On va être en Vaucluse et attention parce que vous allez pouvoir gagner plusieurs points sur cette question. Je m'explique. Vous allez donner votre prénom avant de répondre, avant de prendre la main. Vous allez me citer une commune du Vaucluse qui commence par la lettre T comme Thierry. C'est parti, qui prend la main?
4: Annie, Cramaillon.
0: Allez Annie, c'est Annie qui a dit en premier. Je vous écoute.
4: Cramaillon.
0: Oui.
4: Il vous en faut une autre?
0: Ah, si vous en avez d'autres, il y a des points en plus. Hein.
4: Ah, je ne sais pas, Tulette, mais je ne sais pas si vous en avez.
0: Non, Tulette, c'est dans la Drôme.
4: Non.
0: Non.
4: Non.
0: Eh bien, ça nous fait quand même 1 point, Annie, effectivement, travaillant. On aurait accepté les taillades.
4: Ah oui.
0: Le Thor.
4: Ah oui.
0: Ou la Tour d'Aigle. Voilà, ce sont les seuls avec un T. Bon, ben c'est pas mal, ça nous fait 1 point partout, ça. Égalité pour l'instant, Karine et Annie. Rien n'est perdu. La deuxième manche arrive et on va recommencer le même principe. Musique, questions de culture générale et questions de Vaucluse pour vous départager et savoir qui part en finale. Donc vous restez avec nous, Karine et Annie. On se retrouve dans un instant après Toto qui chante Africa.
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0: le groupe Toto qui chantait Africa à 11h17.
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0: 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Si vous voulez nous rejoindre, nous avons déjà fait une manche avec Karine et Annie. Vous voulez vous aussi participer, venir jouer avec nous, répondre à nos questions, eh bien vous nous appelez au 04 90 14 04 04 et vous répondez d'abord à la question de sélection. Le Palais des Papes à Avignon est de style gothique ou nouveau romantique? Allez, on rejoint nos candidates en cours de jeu, hein, Karine et Annie. Karine à Avignon, Annie à Caumont-sur-Durance. Toutes les deux, vous avez un point, mais vous pouvez vous refaire et surtout vous rattraper. Il y a des points à prendre encore sur cette deuxième manche. Karine, Annie, vous répondez bien, vous criez bien votre prénom avant de prendre la main pour répondre, ok?
3: D'accord.
0: Allez, c'est reparti pour l'intro musicale. Un point si vous trouvez le titre, un point si vous trouvez l'interprète. Alors, on y va.
3: Karine.
0: Oui, Karine.
3: Alors, c'est... On s'attache de Christophe Maé.
0: Eh bien, ça nous fait deux points de plus, ça dit donc. Mais bravo. Vous avez fan de Christophe Maé?
3: On s'attache.
0: Oh, on s'abandonne, voilà. Forcément, quand on connaît bien, ça va un peu plus vite. Annie, on se concentre, on peut y arriver. Attention, d'accord. Voici votre prochaine question de culture générale. Vous criez votre prénom avant de répondre. Quel aliment ne se périme jamais et peut se conserver pendant des milliers d'années? Karine ou Annie?
3: Annie,
0: l'huile d'olive? Non, ce n'est pas la bonne réponse, Annie. Dommage. Karine, vous l'aviez ou pas?
3: Non.
0: Eh bien, c'était le miel, figurez-vous.
3: Ah, ouais.
0: Ah oui, le miel, vous pouvez le laisser en dehors du frigo, dans le placard, dans le frigo, il ne périra jamais. Jamais. Ça peut se conserver vraiment. On a trouvé des miels qui avaient plusieurs milliers d'années, donc pas d'inquiétude sur ça. Ça reste bien dans les placards. Alors attention, voici votre dernière question, et c'est une question Vaucluse. Karine, Annie, dans quelle commune se trouve la cathédrale Notre-Dame de Nazareth?
3: Karine. Mais je ne me rappelle pas. Elle se trouve à... Je ne sais pas.
0: C'est fini, le chrono.
3: Vaison-la-Romaine.
0: Et non, ce n'était pas Vaison-la-Romaine, c'était Orange. C'est pas celle-là, Vaison, c'en est une autre.
3: Bon,
0: bah alors, 3 points du coup pour Karine. Un petit point, vous n'êtes pas Fanny, Annie, c'est déjà ça. Un petit point pour vous, Annie. Désolée, c'est Karine qui part en finale tout à l'heure. On va faire une autre manche dans un instant. J'espère que vous aurez l'occasion de revenir jouer avec nous, Annie, maintenant que vous avez compris la mécanique du jeu.
3: D'accord.
0: Vous aurez peut-être la chance de revenir jouer et de gagner aussi cette balade découverte en Méhari pour deux avec Ici Vaucluse et Provence Héritage Car à Sorgues. Bonne journée, Annie à Caumont.
3: Merci.
0: Merci à vous, au revoir. Karine, vous pouvez raccrocher. On vous rappelle tout à l'heure pour la finale, puisque maintenant, dans un instant, on va accueillir deux nouveaux candidats pour un nouveau duel. Bisous, d'accord. Karine. À tout à l'heure. Au revoir. Vous voulez venir jouer avec nous, répondre à une question musicale, donc faire un petit blind test sur une intro musicale, répondre à une question de culture générale et une question sur le Vaucluse, marquer le plus de points pour vous retrouver en finale face à Karine. 04 90 14 04 04, la question de sélection, c'est le barrage pour pouvoir nous rejoindre. Le Palais des Papes d'Avignon est de style gothique ou nouveau romantique. Allez, c'est à vous de jouer. Malade et de retour à notre Vauclusien, un nouveau Vauclusien, Grand Corps Malade, que vous avez peut-être croisé du côté de Velleron, avec Stilto. La chanson s'appelle Le Prochain Rêve.
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0: c'est peut-être de gagner cette semaine les gros cadeaux ici à Vaucluse, le prochain rêve. C'était le retour de Grand Corps Malade et Stilto.
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0: Oui, des infos pratiques, des infos de tous les jours aussi, avant de reprendre la direction du jeu avec vous. Tous les jours, on vous offre ces infos et vous êtes nombreux et nombreuses aussi, à noter des infos pratiques en Vaucluse. Alors, si vous avez adoré l'éclipse, eh bien, vous allez pouvoir reprendre le chemin du ciel, puisque bientôt, c'est la pleine lune de l'Esturgeon. Elle tire son nom d'un poisson préhistorique géant à la teinte cuivrée, et c'est dans la nuit de jeudi à vendredi qu'elle va atteindre son apogée, cette pleine lune de l'Esturgeon, qui s'annonce spectaculaire. Après la lune du cerf en juillet, c'est un rendez-vous astronomique très attendu, et sa particularité, eh bien, c'est la capacité de la lune à changer de couleur sous nos yeux, avec des nuances dorées, orangées et cuivrées en début de soirée. Cette pleine lune coïncide avec une éclipse lunaire partielle particulièrement profonde. En France, le disque lunaire sera très brillant dès le coucher du soleil jeudi, aux alentours de 20h30, un peu avant d'ailleurs. La lune atteindra sa phase maximale de plénitude très tôt vendredi matin, vers 6h18, au moment de l'éclipse lunaire. Pour profiter de ce spectacle et voir la lune rougir de plaisir, pas besoin de matériel pro ou de lunettes. Par contre, pour bien la voir, il faut pointer vers l'horizon ouest-sud-ouest, où le ciel sera bien dégagé. Et si vous vous demandez d'où vient cette appellation de lune de l'Esturgeon, comme la plupart des pleines lunes de l'année, ce nom vient des traditions des peuples autochtones d'Amérique du Nord, notamment des tribus qui vivent autour des grands lacs, parce que le mois d'août correspondait à la période la plus abondante pour la pêche de l'esturgeon, poisson préhistorique géant qui remontait alors les cours d'eau. Dans d'autres cultures, on appelle aussi ça la lune du maïs vert, la lune du grain ou encore la lune des myrtilles, pour symboliser l'abondance et le temps des premières récoltes de la fin d'été. Si vous attendez à voir un spectacle vraiment extraordinaire dans le ciel, c'est donc cette semaine, dans la nuit de jeudi à vendredi.
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0: Allez, le Vaucluse en question, bienvenue. Deux auditeurs, trois questions, une intro musicale à reconnaître, une question de culture générale et une question sur le Vaucluse. On joue deux duels, le deuxième arrive, on en a déjà fait un et c'est Karine qui sera en finale. On va accueillir Stéphanie et Brigitte dans un instant pour désigner le grand gagnant, la grande gagnante du jour et peut-être vendredi gagner cette balade découverte du Vaucluse en Méhari pour deux, 180€ pour le cadeau. Si vous voulez jouer avec nous, vous répondez d'abord à une question de sélection. C'est celle-ci. Le Palais des Papes à Avignon est plutôt de style gothique ou nouveau romantique. 04 90 14 04 04.

0: Ah, c'est une de vos chansons préférées? Ça tombe bien, c'est aussi une des nôtres. C'était Nino Ferrer et le Sud.
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0: Et oui, parce qu'il y a ça aussi, il y a des duels, il y a des questions et il faut être le plus rapide à prendre la main pour pouvoir marquer des points. On va accueillir pour ce nouveau duel Stéphanie et Brigitte. Stéphanie est à Cavaillon, bonjour.
2: Bonjour.
0: Oh, on a perdu Brigitte d'un coup, la mince alors. Il suffit de dire bonjour Brigitte et paf, Brigitte a disparu. Bon, on va demander à Christelle à l'accueil de nous rappeler Brigitte pour pouvoir jouer et faire un match équitable. Stéphanie, comment s'est passé cet été à Cavaillon?
2: Chaud.
0: Ah bon? Je n'étais pas au courant. Qu'est-ce qui s'est passé? Non, vous avez eu le bonheur de pouvoir partir un peu quelques jours en vacances ou pas?
2: Repos absolu pendant un mois.
0: Repos absolu pendant un mois?
2: Oui, le jardin, voilà.
0: Ah oui, pas repos forcé, repos au plaisir du coup.
2: Ah bien sûr.
0: Vous travaillez, Stéphanie?
2: Oui, je suis assistante maternelle.
0: D'accord, donc je comprends quand vous dites un repos bien mérité pendant un mois. On a coupé, ça fait du bien quand même, hein, de tout couper.
2: Voilà.
0: Allez, Brigitte est de retour. Voici votre adversaire, Stéphanie. Bonjour, Brigitte.
3: Bonjour. Bonjour, Stéphanie. Bonjour Brigitte.
0: Brigitte à Roquemort et on vous souhaite à toutes les deux bonne chance. Je Merci. Rappelle le principe du jeu, vous allez chacune avoir pendant deux manches trois questions, même type de questions, hein, question musique, question culture générale et question Vaucluse. Là aussi c'est un match 100% féminin, donc avant de répondre, vous criez votre prénom, que l'on sache qui joue, ok?
2: D'accord.
0: Allez, première question musicale, c'est le jeu de l'intro. Qui chante et le titre de cette chanson? Qui parle?
2: Stéphanie, Dev.
0: Stéphanie, c'est vous qui avez pris la main?
2: C'est Vanina, c'est...
0: Si vous parlez toutes les deux en même temps, on ne va pas s'en sortir. Hein. Stéphanie, c'est vous qui avez pris la main et vous m'avez dit Vanina.
2: Dev.
0: Et Dev.
2: Non, j'ai dit Vanina.
0: Bon, alors ça ne fait comme voilà. Merci pour votre honnêteté. Ça ne fait que un point. D'où l'importance de bien donner votre prénom avant de répondre, s'il vous plaît. Sinon, on va pas y arriver, hein, toutes les deux, toutes les trois même. Stéphanie, ça fait un point. Donc c'était bien Dev, mais vous n'avez donné que Vanina comme réponse. On est d'accord, hein, toutes les deux, Brigitte. Pas
2: non,
0: de...
2: non, moi j'ai dit Vanina, Brigitte, oui. Et moi, j'ai dit le nom, Dev, voilà.
0: Ah bon, oui, mais alors qui a parlé en premier? C'est ça, surtout?
2: C'est moi.
0: C'est qui, moi?
2: Brigitte.
0: Mais voilà. Donc c'est Brigitte qui a le point, voilà, c'est ça qu'il faut savoir. C'est la première qui prend la main et qui donne une réponse correcte, ouais. Qui marque un point. Donc Brigitte, un point. Stéphanie, pour l'instant, on n'en a pas.
2: D'accord.
0: Ok. Allez, vous donnez bien votre prénom avant de répondre, s'il vous plaît. Voici votre question de culture générale. Vous aurez 15 secondes pour pouvoir apporter une réponse. Quelle est la longueur d'une piscine olympique?
2: Brigitte,
0: Non, non, c'est Brigitte qui a pris la main. Vous me dites combien?
2: Je dis 200 mètres.
0: Et non, c'est pas la bonne réponse. Et c'est Stéphanie qui l'avait, c'était bien 50 mètres la réponse.
2: Ouais, d'accord.
0: 200 mètres, non, ça fait un peu trop quand même. Vous imaginez faire une longueur à 200 mètres?
2: Même
0: les champions olympiques, ils ne peuvent pas faire ça. Une piscine olympique, c'est 50 mètres de long, 25 mètres de large et au moins 8 couloirs de nage. Donc, qui m'a donné cette bonne réponse?
2: Stéphanie.
0: Et ben voilà, ça nous fait l'égalité, ça. Stéphanie, voilà. Un point. Brigitte, un point. Voici votre question Vaucluse. Donnez votre prénom, s'il vous plaît, avant de répondre. De quel musée avignonnais parle-t-on quand on évoque 5 milliards d'années en Vaucluse? 15 secondes. Un musée avignonnais. Qui veut prendre la parole?
2: Je ne vois pas. Moi
0: non plus. Non? Bon, on aurait pu faire au moins un musée au hasard.
2: Au hasard
0: Ouais, c'est terminé. Fini pour le chrono. C'était le musée Récuyen? Musée d'histoire naturelle, 5 milliards d'années en Vaucluse.
2: Musée Calvé, non, c'est ça?
0: Non, c'était le musée Récuyen. Ouais.
2: D'accord, ok, je suis
0: bon. Eh bien, écoutez, on reste sur une égalité, un peu comme tout à l'heure avec Karine et Annie. Donc, pour l'instant, rien n'est perdu, rien n'est gagné. La deuxième manche de votre duel arrive, donc vous restez bien avec nous, Stéphanie et Brigitte.
2: Oui.
0: Et on va se retrouver pour voir qui part en finale face à Karine après Lynn Marlin qui chante Sitting Down Here. Pour pouvoir jouer, venez nous rejoindre éventuellement si vous voulez tenter votre chance demain. Il n'y a pas de souci, on peut déjà vous inscrire. La question de sélection pour entrer dans le jeu, Le Palais des Papes d'Avignon est de style gothique ou nouveau romantique. 04 90 14 04 04. Stéphanie, Brigitte, à tout de suite.

0: Lynn Marlin est Sitting Down Here avec Issy Vaucluse. 11h41 à suivre dans une toute petite minute. La dernière manche du duel entre Stéphanie et Brigitte dans votre nouveau jeu de Vaucluse en question. Et puis nous jouerons la finale entre Karine et Stéphanie ou Brigitte. Finale qui permettra peut-être à l'une d'entre vous de gagner vendredi le méga cadeau de la semaine. Balade de découverte en Vaucluse en méhari électrique avec chauffeur et panier déjeuner ou dîner. C'est vous qui choisirez. 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
0: Qu'un candidat. Qu'un auditeur, qu'une candidate. Karine est déjà en finale, c'est sûr. Tout à l'heure, elle a joué contre Annie, elle a marqué 3 points. Là, on a un duel entre Stéphanie et Brigitte. On a un point partout. Stéphanie est à Cavaillon, Brigitte est à Roquemaure. Et les filles, si vous êtes prêtes, on va repartir pour cette dernière manche avec la première question qui est l'intro musicale. Je rappelle, s'il vous plaît, Stéphanie et Brigitte, je sais que c'est un peu contraignant pour vous, de donner votre prénom avant de répondre, s'il vous plaît. Vous êtes prêtes, toutes les deux?
3: Oui,
0: allez, c'est parti. Un point par bonne réponse, donc pour le titre ou l'interprète. Personne ne reconnaît ?
3: J'attends pas trop.
0: Ah, mais c'est fini, terminé. Stéphanie et Brigitte, Francis c'était Cabrel, la cabane. Bah oui, ben c'est fini. La cabane du pêcheur, Francis Cabrel, c'était la bonne réponse. Bon, allez, pas de points, on reste sur un point partout. Question de culture générale, vous aurez 15 secondes maximum pour répondre à cette question, mais vous pourrez avoir un point bonus, attention. Donnez votre prénom avant de répondre à cette question. Quelle ville en Inde a donné son nom à un tissu de couleur vive ?
3: Stéphanie Madras.
0: Oui, Stéphanie, voilà, c'est bien. Madras, oui, c'est une bonne réponse. Un point de plus si vous me donnez la capitale de l'Inde. Comme ça, tout de suite, là, paf.
3: Calcutta.
0: C'était New Delhi et c'était Stéphanie qui répondait. C'était New Delhi, la capitale de l'Inde. Allez, attention, Brigitte, une chance de vous refaire sur cette dernière question. Stéphanie, Brigitte, donnez bien votre prénom avant de répondre. De quoi se nourrit la cigale vauclusienne ?
3: Brigitte d'insectes.
0: Eh ben non, c'est pas ça. La cigale, elle se nourrit de la sève des plantes et des arbres. Eh oui, elle ne mange pas de nourriture solide, la cigale. Elle se nourrit uniquement de la sève qu'elle prélève à l'aide de sa trompe, qui s'appelle un rostre. Bon, bah Brigitte, c'était bien tenté, mais ça ne suffira pas. C'est Stéphanie qui gagne ce duel.
3: Ok.
0: À bientôt, Brigitte. Bon, j'espère que vous reviendrez jouer. Merci, à bientôt, au revoir. Bon, Stéphanie, la bonne nouvelle, c'est que vous êtes en finale, et la finale, on va la jouer dans quelques minutes. Vous allez être opposée à Karine. Vous avez 2 points, elle en a 3. Tout reste possible. Hein, Stéphanie? Soit vous restez avec nous, soit vous vous raccrochez, on vous rappelle en 3 minutes, je ne sais pas, comme vous voulez. Vous restez là ?
3: Reste là.
0: Oui. Allez, vous restez là, on va écouter ensemble Gaëtan Roussel et on se retrouve dans quelques minutes pour la finale. À tout de suite.
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0: va. C'était Gaëtan Roussel.
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0: Ouais, c'est la finale du Vaucluse en question. Gaëtan Roussel chantait Tout s'en va. Ben, même Karine s'en est allée. C'est dommage, Karine d'Avignon qui était en finale avec 3 points. Et Stéphanie Cavaillon est là pour faire cette finale à 2 points. Stéphanie, comment ça se passe dans ces cas-là? Je vais vous expliquer comment ça se passe. Vous allez jouer toute seule, Stéphanie. Donc ça va, il n'y a pas de pression. On est tranquille.
2: Oui.
0: Le but pour vous, c'est de faire au moins un point, voire deux, voire plus, hein, pour dépasser le score de Karine qui avait 3 points tout à l'heure, je le rappelle.
2: D'accord.
0: C'est bon pour vous, Stéphanie?
2: Oui.
0: On va pas se laisser démonter, vous allez voir. La question reste la même. D'ailleurs, j'en profite pour donner la réponse à la question de sélection. Puisque vous êtes là, ça veut dire que vous avez répondu correctement à cette question, hein, Stéphanie. Le Palais des Papes d'Avignon est plutôt de style gothique ou nouveau romantique?
2: Gothique.
0: Eh oui, c'est gothique, le plus grand édifice gothique du Moyen-Âge. On mélange ce style gothique profane avec une architecture de forteresse militaire et des influences artistiques italiennes. Ça a donné d'ailleurs naissance au style dit gothique international. Bravo Stéphanie. Alors attention, vous jouez sans pression, donc 3 questions pour vous. Vous avez 2 points, il faut dépasser le score de Karine qui, je rappelle, n'est plus joignable pour faire cette finale et c'est bien dommage. Pour Karine, il y avait 3 points. 1 point par bonne réponse pour reconnaître l'intro musicale, 1 point pour le titre et 1 point pour l'interprète pour ça. Oui. Et le titre, vous l'avez? Non, c'était Je veux. Je voilà. Veux l'amour, la joie. Allez, ça fait déjà 3 points, Stéphanie, c'est bien. Voici votre prochaine question. Qui est la femelle du cerf? Comment s'appelle-t-elle?
2: Pardon?
0: La femelle du cerf. Vous savez, il y a avec des bois.
2: La biche.
0: La biche, oui, bravo. Vous n'êtes pas tombé dans le piège avec la chevrette, qui est la femelle du chevreuil et non pas du cerf. Un point de plus si vous me donnez le nom du petit du cerf et de la biche.
2: Le
0: oui, c'est le fond, bravo. Allez, un point supplémentaire. Et enfin, la question Vaucluse. Que signifie le mot pétanque? 15 secondes.
2: Pied planté.
0: Presque.
2: Ah.
0: C'est votre mari qui vous souffle?
2: Un peu.
0: Un petit peu. Alors, c'est presque pied...
2: Pied planté, non. Pied droit, non?
0: C'est pied tanqué,
2: pied planté,
0: tanqué,
2: pied posé alors.
0: Pied joint, pied tanqué, c'est ça la pétanque, pétanque, ah. Pied.

de nouveaux duels, puisque ce jeu se passe en duel, l'un contre l'autre, en deux manches, et puis les meilleurs de chaque manche s'affrontent en finale pour pouvoir gagner le gros cadeau de la semaine. Je rappelle que si vous n'êtes jamais monté dans une méhari, là, c'est une méhari électrique avec chauffeur qui vous mènera en balade une demi-journée en Vaucluse, dans un domaine viticole avec un panier qui vous attend, et puis vous ferez le tour un peu du Vaucluse. Demain, rendez-vous donc à 11h. Et la musique de Serge Gainsbourg, pour vous, chez vous, dans la radio. Souvenez-vous de Sorry.

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0: Début des années 80-90, Mike and the Mechanics Over My Shoulder.
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0: Bienvenue à vous, ici Vaucluse, la radio qui vous accompagne en cette pré-rentrée. Bonne journée, bon appétit, les midi. Et le journal, ici Vaucluse avec vous, David Dauba, et des carburants toujours plus chers.
2: Au plus mauvais moment, fin des vacances, rentrée scolaire, forcément, les finances ne sont pas au beau fixe, à cela s'ajoute une nouvelle fois. Donc vous le disiez, la hausse des carburants, ne cherchez pas les causes, on les connaît, contexte géostratégique, fermeture du détroit d'Ormuz, fermeture partielle, et puis frappe ukrainienne également sur des raffineries russes, augmentation qui tombe mal pour les personnes qui retournent donc au travail. Exemple très concret, hier à la station Leclerc-Eisenhower, le gazole 2,20€ le litre, le sans-plomb au-delà des 2€. Forcément, Clara Baudard, eh bien, la facture est salée pour les Vauclusiens.
3: Quand les chiffres défilent à la pompe, Anthony n'est plus vraiment surpris.
4: Là, j'ai mis 30€, j'ai 13 litres. C'est pas énorme.
3: En un mois, ce père de famille en activité atteint vite les 200€ de gasoil, mais difficile pour lui de se passer de sa voiture.
4: Je peux rien faire si j'ai pas de voiture. Je travaille vers le lac de Saint-Chamond, de l'autre côté d'Avignon. Je commence à 4h du matin. Donc, il n'y a pas de bus, il n'y a pas de tram.
3: Résultat, il va moins au restaurant, fait moins d'activités, et à la pompe, c'est toute une organisation.
4: Dès que j'arrive pratiquement en réserve, ben, je vais grober. Là, je suis presque en réserve, je vais mettre 30€, mais je ne mets plus de clink.
3: Un bon moyen d'éviter de payer 80€ environ à chaque plein. Abdelaziz, ouvrier dans le bâtiment, est contraint de se déplacer partout dans le Vaucluse pour ses chantiers et il a rétréci son périmètre d'intervention.
5: Les périmètres, c'est à peu près Carpentras et pas plus quoi. Donc même si on a des chantiers un peu plus loin, ben on est obligé de répercuter ça sur les clients.
3: L'auto-entrepreneur n'a pas le choix, il ne perçoit aucune aide de l'État. Deux pompes plus loin, Christine, elle a plus de chance, elle roule 5000 km par mois avec le véhicule de fonction de son entreprise.
6: Là, moi encore, j'ai de l'hybride, j'ai de la chance, parce que ça fait exploser les budgets d'entreprise, quoi. Nous, on reçoit des emails en nous disant « attention, regardez un peu plus les prix ».
3: Et c'est justement pour cette raison que son entreprise a déjà commencé la transition de son parc auto vers le tout électrique.
2: Un reportage de Clara Baudard, situation qui n'est pas prête de s'arranger hein, d'après les prévisions des prix de septembre. Nouveau pic attendu à la fin du mois sur l'essence. La Ligue des droits de l'homme 84 s'étonne d'un certain nombre de messages postés par des maires RN du département sur leur compte Facebook, messages concernant les fêtes religieuses, particulièrement ciblés. Les maires d'Orange et de Bédarrides, une lettre a d'ailleurs été envoyée à la préfecture. Les deux élus souhaitaient une bonne fête de l'Assomption à tous et à toutes. Le 15 août dernier vaut quand même un héritage chrétien qui a profondément façonné la France. Réponse ce matin du RN qui évoque dans un communiqué la libre pensée comme un groupuscule d'extrême gauche compagnon de route de la France insoumise. C'est une des maladies transmises par le moustique, la dengue. Un premier cas autochtone a été confirmé dans la région. Un patient localisé dans le 12e arrondissement de Marseille qui rentrait d'un voyage à l'étranger. Premier cas officiel donc. Des mesures immédiates sont mises en œuvre pour limiter le risque de propagation.
0: Et ils reviennent pour nous gâcher les soirées.
2: Justement, vous l'avez peut-être remarqué. Cet été, les moustiques tigres n'ont pas été très nombreux, en tout cas moins nombreux que les années précédentes. Mauvaise nouvelle. Ils attendaient la fin des vacances pour venir nous gâcher nos nuits et nos soirées. Dans quelques jours, les températures vont baisser, pas tout de suite, mais prochainement. Ils s'apprêtent donc à faire leur grand retour. Mise en garde de Gilles Blanc, naturaliste.
7: Le problème, c'est qu'il était en léthargie. Il n'était pas mort. Et là, qu'est-ce qui se passe? Eh bien, deux choses qui lui plaisent, mais alors fantastiques. La baisse des températures, on commence à passer en dessous de 30 degrés et il se met à pleuvoir. Et là, il va se régaler. Donc, attention, le moustique tigre n'a pas disparu. Il va se réveiller là, il est en train de se réveiller. Il va s'accoupler, dans quelques jours, il va pondre. En 10 jours, même moins, la larve va éclore, se métamorphoser. Et dans une quinzaine de jours ou 3 semaines, on peut de nouveau avoir une explosion de moustiques tigres. Il vous a foutu la paix cet été, il ne va pas vous lâcher cet automne.
2: Il va se régaler, nous disait donc Gilles Blanc il y a un instant. Bon, les précautions, on les connaît comme d'habitude. Et il faut éviter toutes les soucoupes ou les tasses avec un petit peu d'eau qui traînent dans le jardin ou sur le balcon. Et puis, si vous êtes à Monte justement de l'eau, ben, vous n'avez peut-être pas beaucoup ce matin. La mairie signale une coupure d'eau imprévue sur la commune. Plusieurs rues et quartiers semblent concernés. La rupture de canalisation qui serait en cause. Les services sont sur place pour tenter de rétablir la situation dans les meilleurs délais, affirme la mairie. La météo, bon, l'eau, c'est pas pour aujourd'hui, hein. Clairement, là, c'est le soleil aujourd'hui.
0: Si je vous dis, on ira
2: Oh, l'été indien.
0: Bref, peut-être qu'on l'aura, cet été indien, en tout cas pour cet après-midi. Très mauvaise imitation de Jonas.
2: Non, pardon. J'ai reconnu.
0: Oui,
2: on y était.
0: Parce que vous êtes une Bible vivante.
2: Oui.
0: Jusqu'à 32-33 degrés cet après-midi en pleine, 27 à 28 degrés dans le pays de Sceaux, sur les hauteurs vers le Ventoux également. Demain, je vous annonce déjà la couleur, on aura un vent de sud-sud-est assez fort, notamment en vallée du Rhône, et des températures vont aller jusqu'à 36 degrés à l'ombre.
2: Et bon.
0: 30 degrés sur le Ventoux et le plateau d'Albion. Ça va redescendre un vendredi, 28 à 30. Ça remontera un peu samedi, c'est un peu yo-yo des températures. Dimanche et lundi, il fera beau aussi avec des températures au-dessus de 30 degrés. Un petit vent. Et puis ça repart aussi au chaud pour début de semaine prochaine. 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
8: Avant de retrouver la bonne humeur de Valérie Daminot et d'Éric Bastien, mais aussi des candidats qui sont toujours au top, voici la musique avec un des plus grands succès du groupe Téléphone. Je suis sûre que vous le connaissez par cœur. Cendrillon, sur votre radio ici.

0: Cendrillon, téléphone dans la playlist d'ici. Valérie Damido et Eric Bastien sont à présent avec Mireille qui a tendance à tout garder, mais alors vraiment tout. Hein. Et Dany d'ici Lorraine qui aimerait aller en Irlande pour une raison bien précise. Perso, c'est pas la première idée à laquelle j'aurais pensé.
1: Mireille, tu as deux. Dany, tu as deux. Mireille, qui joue avec ici Orléans, il paraît. Mireille, et on l'a vu, tu as un potager. Tu adores cuisiner.
2: Ah oui, tout à fait, oui.
1: Dis donc, il paraît que pour l'anniversaire d'Hervé, tu as même cuisiné pour 50 personnes.
2: Oui, effectivement, oui, oui, oui.
1: Alors, qu'est-ce que tu as fait?
2: J'avais fait des salades composées, et puis donc j'avais dû faire des... Comment ça s'appelle? Des paupiettes de veau avec du reblochon et du jambon fumé.
1: Oh là là,
2: j'avais mangé ça à la montagne et puis donc ça m'avait j'avais trouvé ça très bien, donc j'avais fait ça pour 50 personnes.
3: C'est léger.
1: Ah bah non, mais elle adore. Et Paulette, la reine des paupiettes, c'est pas Paulette, hein, c'est Mireille. Alors, contrairement à notre amie Dany qui n'aime pas ce qui encombre. Ah là là là là, toi tu es très conservatrice.
2: Oui, tout à fait, oui.
1: Toi tu as beaucoup de mal à jeter.
2: Oui, effectivement, oui.
1: Ça veut dire que tu as gardé même pendant 40 ans les vêtements de tes enfants.
2: Oui, tout à fait, oui. Il n'y a pas longtemps que je m'en suis débarrassée.
1: Mais moi je suis pareil, c'est terrible pour moi, je ne sais pas faire autrement.
2: Bon, parce que j'ai de la place, hein. c'est oui. Pour cela aussi. Hein.
1: Oui.
2: Il n'y aurait pas de place, je pense que le tri se ferait.
3: Elle peut inviter Dany, hein. Il va tout foutre en l'air. Hein.
1: Alors, on va passer à la question à choix multiples qui peut te faire gagner 3 points. Je te pose une question, je te donne des choix de réponse et bien évidemment, tu auras 10 secondes pour répondre. Tiens, je te fais écouter ça. Ma chanson préférée de YouTube. Alors, écoute bien. Le nom du groupe de rock U2, U2, hein, U2. Ça fait référence à quoi? Un code utilisé par des radios pirates irlandaises dans les années 70, un sous-marin militaire britannique surnommé U2, un avion espion américain utilisé pendant la guerre froide ou un tatouage qui se trouve sur l'anatomie d'Éric Bastien. Alors, c'est quoi le U2? C'est quoi? Un code utilisé par des radios pirates, un sous-marin militaire britannique, un avion espion américain ou un tatouage sur les fesses de Éric Bastien. Top chrono, 10 secondes.
2: Un avion américain.
1: Un avion américain.
3: Ça se voit que tu ne me connais pas.
1: Ouais, si tu savais, il a un énorme sous-marin. Alors.
3: Oh non.
1: C'est vrai. Bravo. C'est l'espion, l'avion espion américain qui, évidemment, qui s'appelait U2, qui était utilisé pendant la guerre froide. Ça te fait 5 points.
3: Ah, t'es en forme, toi.
1: Je suis en forme, on est prêts à tout, nous.
3: Ah, on est prêts à tout. Dany, avec ici Sud-Lorraine, qui a enfin marqué des points, voilà, parce qu'il était plutôt balèze au quiz musical. Dany, vous l'avez compris, il n'aime pas stocker, lui, il jette tout ce qui passe par là, voilà. Alors, il adore voyager, note Dany. Il a été en Italie, en Espagne, en Slovénie, en Allemagne, mais tu aimerais aller, Dany, en Grèce. Pourquoi la Grèce?
1: Pour faire du sirtaki.
4: Ah, par rapport à l'antiquité grecque, voilà, c'est une période qui m'intéresse. Il y a de belles choses à voir, ce serait intéressant en fait. Ça me plairait bien.
3: Ben, je te souhaite, c'est pas très loin de la France. Et puis tu aimerais aller en Irlande.
1: Ah, c'est bien l'Irlande.
3: Pour une raison particulière, c'est que tu aimes quoi? L'odeur de...
4: L'herbe mouillée.
1: L'herbe mouillée. Et voilà. C'est très beau l'Irlande aussi.
3: L'odeur de la pluie. Allez, un mot sur ta rencontre avec Tatiana. On en a parlé. C'est quand même plutôt copain-copain au début. C'est de l'amitié avec Tatiana.
4: Collègue-collègue, ouais.
3: Ah ouais, collègue de travail.
4: Collègue-collègue. Ah, oui, faut croire que le travail rapproche finalement. Attention, hein.
3: J'ai compris.
4: Voilà, donc on a été collègues pendant de nombreuses années.
3: Mais dans la police? Dans la police? Quand tu étais dans la police?
4: Non. En tant qu'aide-soignant.
3: En tant qu'aide-soignant, d'accord.
4: En tant qu'aide-soignant, voilà.
3: En fait, vous vous retrouvez...
4: On est toujours collègues, mais on a poussé la collaboration un peu plus loin.
3: On a bien compris. Bon. Ça va. Vous étiez tous les deux dans la même équipe de nuit, et voilà, vous étiez... Alors, faut quand même dire que vous étiez pris chacun de votre côté, hein. Pas disponible à ce moment-là.
4: Oui.
1: Mais ça arrive, hein. Ça arrive, les coups de foudre comme ça, qui sont des imprévus de la vie.
3: Bien sûr, et qui a fait le premier pas? Le premier pas.
1: J'aimerais qu'elle fasse.
4: C'est moi qui ai fait le premier pas.
3: Voilà. Mais comment? Comment?
4: Ah, tout simplement, en lui partageant un rêve que j'avais fait la veille. Alors, ça restera un peu. Voilà.
3: Ok, on a compris.
1: J'ai encore rêvé d'elle.
3: On était nus, on était là, on était dans une prairie, il y avait de l'air, c'était beau.
4: Les draps ne sont pas souvenus. Par
3: ça prend des proportions, cette émission.
1: Oui, mais c'est le Dami d'Hollande, les gars.
3: Bien sûr.
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0: symphonie des éclairs.
1: Vous écoutez ici la symphonie des éclairs, Zao de Sagazan. Allez, passons un moment maintenant avec Christine d'ici Vaucluse. Elle raconte avec beaucoup d'humour à Valérie Damidot et Eric Bastien la rencontre avec son mari et surtout la demande en mariage. La preuve que celle-ci peut arriver à n'importe quel moment, même en pleine tâche domestique. De quoi surprendre tout le monde et Christine aussi sur votre radio ici.
2: Et nous sommes au taquet avec Christine qui a 2, Alexandre qui a 4. Ah Christine.
3: Dis-moi alors, que l'amour ne s'arrête pas.
2: Attends, c'est ta chanson parce que dis donc, j'ai fait un petit peu longtemps que t'es avec ton patoche.
3: Ah mais bien sûr, ça va faire 25 ans.
2: Et voilà, tu l'as rencontré, il était client dans l'hôtel où tu travaillais.
3: Facile.
2: T'avais 38 ans, il en avait 36. Tu discutes ouais. avec lui et... Alors, qu'est-ce qui s'est passé?
3: Il m'invite au restaurant.
2: Oh my God. Et alors?
3: Dans un gastronomique.
2: Oh papa, est-ce que tu te rappelles ce que vous avez mangé?
3: Ah non, absolument pas.
2: Oh bah alors.
3: Je me rappelle du nom du restaurant.
2: Ah.
3: Lou Bergamoutier.
2: Ah oui,
3: c'est provençal.
2: Ah oui, bon bah
3: voilà, c'est la bergamote, Lou Bergamoutier.
2: D'accord.
3: Déjà, c'est ça. Voilà.
2: Et alors après le dîner, il y a eu bisous, il y a eu quoi? Allez.
3: Rien, pas tout de suite, non, on est rentré. Il était assez réservé. Bon, voilà. Je l'ai invité à venir boire quelque chose quand même dans mon entre guillemets pseudo studio qui faisait chambre en même temps, quoi. Voilà. Ouais. Ah, il m'a dit non et tout. Et puis là, moi, je disais, ah, mais tu peux pas le laisser partir. Donc, je l'ai regardé. Je me suis approchée de lui. Je lui ai dit, toi, t'as vraiment le visage de quelqu'un à qui je ferai tout le temps des bisous.
2: Oh my God!
3: Et je lui ai fait un bisou.
2: Oh là là.
3: J'ai osé. Mais je lui ai dit, et 25 ans après, je lui fais toujours plein de bisous d'amour.
2: Alors, voilà. Ce que moi, qui me fait rire, c'est que ça fait donc 25 ans que vous êtes ensemble, 10 ans que vous êtes mariés. Il a attendu 15 ans avant de te demander en mariage. Okay. Et alors, la demande en mariage, elle s'est faite un soir d'été. Tout le monde est là. Ça va qu'à ses activités. Toi, t'épluches des carottes. Lui, il passe l'aspirateur. Et alors, qu'est-ce qui s'est passé pendant que t'épluchais les carottes?
3: Ah, mais écoute, tout d'un coup, il a arrêté l'aspirateur. Il est venu vers moi. Il s'est mis à genoux. Et il m'a dit, est-ce que tu veux m'épouser? Et là, j'ai éclaté de rire.
2: Ah bah oui, parce que l'épluchage de carottes et l'aspirateur, c'est hyper...
3: Alors, il me dit, tu veux pas? Mais ça fait tellement longtemps que je t'en parlais que tu voulais pas, moi j'y pensais plus.
2: Eh ben voilà.
3: Mais bien sûr que si que je veux, et le jour où on se mariera, mon chéri, ce n'est pas un oui que je dirai devant monsieur le maire, c'est 3 oui.
2: Oh.
3: Et effectivement, ce jour-là, le 16 avril 2016, j'ai dit oui, oui. Oui.
2: Eh ben voilà, comme ça, si on savait pas, voilà.
4: Et il est retourné passer l'aspirateur juste derrière.
2: Eh ben voilà, elle a dit oui, il est reparti faire l'aspirateur. Et toi, t'as fini tes carottes rapides.
3: Non, c'est pas vrai. On est allé prévenir quand même notre fille qui elle aussi a éclaté de rire.
2: Eh ben voilà.
3: Elle a fait 12 ans.
2: Alors, ma chérie, il faut que tu marques ces 5 points. Il faut que tu marques un peu de points. Je vais te mettre, c'est un générique de série télé. On va voir si tu reconnais.
4: Je me souviens de celui-là.
2: Jean-Pierre et Samantha. Tu te rappelles de cette série, Ma sorcière bien-aimée?
3: Ma sorcière bien-aimée, un peu quand même.
2: Avec Andorra, la belle-mère insupportable. Alors écoute bien. Dans la série Ma sorcière bien-aimée, quelle partie de son corps Samantha doit-elle remuer pour faire de la magie? Dans la série Ma sorcière bien-aimée, quelle partie de son corps Samantha doit-elle remuer pour faire de la magie? Top chrono, 10 secondes.
4: Voilà.
2: Qu'est-ce que t'as dit?
3: Son nez.
2: Son nez.
4: Elle l'a dit sur le gong, ça va.
2: Allez, je te le prends, ça fait bien sûr que c'est son nez. Tic-tic-tic. 2 plus 5, ça fait 7.
4: Bon, Alexandre, c'est un peu Jean-Pierre, c'est un peu Jean-Pierre dans Ma sorcière bien-aimée, parce que lui, on l'a rappelé, il faut que tout soit propre, que tout soit bien rangé.
2: Ouais, Jean-Pierre, il en branle pas une, je te signale.
4: Il fout rien, Jean-Pierre.
2: Mais Jean-Pierre, c'est le mec des
4: Jean-Pierre
2: années 50.
4: Jean-Pierre, pour rien.
2: Mais rien, il rentre, il fait, qu'est-ce qu'on mange? C'est Samantha qui fait tout. Il dit, c'est Jean-Pierre.
4: J'étais convaincu que d'un coup de baguette de magie.
2: Mais
4: ou un
2: Jean-Pierre
4: truc de machin,
2: ne fait rien du
4: Jean-Pierre
2: tout.
4: Jean-Pierre ne fout rien.
2: Rien.
4: Alexandre, tu n'aurais pas pu jouer dans Ma sorcière bien-aimée. Voilà, je suis désolé, parce que toi, voilà, on est d'accord, on est dans l'ordonnerie. Dans l'ordonnage. Je sais pas comment ça se dit.

Genesis, Jesus He Knows Me. À suivre dans moins d'une minute l'agenda de votre radio locale ici pour savoir et connaître toutes les activités et les bons plans de la région. Puis musique avec Michel Berger sur votre radio ici.

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2: Eh oui, on y est, c'est la rentrée la semaine prochaine et vous avez envie de vous lancer dans une nouvelle activité. 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
4: Bienvenue si vous nous rejoignez jusqu'à 13h, ce sont les meilleurs moments d'Otaquet. La suite juste après Michel Berger, celui qui chante sur votre radio ici.

0: Michel Berger, celui qui chante dans la bande-son de votre radio ici. Et ceux qui jouent maintenant, ce sont Loïc d'ici Touraine et Claudine d'ici Lorraine. En juin dernier, ils ont inauguré un nouveau jeu musical. Les questions étaient faciles, mais cela a déclenché quelques fous rires chez Valérie Damido et Eric Bastien sur votre radio ici.
1: Ici, nous sommes avec Loïc qui a un point, Claudine qui a deux points, et là, la possibilité de marquer deux points grâce au quiz musical. Et Loïc, tu vas inaugurer un jeu musical.
2: Ça va, c'est une nouveauté.
1: C'est la première fois qu'on le fait. Donc, tu vois, là...
2: Ça nous fait plaisir que ce soit Loïc.
1: Et ça nous fait plaisir que ça soit toi.
3: Bien sûr.
1: Bon, je sais que tu avais un trèfle à quatre feuilles dans le temps et que tu l'as perdu. On va essayer de penser que tu l'as. Hein, d'accord ?
3: Voilà.
1: Bon, alors, écoute bien.
2: Oui, là,
1: nous allons te passer un extrait d'une chanson. Mais... elle ne passe pas à la bonne vitesse.
2: Eh oui.
1: Donc...
2: elle déraille.
1: Elle déraille, ou elle s'accélère, ou elle ralentit. En tout cas, elle n'est pas à la bonne vitesse. Donc, il y en aura deux. Mais la première, tu l'écoutes bien, et c'est à toi de la reconnaître. Écoute bien, premier extrait. Alors, est-ce que c'est Claude François ou pas? Alors, c'est lui, il a dit Claude François. Est-ce que c'est Claude François? Est-ce que ce n'est pas Claude François? Allez, on écoute. Oui, tu parles à l'air. Sur le Nil, voile sur les filles. C'est un premier point pour toi, Loïc.
2: Oh, c'est facile.
3: Ouais.
2: Hein.
1: C'est facile. Hey, tu arrêtes.
2: Parce qu'on écoute quand même un peu la version normale.
1: Oui,
2: ça, c'est pas normal.
1: Bon, mais écoute, c'est vous qui préparez les quiz, débrouillez-vous. Un
2: c'est
1: petit
2: pas
1: peu.
2: Moi qui les ai fabriqués.
1: Bon,
2: hein.
1: Parce que je demande à quelqu'un de faire mes bingos. Non, alors. Bon. Alors écoute bien la deuxième chanson, c'est pareil, on est sur le disque des rails.
4: Il venait d'avoir 18 ans. Il était beau comme un enfant.
3: Dalida.
1: Il venait d'avoir 18 ans. Alors, est-ce que c'est la belle Dalida? On écoute la version originale.
4: Il venait d'avoir 18 ans. Il était beau comme un enfant. Fort comme un homme. Bien sûr que c'est elle.
1: Eh bien, ça te fait deux points. Tu en avais un. Tu en as trois maintenant. Bravo.
2: Claudine qui a déjà deux points. Claudine, ah, ma Claudine.
3: C'était facile, lui. Hein.
2: Ah ouais, je suis d'accord avec toi, Claudine.
1: Ça sera sans doute
2: peut-être le cas pour toi aussi.
1: Claudine, on a pris ta réponse alors que le chrono s'était arrêté.
2: C'est moi aussi.
3: D'accord.
1: Oui.
2: Allez, Claudine.
3: Vous ne dites rien.
2: Avant de jouer, dis-moi un petit peu quand même la cuisine. Parce qu'on s'en est dit un petit mot. On a faim, tu sais, à cette heure-ci. Toi.
1: On a faim.
2: Bah oui, on a tous. T'as pas faim?
1: Pas encore.
2: Avec les 50 longueurs que tu viens de faire, là, à la piscine. Alors, si tu nous fais du bœuf bourguignon, tu nous fais quoi? Du veau maringot ou de la choucroute? Parle qu'elle est bonne chez toi.
3: Ah, la choucroute, elle est bonne chez moi, oui. Oui.
2: Eh bien, qu'est-ce qu'on fait à midi alors? Qu'est-ce que tu nous prépares quoi dans tes spécialités?
3: À midi, à 13h. Quoi. Rien du tout. Voilà, je vous attendais, donc.
1: Je prépare
3: à manger.
2: Bon, donc il n'y a rien à manger. Super. Enfin, je sais que tu sais faire de bons éclairs, des gâteaux marbrés, les bœufs bourguignons, et que tu as même donné envie de cuisiner à ton filleul Benoît, qui est devenu par la suite, bravo, cuisinier de l'ambassade des États-Unis et d'Angleterre. Bravo, neveu.
1: Bravo.
2: Waouh.
3: Le filleul.
2: Alors, extraordinaire, le filleul. Hein. Tu peux être fier de toi.
3: Ouais.
2: Allez, voici ton quiz. L'extrait d'une chanson, tu l'as compris, qui déraille, qui ne se joue pas à la bonne vitesse. Tends bien l'oreille. Ça devrait être facile pour toi. Tu vas être contente.
4: La
3: Charles Aznavour, la bohème. Salut. On a 20 ans. Charles
2: Aznavour,
3: la bohème.
2: Ah, moi je vais jusqu'au bout quand même. Je félicite les techniciens qui ont fait ce petit travail. Ouais, je dis tu vas être contente parce que c'est un de tes chanteurs préférés, c'est Charles Aznavour.
3: Ah, oui.

0: Faites heureux.
1: Ah bah ça fait un point de plus, Claudine, on est à 3.
2: Oui.
1: Ah, on entend un de plus. Un de plus. Ouais, alors comme c'est la première fois qu'on fait ce jeu-là, je vous ai fait vraiment du fastoche. Mais si je le refais très bientôt, je vais compliquer. Ça sera plus compliqué.
3: Oui, bon,
1: non, mais
3: ça
1: je
3: va.
1: Vous dis tout de suite. Hein. Allez, on écoute.
4: Allez, venez, Milo, vous asseoir à ma table.
5: Milo.
4: Ici, c'est pour vous.
1: On envoie le chrono 10 secondes.
3: Oui.
1: C'est drôle, ce truc-là.
3: Oui.
1: Alors, qui chante?
5: Edith Piaf, Milord.
1: Alors, pas du tout. Pas du tout, Milord. Franchement, c'est de Lara Fabian, Milord, tout le monde le sait.
3: Ouais, bien sûr.
1: Ah, Claudine, bien sûr, bien sûr, bravo.
4: Allez, venez, Milord.
1: Ah, ben, j'ai bien aimé, moi, ce jeu.
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0: Soprano DJ sur votre radio ici, Valérie Damido et Eric Bastien sont toujours avec Loïc d'ici Touraine et Claudine d'ici Lorraine. Le premier nous raconte sa rencontre avec Zaz. Quant à la seconde, elle avoue s'énerver très facilement, sauf quand elle joue à Haut Taquet sur votre radio ici, évidemment.
1: Et ici, nous sommes avec Loïc qui est en tête avec 11 points et Claudine qui en a 9. Loïc qui joue, je vous le rappelle, avec ici Touraine, qui habite à Saint-Laurent en Gâtine. Un petit gâté, mon gâté. Alors, nous sommes avec Loïc et tiens, je vais te mettre cette chanteuse, tu vas me dire si ça te rappelle des souvenirs.
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1: Avec ta chérie Armelle, vous avez rencontré Zaz lors d'un concert que vous aviez gagné avec ici Touraine.
3: Voilà, tout à fait. Oui. On a eu cette chance-là de gagner le concert déjà. Et on a été invité avant le concert pour rencontrer Zaz. Et dès qu'elle nous a vus, elle nous a embrassés. Et on a pu parler ensemble. Et c'est une fille vraiment formidable.
1: Ah bah oui, du coup c'est sympa, elle vous accueille bien, Zaz.
3: Ah bah oui.
4: Mais elle est de là-bas, elle, en plus.
3: Super sympa.
1: Oui.
4: Elle est de Tours, elle.
1: Je sais pas si elle est de Tours.
4: Je crois que si.
1: Zaz est de Tours.
3: Si, elle est née à Tours. Ouais. Elle est née à Chambray des Tours.
1: Ah bah voilà.
3: À la clinique du parc, mais je peux même vous dire où elle est née.
1: Ouais. Oh,
4: à 14h23. Tout le monde s'en souvient.
1: Alors.
3: Et elle est née un 1er mai.
1: Oh, le jour de la fête du travail.
4: Ça fait un peu psychopathe quand même ton truc, hein. T'as l'air d'être fan.
1: Bah,
4: fan, hein.
1: Non, c'est un fan. Les fans, ils savent tout.
4: Oui.
1: Alors, pour t'encourager à gagner le bingo, je vais te mettre une chanson que tu adores de Florent Pagny.
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1: Oh, ah là là, Florent Pagny, on adore. Moi, j'adore Florent. Alors, le bingo, il est très simple, mon chat. À mon top chrono, tu vas avoir 10 secondes pour me dire toutes les choses qu'on trouve dans une pharmacie, mais pas les médicaments. Tu me dis pas Doliprane, aspirine ou je sais pas quoi.
4: Pas de marque.
1: Tout, non, pas de marque, ouais. De médicaments. Je veux toutes les autres choses qu'on peut acheter dans une pharmacie. Tout ce qui se trouve dans une pharmacie, à part des médicaments. Voilà, on y va, top chrono, c'est parti.
3: Alors, dentifrice, savon, produit d'entretien, produit de beauté. Biberon, pansement, brosse à dents.
1: Bon, c'est pas mal, ça fait 7, c'est très bien. Il y avait aussi des petits ciseaux, il y avait des crèmes solaires, des crèmes hydratantes, des couches, des serviettes hygiéniques, une couverture de survie, un thermomètre. Mais tu m'as donné 7 choses et c'est très bien, bravo.
4: Claudine, merci d'avoir été avec nous, c'est pas fini, on va voir ce que tu vas faire pour ton bingo. Je rappelle que tu es avec nous à Frouard, en Meurthe-et-Moselle, avec ici Sud-Lorraine. Tu t'es montré plutôt calme pendant cette émission et pourtant... Il paraît que tu te mets vite en colère, Claudine, hein. On l'a pas remarqué là. Donc ça va, il est tendu.
6: Je reste calme. Ouais. Je me concentre.
4: Oui, j'ai bien l'impression. Alors, tu es calme, surtout quand tu vas voir Charles Aznavour en concert. C'est la chanson pour t'encourager. T'étais au premier rang de son concert et t'étais subjugué par lui.
6: Ouais. C'était quelqu'un, et j'avais l'impression qu'il chantait que pour moi déjà.
4: Oh,
6: Et puis il arrive à un moment donné, il chante une chanson, puis il a une pochette, une petite pochette. Et puis il me tendait sa pochette. Mais je me disais, qu'est-ce qu'il fait. Et il y avait plein de gens qui étaient en bas qui attendaient la pochette.
4: Ouais.
6: Et comme je n'ai pas bougé de mon siège, je savais pas ce que c'était. Mais ma sœur qui était derrière. Vous croyez qu'elle m'aurait poussé parce qu'elle l'avait déjà vue.
4: Ah, je sens que tu t'énerves là.
1: T'énerves pas.
4: T'étais un bol de sangria du truc, quoi.
1: Non, t'étais à ça du bol de sangria.
4: Bah oui,
1: si tu veux faire la vanne, fais-la bien.
4: Ah oui, excusez-moi, mais c'est toujours Jean-Michel à peu près. Vous savez. Mais oui, mais ça m'énerve tout ça. Ça m'énerve.
1: Allez.
4: Ah non, on n'a pas eu la pochette, ça nous énerve. Allez, voici ton. Mais oui, ça nous énerve. Mais oui. Je pense que je t'ai mis dans de bonnes conditions, un peu vénère, là. Score à battre, 7. 7 bingo, il vaut 10 points. Hein. Donc, si tu fais 8, t'encaisses 10 points, tu reviens vendredi, très clairement. Alors que t'as pas été en tête pendant l'émission. On te demande un maximum de choses. Encore une fois, aucune marque, s'il te plaît. Pas de marque, juste en fait des objets. Hein, tu l'auras compris. Maximum de choses que l'on trouve dans un bureau de tabac. Qu'est-ce qu'on trouve dans un bureau de tabac sans marque? Merci. 10 secondes, top chrono.
6: Des cigarettes, des jeux, des grilles de jeux, des livres, des jouets, des...
4: Ouais,
1: bon, de toute façon, ça fait trois. Hein. Même
4: ça
1: si
4: suffira
1: on accepte,
4: pas, mais on pense plus à des allumettes, des briquets, des feuilles à rouler, même des timbres fiscaux, des vaporettes aujourd'hui, des bonbons ou encore des chewing-gums. Ah ouais.
1: Bien. Eh bien, c'est bravo quand même, Claudine, tu as très bien
4: joué.
1: Oui,
4: bravo, Claudine.
1: Mais c'est notre petit Loïc qui se qualifie pour la finale de
4: bravo.
1: Vendredi. Donc, Loïc, si tu veux partir à Marseille, hein, ça sera vendredi, mon chat.
3: Ok, il n'y a pas de souci, ma petite Valou.
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0: Front Lover Texas sur votre radio ici. Dans quelques secondes, Valérie Damido et Eric Bastien sont avec deux nouvelles candidates, Mireille d'ici Vaucluse et Nathalie d'ici Gare-Lozère. Nathalie qui est une vraie bricoleuse et qui a appris à aimer ça grâce à Valérie. À tout de suite sur votre radio ici.
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3: Et nous sommes au taquet avec Mireille qui a un point, qui joue avec ici Vaucluse. Elle a un chéri qui s'appelle Alain et elle l'a rencontré parce que elle était avec des copines célibataires. Bon, elle regardait un site de rencontre.
4: Ah ouais.
3: Et t'es tombée sur la photo d'Alain et qu'est-ce que t'as dit ?
5: Mais je le connais.
3: Et tu le connais ? Et alors qu'est-ce que t'as fait ?
5: Et bien alors on est entré en contact et effectivement je l'avais rencontré dans un magasin.
3: Ah, mais en plus il bossait dans la même entreprise qu'une amie à toi.
5: Oui.
3: Alors comme tu es Sherlock Holmes.

0: Oui, exactement.
1: Mais ça, c'est bien. Parce que ça, même moi, je ne le fais pas. Bien, alors, tu as déjà un point. On va essayer d'en marquer un deuxième. Tiens, je te mets un petit extrait. Ange, t'es prêt? Allez, un petit extrait de Pascal Obispo.
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1: Alors, Pascal Obispo.
3: Qu'on embrasse.
1: Qu'on embrasse, bien sûr, je l'adore. Pascal Obispo, il paraît que c'est l'anagramme de Pablo Picasso. Est-ce que c'est vrai ou faux que Pascal Obispo, oui, c'est l'anagramme de Pablo Picasso? Vrai ou faux?
0: Oui.
1: Vrai? Mireille, elle est au taquet. Elle attend pas la fin du chrono. Oui, c'est vrai. C'est exactement ça. Voilà.
3: C'est fort, ça.
1: Eh oui, bien sûr. Bah, bravo. Bravo. 2 points pour Mireille.
3: Nathalie. Ah, Nathalie. Nathalie. Oh. Nathalie. Merci d'être avec nous, Nathalie. On aime ton prénom, Nathalie.
4: Nathalie.
3: Hey. Ah, je vais vous le faire jusqu'à 13h.
1: Tu vas nous foutre du béco jusqu'à la fin de l'émission.
3: Ah oui.
1: Ok, non, d'accord.
3: C'était quoi le jour?
0: Moi, ça me dérange pas.
1: Ouais, ah bah, c'est bien.
3: Si ça te dérange.
1: J'ai envie de te dire, c'est bien d'avoir une chanson à son nom, hein.
3: Ben oui.
0: Ouais. Tout à fait.
1: Oui.
3: Nathalie, alors, on bricole un peu. Oui, on bricole un peu. On sait faire des trous dans le mur et un peu de peinture.
0: C'est ça.
1: Ah, on bricole. Alors,
3: attendez, on nous envoie MacGyver.
0: J'ai été une fervente admiratrice de l'émission de Valérie et donc du coup, je me suis lancée.
1: Merci, ma chérie.
3: Ouais, non, parce que là, je dis, on fait un trou dans le mur. Mais on m'envoie MacGyver, ça veut dire qu'on est quand même sur un level. On est au-dessus, on est cranté.
1: Un level.
3: On est cranté quand même quand on sait faire du MacGyver. On fabrique un frigo avec une allumette. Tu sais que tu es capable.
0: Alors, pas à ce point, mais c'est vrai qu'on trouve des petites astuces pour faire tenir une étagère un peu bancale ou.
3: Ah, bien sûr.
0: Voilà.
3: Oui, tu rafistoles.
0: Ça ne demande pas d'essayer. Enfin, voilà, on prépare quelque chose, on trouve toujours une astuce.
3: Mais vous savez, Valérie, je profite de cette occasion que Nathalie évoque une émission, là. Voilà. Excusez-moi, vous seriez pas dans le feu des projecteurs à la rentrée,
1: mais
3: vous?
1: Mais si, bien sûr que oui.
3: Vous êtes de retour sur
1: M6? Mais oui, je vais encore faire un appel à candidature pour les maisons, vous allez voir.
3: Madame est sur M6 à la rentrée.
1: Elle va bricoler,
0: comme ça.
1: Hey, mon chat, je t'appellerai pour les conseils.
3: Bon, Nathalie, voilà. Nathalie qui aime beaucoup la réutilisation d'objets. D'ailleurs, tu fais beaucoup de vide-grenier, c'est un point commun avec Valérie, ça aussi. Merci. Les brocantes, tout ça.
0: J'adore aller chiner.
3: Et puis tu aimes le potager aussi, c'est bon, ça c'est encore autre chose. Les pots, les gouttes, tout ça, quoi. Fais plein de trucs, hein.
1: Bah oui, nos auditeurs sont fantastiques. Ils ont des vies incroyables.
3: Exactement. Alors. Voici ta question, Nathalie. Elle vaut un point, on y va. Et on va parler de girafes. Il existe 40 sortes de girafes. Moi, je l'affirme. Est-ce que c'est vrai? Est-ce que c'est faux? Top chrono, 5 secondes. Il existerait 40 sortes de girafes, Nathalie.
0: 40 sortes?
3: Vite.
0: Non.
3: C'est trop tard, là. C'est un peu tard, quand même. Qu'est-ce que... Hein? Ah, là, Valérie fait des gros yeux. Hein.
1: Ah ben,
0: oh non, Valérie.
1: Bon, vas-y. Allez, je te donne le point parce que je t'aime bien. Mais
3: moi, ça m'arrange.
1: Maître Coupez, elle va me donner une fessée, tu vois.
3: Non, mais moi, je veux un candidat qui gagne. Donc, bravo, c'est une réponse. Magnifique. Oui, c'était faux. Oh, qu'est-ce que tu étais rapide dans ta réponse, en plus. 4 espèces distinctes de girafes ont été identifiées seulement au lieu de 40. Il y a la girafe du Nord, la girafe réticulée, la girafe Maasai et la girafe du Sud.
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1: Bon mercredi avec votre radio ici, il est 13h. Les informations, Paul Tillier. Bonjour Paul.
2: Bonjour à tous.
1: À la une de l'actualité ce mercredi.
2: La promesse non tenue d'Emmanuel Macron, toujours plus d'enfants dorment dans la rue en France. Les fournitures scolaires un peu moins chères à la rentrée, le prix du panier est en légère baisse, nous ferons le point. Dans ce journal, nous irons à Poma, dans l'Aude. La tornade a emporté la maison d'un couple de futurs mariés, mais où sont passées les alliances? De l'eau dans le gasoil, dans le Périgord, une station-service distribue du carburant frelaté. Les automobilistes en panne sèche. Enfin, la maison de Gaulle, aux mains des Russes. L'État français veut en faire un musée. L'un des petits-fils du général proche de Moscou a une autre idée en tête. C'est l'échec du gouvernement. Lors de ses vœux en 2017, Emmanuel Macron promet « il n'y aura plus un enfant à la rue ». Deux mandats plus tard, les chiffres sont sans appel. 2355 enfants dorment dehors en France. Bonjour Marie Bouéda.
3: Bonjour.
2: C'est 9% de plus par rapport à l'année dernière.
3: Et surtout, c'est 42% de plus en 4 ans. Promesse donc non tenue, fustige l'UNICEF et la Fédération des acteurs de la solidarité. Et pour montrer que ce ne sont pas que des chiffres, ils ont invité à leur table ce matin, lors de la présentation du baromètre, ERA, 14 ans, à la rue depuis 2 ans, avec sa sœur et sa mère. Elle lit un texte timidement et raconte sa vie dans une école où elle a été logée à Lyon.
4: La vie à l'école est indifférente qu'une vie ordinaire. Nous quittions chaque matin tôt et nous revenions chaque soir tard. Nous installions ensemble les matelas chaque nuit pour dormir. Ma mère appelait la personne qui avait les clés de l'école pour qu'elle nous ouvre la douche.
3: Pas possible non plus de préparer le dîner. Sa mère se rend dans une cuisine publique. Toute la France est concernée, particulièrement l'Auvergne-Rhône-Alpes, l'Île-de-France et l'Occitanie. Une situation s'installe, alerte Nathalie Latour, directrice générale de la Fédération des acteurs de la solidarité. Il y a toujours plus de femmes enceintes ou avec enfants qui dorment à la rue.
5: Actuellement, dans les 6840 personnes qui ont appelé le 115 et qui n'ont pas eu de place, il y a 4300 familles. Là aussi, c'est une augmentation de plus de 37% par rapport à 2022.
3: Et les associations interpellent le gouvernement, notamment en vue du projet de loi de finances 2027, car 10 000 places d'hébergement pourraient fermer cette année malgré ce constat.
2: Éclairage signé Marie Bouéda.
1: Les fournitures scolaires coûtent un peu moins cher en cette rentrée.
2: Le prix des stylos, des cartables et autres copies doubles n'augmente pas cette année. Bonjour Flavien Groyer.
6: Bonjour.
2: Vous avez tenu les comptes avec notre partenaire Nielsen IQ. La radio ici dévoile ce midi le prix de ce panier de la rentrée scolaire.
6: Oui, notre panier de la rentrée composé de 29 produits coûte 134,17 €. C'est toujours très élevé. Des mois d'inflation sont passés par là, évidemment. Mais il baisse légèrement, 1,85 € de moins par rapport à l'an dernier. Une diminution plutôt logique. L'inflation reste contenue dans les magasins depuis le début de l'année. On ne voit plus d'explosion des prix. Et les produits de la rentrée ne font pas exception. Par exemple, le cartable s'affiche à 1 € de moins. Les feutres coûtent 46 centimes moins cher, le trieur 32 centimes. On note quand même quelques hausses, 42 centimes pour la calculatrice et 31 centimes pour le stylo plume. Mais malgré ça, les prix des fournitures scolaires restent plutôt stables par rapport à l'an dernier.
2: Et alors cette quasi-stabilité des prix s'explique aussi, Flavien, par le calendrier des négociations commerciales.
6: Négociations entre distributeurs et fournisseurs pour trouver un terrain d'entente sur les prix. Elles ont été menées en janvier et février, avant la guerre en Iran et donc avant la flambée du coût des matières premières. Les fabricants ont aussi bien anticipé cette rentrée pour éviter de payer le papier ou le plastique à des prix exorbitants. Mais il faut s'attendre au retour de bâton. Les conséquences de la guerre au niveau des prix risquent de se faire sentir à la rentrée 2027. Un conseil quand même pour faire des économies, acheter davantage de marques propres aux grandes surfaces, réutiliser des fournitures d'une année sur l'autre et attendre les promotions courant septembre pour les produits les plus chers.
2: Flavien Groyer, le chanteur Patrick Bruel, sommé ce matin de renoncer à sa tournée par la ministre chargée de l'égalité entre les femmes et les hommes, Aurore Berger. Patrick Bruel, 67 ans, est visé par une trentaine de plaintes pour viol et agression sexuelle. Il est mis en examen dans 4 dossiers. La ministre se joint en fait à l'appel formulé par de nombreux maires qui souhaitent interdire ces concerts mais ne le peuvent pas forcément. Les pouvoirs des élus sont très limités. C'est une enquête à lire sur ici.fr. Un coup de couteau après un accrochage entre un cycliste et un chauffeur d'une camionnette à Paris. Hier, coup de couteau à la gorge sur ce cycliste âgé de 24 ans. Il est sorti de l'hôpital. Le suspect lui a été interpellé. 5 casernes de pompiers cambriolées dans le Rhône et en Isère courant du mois d'août. Dernier vol en date le week-end dernier à Bourgoin-Jallieu. Les voleurs ont mis la main sur des pinces de désincarcération pour couper la tôle des voitures en cas d'accident. Ces pinces, en plus d'être très utiles aux pompiers, coûtent plusieurs milliers d'euros chacune. Pour le meilleur et pour le pire, à Poma, dans l'Aude, les vents ont tout balayé. Une centaine de maisons sont entièrement détruites, comme celle de Kenji et Amarante. Jeune couple, le mariage est dans un mois. Oui, mais voilà, Caroline Félix, les alliances sont sous les décombres.
7: De la maison de Kenji et Amarante, futurs mariés, il ne reste qu'un mur. Sous les gravats, un petit écrin reste introuvable.
8: À nos alliances, on va essayer de les refaire faire ou les racheter.
7: Bonne nouvelle en revanche, la robe était encore chez la couturière.
8: On s'en est bien sortis dans notre malheur.
7: Ce qui chagrine aussi Amarante, c'est la décoration du mariage. Elle en a fait une bonne partie à la main, un travail balayé par la tornade.
8: On avait fait des bougies, on avait fait les menus, je les avais toutes imprimées. J'avais gravé 66 flûtes avec nos logos. J'avais tout terminé la veille, dimanche. Je reprends le boulot le lundi et le soir, ça nous tombe dessus.
7: Mais le plus important, c'est qu'ils pourront réunir leurs 60 invités d'ici quelques semaines.
9: On est bien entourés.
8: On a nos proches et je pense que là, ça sera plus important de les avoir eux que la décoration. Vraiment, je suis reconnaissante parce que j'ai eu très peur.
7: Amarante qui était chez elle lundi quand la tornade a frappé.
8: Et en 3 secondes, on était sous les décombres. Des plaques de placo qui me sont tombées dessus, je les ai remis et j'ai attendu que ça passe. On a passé le pire, je vais bien, je suis en vie.
7: On va pouvoir laisser place à un peu de lumière, dit-elle.
2: Coma où la tornade n'a pas fait de victimes, seulement des blessés légers. Les orages qui ont eu raison d'une dizaine de voitures dans le Périgord. L'eau de pluie s'est infiltrée dans les cuves de carburant d'une station-service Leclerc. Gasoil frelaté, les moteurs ont bu la tasse, Marie-Astrid Guégan. Et les réparations pour les automobilistes se chiffrent en milliers d'euros.
10: Karine montre une photo du gasoil extrait du moteur de sa Citroën C3 par son garagiste.
11: On dirait du miel. C'est le monsieur de la concession qui m'a dit qu'il n'avait en rien la couleur du carburant, qu'il est vraiment bizarre, il est vraiment très épais, il est marron. En plus, il sent pas comme le gasoil.
10: Sa voiture s'est arrêtée net en roulant 2 jours après un plein à la station Leclerc du Privilège.
11: Ils sont obligés de vraiment tout changer. Il y a la pompe à injection ou un truc comme ça de pression qui a été endommagée. Il y a les 4 injecteurs. Enfin, il y a vraiment des gros soucis, quoi.
10: Elle cherche le devis sur son téléphone.
11: Donc voilà, donc 7793. Je peux pas payer. Là, c'est sûr, je peux pas. 8000 euros, je ne peux pas.
10: Leclerc explique que des orages ont provoqué des infiltrations d'eau dans une cuve de gasoil et parle d'une dizaine de victimes, dont Jeff. 6000 euros de frais annoncés sur son utilitaire.
12: Je vous demande de bien vouloir prendre en compte tous les frais qui me sont causés.
10: Le commerçant ambulant envoie un mail au service après-vente.
12: S'ils ne prennent pas en compte, je dépose le bilan pour l'entreprise. Quand on fait des erreurs, si on ne met pas le bon truc, on s'en prend qu'à nous. Mais là, moi, je suis pour rien. Déjà que le prix du gasoil, il n'est pas donné. Alors si en plus, on nous fout de la merde dedans.
10: En plus du remboursement des réparations, Jeff demande une voiture de prêt. Pour l'instant, il dépend de celle de sa fille.
2: Leclerc assure que tout est rentré dans l'ordre dans cette station-service. L'enseigne a aussi pris contact avec les automobilistes.
1: 13h08, l'héritage du général de Gaulle, toujours aussi disputé.
2: Mais pas l'héritage politique, pour une fois. La maison de Gaulle, la boisserie, à Colombey-les-Deux-Églises, est au cœur d'une querelle familiale. L'État veut l'acheter et en faire un musée, mais l'un des petits-fils du général, Pierre, s'y oppose. Il veut racheter les parts de ses frères en ouvrant une cagnotte pour que la demeure reste dans la famille, quitte à ce que des investisseurs étrangers, des Russes, par exemple, mettre la main sur ce morceau de patrimoine français, Arthur Ebenquis.
13: Un vaste domaine, une imposante maison recouverte par la vigne et des centaines d'objets ayant appartenu à la famille de Gaulle. La boisserie plonge les visiteurs dans l'intimité du général.
14: C'est émouvant de savoir où est-ce qu'il a été assis, où est-ce qu'il a écrit ses mémoires.
15: C'est la grande histoire qui rencontre la petite. On voit des objets, on voit des décorations.
13: Mais l'avenir du lieu inquiète. Carole a fait 3h30 de route juste parce qu'elle craint de ne plus pouvoir y accéder à l'avenir.
16: On a entendu que la boisserie pouvait être vendue et on s'est dit qu'il fallait venir avant de connaître son sort.
13: La raison, Pierre, l'un des petits-fils connu pour ses positions pro-russes, a lancé une cagnotte pour racheter les parts de ses frères. un cri du cœur selon son avocat, Maître Neuer.
9: C'est avant tout quelque chose qui est affectif, sentimental et qui est lié à cet héritage qu'il porte.
13: Pascal Babouaud, maire de la commune, ne comprend pas cette initiative.
17: Il lance une cagnotte pour dire aidez-moi à conserver la possession en régirant familiale. Mais elle y est déjà, puisqu'il a 50% des parts qui appartiennent à la famille. Pour racheter les parts de ses frères et pour en faire quoi? Faut que ça reste ouvert.
13: Le risque, voir la maison se dégrader ou vendue à des intérêts étrangers, une situation impensable pour l'Élysée. L'État veut l'acheter, le département aussi. Mais selon Nicolas Lacroix, son président, les choses n'avancent pas assez vite.
18: Moi, je ne sais pas ce que veut faire l'État et surtout, je vois que l'État ne bouge pas. Et moi, je veux vraiment une gestion publique. Je veux que cette maison elle continue à être ouverte. L'estimation des domaines est faite. Je vous le dis, on fera une offre au mois de septembre.
13: L'offre sera transmise à la famille mi-septembre.
2: Arthur Ebincuisse, un match de foot à 40 millions d'euros. L'Olympique lyonnais accueille Fenerbahçe ce soir 21h. Match barrage pour se qualifier en Ligue des Champions. Juteuse compétition. En cas de participation, l'OL toucherait 18 millions d'euros de primes, sans parler des droits télé qui pourraient dépasser les 20 millions d'euros.
1: Merci Paul Tillier, nous vous retrouvons à 14h pour continuer de nous informer. Restez avec nous à suivre une escapade à Épernay pour découvrir un terroir unique autour des vignes de Champagne sur votre radio ICI.
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1: Si vous cherchez une escapade pour vous évader le temps d'un week-end, ne cherchez plus. Il faut partir à Épernay. Et pour vous donner envie, voici quelques conseils pour découvrir le coin sous terre, mais aussi vue du ciel, car ce terroir se découvre de multiples façons autour des vignes de Champagne, bien sûr.
20: Épernay, c'est la capitale du Champagne. La ville est connue dans le monde entier pour cela. On y trouve des vignes à perte de vue et les plus célèbres maisons de Champagne. Mais moi, je vais vous guider vers les meilleurs endroits. Non pas pour boire du champagne, mais pour voir la Champagne. Nous irons sous terre, sur terre et dans le ciel. Vous serez étonnés par la sensualité de cette terre, la diversité des paysages et la beauté des villages. Et dans cet épisode, vous saurez pourquoi il y a longtemps, ici, en Champagne, ce n'est pas le vin effervescent qui rythmait la vie, mais l'eau. Je m'appelle Grégory Duchâtel. Je suis animateur à ICI Champagne-Ardenne. Ma première impression, la toute première fois, ça a été waouh. En partant de Reims, j'ai emprunté la départementale 951, j'ai longé la forêt, la route est assez étroite, et tout à coup, à la sortie d'un virage, un paysage vallonné et coloré m'est apparu. Les vignes, partout, et à l'horizon, Épernay. Bienvenue dans Partir. Autour d'Épernay, la Champagne, de la cave jusqu'au ciel. Notre point de départ se trouve à Épernay, sur l'avenue de Champagne. Elle s'étend sur près d'un kilomètre avec une succession d'hôtels particuliers, propriété des grandes maisons à la renommée internationale. Leurs jardins sont aussi soigneusement entretenus et fermés par des grilles monumentales. La plupart de ces demeures datent du 19e siècle. Certaines sont de véritables petits châteaux, comme par exemple le musée du vin de Champagne et d'archéologie régionale. Le mieux pour découvrir la région, c'est de circuler en voiture. Et je vous conseille d'ailleurs de suivre la route touristique du Champagne. Elle est bien indiquée, suivez les panneaux, vous les reconnaîtrez facilement. Dessus, vous verrez l'image d'une capsule de Champagne dorée. Trois circuits partent d'Épernay. Vous traverserez la vallée de la Marne avec une vue sur la rivière, la montagne de Reims et sa forêt avec son relief important au cœur de la plaine, puis la côte des Blancs avec ses vignes prestigieuses. Mais découvrir et comprendre la Champagne, ça commence souvent par une petite virée souterraine dans une cave. Les caves se visitent toute l'année et incluent une dégustation. Mais je vous le dis tout de suite, hein, mieux vaut réserver à l'avance. Je préfère faire ça à l'automne pour vivre l'effervescence des vignerons qui s'activent après les vendanges. Si vous venez en avril, ce sera l'occasion de participer au Printemps des Champagnes. Ce festival vous invite à découvrir des cuvées et à rencontrer des professionnels. Dans une cave, c'est l'âme de la Champagne qui se raconte. Dès les premières marches, la fraîcheur me saisit, 12 degrés constants. Je distingue la hauteur sous plafond dans une demi-obscurité. Le champagne n'aime pas la lumière. Les bouteilles alignées sur des pupitres semblent figées dans le temps, couvertes de poussière, comme si elles gardaient des secrets anciens. L'air est chargé d'humidité minérale, avec des notes de bouchon ou de pain grillé. Je touche les murs de craie, humides, oui, la terre de champagne est crayeuse. Et quand je sens ces gouttes d'eau sous mes mains, je me demande si elles n'ont pas des millions d'années. Qui sait ? Quelle que soit la cave que vous allez visiter, c'est une expérience que vous n'oublierez pas de sitôt. J'aime vraiment cette sensation d'être coupé du monde, alors que l'on est si proche de l'avenue de Champagne avec sa circulation si dense. D'ailleurs, savez-vous pourquoi elle est surnommée la plus riche au monde ? Eh bien, en dessous se trouvent en réalité 110 km de cave avec 200 millions de bouteilles stockées jusqu'à parfois 30 mètres de profondeur. C'est un véritable trésor à portée de main, avec tout un réseau de galeries qui relient les caves les unes aux autres. Pas étonnant que l'avenue soit inscrite au patrimoine mondial de l'humanité. À Épernay, certaines caves s'étendent sur des dizaines de kilomètres et une visite dure au moins une heure. Mais si c'est difficile pour vous de marcher, je vous recommande la cave du Champagne Mercier. Avec ses 18 kilomètres, elle se visite confortablement à bord d'un petit train électrique. Vous verrez, c'est une expérience accessible à tous. Je vous ai promis d'admirer la beauté de la Champagne, l'éclat de ses paysages. Alors, après les profondeurs de la terre, on va prendre de la hauteur.

0: Pour contempler la Champagne, il y a une manière qui me semble à la fois insolite et spectaculaire, c'est de la survoler. Depuis les airs, elle révèle des paysages saisissants. Les vignobles s'étendent à perte de vue, les villages se nichent dans les vallées, leurs toits se détachent délicatement entre les collines. C'est une expérience unique où l'on découvre des secrets que seule une vue aérienne peut offrir. La Champagne, vue du ciel, c'est tout simplement frappant. Pour prendre de la hauteur, je vous conseille un vol en montgolfière. Pour cela, il faut quitter Épernay et se rendre à l'aérodrome de Prunay, à côté de Reims. Il y a plusieurs sociétés de montgolfières en Champagne, et c'est un bon moyen pour repérer quelques-uns des plus beaux points de vue de la région, et surtout pour prendre de magnifiques clichés, histoire de réaliser votre album photo.
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0: J'ai rencontré un vrai passionné, Emmanuel Renoir. Il survole la Champagne depuis plus de 30 ans. Il la connaît par cœur.
2: On va monter, je sais pas, 3, 4, 500 mètres, on va voir. Là, pour l'instant, je reste à cette hauteur-là, parce que regardez, ça m'emmène sur un peu le vignoble, là. Et puis après, on remontera un peu pour reprendre de la droite le vent ce soir, en grimpant. Il nous emmène un peu plus à droite. Là, on profite du balcon. Balcon qui se déplace.
0: Au fait, quand on est en vol, on se rapproche forcément de la montagne de Reims. Montagne, entendons-nous bien, elle ne culmine qu'à 300 mètres. C'est pourtant notre montagne locale. C'est notre terrain de jeu pour des promenades en forêt. En fait, il s'agit davantage d'un plateau vallonné que d'une véritable montagne. Elle a la particularité d'être formée de strates géologiques qui offrent des caractéristiques similaires à des grandes chaînes montagneuses.
2: Allez, je vais remonter un tout petit peu pour essayer de reprendre un peu plus de droite.
0: La montgolfière, c'est une vue imprenable à 360 degrés. En survolant la montagne de Reims, on découvre la forêt dense qui s'étend sous la nacelle avant qu'elle ne cède la place au vignoble en contrebas.
2: Et on voit bien délimiter le vignoble de Champagne. On a ce qu'on appelle chez nous, plus communément, une sorte de trilogie paysagère entre ce plateau forestier où c'est le cœur de la montagne de Reims avec le parc naturel régional. Dès qu'il y a de la pente, c'est le coteau avec le vignoble. Fait tout le tour de cette montagne de Reims, et puis on va retrouver de l'autre côté, plus au sud, la vallée de la Marne avec la côte des Blancs.
0: Ces coteaux historiques de la Champagne, protégés par les arbres, dessinent un amphithéâtre naturel, formant un arc majestueux de Marus-sur-Aï à Champillon. À l'horizon, j'aperçois la vallée de la Marne et Épernay. Devant moi, la Marne s'étend. Cette rivière la plus longue de France a dessiné la Champagne. Autrefois, la Marne n'était pas un simple lieu de balade. Elle servait de voie commerciale, transportant les bouteilles de vin vers la Seine avant d'atteindre Paris. Du ciel, on comprend combien elle est indissociable du charme et du caractère unique de la Champagne. Dans le ciel, le calme contraste avec l'agitation au sol. Pas de grands châteaux ici, mais des villages rapprochés, où la vigne arrive jusqu'aux portes des maisons. Je vois un mélange de couleurs. Je me rends compte que les vignobles sont en fait de petits territoires, tel un tapis coloré mêlant le vert, le jaune et le rouge, offrant une vision paisible et inédite de ce terroir unique. Il y a des noms de champagne mondialement connus sous mes pieds, mais en fait, le champagne étant un vin d'assemblage, il vient de toutes ces petites parcelles de propriétaires indépendants. Pour tout vous dire, la montgolfière me permet de survoler un village qui m'est cher, c'est Sassy. De là-haut, je devine même les vignerons dans les ruelles étroites et dans le bar-restaurant, le comptoir à bulles. On refait le monde, on parle de vin. Il m'est déjà arrivé qu'un viticulteur m'invite à découvrir ses cuvées chez lui. C'est une belle étape si vous êtes en recherche de tranquillité et de convivialité.
2: Ouais, de toute façon, il y a une tradition. Quand on passe au-dessus du village des habitants, les habitants après nous invitent à l'apéro. Donc là, on va en avoir deux. Là. On discute et on est monté à presque 700 mètres. En fait, c'est le gros avantage du ballon. Si vous fermez les yeux, on ne sent pas que ça monte ou ça descend. Le corps ne ressent rien. Il n'y a que les yeux pour se dire, tiens, je suis un petit peu plus haut.
0: Cela peut paraître surprenant, mais sachez qu'a priori, vous n'aurez pas le vertige. La nacelle est stable et vous n'êtes pas relié au sol.
2: Et ce qui est vraiment joli, surtout à cette heure-là où le soleil commence à descendre un petit peu, je ne sais pas si vous avez remarqué, ce sont les ombres qui se dessinent sur ce relief qui est vraiment très doux ici. Il faut s'imaginer, il y a 200 millions d'années, là, c'était la mer, et c'est la mer qui est venue déposer ses sédiments, et aujourd'hui, ça nous offre ce spectacle-là.
0: Je vous l'avais bien dit au début de cet épisode, que bien avant le champagne, c'est l'eau qui était très présente ici. D'ailleurs, il y a des millions d'années, on avait une mer tropicale, à une température moyenne de 25 degrés. Aujourd'hui, on trouve encore et encore des coquillages fossilisés. Pour un souvenir original de la Champagne, je vous invite à repartir avec un fossile. Un vrai, attention. À Fleury-la-Rivière, la boutique de la cave aux coquillages propose à partir de 4 euros des coquillages vieux de 45 millions d'années. Imaginez un peu des trésors anciens, témoins du passé marin de notre région. Allez, moi, je trouve ça émouvant.
2: Ça va taper un peu. Vous êtes prêts ?
3: Oui, prêt.
0: On vient de profiter de la Champagne sous terre, puis vue du ciel. Alors, si vous avez encore un petit peu de temps, j'ai juste une dernière idée pour vous. Suivez-moi dans la découverte d'un village bien typique et historique. Pour ce retour sur la terre ferme, je vous emmène dans le berceau du Champagne. Ce sera l'occasion de faire une photo super originale. Auvillers est indissociable de Dom Pérignon. Ce moine visionnaire a perfectionné la fabrication du vin pétillant au XVIIe siècle. Sa statue veille devant l'église où il repose.
4: Qu'est-ce que j'aime à Auvillers ? C'est un très beau village qui est très bien placé entre la forêt, il y a les vignes tout autour, et à la Marne et le canal juste en bas.
0: Avec ses ruelles charmantes et son ambiance historique, ce village offre une véritable carte postale à chaque coin de rue. Sur les façades de nombreuses maisons, vous ne pourrez pas rater les étonnantes enseignes en fer forgé. Par exemple, l'enseigne du lavoir me plaît beaucoup. Je devine une femme à genoux qui bat un linge à l'aide d'un bout de bois que l'on appelait le battoir. À côté d'elle, un poisson jaune crache de l'eau. Ces enseignes, on en compte une bonne centaine. Beaucoup sont d'origine et d'autres ont été spécialement créées pour perpétuer cette tradition. Ces enseignes sont là parce qu'au Moyen-Âge, beaucoup d'habitants ne savaient pas lire. Donc, elles indiquaient si l'on entrait dans une boulangerie, une auberge ou chez un forgeron. Certaines sont difficiles à identifier parce que les métiers n'existent plus. Sur l'une d'elles, on peut voir un carrosse noir tiré par un cheval blanc avec un homme qui souffle dans une corne de chasse. En réalité, ça correspond, sous l'Ancien Régime, au relais de poste qui permettait d'acheminer le courrier dans tout le pays et servait aussi de repos pour les chevaux qui parcouraient de longues distances. Un dernier conseil pour mettre en boîte la photo incontournable que je vous ai promise. Celle qui surprendra vos amis à coup sûr sur les réseaux sociaux. Voici comment faire. Sortez du village. Prenez la route de la commune d'Aï-Champagne, à 10 minutes d'Auvillers. Et arrêtez-vous au domaine du Clos des Coisses. Vous ferez face à une colline qui se reflète dans le canal de la Marne. On croit voir une bouteille de champagne couchée. C'est magique. Mais ça, je vous laisse le soin de le découvrir par vous-même quand vous viendrez.
5: Avec plaisir, car ça promet d'être une très belle photo inoubliable. Merci Grégory Duchâtel d'ici Champagne-Ardenne. 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Et demain, nous continuerons de visiter les coins de France et nous partirons du côté d'Irati, dans le département des Pyrénées-Atlantiques. Musique à présent avec Diane Tell, Si j'étais un homme, sur votre radio ici.

0: J'étais un homme, Diane Tell. Merci d'avoir passé ce début d'après-midi avec nous. Il est l'heure pour moi de vous dire à demain. Je vous retrouve à partir de 12h05 avec les meilleurs moments d'Au Taquet. Je vous souhaite un très bon après-midi en musique avec votre radio ici. À demain.
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2: Vous allez reprendre le sport là pour la rentrée, ouais, ça fait partie de vos bonnes résolutions, c'est très bien. Mais est-ce que vous savez ce que vous allez faire comme sport? Vous avez choisi ou pas encore? J'ai un bon plan pour vous. Ça se passe à Avignon avec le club Avignon Le Pontet Triathlon qui lance une opération de remise en forme. Voilà, pour remettre en route la machine aussi et découvrir de nouveaux sports. C'est du 3 septembre au 17 octobre et c'est un forfait de 10 séances dont vous allez bénéficier. Avec ça, vous allez tester le gainage, le renforcement musculaire, la marche rapide, la course à pied. Il y a des séances de natation qui sont également prévues. C'est adapté à votre niveau, hein, quel que soit justement le niveau sportif que vous avez. C'est accessible à tous. Ça se passe le lundi soir au stade nautique d'Avignon, le jeudi soir au stade de Fargue au Pontet et le samedi matin à la piscine Swartemil. Vous avez juste à vous inscrire sur le site de la Fédération Française de Triathlon. Vous cliquez sur la rubrique passe rentrée bouger. 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
1: Merci de nous écouter. Vous êtes peut-être encore en vacances, de retour au travail. En tout cas, c'est la rentrée pour Ici Vaucluse. Et on vous retrouve tous les jours pour de l'actu locale et de la bonne humeur. Et qu'est-ce que vous allez faire avec nous pour cette nouvelle rentrée? Alors déjà, on rentre à la maison ensemble, toujours en musique. On s'informe aussi à l'heure pile en Vaucluse, en France et dans le monde. On sort aussi d'ailleurs avec Ici Vaucluse. On vous donne rendez-vous ce week-end pour le banc des vendanges. De 7h à midi, vous allez être dans les coulisses de l'événement. Et aussi, on parle de nature, injustement. On retrouve votre chronique vraiment nature, mais avant tout, on passe surtout la journée en musique. On danse avec Bruno Mars et sa nouveauté On My Soul. Et tout d'abord, on écoute Jeanne Mas avec Sauvez-moi.

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1: Vraiment nature, c'est votre rendez-vous 100% faune et flore locale vauclusienne et c'est avec vous, Omblyne. Et aujourd'hui, encore une star au nom trompeur qui va nous offrir un véritable spectacle.
2: Et cette star, c'est l'éphémère ou mouche de mai. Hein, voilà donc la confusion avec le nom. Mais c'est juste parce que les premiers individus éclosent au printemps. Le plus impressionnant, c'est vraiment là, en ce moment, fin août, début septembre. Joseph Jacquin-Porretas, vous êtes le conservateur du Muséum Américain à Avignon. Alors, avant de nous expliquer ce phénomène, déjà, qu'est-ce qu'un éphémère ?
3: Alors, c'est des animaux qu'on va observer souvent de couleur blanche, c'est ce qu'on a pu observer au cours de l'été, hein. Vraiment des insectes d'une blancheur incroyable, mais on a pu en observer également qui sont plutôt sur des tons brun, beige, marron, avec les ailes qui sont parfois teintées, il y a des taches vraiment marron dans les ailes. Ça dépend en fait soit des espèces, soit des stades de développement de ces insectes qui ont un cycle de vie vraiment complexe, avec une première métamorphose puis une deuxième métamorphose. Enfin, c'est quelque chose de spécial. On parle là d'insectes qui sont parmi les premiers arrivés sur la planète. Ils ont à peu près 300 millions d'années d'ancienneté. Donc quelque chose qui a pu s'installer au fil du temps. Et puis on voit aussi qu'ils s'inscrivent dans la durée, puisque les humains témoignent d'une cohabitation avec ces insectes depuis des milliers d'années aussi. Alors, pour être un peu explicite, en cours de l'été, souvent, on les voit arriver, mais par milliers, pour pas dire par millions. C'est spectaculaire. C'est-à-dire que autour des lampadaires, parfois, il y a des vols énormes. On se dit, mais qu'est-ce qui se passe? Il y a quelqu'un qui est en train de disperser des plumes venant d'un oreiller. Il se met à neiger en plein mois d'août. Et en fait, non, c'est ces insectes-là qui sont en train de devenir adultes tous en même temps. C'est des insectes aquatiques à la base, donc les larves se développent dans l'eau. Et quand le temps est venu, tous en même temps, ils sortent de l'eau. Et la raison pour laquelle on les appelle les éphémères, ou plutôt la raison pour laquelle on dit que quelque chose est éphémère, c'est précisément parce que ces insectes ont une durée de vie adulte qui est de quelques heures seulement, juste le temps de se reproduire, et ensuite ils meurent.
2: Et une dernière chose à souligner aussi, c'est qu'on peut les voir près des points d'eau, et si on en voit, c'est très bon signe, car ils sont de vrais indicateurs de qualité. D'ailleurs, leur présence par exemple à Orange, à Lille-sur-Sorgue ou encore à Avignon, témoigne des efforts pour améliorer la qualité de l'eau chez nous et la réduction de pollution qui a été engagée depuis des décennies maintenant. Merci Joseph.
1: Ah ça, c'est une bonne nouvelle et les efforts d'hier portent enfin leurs fruits. Merci à tous les deux. Je suis en train de regarder à quoi ça ressemble et c'est très étonnant comme insecte. Si vous êtes curieux vous aussi, direction notre site ici.fr ou sur l'appli ici, rubrique Vraiment Nature.
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0: Ça vous dit de passer l'après-midi en musique avec votre radio locale ici Vaucluse. Entre actu local à 14h et musique, et bien je vous dis, on va bien s'occuper. Marine avec Cœur maladroit et Francis Cabrel avec C'est écrit. Allez, c'est décidé, on vous accompagne sur nos belles routes du Vaucluse.
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1: Ici Vaucluse, bonne journée, il est 14h et c'est l'heure des infos.
2: 355 enfants à la rue en France, 9% de plus que l'année dernière. Chiffre dévoilé ce midi par la Fédération des acteurs de la solidarité et l'UNICEF. Parmi ces enfants, plus de 500 sont âgés de moins de 3 ans. Un risque de phénomène violent prévient Météo France. 12 départements de la façade atlantique allant de l'Ille-et-Vilaine à la Charente-Maritime et jusqu'au Loir-et-Cher sont placés en vigilance orange aux orages à partir de la fin de journée 18h. L'automobiliste suspecté d'avoir poignardé un homme sur son vélo hier après une altercation sur la route à Paris a été interpellé. Le cycliste âgé de 24 ans est sorti de l'hôpital. Une femme de 77 ans retrouvée morte en début de semaine à Maubeuge dans le Nord. Son corps a été découvert au domicile d'un homme de 68 ans. Il est en garde à vue. Une enquête pour meurtre est ouverte. Le Premier ministre arrive à Mayotte cet après-midi. Un an et demi après le passage du cyclone Chido, Sébastien Lecornu veut accélérer la reconstruction de l'archipel, l'accès à l'eau et aux soins en priorité. Les chantiers de certaines écoles ont aussi pris du retard alors que les élèves ont déjà fait leur rentrée à Mayotte. En football, l'Olympique Lyonnais joue ce soir sa qualification en Ligue des Champions. Match de barrage, l'OL reçoit les Turcs du Fenerbahçe, c'est à 21h. Et puis c'est le plus gros transfert de l'histoire de la Ligue 1 vers un club étranger. Le Marocain Ayoub Bouadi, 18 ans, quitte le LOSC et s'engage avec Manchester City contre 100 millions d'euros.
1: 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La météo en Vaucluse pour cet après-midi. Un ciel un peu plus voilé sur une bonne partie ouest de notre département. Ça ira mieux en fin de journée. Le vent est plutôt faible. Les températures maximales toujours élevées. Hein, entre 31 et 32 degrés pour la plaine, jusqu'à 27-28 degrés sur les hauteurs. Sur le Ventoux, le plateau d'Albion, vous aurez 29 degrés à Sceaux cet après-midi, 29 à Richeranche également, 31 à Bolène, 32 à 33 pour Carpentras, 31 degrés sur Orange, 33 possible également sur Mérindol et Apt et 32 degrés annoncés pour Avignon cet après-midi.
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0: Heaven des Bee Gees sur votre radio locale, ici Vaucluse. Vous êtes peut-être sur la route, encore en vacances ou peut-être au travail. Hein. Allez, bonne rentrée aux autres et bonnes vacances à ceux qui le sont encore. On vous accompagne toute la journée, c'est le quart d'heure français tout de suite avec Jean-Louis Aubert. Et il est temps à nouveau, Zazie avec Peu Importe et Marc Lavoine avec Pour une Begin avec toi.
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1: Ça s'active, hein. Je peux vous dire qu'en ce moment, ça s'active dans les bibliothèques d'Avignon. Ça récure du sol au plafond. Il y a des bibliothèques, oui, qui sont fermées là pour préparer la rentrée la semaine prochaine, pour remettre un petit peu d'ordre dans les rayonnages, tout bien rangé pour que vous soyez accueillis dans les meilleures conditions. Des bibliothèques donc qui sont complètement fermées au public. Ça concerne la bibliothèque Secano dans l'intramuros, Pierre Boulle, Champfleury, Paul et Alice Cluchier, Saint-Chamond également en extramuros, fermée complètement jusqu'au 31 août. Toujours une bibliothèque d'ouverte, heureusement pour vous. Elle est sur la rocade, elle est accessible en tramway en plus. C'est la bibliothèque Renaud Barreau qui est ouverte aux horaires habituels. Mais c'est bien de le savoir parce que si vous aviez prévu de ramener le livre que vous aviez emprunté il y a 3 semaines ou d'aller chercher des bouquins pour les enfants pour la rentrée, bah pour certaines, vous trouverez porte close. Donc vérifiez bien les horaires avant de vous pointer. 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
1: C'était Jeannette avec Porquetevas sur votre radio locale ici Vaucluse. J'espère que vous passez une bonne après-midi. C'est la rentrée, alors vous êtes peut-être en train de faire les fournitures, vous êtes en train de vous inscrire ou inscrire les enfants aux activités extrascolaires ou même faire le ménage à la maison parce que c'est le grand retour. Allez hop, on nettoie tout. Ce sera avec les infos à leur pile juste après la musique. Uptown Girl avec Billy Joel. Je pense à vous de Pierre Demar et Aimer plus fort que d'être aimé de Daniel Balavoine sur votre radio locale ici Vaucluse.
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2: Plus aucun enfant dans la rue. La promesse d'Emmanuel Macron en 2017 n'aura pas été tenue. 2355 enfants dorment toujours dehors, selon les chiffres publiés à la mi-journée par la Fédération des acteurs de la solidarité et l'UNICEF. Des chiffres en hausse de 42% par rapport à 2022, début du second mandat du président de la République. Parmi ces enfants à la rue, plus de 500 sont âgés de moins de 3 ans. Le ministre de l'Intérieur, Laurent Nunez, apporte son soutien à 3 policiers. Ils ont porté plainte pour outrage contre le député insoumis Sébastien Delogu. Lundi à Marseille, ces 3 hommes en civil interviennent dans l'immeuble du député pour interpeller un voleur. Le ton monte. Les forces de l'ordre accusent Sébastien Delogu de leur avoir interdit l'accès. Chacun sa version. Dans une courte vidéo, on entend l'un des policiers insulter le député Sébastien Delogu, a lui aussi déposé plainte. Des images d'une rare violence dans une vallée de l'Himalaya au Népal. Des torrents de boue ont submergé des habitations. Au moins 19 morts et plus de 380 touristes portés disparus. En France, alerte orange aux orages déclenchés à partir de 18h, 12 départements de l'ouest de la France sont concernés, de l'Ille-et-Vilaine à la Charente-Maritime. Le prince Harry et son épouse Meghan Markle de retour au pays. Le couple a atterri ce midi en Angleterre où ils doivent se réinstaller. Le fils cadet du roi Charles III et l'actrice vivaient depuis 2020 en Californie après une brouille avec la famille royale.
1: 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La météo en Vaucluse pour cet après-midi. Un ciel un peu plus voilé sur une bonne partie ouest de notre département. Ça ira mieux en fin de journée. Le vent est plutôt faible. Les températures maximales toujours élevées. Hein, entre 31 et 32 degrés pour la plaine, jusqu'à 27-28 degrés sur les hauteurs. Sur le Ventoux, le plateau d'Albion, vous aurez 29 degrés à Sceaux cet après-midi. 29 à Richeranche également. 31 à Bolène. 32 à 33 pour Carpentras. 31 degrés sur Orange. 33 possibles également sur Mérindol et Apt. Et 32 degrés annoncés pour Avignon cet après-midi.
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0: Deauville avec Forever Young sur votre radio locale ici Vaucluse. Le programme de l'après-midi, de l'actu locale, de la bonne humeur et toujours plus de musique. Jusqu'à 16h, on va danser avec le quart d'heure français. On va vous laisser chanter, je peux vous le dire, avec Laissez-nous chanter de Gold, Tant pis pour elle de Charlotte Cardin et Quand j'étais chanteur de Michel Delpech. 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
1: Notre patrimoine ici en Vaucluse, on peut le visiter, bien sûr, mais on peut aussi le déguster. La preuve dimanche, à Malemort-du-Comtat, avec un petit trésor de chez nous, c'est un raisin que l'on appelle le muscat du Ventoux. C'est même le prince des raisins. C'est une appellation d'origine protégée qui est cultivée par environ 150 producteurs hein, chez nous, entre le Mont Ventoux et Avignon. Et chaque année, il a le droit à sa fête. C'est la fête du raisin muscat AOP qui a lieu donc ce dimanche de 9h à 23h à Malemort-du-Comtat, avec un marché de producteurs, un vide-grenier, des artisans, des animations bien sûr autour du raisin, des visites commentées du village, la découverte aussi du moulin à huile, et puis pour terminer cette belle journée, le célèbre Condor qui sera en concert. Tout ça, c'est gratuit. C'est la fête du raisin muscat AOP du Ventoux, à déguster sans modération ce dimanche 30 août avec votre radio, ici Vaucluse.
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0: C'était YouTube avec With or Without You sur votre radio locale ici Vaucluse. Le programme de la suite de l'après-midi. À 16h, les infos. Après 16h, vous retrouvez Florent Mounier qui vous accompagne jusqu'en début de soirée. Et pour les 25 prochaines minutes qu'on passe ensemble, c'est toujours en musique que ça se passe bien évidemment. Pascal Obispo avec Personne, Teddy Swims avec Mister Know It All et tout de suite, Véronique Sanson avec Vancouver.
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2: Sébastien Lecornu est à Mayotte aujourd'hui et jusqu'à demain soir en compagnie de plusieurs ministres du gouvernement. Un an et demi après le passage du cyclone Chido, le Premier ministre veut accélérer la reconstruction de l'archipel dans un territoire où le Rassemblement national progresse. Il veut aussi s'attaquer à l'immigration clandestine. Sébastien Lecornu annonce que les aides publiques au développement

0: Attribué par la France aux Comores et à plusieurs autres pays africains seront conditionnés à la lutte contre les passeurs et à la reprise des étrangers arrivés en situation irrégulière à Mayotte. Au Népal, des torrents de boue ont tout emporté. Au moins 19 morts et plus de 380 touristes sont portés disparus. La crue a frappé un endroit touristique connu des marcheurs et fréquenté par les voyageurs en pèlerinage hindou. En France, 12 départements de la façade atlantique allant de l'Ille-et-Vilaine à la Charente-Maritime sont placés en vigilance orange aux orages à partir de la fin de journée, 18h. L'incendie mortel d'une résidence pour seniors en Seine-Maritime. Hier, une pensionnaire âgée d'une soixantaine d'années est décédée. Selon les premiers éléments de l'enquête, une résidente serait à l'origine de l'explosion ayant entraîné l'incendie après avoir allumé une cigarette à côté de sa bouteille d'oxygène. Un transfert record pour un joueur de Ligue 1 vers un club étranger. Le footballeur marocain Ayoub Bouadi, 18 ans, quitte Lille et s'engage avec Manchester City contre 100 millions d'euros.
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2: Et on jette un œil sur notre ciel vauclusien, plutôt couvert cet après-midi, mais qui va se dévoiler petit à petit. Ça nous promet une soirée peu nuageuse, avec des températures comprises entre 23 et 25 degrés. On va même passer en dessous des 20 degrés cette nuit dans la vallée du Rhône et l'enclave des Papes, entre 22 et 23 degrés prévus pour le Luberon et le massif du Ventoux. Et puis demain, on va se lever avec un ciel partagé, toujours entre soleil et nuages. Ils vont tenir toute la journée. Le mercure, lui, atteindra en matinée 26 à Avignon, 27 à Apt, 28 à Pertuis et 24 à Bolène.
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0: Après-midi, avec cette jolie leçon de vie de Manon Lisa à l'instant, propulsée sur la scène française avec son titre Le Petit Pêcheur. La musique continue d'accompagner notre après-midi avec Michael Jackson qui arrive dans quelques minutes. Mais avant, on va aider à restaurer des figures, des sculptures toutes particulières grâce à de l'huile d'olive. Et oui, dans un jour en Vaucluse, c'est avec vous, Philippe Garcia. Alors on découvre donc un bel élément du patrimoine spirituel de Carpentras, Philippe.
1: Ouais, c'est la chapelle Notre-Dame de Santé, située avenue Notre-Dame de Santé. Alors, chapelle qui a déjà fait l'objet d'une belle restauration générale, mais dans cet édifice sacré peint, deux personnages doivent retrouver des couleurs grâce à vos dons. Louis Peneranda préside l'association Notre-Dame de Santé.
2: Alors ici, en 1629, il y a eu ce que l'on appelle le miracle des clochettes. C'est-à-dire qu'à 3h du matin, les clochettes ont sonné et la peste qui sévissait alors sur tout le comtat et particulièrement sur Carpentras a diminué en intensité jusqu'à s'arrêter complètement. Et depuis lors, les consuls de la ville ont fait vœu de dire une messe à Notre-Dame de Santé tous les ans dans la nuit du 9 au 10 juillet à 3h du matin.
1: Allez, on y va. Parce que vous avez les clés. Hein. Parce que quand on pénètre dans la chapelle, effectivement, il y a une grille qui nous permet de la voir, mais on ne peut pas pénétrer à l'intérieur.
2: Alors, nous sommes ici dans le narthex. Alors, le narthex, c'est ce qui est avant la grille et qui permet d'admirer la chapelle sans que cela porte risque. C'était un tout petit oratoire au début, dans les années 1620-1630. Et dans ce poste de garde, nous avions les dragons de Notre-Dame de Santé qui gardaient l'entrée de la ville. Lors du miracle, ce petit oratoire, les consuls de la ville en ont fait une petite chapelle qui s'est progressivement agrandie.
1: Qu'est-ce qu'on va restaurer là? Parce que le but, c'est d'aider à la restauration, mais de deux pièces particulières.
2: Alors, les deux pièces, ce sont les deux anges latéraux de l'autel qui sont prêts pour accueillir des lamelles d'or de façon à leur donner toute la splendeur qu'elles n'ont jamais eue, puisque le travail s'était arrêté vraiment à la base. Alors que là, on aimerait les remettre en plaqué or.
1: Ah, ouf, c'est vous qui êtes chargé de récolter les dons. Et d'une façon tout à fait originale et délicieuse même.
3: Oui.
1: C'est l'huile d'olive en fait, hein, qui va financer en partie la restauration.
3: Tout à fait. Donc effectivement, avec une vente de ce produit-là, qui est extraordinaire, ça nous permettrait effectivement de récolter aussi les fonds qui sont nécessaires, parce qu'aujourd'hui, ce type de travaux doit être fait par des artisans qui sont agréés.
1: Oui,
3: ça a un coût un peu plus supplémentaire, comme si on faisait juste un coup de peinture. Bien
1: oui,
3: évidemment,
1: voilà.
3: Il faut restaurer dans les règles de l'art.
1: Heureusement, on n'a pas filé un coup de peinture sur des anges. Les artisans, ils sont d'où ?
2: Des artisans locaux qui nous ont été communiqués par la commission d'art sacré,
1: voilà,
2: qui gère toutes les monuments historiques du département.
1: La chapelle Notre-Dame de Santé est ouverte tous les jours, de façon autonome, gratuitement. Les bénéfices de la vente des bouteilles de 50 centilitres de cette excellente huile d'olive de chez nous sont intégralement consacrés à la restauration de la chapelle, en particulier donc des deux anges de l'autel.
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0: Bacha à l'instant, qui s'écrit Basia, mais je m'aventurerai pas avec son nom de famille. Hein. Je vous laisse le chercher de votre côté. Plus facile à dire pour notre prochain quart d'heure 100% français, le nom des artistes qui arrivent au menu. Axel Red, Florent Pagny et Jean-Jacques Goldman qui ouvrent le bal dans moins d'une minute.
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0: on s'en lasse pas de ce bonbon sorti à l'aube des années 2000, à peine à 1999 pour ce titre d'Axel Red, parce que c'est toi. Et tout de suite, c'est le moment de vos bons plans, ici Vaucluse.
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2: Ah, vous avez encore la tête en vacances, hein. Peut-être même que là en ce moment vous avez les pieds dans l'eau. Oui, bah je vais vous mettre les pieds sur terre moi, puisque la semaine prochaine, je suis désolé de vous le rappeler, mais c'est déjà la rentrée scolaire, oui. Les fournitures scolaires, ça vous aviez géré, hein, on est bon. En revanche, est-ce que vous aviez pensé à la garderie, à la cantine, aux activités du mercredi? Il n'est pas trop tard si vous habitez l'Isle-sur-la-Sorgue, puisque les inscriptions pour le périscolaire sont ouvertes. Vous faites ça de chez vous en plus, c'est ça qui est bien. Vous connectez sur le portail famille, qui est accessible 24h sur 24, 7 jours sur 7, vous rentrez vos identifiants et vous faites vos demandes. Vérifiez juste bien deux petites choses: que vous avez déposé votre dossier unique d'inscription avant le 22 juillet et que vous avez aussi transmis l'assurance scolaire de vos enfants pour 2026-2027. Si ça c'est fait, il n'y a plus qu'à. Ici Vaucluse, c'est toutes les heures des bons plans, des idées utiles pour bien préparer la rentrée.
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0: L'Australienne Sia qui nous amène tranquillement vers l'humour en tube. Que faire de ses enfants quand on reprend le boulot, mais pas eux? Eh bien, on peut les refiler par exemple aux grands-parents, bien sûr, les seuls sur qui on peut vraiment compter. Quoique, aujourd'hui, Fred Ballard va nous prouver que les grands-parents ne sont pas toujours hyper fiables comme éducateurs.
1: Désolée de t'embêter, maman, mais c'est juste pour savoir, ça s'est bien passé le coucher de Lucie ou pas? Comment ça, elle est toujours pas couchée? Mais il est 23h, maman. Mais attends, elle mange quoi, là? J'entends des bruits de bouche. Des M&M's?
2: Désolé les parents, mais les M&M's à gogo avant le dodo, c'est la base pour que les grands-parents deviennent des dieux vivants et hyper poilants pour les enfants. Donc il faut savoir ce qu'on veut, un mode de garde gratos ou un mode d'éducation irréprochable.
1: Maman, elle a 4 ans, t'en as 72, c'est toi qui décides, d'accord? Comment ça, je suis trop sévère? Moi, je suis trop sévère? À 14 ans, j'ai voulu aller au lycée sans barrette et sans serre-tête, tu m'as privé de sortie pendant une semaine. J'ai dit un gros mot, privé d'argent de poche. À 17 ans, je me suis percé les oreilles, tu m'as traité de punk à chien et t'as dit que j'aurais jamais mon bac. Mais maman, t'as eu 4 gosses, là, c'est quoi ce laxisme? Quand elle aura 6 ans, ce sera quoi? Elle voudra fumer son premier pétard, tu vas lui acheter une barrette de shit? À 10 ans, elle voudra faire sa première cuite, tu vas lui faire une rangée de shot?
2: Quand on dit que les petits-enfants, c'est la vengeance des grands-parents, c'est pas faux. Hein. Des années passées à culpabiliser d'être une mauvaise mère pour enfin pouvoir initier la nouvelle génération au plaisir non coupable, c'est que du bonheur. Et pour les pères, c'est presque pareil.
3: Qu'est-ce qui le garde ce soir, les enfants? Qu'est-ce qu'il est? Mamie? Oui, c'est moins cher, hein, mamie. Hein. Ouais, voilà. Combien de fois j'ai fait à ma mère « Maman, tu peux garder Naël cet après-midi ?»« Oh, tu reviens pas le chercher dans 3 jours comme la dernière fois. Hein. » J'ai dit « Maman, c'est la chair de ta chair !» Oui, on doit aller au théâtre demain soir avec ton père, laisse tomber. Je le donne à son autre grand-mère. Ah non, pas la sorcière marocaine.
2: Ben voilà, chacun sa méthode hein, pour refourguer ses gosses aux grands-parents. Mais quand on s'appelle Diane Segar ou Fabrice Eboué, il faut intégrer que les papy-mamies d'aujourd'hui sont d'anciens punks. Hein, donc, mieux vaut en rire en famille.
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0: Johnny Hallyday qui sonne peut-être la fin de la journée de boulot. Ici Vaucluse vous ramène à la maison en musique et avec des cadeaux. J'ai une expérience pour vous à vous offrir juste avant 18h. Et dans la playlist, encore la crème de la crème qui arrive. Mylène Farmer, Andrea Bocelli, suivi de vos actus à 17h.
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0: Bocelli. C'est sur cette note qu'Andrea Bocelli nous laisse pour nos actus locales.
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0: Et bon début de soirée à l'écoute d'Ici Vaucluse, il est 17h. Vos actus locales avec vous, David Doba. Bonsoir David.
2: Bonsoir Ambline, bonsoir à tous.
0: Un homme en garde à vue.
2: Information de l'AFP confirmée cet après-midi par Ici Vaucluse. Il s'agit d'un Irlandais d'une soixantaine d'années, soupçonné d'avoir proféré des menaces antisémites envers un couple de touristes juifs australiens dans un supermarché. C'était au milieu de ce mois. Les images de l'agression avaient d'ailleurs tourné sur les réseaux sociaux. Il a finalement été interpellé à Avignon. On se souvient que Serge Papin, ministre du Commerce et du Tourisme, et Aurore Berger, ministre de la lutte contre les discriminations, avait condamné avec la plus grande fermeté ces menaces antisémites. Dans un communiqué, Sud-PTT dénonce une nouvelle fois les annonces qui pèsent sur la présence postale de proximité dans le département. 8 bureaux de poste sont concernés par une fermeture sèche d'ici 2027. On peut citer Gordes, Rasto, La Palue, Saint-Saturnin-les-Avignon, Fontaine-de-Vaucluse, Jonquière, ainsi qu'Avignon avec les bureaux de la Place Pie et Saint-Jean. Sud-PTT.

0: dénonce une logique d'économie au détriment des services publics, des salariés et des usagers.
1: Il est fermé depuis novembre 2026 suite à un éboulement. La montée des Princes à Orange va de nouveau être accessible aux véhicules.
0: Quelques jours de patience et ce sera bon parce que l'axe rouvre le 1er septembre. La trentaine de mètres cubes de terre et de roches s'était écroulée sur la chaussée. La mairie avait annoncé une étude d'ailleurs sur la zone pour éviter de nouveaux éboulements. Selon cette dernière, des interruptions temporaires de circulation pourraient encore avoir lieu. Prudence donc. La Ligue des droits de l'homme 84 s'étonne d'un certain nombre de messages postés par des maires RN du département sur leur compte Facebook, des messages concernant les fêtes religieuses, particulièrement ciblés les maires d'Orange et de Bédarrides. Une lettre d'ailleurs est envoyée à la préfecture. Les deux élus souhaitaient le 15 août dernier une belle fête de l'Assomption à toutes et à tous, évoquant même un héritage chrétien qui a profondément façonné la France. Réponse du RN dans un communiqué, la libre pensée est un groupuscule d'extrême gauche, compagnon de route de la France insoumise. Fin de citation.
1: Et en sport, le marathon d'Avignon se précise.
0: 4000 coureurs attendent le 27 septembre prochain pour effectuer les 42 km 195. Il y a également le semi-marathon. Pour assurer le succès de l'événement, eh bien, l'organisation est toujours à la recherche de plusieurs centaines de bénévoles, 350 au total. Je vous rassure, pas besoin d'être sportif pour venir prêter main forte et donc profiter de l'événement. Chacun peut s'engager selon ses envies et ses disponibilités. Vous retrouverez l'adresse de l'inscription sur la page Facebook de la ville. La météo. Avec finalement c'était plus gris que prévu aujourd'hui. Le soleil était présent mais un peu voilé.
1: Eh bien ça va continuer comme ça parce que les nuages vont persister dans notre fin d'après-midi, début de soirée. Ça va légèrement se dévoiler dans la nuit, mais hop, rebelote demain matin. On sera toujours entre nuages et éclaircies pour notre journée de jeudi. Avec un thermomètre qui est plutôt clément pour notre soirée. Il va être aux alentours des 24, 25, même 26 degrés. 26 prévu à Carpentras ce soir, 25 à Apte et à Pertuis, 24 à Bolène. Cette nuit, on va passer en deçà des 20 degrés.
0: Ça, c'est une bonne nouvelle, ça
1: oui,
0: va rafraîchir.
1: On va respirer un petit peu dans la vallée du Rhône notamment et dans l'enclave des Papes. Bon, après, pour le reste du Vaucluse, ça restera aussi respirable. On sera dans les alentours de 22 degrés pour le Luberon et le massif du Ventoux. Et puis demain matin, donc je vous disais, on va se réveiller avec quelques nuages, un petit peu de soleil et un mercure plutôt clément aussi. Le retour de vos actus locales, c'est avec vous, David, à 18h.
0: Oui, tout à fait.
1: À tout à l'heure.
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1: La playlist pour accompagner notre fin de journée. On va avoir Tame Impala et Jenny. Ils cartonnent en ce moment, c'est vraiment les coqueluches des réseaux sociaux en ce moment. Il faut l'avoir dans la playlist avec Dracula. Mais d'abord, un classique du genre. Je dois m'en aller, Niagara.

0: 1986 pour ce tube de Niagara, je dois m'en aller.
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0: Et notre après-midi, fin d'après-midi, on la passe en musique avec aussi les bons plans de chez nous et des cadeaux. Oui, il n'y a qu'ici Vaucluse pour faire vivre les plus belles expériences sans sortir le porte-monnaie. D'ailleurs, j'ai un cadeau pour vous là ce soir qui est en lien avec l'invité de Florent Mounier qui arrive dans quelques instants. Elle va nous donner les bonnes adresses de son carnet d'adresses justement et sur l'événement de Bien Bon. Bien Bon qui aura lieu du 12 au 18 septembre dans tout le Grand Avignon. Donc là, ça, c'est dans quelques instants. Le cadeau, ça arrive aussi, c'est promis. Et d'abord, je vous ai promis de la musique et de la musique actuelle, s'il vous plaît, parce que là, on en a deux du genre. On a Tame Impala, il est absolument partout, il cartonne sur les réseaux sociaux. Jenny, c'est la K-pop. Et oui, la K-pop, vous allez pouvoir vous la péter un petit peu si vous avez des jeunes autour de vous en vous disant hey, K-pop, voilà, ça vient de Corée, par exemple. Ben oui. Alors, c'est Jenny, Tame Impala, qui vont nous donner le rythme de cette fin d'après-midi avec ce titre évocateur d'un grand personnage, évidemment, de la pop culture, c'est Dracula. Belle écoute et découverte, si vous ne connaissez pas.

0: Tame Impala à l'instant avec Jenny. Et est-ce que votre fan, il est peut-être fan justement, votre jeune de Tame Impala? Eh bien, il sera en concert à Paris les 12 et 13 juin prochains. C'est un très beau cadeau à lui faire, hein, pourquoi pas, à votre jeune. L'ouverture des billets, c'est le 2 septembre. Vous mettez le petit mémo, hein, parce que ça va se battre les places.
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0: Et tous les soirs, on ouvre les carnets d'adresses de Vauclusiens, Vaucluziennes, qui de mieux en même temps que les gens du coin pour nous faire découvrir des endroits fantastiques. Et ce soir, Florent Mounier, votre invité, est aussi une des stars d'un événement incontournable.
3: Dans quelques semaines, l'événement bien bon revient dans le Grand Avignon. Ça va se passer du 12 au 18 septembre. On va se régaler avec des repas insolites, des expériences culinaires. La programmation 2026 est complètement folle. Il y a une nouvelle fois de très très belles surprises. Et notamment, parmi les surprises, il y a la grande surprise. La surprise des chefs qui aura lieu le dimanche 13 septembre avec trois lieux d'exception du Grand Avignon. Et surtout, trois grands chefs qui seront là, dont vous, Colline Folquier. On vous voit d'ailleurs, on vous a vu souvent à la télévision. Et notamment, moi je me souviens de vous, en 2015, vous aviez participé à la saison 7 de Top Chef sur M6.
4: Ouais, exactement, il y a 10 ans déjà.
3: Ouais. Vous en gardez quel souvenir ?
4: 10 ans. Ah bah c'est un super souvenir, c'est une aventure humaine qui est hors norme et puis c'est un vrai tremplin dans ce métier. Enfin après c'est toujours pareil, quand vous faites quelque chose comme ça qui est très one shot, ce qui est important c'est ce que vous en faites après. Mais l'expérience en elle-même était très très enrichissante et j'en garde un très très bon souvenir.
3: La troisième adresse que vous nous avez sélectionnée aujourd'hui dans ce carnet d'adresses, c'est l'adresse de votre fournisseur direct, la ferme des Arnauds. Elle se situe à Villedieu. Qui tient cette ferme ?
4: Alors, la ferme des Arnauds, en fait, c'est deux frères qui ont pris la suite de leur papa, qui s'appellent Martial et Samuel. Et en fait, moi, j'étais au collège à Vaison-la-Romaine, donc dans le Vaucluse avec Martial. On était très bons amis et cette ferme, on y a passé pas mal de temps quand on était jeune au skatepark à Villedieu. Voilà, après.
3: Ah, vous étiez une skateuse.
4: C'était un petit. Alors moi pas trop, mais vous savez les filles restaient sur le banc et puis elles regardaient les garçons faire du skate. Hein, quand dans nos années collège, c'était un peu comme ça que ça se passait. Mais en tout cas j'en ai des super souvenirs et aujourd'hui moi je suis toujours restée en relation avec Martial, qui est un très bon ami, et aujourd'hui Martial et Samuel du coup ont repris cette ferme familiale avec la maison du grand-père sur place, la maison du papa qui est sur place également, et en fait ils font du vin, évidemment du vin en bio depuis des années, ils sont certifiés bio depuis des années, mais ils font également des olives à Auxaignons et de l'huile d'olive qui est exceptionnelle. Et au restaurant à Ofo, on fait un beurre d'huile d'olive. Alors je vous dirai pas comment, c'est notre grand secret, je ne le dévoilerai pas, mais on fait un beurre d'huile d'olive qu'on sert vraiment à l'apéritif avec plusieurs petites pièces à déguster. Et tout le monde nous demande comment vous faites ce beurre d'huile d'olive. Et c'est donc un beurre qu'on fait avec l'huile d'olive de Martial et Samuel de la ferme des Arnauds.
3: Et vous, vous m'avez dit que c'était la meilleure huile d'olive que vous aviez goûtée.
4: Franchement, oui, sincèrement, oui. Et puis en plus, ce qui me plaît, c'est que... Alors oui, c'est un AOC Nyons, donc les gens connaissent quand même de nom, l'AOC. Mais c'est des fournisseurs qui sont pas forcément réputés que pour ça. Donc ça reste quelque chose de très... Enfin, je vais dire que moi, j'ai la sensation en fait d'être vraiment privilégié d'avoir ces produits-là dans mon restaurant, parce que c'est pas des grosses quantités. Et puis c'est vraiment un produit un peu particulier. Donc on sort un peu des grands noms de l'huile d'olive et on va chercher des petits producteurs un peu plus éclectiques qui vraiment font un travail qui font un travail merveilleux.
3: Nous sommes avec la chef Colline Folquier aujourd'hui. Chef, vous allez nous donner rendez-vous au Festival Gourmand du Grand Avignon Bien Bon, qui aura lieu du 12 au 18 septembre dans le Grand Avignon. Et puis on vous retrouve également demain avec une nouvelle adresse. Nous irons dans un lieu mythique du Vaucluse, au Théâtre Antique de Vaison-la-Romaine. À demain.
4: Et oui, à demain.
0: Et merci à tous les deux, à demain effectivement. 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

0: Et c'est Michel Polnareff qui nous enchante pour notre fin d'après-midi avec tous les bateaux et tous les oiseaux et toutes les actus des people, vous savez, qui nous les glanent et qui nous les distribuent chaque soir. Et bien, c'est Émilie Mazoyer dans Décibel. Elle arrive dans quelques instants. Mais avant, c'est la musique qui continue de nous enchanter avec Frérot, le titre de Jérémy Frérot. Ne bougez pas.
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0: C'était Frérot à l'instant avec Jérémy Frérot que l'on retrouve sur la réédition de son album Gamin, des Sables. C'était sorti en mai, le 22 mai dernier.
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0: Et c'est le moment de Décibel, votre magazine 100% People. Qui a fait quoi, sorti quel disque, annoncé la sortie de quel album? Eh bien, c'est grâce à vous qu'on le sait en deux minutes tous les jours. Émilie Mazoyer, alors au menu ce soir, un album attendu comme le Messie, un retour iconique, un hommage aussi. Et on démarre comme d'hab avec une bougie soufflée de plus, mais pas pour un artiste. Non, là c'est pour un tube. Salut Émilie.
3: Salut tout le monde. Émilie, au rapport pour votre dose quotidienne d'actualité musicale. C'est l'anniversaire d'un tube super romantique aujourd'hui. Vraiment la chanson des amours.

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Oh, que c'est romantique. I Got You Babe de Sonny and Cher s'est retrouvé à la première place des hit parades il y a tout pile 61 ans, le 26 août 1965. La légende raconte que Sonny Bono, alors qu'il écrivait la chanson, avait réveillé Cher en pleine nuit pour la lui chanter. Elle aurait simplement répondu « Je déteste !» avant de repartir immédiatement se coucher. Entre deux canicules et trois feux de forêt, on a appris il y a un mois la mort de Marie-Paule Bell, qui n'a donc pas été célébrée comme il aurait fallu. Hommage. 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
1: La gouaille, la précision, l'humour, la voix, tout est là dans son tube de 76, La Parisienne. Serge Lama, Pierre Delanoë et William Scheller avaient écrit pour elle et elle avait repris avec talent le répertoire de Barbara au début des années 2000. Marie-Paul Bell est morte le 25 juillet des suites d'un cancer du sein. Elle avait 80 ans. Directement numéro 1 des ventes et des streams, l'album de Madonna, Confessions 2, est le carton de la saison. La chanteuse elle-même s'est dit reconnaissante et surprise par tant de succès. « Je me pince encore pour y croire », a-t-elle écrit sur son compte Instagram. Madonna a fêté ses 68 ans il y a 10 jours, en forme olympique pour, pourquoi pas, quelques concerts. On aimait bien les vacances, mais avec la rentrée, les sorties d'albums reprennent. Et s'il y en a une qu'il ne faut pas rater, c'est la formidable Zazie. Son 12e album, Volatile, sera disponible le 2 octobre. Et puis top départ en mars à Strasbourg pour la tournée d'une trentaine de zéniths partout en France. Le retour de Zazie, en plus, il fait danser.

Ouais, c'est vrai que ça donne envie de danser, ce titre de Zazie. Merci Émilie. Décibel revient demain même heure pour le condensé de l'actu musicale et lundi prochain aussi version long format pour encore plus de people dès 19h. Dans la playlist Ici Vaucluse, parce que là on a eu du Zazie certes, mais on va danser encore avec Oria et sa soirée mondaine qui arrive dans quelques instants. On aura aussi de grands espoirs avec Pink Floyd. Oui, je vous ai traduit les paroles. Le titre c'est High Hopes qui arrive. Et d'abord direction la Corse avec Voce Ventù et Jennifer Tivecu, la mio bandera.

0: La Corse a l'honneur, et ce vendredi d'ailleurs 28 août sur France 3 sera diffusé le concert Corsu Mezzu Mezzu enregistré à Marseille, c'était en mai dernier, avec votre radio ici. Et il existe aussi un festival chez nous qui a été créé grâce à une hanche, alors pas celle que vous pensez, hein. Quoique on va voir, il démarre vendredi à Morières, mais de quelle hanche on parle? Qui va-t-on écouter à l'espace Follard? Réponse dans 10 minutes.
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0: Et à vos côtés sur nos routes vauclusiennes, avec, écoutez, les perturbations habituelles, j'ai envie de dire, de fin de journée, hein, sur les pourtours avignonnais, notamment donc sur les allées de Loul. On a la rocade un petit peu aussi, Charles de Gaulle qui est un petit peu encombré. Quand on part aussi vers Montfavet, voilà, cette route d'Avignon vers Montfavet un petit peu encombrée. Bon pas aussi, avec cette sortie compliquée jusqu'à l'autoroute. Mais sinon, écoutez, rien de bien neuf sous le soleil, donc si jamais il se passe quelque chose, c'est plutôt à vous de venir nous le dire. Vous êtes nos yeux sur les routes vauclusiennes. Deux moyens de nous contacter, le 04 90 14 04 04, ça c'est directement par téléphone, ou même par WhatsApp, vous nous laissez un petit message et hop, on le passe à l'antenne, ou alors on le lit pour vous, et c'est toujours le même numéro, pratique, 04 90 14 04 04.
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0: Alors l'actu locale, ça y est, c'est fait. Nous avons aussi la bonne humeur, bon ça c'est tous les jours aussi. Et la musique qui est de retour dans quelques instants. On aura Auria qui cartonne absolument de partout avec son titre Soirée mondaine. Et on va commencer, je vous l'avais promis, hein, par un grand classique du genre, High Hopes, qui veut dire d'avoir de grands espoirs. Et ces grands espoirs, ben, c'est qui nous les donne ce soir? Ben, c'est Pink Floyd.

0: peine. Soirée mondaine à l'instant, c'était Oria.
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0: Et il y a des événements qui sont des succès, qui s'inscrivent dans le temps et dans l'origine, et tout à fait original. Et c'est le cas du Festival des Vents à Morières, à l'espace Follard. La 24e édition démarre ce vendredi soir pour 3 jours de jazz, en plus 100% féminin, c'est la thématique de cette année. Bonsoir Philippe Renaud.
3: Bonsoir.
0: Vous êtes le président de l'association Festival des Vents. Et alors, je le disais, tout a démarré à Morières avec une hanche. Ah, qu'est-ce que c'est que cette histoire ?
3: Vous avez été fouillé dans les archives.
0: C'est ça.
3: C'est vrai, c'est cette petite lamelle de roseau qui est indispensable à certains instruments avant, comme le saxophone, la clarinette, pour produire un son en vibrant. Et cette hanche était fabriquée il y a encore quelques années à Morières par la société Allure Roseau, une société qui était partenaire depuis le début du Festival des Vents, donc Festival des Vents associé donc aux instruments à vent. Donc il y a 25 ans, donc la société Allure était partenaire du Festival des Vents, donc à Morières.
0: Donc c'est pas une hanche, la hanche là qui nous fait des fois un peu souffrir.
3: Voilà. La hanche, c'est cette petite lamelle de roseau, voilà.
0: Eh mais voilà, on en apprend plus avec vous. C'est déjà un bon point, mon cher Philippe. Et puis alors, ce festival, on en parle, le Festival des Vents, une programmation qui va nous faire voyager dans un jazz 100% féminin. On peut dire, hein, par exemple, Alexandra Ridou, on a Palenka Quintet, et on a aussi samedi Estelle Perrault. Et oui, on a un extrait. Love is not a game. C'est un vrai bonbon, hein. Estelle Perrault. Donc là, ce sera samedi avec son dernier projet Promises. Des femmes à l'honneur et du jazz.
3: Tout à fait.
0: Oh là là, que c'est beau. Donc pour vous, en fait, l'idée de ce festival, un jazz accessible, loin de l'élitisme. Et voilà, on peut pas lui coller l'étiquette de l'élitisme. Vraiment, il y en a pour tout le monde.
3: Voilà, c'est vraiment un jazz donc ouvert à tous. C'est la finalité, l'objectif du Festival des Vents. Donc notamment avec, je dirais, cette surprise comme Estelle Perrault qu'il faut absolument venir voir et écouter. Donc c'est une chanteuse franco-taïwanaise. Est classée quand même parmi les six grandes divas du jazz par le magazine Jazz Magazine en 2022. Donc c'est pas peu dire aux côtés de grandes divas comme Cécile McLaurin ou Samara Joy ou Yun Sun Na. Donc c'est vraiment des artistes d'une notoriété mondiale. Et donc, et c'est le 29 août. Donc voilà. Donc il faut vraiment, c'est samedi prochain.
0: Ouais.
3: Et voilà. Et elle est pas seule sur scène puisqu'elle est accompagnée quand même de 4 grands musiciens dont l'américain Rob Clearfield qui est le directeur artistique et pianiste mais également le compositeur et arrangeur dont on retrouve la touche et la signature dans chaque mélodie de l'album.
0: Donc cet album, entre autres évidemment, à découvrir donc sur le Festival des Vents, c'est samedi pour Estelle Perrault, mais voilà, il y a toute une magnifique programmation, 100% féminine pour cette année, c'était déjà le cas l'année dernière, on remplit le pour cette année, c'est à Morières-les-Avignon, espace culturel Follard, et le parking est gratuit, l'ensemble des billets sont à prendre sur le festivaldesvents.com. Merci d'avoir été avec nous ce soir.
3: Merci.
0: À bientôt.
3: À bientôt, merci, au revoir.
0: Et on passe du jazz à la suite de notre programmation musicale. Après le jazz, comme je disais, c'est Rock Your Baby. On est dans le rock, ouais, de 1974, avec George McCrae. Bel après-midi avec nous.

0: George McRae à l'instant. Et j'ai deux billets qui sont apparus là sur le bureau.
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0: Parce que imaginez-vous un instant, vous êtes dans une réserve tropicale d'un hectare, 1200 animaux fascinants autour de vous, dont deux stars fraîchement débarquées, un couple de mangoustes s'il vous plaît, qui s'ajoutent aux iguanes, aux tortues géantes, anacondas, poissons exotiques et crocodiles aussi bien sûr. C'est la ferme aux crocodiles, c'est à Pierrelatte et j'ai vos invitations, deux entrées pour vous, cadeaux, en répondant correctement à cette question. Qui chante une version, disons un petit peu moderne de « Allez crocro, allez crocro, allez crocodile ». Vous voyez de qui je parle. Celle-ci, c'est de Jacques Offenbach. Mais qui chante la version moderne? Amir ou Julien Doré? 04 90 14 04 04 ou la touche appel de l'application ici pour nous rejoindre et pour vous, l'invitation pour deux personnes pour la ferme aux crocodiles et pour vous. 04 90 14 04 04, la touche appel aussi de l'application ici pour nous rejoindre et pour vous, c'est la ferme aux crocodiles. Et c'est tout simple, c'est tout facile. La version moderne de Allez Crocro, Allez Crocro, le crocodile. Voilà, vous l'avez, c'est bon. Est-ce que c'est Amir ou est-ce que c'est Julien Doré? Ben, vous venez le dire dans l'oreille d'Anso, et peut-être pour vous l'invitation, qui arrive chez vous. Et tout de suite, bon, vous l'avez entendu, hein, c'est pas les crocodiles hein, qui arrivent dans la playlist d'ici Vaucluse. Non, loin de là, c'est les Cranberries avec Zombie. Allez, bonne chance à toutes et tous.

0: Zambé, Zambé. Oui, bah oui, je sais tout chanter. Allez, Croco et Zambi, des Cranberries. Yes.
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0: Et Sylvie qui nous rejoint du côté d'Entraigues. Bonjour Sylvie.
3: Et bonjour.
0: Et bonjour. Et ça répond bien à la question. Qui chante à Allez, Croco.
3: Le magnifique Julien Doré.
0: Ah, ben oui, on se fait ensemble.
4: Les crocodiles. Bord du Nil, ils sont partis,
3: n'en parlons plus.
0: Bravo, Sylvie, vous tenez la note. Hein. Incroyable. Effectivement, c'est bien notre Juju Doré national qui chantait donc cette reprise de Allez, Croco. Vous remportez vos deux places, deux invitations pour aller à la ferme aux crocodiles. Et notre réalisateur, Christian, m'a annoncé une nouvelle, la nouvelle est confirmée à la ferme aux crocodiles, justement il y a 10 nouveaux petits spécimens de crocodiles qui ont éclos là. Vous allez pouvoir les voir.
3: Superbe.
0: Ouais.
3: Ah, superbe.
0: Ça va être
3: chouette.
0: Alors, il y a une photo déjà qui circule sur le net. Je vous invite à le voir. On se disait, ils ont l'air un petit peu féroces, hein, même s'ils sont tout jeunes, tout frais.
3: On les préfère en sac à main, nous, les femmes.
0: Oh, waouh. Oh non, on les préfère vivants, évidemment. À la ferme aux crocodiles, Sylvie.
3: Oui, oui, oui. C'était une blague. Hein.
0: Ma chère Sylvie, merci d'avoir été avec nous et vous pouvez prendre vos places aussi pour aller voir Juju Doré qui sera d'ailleurs en spectacle en concert dans le Théâtre Antique d'Orange. Ce sera le 5 septembre prochain. Ici Vaucluse vous fait gagner vos places. Comme vous, vous venez de gagner vos invitations. Et c'est quoi donc la radio? C'est qui la radio?
3: Oh ben ici Vaucluse, bien sûr.
0: Évidemment.
3: La meilleure.
0: Ah, j'espère bien.
3: Et les meilleurs animateurs. Ah, je n'écoute que ça d'ailleurs.
0: C'est vrai? Ah ben super. Eh ben, changez aucune habitude pour la rentrée. Promis,
3: je ne change pas. À mon âge, maintenant, on change plus.
0: Gros bisous, Sylvie, à très bientôt.
3: Merci, bisous, Ambline, merci beaucoup.
0: Bisous, et puis c'est Indochine qui va. Bonne journée, c'est Indochine qui va nous amener jusqu'à nos actus locales de 18h. Ne bougez pas.
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0: non, non, on a encore le bout d'après-midi à faire ensemble.
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0: Et bonne fin de journée avec nous à l'écoute d'Ici Vaucluse. Il est 18h. Vos actus locales avec David Doba. Bonsoir David.
2: Bonsoir Blaine, bonsoir à tous.
0: Un Irlandais d'une soixantaine d'années interpellé à Avignon.
2: Il est soupçonné d'avoir proféré des menaces antisémites envers un couple juif australien dans un supermarché d'Avignon Nord, mi-août. L'agression avait été filmée, puis postée sur les réseaux sociaux, le 11 août précisément. Et c'est donc elle qui est à l'origine de la garde à vue. Nicolas Georgeau, que s'est-il passé exactement ?
3: La vidéo complète dure 33 secondes et à l'image, on voit un homme, lunettes, cheveux gris. C'est un Irlandais filmé par un couple d'Australiens.
4: Dites-le à nouveau. Cet Irlandais vient nous dire que Hitler aurait dû finir le travail.
3: Et au bout de 13 secondes de vidéo, ce n'est pas du tout distinct, écoutez bien. On l'entend dire « Come back Hitler » avant de proférer des menaces de mort. Vous dégagez avant que je vous mettre une putain de balle dans la tête. Bande de porcs. Sur X, anciennement Twitter, l'extrait a été vu presque 11 millions de fois et ce, uniquement pour la vidéo d'origine. La scène se passe dans l'hypermarché Auchan, Avignon Nord, Le Pontet. Une information qui circulait jusque-là sur les réseaux sociaux, mais que nous n'étions pas en mesure de confirmer.
2: Explication Nicolas Georges, on vous a mis toutes les informations et les explications sur ici.fr. 8 bureaux de vote doivent fermer leurs portes dans le département en 2027. Des bureaux de poste, de proximité, hein, fermeture sèche, comme on dit, qui font bondir Sud PTT. Le syndicat dénonce des annonces qui pèsent sur la présence postale. Sont concernés les bureaux de Gordes, de Rasteau, de Lapalu, de Saint-Saturnin-les-Avignon, de Fontaine-de-Vaucluse, de Jonquière ainsi qu'Avignon. Et les bureaux de la place Py et Saint-Jean, Sud PTT dénonce donc une logique d'économie au détriment du service public, des salariés

0: et des usagers.
1: Et le torchon brûle à Monteux entre la mairie et la MJC.
0: La mairie RN a retiré en début de semaine le sigle MJC qui était apposé donc sur le mur du bâtiment principal. MJC, je vous rappelle, la Maison des Jeunes et de la Culture. L'association a déjà subi une baisse des subventions, subventions qui sont passées de 47 000 euros à 5 000 euros. Forcément, les responsables s'inquiètent. De son côté, le nouveau maire, Patrice de Camaret, estime qu'il y a eu des dérives. Selon lui, plusieurs associations occupent le bâtiment avec ou sans enseigne. La MJC annonce sur Facebook reprendre son activité dès le 7 septembre.
1: Et il n'est pas trop tard pour préparer la rentrée scolaire à bas prix.
0: Dans 6 jours, tous les écoliers, les collégiens, les lycéens auront donc repris le chemin des salles de classe avec plus ou moins de plaisir. Fini les vacances, place aux cahiers et aux stylos tout neufs. Mais tout cela, évidemment, coûte cher, très cher même parfois. Alors pour tenter de faire baisser la facture, eh bien, certains se tournent vers le seconde main. À Avignon, l'association de protection animale Adéo Animalis propose des fournitures scolaires à petit prix dans sa boutique solidaire. Barbara est une mère de 2 enfants et elle est habituée des recycleries.
2: Il y a plein de trucs, mais en effet, il faut avoir la patience de fouiller, il faut, faut aimer chercher son petit truc. Ça, par exemple, ça pourrait être intéressant pour les activités artistiques. Le problème qu'il y a, c'est que les établissements et les professeurs demandent des choses très, très particulières. Un grand cahier, c'est pas juste un grand cahier, c'est un grand cahier avec grand carreau, 27 fois 34, enfin, vous voyez, donc il y a le format. Enfin, c'est tout un bins, et autant vous dire que c'est l'horreur dans les magasins, donc c'est plus agréable ici, en fait. C'est une mission, c'est-à-dire que on vérifie ce qu'on a à la maison, on essaie tous les stylos, on les met de côté, on regarde la liste de demandés, on essaie tous les habits, et après on vient ici pour chercher ce qui manque.
0: Notez par ailleurs que dans un communiqué publié aujourd'hui, la France Insoumise déplore l'arrêt de la distribution de kits scolaires gratuits par la nouvelle municipalité avignonnaise. Une intervention des pompiers cet après-midi dans les gorges du Doulourin, qui ce sont les pompiers de la Drôme déjà en intervention, qui ont demandé l'aide de leurs collègues vauclusiens, qui ont donc récupéré à l'aide d'un hélicoptère une femme qui s'était blessée à la cheville.
1: Et une bonne nouvelle pour les habitants et les riverains d'Orange habitués à emprunter la montée des Princes.
0: Fermée depuis novembre 2025, eh bien, l'axe sera de nouveau praticable à partir du 1er septembre. Une trentaine de mètres cubes de terre et de roches s'étaient écroulés sur la chaussée. Les travaux ne sont pas encore totalement terminés. Alors la mairie prévient que des interventions peuvent encore avoir lieu avec des interruptions temporaires de circulation. Et puis 4000 coureurs, 42 km 195. Le marathon d'Avignon se prépare. Il se tiendra le 27 septembre, je vous rappelle. Pour assurer le bon déroulé de l'événement, il faut des coureurs avec de bonnes jambes, mais il faut aussi des bras. Et l'organisation est toujours à la recherche de plusieurs centaines de bénévoles. Pas besoin d'être sportif pour venir prêter main forte. Vous trouverez l'adresse, hein, si vous aussi, donc vous voulez faire partie des bénévoles. L'adresse pour vous inscrire sur la page Facebook de la ville. La météo, Ombline, avec un temps relativement gris au final et de la chaleur.
1: Exactement. C'est très couvert encore pour notre fin de journée avec donc un thermomètre qui oscille entre 29 et 31 degrés. Ça va rester encore un petit peu voilé dans notre soirée et notre nuit. Mais la bonne nouvelle, par contre, c'est que cette nuit, ça va être respirable parce qu'on va passer en deçà des 20 degrés, notamment dans la vallée du Rhône et l'enclave des Papes. Bon, on restera dans les 21-22 degrés dans le Luberon et le massif du Ventoux. Et puis demain matin, on va se réveiller avec toujours cette espèce de voile nuageux qui parsèmera le ciel et avec un mercure qui atteindra les 27 degrés en matinée à Apt. On sera à 26 à Avignon, 24 pour Bolène ainsi qu'à Richerange. L'après-midi sera aussi assez clémente mais nuageuse avec des températures qui seront approximatives des 31-32 degrés. Et puis un petit tour aussi sur nos routes vauclusiennes. Et bien écoutez, à part les perturbations de fin de journée, donc si vous êtes en direction du Pontet, sur notamment les quais de Loul, ou alors sur la rocade Charles de Gaulle, hein, en Avignon, enfin sur Avignon, là ça coince un petit peu. Sinon, rien de trop embêtant à déplorer. De toute façon, c'est vous qui êtes nos yeux sur les routes. Donc, si jamais il se passe quelque chose, vous nous passez un petit coup de fil ou vous nous laissez un WhatsApp via l'application WhatsApp, un message au 04 90 14 04 04.
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1: Et dans notre playlist pour cette fin de journée, nous allons avoir un duo qui s'est formé cette année, Marc Lavoine et Patrick Fiori, avec leur tout dernier titre Occupé. Mais maintenant, c'est Jimmy Cliff.

0: Reggae Night à l'instant avec Jimmy Cliff, évidemment.
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0: Sur les routes pour rentrer du boulot, déjà à la maison peut-être en train de cuisiner pour ce soir. Vous êtes avec nous, c'est le principal, vous écoutez ici Vaucluse. On vous a réservé un repas pour deux à gagner dans la prochaine demi-heure et pas n'importe où, vous comprendrez plus tard. Mais avant, on va chanter avec une de nos stars du ballon rond marseillais. Il a raccroché les crampons, il a préféré la basse version 100% Oasis. Oui, oui, il nous rejoint dans quelques instants. Mais juste avant, c'est la musique de nouveau qui nous enchante avec ce duo de Marc Lavoine et Patrick Fiori et leur titre Occupé.

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1: Marc Lavoine et Patrick Fiori qui se retrouvent sur ce titre Occupé.
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1: Le Vaucluse, terre de tributes de renommée comme Osiris qui reprend les plus beaux tubes de groupe Oasis. Pour la petite info, c'est ça Oasis. Hein. Voilà, c'était au cas où vous l'auriez pas. C'est samedi soir à Cavaillon, au Moulin Saint-Julien, sur scène du haut niveau, du très haut niveau, élu meilleur tribute band d'Oasis au monde par des confrères spécialisés. Vous en faites partie de cette aventure. Eric Dimeco, bonsoir Eric.
4: Bonsoir, bonsoir à tous.
1: Alors avec un ballon rond ou à la basse aussi, avec vous, ça des potes, vous avez 3 minutes pour nous convaincre de venir vous applaudir samedi. C'est à vous Eric.
4: Alors attention, c'est samedi 26 septembre. Hein.
1: Oui, oui, oui.
4: Ce sera la fin du mois, donc, pour l'ouverture de la saison culturelle à la salle du Moulin Saint-Julien, donc à Cavaillon. Et d'abord, la salle est magnifique. C'est le début de la saison, c'est le lancement, donc c'est toujours un moment particulier. Et puis sinon, si vous aimez Oasis, c'est là qu'il faut être. Si vous aimez le pop-rock anglais des années 90, c'est là qu'il faut être. Si vous aimez le rock en général, c'est là qu'il faut être. Et puis, oui, en effet, vous l'avez dit dans la présentation, on a quand même quelques années de route maintenant.
1: 7 ans,
4: on a fait quelques beaux concerts. Le dernier en date à la Feria de Dax, devant 4000 personnes, sur une superbe scène. On a même joué en Écosse, là-bas, là où Oasis a été découvert, au Kingstutz. Donc, on a sillonné un petit peu les routes. Et puis, j'ai eu la chance, moi, personnellement, de rencontrer Noël Gallagher sur un après-match à Manchester City, puisqu'il est grand fan de foot et grand fan de City. Voilà, donc je lui avais offert un t-shirt du groupe. Il avait été amusé et assez curieux de savoir qu'un ancien joueur reprenait en tribute son groupe mythique. Voilà. Donc
1: vous vous retrouvez sur ces deux passions en fait au final.
4: Ah oui, disons que moi je suis, j'avoue que je suis de la génération Oasis, hein, les années 90, avec l'explosion de ce groupe, c'est en plein dans mon jeune âge, on va dire entre guillemets. Et en effet, moi ce qui me plaît particulièrement dans ce groupe-là, c'est d'abord leur répertoire, leur identité, parce que c'est des mancuniens, comme on dit, puisque c'est des mecs de Manchester, ville pauvre, qui se sont lancés dans la musique et qui ont réussi grâce à la musique. Et puis surtout cet attachement au foot et à leur club de cœur, qui était un club de losers à l'époque et qui est devenu un des plus grands clubs au monde. Voilà, donc c'est vrai qu'il y a une certaine... il y a une histoire qui nous parle et qui me parle particulièrement. Et puis surtout, voilà, être sur scène... surtout du côté de chez moi. Moi, je suis de Robion, mais à Cavaillon, c'est toujours un très, très grand plaisir. Et voilà, venez vous éclater avec nous.
1: Bravo pour ces 3 minutes. Vous nous avez bien convaincus. J'ai droit à une petite dernière question quand même, mon cher Eric. Parce que la rentrée, elle approche. Les petits, là, ils vont choisir leurs activités, vous savez, pour l'année scolaire. Vous qui jonglez entre le sportif de haut niveau et le musicien de talent, Timothée ou Léa, là, on les inscrit d'abord à la musique ou au sport, à votre avis?
4: Alors déjà, on peut faire les deux, ce qu'il y a de bien, alors que certains sports, on peut pas trop les cumuler parce que ça fait des semaines un peu chargées pour les gamins. Bon, moi, je suis tombé dans le foot tout petit. J'ai un grand regret, c'est de pas avoir été initié à la musique tout gamin.
1: Voilà, parce que d'abord à l'école de musique et ensuite, si on a le temps, le sport aussi.
4: Alors.
1: Oula, vous avez 3 heures. Non. Sport ou culture?
4: Oui, c'est ça. Non, mais justement. Non, être initié à la musique, il n'y a rien de mieux, et faire du sport pour son épanouissement personnel, voire corporel, il n'y a rien de mieux. Donc, un coup, on fait travailler les jambes, un coup, on fait travailler la tête en faisant la musique. Voilà, les deux sont possibles. J'aurais aimé faire les deux, mais je n'étais pas d'une famille de musiciens, c'est mon grand regret.
1: Donc, on essaye d'inscrire les pitchounes aux deux, on fait de la créativité.
4: Exactement.
1: Et du sport. Eh bien, let's go. Et comme ça, vous savez quoi, j'ai bien envie de clôturer ce moment avec vous, avec la clôture de vos concerts. Il y a une musique, un titre d'Oasis que vous aimez particulièrement. Pour clôturer cette interview, vous clôturerez aussi le concert avec Rock'n'Roll Star. C'est celui-ci.

0: Osiris donc à retrouver au Moulin Saint-Julien. C'est à Cavaillon, c'est samedi 26 septembre pour un tribute 100% Oasis. Merci Eric d'avoir été avec nous ce soir.
1: Merci beaucoup, merci à vous, bonne émission.
0: Merci, ça a bien déménagé avec cet extrait de Rock and Roll Star. Et on va redescendre un petit peu en rythme, mais pas en intensité, bien loin de là, avec la musique aussi qui accompagne notre fin d'après-midi sur votre radio ici Vaucluse. C'est Kate Bush qui va arriver dans quelques instants, mais juste avant, c'est Tina Turner. What's Love Got to Do With It? Belle fin d'après-midi avec nous, évidemment.

0: Kate Bush à l'instant avec nous et ici Vaucluse qui vous promet les plus beaux cadeaux pour profiter sans se ruiner des expériences 100% Vaucluse. J'ai un repas pour deux qui peut être pour vous, mais avant on écoute Boulevard Désert qui invite le Montpelliérain, Carbone sur le titre C'est pas si facile. Et c'était pas si facile à dire non plus, hein. Excusez-moi. Hein.
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1: C'est pas si facile avec Carbone et Boulevard Désert. Oui, le cadeau, vous le voulez, je sais. Mais avant, direction nos routes.
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1: Et pour notre trafic de ce mercredi soir, le trio gagnant avignonnais qui bloque un petit peu les quais du Rhône quand on part d'Avignon vers le Pontet, le feu devant la gare d'Avignon Centre, la rocade Charles de Gaulle aussi. Par contre, RAS vers l'autoroute A7 ou aussi la 9 hein, quand on va vers Nîmes, RAS aussi du côté d'Orange ou de Carpentras. Les trains même sont à l'heure en gare d'Avignon Centre, ça c'est merveilleux. Alors par contre, si vous êtes en gare d'Avignon TGV, là ça bloque un petit peu plus. Le train à destination de Marseille qui était prévu à 18h12 observe 25 minutes de retard. Celui aussi pour Marseille à 18h20 observe 1 heure de retard. Et celui de 18h50 qui était en partance pour Lyon observe en ce moment 10 minutes de retard. Mais si jamais vous avez vous aussi quelque chose à nous dire au niveau des routes, hein, les trains c'est bon là avec la SNCF, mais plutôt sur nos route vauclusienne. C'est à vous de nous rejoindre et de nous faire part de votre info au 04 90 14 04 04. Vous passez un petit coup de fil à Anso qui vous attend au standard ou alors directement par WhatsApp avec l'application. C'est ultra pratique.
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1: Et oui, ça y est, je vous l'ai promis. 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
1: Et votre repas donc pour deux personnes au Clos des Sources dans le cadre du festival Bien Bon qui démarre le 12 septembre pour vous au 04 90 14 04 04. Le Clos des Sources, c'est à Roquemort et la musique, c'est tout de suite aussi avec Du Soleil dans la Nuit de Gérard Blanc. Voilà, vous avez le temps de ce titre pour nous rejoindre 04 90 14 04 04. Si jamais vous n'avez pas le numéro, mettez-nous dans vos contacts, ce sera vachement plus facile la prochaine fois.

0: Gérard Blanc à l'instant avec du soleil dans la nuit et celle qui est tout ensoleillée aujourd'hui, c'est Charlotte qui a décroché la première. Bonjour Charlotte.
1: Bonjour.
0: Alors ce repas pour deux personnes que vous allez pouvoir partager, c'est au Clos des Sources, c'est à Roquemort, ce sera le dimanche 13 septembre. Bravo, félicitations Charlotte, parce que vous allez vous régaler. On était en train de regarder sur internet, franchement le gîte il est d'un charme fou, c'est super mignon, c'est en plus convivial, familial, Denis Dorel et ses filles qui accueillent. Et puis alors la prestation du dimanche, c'est quand même avec trois chefs étoilés, la totale quoi. Vous allez vous régaler Charlotte.
1: Parfait, en tout cas je suis très contente, merci beaucoup.
0: Avec grand plaisir, vous allez y aller je vois avec votre mari, petite soirée en amoureux.
1: Oui, tout à fait.
0: Ah ben voilà, ben c'est super ça. Et là ce soir, qu'est-ce qu'on mange chez Charlotte?
1: On va manger des crevettes et des encornets à la plancha, à l'ail au persil.
0: Ben voilà, un petit goût de vacances encore chez Charlotte.
1: C'est ça.
0: Du côté de Bédaride. Ben c'est bon ça, petite plancha, petite crevette. Eh ben écoutez Charlotte,
1: c'est ça.
0: Très bon repas en famille ou avec votre mari en tout cas. Et évidemment, ben très bon repas aussi sur ce 13 septembre, en sachant que le festival, vous pouvez en profiter du 12 au 18 septembre, tout de même.
1: Très bien.
0: Voilà.
1: Très bien.
0: Tout est
1: merci
0: dit.
1: Beaucoup.
0: Et merci justement, quelle radio? La première de proximité dans tout le Vaucluse.
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0: Ah oh ben oui, bien évidemment. Belle soirée, à bientôt.
1: Merci, à vous aussi. Au revoir.
0: Ciao. Ah, ça nous fait plaisir de vous faire plaisir. Et on vous fait plaisir aussi avec Taylor Swift.

0: Ce sont les Swifties qui doivent être toutes ravies du retour de Taylor Swift avec ce titre Hoplite.
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0: Et nous aussi d'ailleurs par la même occasion. Et tout de suite c'est le moment de retrouver Patrice Gascoin dans les coulisses TV. Aujourd'hui Patrice, vous nous proposez un nouveau numéro de l'émission Nos Terres Inconnues. C'est à découvrir ce soir sur France 3.
3: Ce soir, l'invité de Nos Terres Inconnues est un humoriste qui ne renie pas ses origines nordistes.
4: Je suis retourné jouer sur les terres de mon enfance. Tu aurais vu ma mère comme elle était fière, ma mère. Elle est arrivée à la salle des fêtes en kangou limousiné. Avec des vides fumées puis des napperons sur les appuis-têtes.
3: C'est l'humoriste Jean-Philippe Janssen qui a accepté l'invitation de Samuel Ostigui, le nouveau présentateur de Nos Terres Inconnues, à voir ce soir sur France 3. Samuel Ostigui, c'est notre cousin québécois. Donc chaque voyage à travers nos régions est aussi pour lui une vraie découverte. Et ce soir, avec son van, direction l'Aveyron, on va découvrir un ch'ti dans le sud, Jean-Philippe Janssen. Lorsqu'il a été invité par la production, Jean-Philippe Janssen a commencé par leur faire peur. Pourquoi ? Parce que lui, le ch'ti, bah, il connaissait plutôt bien l'Aveyron, Jean-Philippe Janssen.
5: Ça m'avait fait rire parce que ça leur avait fait peur quand je suis arrivé, parce que je suis un ch'ti peut-être dans l'Aveyron, mais il faut savoir que j'ai vécu 15 ans à Montpellier, donc je suis allé souvent en Aveyron le week-end. Et donc quand ils ont su en arrivant que finalement je connaissais l'Aveyron, je pense qu'ils ont eu une petite frayeur. Mais après, il y a connaître l'Aveyron tel que je l'ai connu en y allant le week-end, et là, connaître l'Aveyron profondément comme on l'a fait avec Samuel, avec les paysages, avec les endroits les plus reculés. Et puis les gens, voilà, je pense qu'on est vraiment au contact des gens, et c'était des rencontres assez troublantes pour moi de voir ces gens, parce que moi qui suis du Nord, mon Nord il est sinistré, désertique, et il ne se passe pas grand chose dans les villages le soir. Et là, en passant du bar, en passant par les gens, j'ai vu qu'il y avait un vrai tissu social et puis une communication intergénérationnelle en fait.
3: Jean-Philippe Janssen, marqué positivement par cette découverte de l'Aveyron ce soir sur France 3, et son guide, le Canadien Samuel Ostigui, en a pris aussi plein les yeux.
6: Pour moi, c'est un vrai privilège de partir avec Jean-Philippe, qui a voyagé partout dans le monde, dans des métropoles, puis à partir dans des endroits qui sont exceptionnels, et qui disent oui à une aventure comme celle-là, parce que je vais reprendre une phrase qu'il m'a dit à plusieurs reprises. Il dit « L'aventure est parfois au coin de la rue ». Et cette phrase, je la reprends, je la réutilise maintenant presque toutes les semaines.
3: L'aventure est au coin de la télé. Samuel Ostigui invite Jean-Philippe Janssen dans Nos Terres Inconnues ce soir sur France 3. En revanche, ce qui est connu, c'est le retour des coulisses télé demain, même heure, même endroit.
0: Merci beaucoup Patrice. Et on se branche donc ce soir sur France 3 pour découvrir cette aventure aveyronnaise par des yeux ch'tis, rien que ça. On va se poêler dans moins de 10 minutes avec notre invité haute en couleur, bien connu ici avec son franc-parler et son humour à nous décoller les fesses du siège. Et dans la playlist pour l'accueillir comme il se doit, dans le lecteur CD, qu'est-ce qu'on a glissé ? On a glissé Rob Stewart avec Baby Jane, notre invité juste après Rob Stewart. Ne bougez pas, ça va décoller.

0: Lady Jane à l'instant avec Rob Stewart. Et ça y est, notre invité de marque est arrivé.
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0: Ladies and gentlemen, laissez-moi vous présenter le rendez-vous d'humour et d'accent chantant de ce dernier week-end d'août au Théâtre des Carrières des Taillades, vendredi et samedi prochain. À l'affiche, un comédie club avec Gabriel Giraud, Julien Vigne et Greg Pétras en première partie de Patrick Bosso. Ça, c'est pour le samedi. Et vendredi, elle revient. Elle a été élue Miss Marseille durant son spectacle créé au Festival d'Avignon. Ses aventures continuent pour notre plus grand plaisir. Ziz du Panier, bonsoir Ziz.
3: Et coucou,
0: et
3: comment ça va?
0: Coucou, ma gâtée, ça va et vous?
3: Ma beauté, je vais bien, je suis en pleine forme.
0: Et le fond sonore n'est pas un hasard, parce qu'on est comme dans votre spectacle, 100% marseillaise. La suite, enfin on a la suite.
3: Oh, que c'est bien ça, que c'est gentil.
0: Alors ce spectacle, dites-nous tout.
3: Dites, vous savez que je rentre toujours dans le costume de l'époque. J'ai été sosie officielle de Madonna dans les années 80. Eh bien, j'ai réessayé le costume esprit pour les taillades. J'y rentre impeccable, ma belle. Le soutien-gorge, les nénés, ils y vont impec.
0: Et les petites fesses aussi, les petits bourrelets, parce que, comme Madonna, hein, là, il faut que tout rentre hein, dans le corset.
3: Oui, non, mais moi, j'y ressemble toujours. Hein. Elle y ressemble plus. Elle, j'ai vu la tronche qu'elle a maintenant.
0: Vaut mieux être Ziz que Madonna. Mais vous savez quoi, ce spectacle, oui. Vous passez quand même de Miss Marseille à Madonna. C'est tout un programme quand même que vous nous dévoilez vendredi, Ziz.
3: Je suis souple, je fais un grand écart, ma belle. C'est pratique pour enlever la culotte parce que attention, il y en a un dans le public qui va repartir avec ma culotte. C'est pas rien, ça, hein.
0: Mais pourquoi envoyer sa culotte, voyons, Ziz?
3: Mais parce qu'elle m'a copié, elle. J'avais fait ça un soir pour rigoler, parce que je faisais la grande tournée comme elle. Elle faisait les zéniths, moi je faisais les campings. Bon, moi les campings, c'était toujours plein. Elle, les zéniths, pas toujours, tu vois. Et donc, pour faire plaisir à un spectateur, je jetais ma culotte. Et après, elle m'a copié, je jetais un string minable rikiki. Moi, c'est des belles culottes que j'achète au marché de la Plaine à Marseille. Une merveille, je te jure. Elle me plaise, hein. J'en ai dissimulé dans toute la France de ces culottes.
0: Mais la meilleure, évidemment, c'est pour les taillades.
3: Évidemment.
0: Vous nous réservez la plus belle.
3: Bon.
0: Neuve, mais j'espère bien, dites qu'elle sera neuve tout de même.
3: Eh, dites, on ne sait jamais ce qui peut arriver, hein, parce qu'en plus avec Eric Dimeco, hein, il est beau comme tout lui. Hein.
0: C'est pas faux. Et en plus, il est

0: avec nous tout à l'heure. J'espère qu'il nous écoute toujours, comme ça il aura le message.
1: Bien sûr qu'il écoute, il adore les blondes.
0: On vous retrouve, ma chère Ziz, c'est vendredi soir. C'est à partir de quelle heure, pardon?
1: 21h, dès que la nuit apparaît, je m'illumine, comme le sapin de Noël, tu sais, je brille de mille feux.
0: En plus, alors vous parlez de Noël, d'un événement un peu festif et tout, il y a quand même le village festif aussi qui ouvre à 19h30. Donc vous, c'est le show, 21h, village festif des Taillades, donc 19h30. Elle est pas belle la vie.
1: Oh, on va se régaler, dans le Vaucluse, qu'est-ce qu'on est bien, hein.
0: On est bien d'accord, ma chère Ziz. On vous retrouve donc au Théâtre des Carrières et des Taillades, c'est vendredi et samedi pour les Galéjades, magnifique événement d'humour. Gros bisous, Ziz, à bientôt.
1: Merci, je vous aime, à bientôt.
0: Nous aussi, on vous aime.
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Zazie avec peu importe son tout dernier titre. Allez, vous en voulez encore? Eh bien, c'est comme si c'était fait. Pour nous amener jusqu'à 19h, c'est Electric Light Orchestra avec leur titre Mr. Blue Sky, suivi de votre émission 100% années 80. Eh oui, allez, c'est parti, montez le son!

0: Ah, on la tire jusqu'au bout, cette note d'Electric Light Orchestra. C'était Mr. Blue Sky de 1977.
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0: Et belle soirée avec nous à l'écoute d'Ici Vaucluse. Il est 19h. Votre soirée, vous la continuez en chanson avec la playlist Ici Vaucluse. Il est 19h.
2: Le matin, il se réveille au son des voitures et s'endorme le soir quand la ville enfin s'éteint. 2355 enfants dorment dehors en France, selon des chiffres publiés aujourd'hui par UNICEF. C'est 200 de plus que l'année dernière. Symbole de l'échec d'Emmanuel Macron et sa promesse, plus un seul enfant dans la rue. Margot Longeroche, à Marseille comme ailleurs, la situation se dégrade. Vous avez rencontré une famille en plein centre-ville.
3: Armani, 7 ans, vit dans la rue depuis sa naissance. Avec sa mère et sa petite sœur de 3 ans, ils sont assis près d'un mur sur la Canebière.
4: On fait la manche parfois, on en donne à manger, parfois on mange pas d'escalon demain matin. C'est difficile pour nous, on veut trouver un appartement.
3: Et tu me disais que vous dormez où en ce moment ?
4: Dehors.
3: Des familles comme la sienne, Robert Christin, bénévole au Secours catholique, en croise quotidiennement aux accueils de jour de l'association.
5: En tant que bénévole, la solution c'est d'accueillir les personnes, faire du lien avec elles. Pour pas qu'elle perde espoir.
3: Trouver un toit aux enfants qui vivent dans la rue, c'est une obligation de l'État, rappelle-t-il. Mais les places manquent à Marseille comme partout.
5: Il n'y a tellement pas de place qu'en fait, on est obligé de faire des filtres ou des tris par rapport à des considérations qui sont horribles.
3: Les bénévoles ont donc de plus en plus de mal à convaincre les familles de continuer d'appeler le 115. Francis Vernet est le directeur régional de la Fondation pour le logement.
6: Il y a tellement de déceptions jour après jour. Des fois, on peut appeler le 115 pendant 40 minutes, 1 heure, 1h30 pour se voir. Expliquer qu'il n'y a pas suffisamment de place et que donc la personne ne pourra pas être hébergée, la famille en l'occurrence. Donc il y a beaucoup de personnes qui n'appellent plus le 115.
3: Dans les Bouches-du-Rhône, l'association craint que la préfecture ferme des hébergements d'urgence pour faire des économies. Selon Francis Vernet, jusqu'à 800 places pourraient disparaître.
2: Margot Longeroche, l'année dernière, 26 mineurs sans logement sont décédés en France. 14 d'entre eux avaient moins de 4 ans. Un plan social chez Sodexo, plus d'un millier d'emplois supprimés en France par ce groupe de restauration collective. Il s'agit, selon l'entreprise, d'améliorer ses performances face à ses concurrents. Sodexo emploie 25 000 salariés dans le pays. Une liste Le Pen-De Gaulle aux élections sénatoriales. Vous avez bien entendu, dans la Sarthe, Marie-Caroline Le Pen, tête de liste RN, s'associe à Virginie De Gaulle, descendante du général. Hélène Terzian, voilà une alliance politique étonnante et un joli coup de com' pour le Rassemblement National.
7: Oui, celle de Marie-Caroline Le Pen, sœur de Marine Le Pen, avec une arrière-petite-nièce du général de Gaulle, Virginie de La Fresnaye, qui est la mère MIRE d'un village sartois et qui figure opportunément sous son nom de jeune fille. La liste Le Pen-De Gaulle est une illustration de l'union nationale que nous

0: Boulon pour la France, commentaire de la fille de Jean-Marie Le Pen sur X, et qui a de quoi faire tiquer. Le FN-XRN s'est construit sur l'idée même de l'antigaullisme après l'indépendance accordée à l'Algérie. Dans ses mémoires, Jean-Marie Le Pen décrivait le général comme, je cite, « une horrible source de souffrance pour la France ». Mais voilà plusieurs années que le RN revendique un héritage gaulliste sur les sujets de souveraineté nationale notamment, et érige donc sa figure très consensuelle en exemple. Plusieurs cadres du RN se sont d'ailleurs empressé de saluer ce ralliement. La liste Le Pen-De Gaulle est loin d'être anodine dans la Sarthe, où le parti à la flamme a remporté en mars dernier la mairie de La Flèche, deuxième ville du département.
1: Hélène Terzian, les images de désolation tournent en boucle partout au Népal. Des torrents de boue descendus de l'Himalaya ont tout emporté sur leur passage. 98 morts, bilan provisoire, et plus de 400 disparus, dont 350 touristes étrangers. Cette crue dévastatrice a frappé une zone touristique, explique Claude Feuillâtre. Il s'occupe de l'association humanitaire Little World Népal France.
2: Alors c'est là où il y a le départ du Long Tang, donc tous les treks du Long Tang, qui est vraiment un très beau trek. Et actuellement, donc, il y avait des pèlerinages. Tous les ans, c'est un lieu sacré. Et tous les ans, si vous voulez, les Népalais doivent se rendre donc dans ce lac, qui est un lac où tous les chamans se réunissent un petit peu pour partager leurs secrets, leurs méthodes et tout ça. Alors on a très peu d'informations parce qu'actuellement les réseaux sont coupés. Nous dans le village, je sais que beaucoup de nos jeunes, porteurs et travaillent le long de la rivière ou du côté en remontant plus sur la Chine, sur les barrages hydroélectriques. Et là, nous avons actuellement aucune nouvelle.
1: Claude Feuillâtre de l'association humanitaire Little World Népal France. Après 6 ans de disette, l'Olympique Lyonnais a l'occasion ce soir d'offrir à ses supporters des retrouvailles avec la Ligue des Champions de football. Il faudra pour ça battre les Turcs de Fenerbahçe. Coup d'envoi 21h au Groupama Stadium. Et puis, irrésistibles étoiles, l'astronaute Sophie Adnaud enfilera son scaphandre une troisième fois. La Française doit mener des opérations de maintenance à l'extérieur de la Station Spatiale Internationale la semaine prochaine. Hier, elle a passé plus de 6 heures dans le vide spatial pour réparer une antenne de communication.
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1: La météo en France, 12 départements de l'ouest du pays sont placés en vigilance orange aux orages de l'Ille-et-Vilaine à la Charente-Maritime et jusqu'au Loir-et-Cher. Des phénomènes violents sont attendus, prévient Météo France. Des orages localement attendus donc sur le nord-ouest. Ils se décalent sur la Normandie, le bassin parisien et les Hauts-de-France. Demain, le temps reste agité avec là encore de nombreux orages. Les températures, il fera 33 maximum à Toulouse et Marseille.
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4: Bonsoir à tous, à midi soir, j'espère que la journée fut bonne. Une fois de plus, on est allé chercher dans la boîte à souvenirs quelques refrains, quelques mélodies qui ont fleuri dans les années top 50. Et vous savez quoi ? Le parfum est toujours le même. Ce soir, ça commence comme ça.

0: Étienne Dao, c'était Duel au soleil.
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0: Eh oui, quand une histoire d'amour se finit mal, la rupture, c'est pas simple. Étienne Dao, lorsqu'il écrit cette chanson, sait de quoi il parle. Et quand on sait que ce tube est extrait de l'album Pop Satori, Satori voulant dire en japonais éveil spirituel, eh ben on peut penser que cette expérience malheureuse lui a apporté quelque chose. Bon, il provoque quand même en duel et en plus au soleil la personne qui l'a quitté. De tout ça, il en a fait un tube, c'est le principal. Pour la suite, on va groover avec Madonna, Into the Groove.
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0: Le groupe Starship avec Nothing Gonna Stop Us Now. Et c'est la BO d'un film qui n'a pas marqué les esprits, enfin plus que ça. Le film, c'était Mannequin, sorti en 87 avec Kim Cattrall, qui est ensuite devenue une des stars de la série Sex and the City. Vous voyez à peu près la blonde? Bon, bref. C'est la chanson du film qui, elle, a fini numéro 1, notamment aux États-Unis et en Angleterre. Et puis, c'est surtout le plus grand succès du groupe Starship. La suite, c'est dans un instant, né quelque part, Maxime Le Forestier.
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0: La groupie du pianiste, c'était Michel Berger.
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0: Et dès la fin de l'année, on va beaucoup entendre les chansons qui ont jalonné la carrière du couple le plus romantique de la chanson française, Michel Berger, France Gall. Le spectacle de Michel à France va leur rendre hommage et faire revivre sur scène en live un répertoire inoubliable. La première date, c'est le 5 décembre au Zénith de Toulon. Et j'ai vérifié, c'est presque complet. Avis aux amateurs. Pour la suite, c'est du romantisme, mais façon disco italienne. La Dolce Vita de Ryan Paris. Succès de l'année 83.

0: folie de Thierry Pastor. Issu d'une famille de musiciens, le jeune Thierry a étudié le piano classique. Il a été pianiste pour Nicolas Perrac. Un jour, il rencontre l'humoriste Roland McDan, qui aime ses compositions et lui propose de produire ce coup de folie, qui devient un énorme tube en 82. Bah voilà. La vie d'un tube, c'est toujours une histoire. Un jour, je vous raconterai celle de Live is Life du groupe Opus, qui arrive dans un instant. Belle fin de journée à tous et à demain.
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1: Vous écoutez Ici, il est 20h, l'heure de retrouver Émilie Mazoyer.
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2: Avec ce soir un anniversaire ultra réjouissant. Le premier album d'Anaïs, le Chip Show, a 20 ans. Et Anaïs, qui ne donne jamais sa part au chien quand il s'agit d'organiser une boum, a prévu de célébrer cet anniversaire
3: attends,
2: se doit.
3: Qu'est-ce que c'est que cette expression ?
2: Tu donnes pas ta part au chien
3: en organisant une boum ?
2: Ben c'est une méga boum, les 20 ans de ton
3: d'accord.
2: album.
3: Ah ouais, d'accord. C'est une surpasse.
2: Arrête, t'es dans mon générique. Ah, normalement, tu arrives après en surprise. Vous allez tout savoir, en studio et sur scène, car Anaïs est ce soir, et surprise, l'invité de Décibel. Comment ça va?
3: Ça va bien, Émilie.
2: Joyeux anniversaire de 20 ans du Chip Show.
3: Merci beaucoup.
2: On parle évidemment de Mon cœur, mon amour. Ça, c'est la version qui est passée sur toutes les radios quand c'est devenu un tube. Mon amour, mais ce qu'il faut dire, c'est que The Chip Show, le spectacle pas cher, et Mon cœur, mon amour, au départ, c'est un seul en scène, musical, et ça ressemble à ça.
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2: The Chip Show, c'était un spectacle avec lequel tu tournais partout en France, et la magie du bouche à oreille a fait que tu t'es retrouvé aux Victoires de la Musique et ensuite la chanson est devenue un tube. T'es obligé d'aller l'enregistrer en studio pour que les radios puissent la passer et tout. Mais donc au départ, toi, ton idée, c'était pas de sortir un album, c'était de faire un spectacle.
3: C'était effectivement d'enregistrer par contre un spectacle live parce que j'avais été marquée par certains lives effectivement de grands entertainers. Tu vois, de genre Bette Midler qui avait sorti un live dans les années 70 où j'étais tombée dessus et c'était déjà, j'ai été scotchée. Je me suis dit, on a le droit de faire ça, de faire à la fois des blagues, de mélanger la pop, le jazz, de faire tout ce qu'on veut. Et en même temps, j'avais envie d'être dans la salle parce qu'il y avait des trucs que je comprenais pas ce qui se passait. J'entendais des rires à un moment. Je dis, ah, moi, je veux faire un live comme ça, où je le fais en one shot sur scène et que, une fois que c'est enregistré, ben, les gens, ils ont envie d'être dans la salle avec nous, quoi.
2: Alors ça, au départ, ça marche effectivement, parce que The Chip Show, vraiment, il y a 20 ans, il y a même un peu plus de 20 ans, il y a un gros bouche à oreille, les gens disent, oh là là, t'as vu cette fille, elle est toute seule avec une guitare, un kazoo, et puis...
3: Et un looper, en fait. Il y avait ce petit truc aussi qui faisait que les gens aussi avaient un petit truc en plus pour l'époque, parce qu'après, il y a eu Ableton. C'est que j'utilisais ce qu'on appelle la pédale Jamman pour les guitaristes pour se sampler en live. Je l'utilisais à la guitare, au chant.
2: Ça veut dire que tu fais un premier la la la qui est enregistré dans la pédale, et après tu fais un deuxième la la la en live, mais tu peux renvoyer le premier. Donc ça fait un petit cœur. Et après, ça, tu peux faire des grands cœurs et tu peux faire plein d'effets.
3: C'est ça, du coup, ça crée vraiment, comme je suis plutôt.

0: comédienne et un peu folle. Ça me permettait de, bah, non seulement de créer des chœurs en live, mais aussi, par exemple, de faire tout un monde quand j'imagine que je suis écossaise au Festival d'Édimbourg et je pars avec.
1: On écoutera tout à l'heure. Ça c'était vraiment dingue, ce chip show.
0: Ça permettait de faire rentrer les gens dans le spectacle, parce que quand tu fais le bluesman, tu leur dis non, là. Do you want me to be here tonight? Yeah! Ok, on y va.
1: Donc ça, c'était l'idée de génie, c'était l'idée de ce spectacle. Et donc, pour les 20 ans du Chip Show, très bonne nouvelle, tu repars sur la route.
0: Ah bah oui, il faut pas... Non, enfin, c'est ridicule de faire les 20 ans du Chip Show sans repartir sur la route. Donc on est en train de... Là, on fait une petite tour...
1: Petite tour de chauffe.
0: Voilà, 26, et on est en train de préparer 2027.
1: C'est ça. Mais avant, alors j'aimerais, s'il te plaît, qu'on se remette tous là, il y a 20 ans. On était plus beaux, on avait moins mal au dos, et donc on te découvrait. Donc, avec le succès de ce spectacle, le Chip Show, tu enregistres ce qui va devenir un tube, mon cœur, mon amour, pour que ça passe à la radio. Ça passe à mort à la radio. Et un peu du jour au lendemain, t'es archi sollicité. Tu te retrouves sur les gros festivals, les Francopholies de La Rochelle, le Printemps de Bourges, à la télé, à la radio, etc. Est-ce que c'était ce que tu souhaitais et comment l'as-tu vécu à l'époque ?
0: Non, moi je l'ai très très mal vécu, effectivement, je sais que ça fait bizarre de dire ça. Mais comme je tournais déjà beaucoup, quand ça a commencé à exploser, moi j'étais toute seule sur scène dans des conditions un peu plus roots depuis 2 ans. Et du coup, ça, j'étais déjà un peu au bout du rouleau quand ça a commencé à...
1: C'est ça, t'étais déjà fatiguée.
0: Ah ouais.
1: Parce que ça faisait 2 ans que t'étais sur la route.
0: Mais c'est pas ça, c'est que j'avais l'impression que tout m'échappait. Et puis surtout d'être épuisée aussi, parce que c'était. Être seule sur scène, c'est quand même très différent que d'être en groupe. J'adore être en groupe, mais c'est vraiment pas la même énergie. Et ce spectacle, en plus, c'était quelque chose. C'était un petit peu mon bébé où je voulais que chaque soir soit différent vraiment pour les gens. Donc je donnais vraiment, vraiment beaucoup. Et c'est vrai qu'à un moment, j'ai carrément. J'étais épuisée, donc j'étais malade. Je sais même pas comment j'arrive encore à chanter. Mais j'ai fait des trucs de fou, donc moi j'ai aucun regret, mais j'ai un regret, c'est que du coup j'étais trop au bout du rouleau pour pouvoir faire, j'avais été invitée à faire le Fuji Rock quand même au Japon.
1: Au Japon, énorme festival d'été d'ailleurs, ouais.
0: Ouais, c'est un petit peu, c'est comme un Coachella, c'est pour les gens qui connaissent pas, mais au Japon. Et j'étais tellement malade que si je prenais encore un seul avion, bah je me crevais les tympans. Donc on a... Mais j'ai été invitée aussi à ouvrir les Eurocaines avant les Deftones.
1: Non, mais c'est
0: et
1: ça
0: je l'ai fait. Ouais. Et je l'ai fait. J'ai pas pris de tomates.
1: Est-ce que... C'est une question que j'avais envie de te poser il y a 20 ans, la première fois que je t'ai interviewée. J'ai jamais osé. Et puis depuis, on s'est croisés plein de fois, mais j'ai jamais osé te la poser.
0: Non, il s'est jamais rien passé avec Keanu Reeves.
1: Bien sûr que si. Est-ce que... quand même, t'as pu profiter. Parce que moi, je me souviens des premières interviews que j'ai faites de toi, il y a 20 ans, au moment de Mon Cœur, Mon Amour, évidemment, moi, la radio pour laquelle je travaillais, qui s'appelait Le Move, on passait ta chanson 2 fois par heure. On était
0: je t'avais fait un hommage, d'ailleurs, j'avais fait un hommage parodique dans une petite vidéo sketch d'un de mes albums.
1: C'est vrai, ça. Non, elle m'a gâtée toujours. Mais j'ai jamais osé te demander, est-ce que quand même t'as profité, ou est-ce que vraiment, c'était tellement énorme, tellement rapide et tellement inattendu que... Tu te souviens pas que c'était bien?
0: Je crois que de toute façon, j'ai un émotion. J'ai jamais fait tous les tests, tu sais, des HP, des machins, des trucs.
1: Oh oui, t'as bien des trucs, toi.
0: Ouais, j'ai déjà des dyspraxies, ça c'est certain. La gauche et la droite, faut pas trop me demander.
1: Ah bah, va pas voter, toi, l'année prochaine.
0: mais c'est surtout que j'ai un émotionnel assez complexe. C'est-à-dire, quand c'est trop fort, ça bloque. Mm-hmm. Donc, j'arrive plus à pleurer, j'arrivais plus à rire, c'était trop pour moi. Donc c'est surtout ça, mais j'ai quand même, quand je repense, j'ai beaucoup aimé quand je faisais. Tu te retrouves à tourner au Québec, pas forcément sur des gros trucs, tu rencontres aussi des artistes. Je me suis retrouvée coincée une fois. Il y avait une espèce de fête de la musique en pleine canicule à Carcassonne, alors que je jouais en même temps au Francopholie de La Rochelle. Mais on était coincés parce qu'il y avait aussi le Tour de France qui passait et j'ai tapé la discute par 40 degrés dans un mini studio avec Tina Arena pendant 3 heures avec mais c'était trop mignon, il y a la Compagnie Créole qui était là et on n'en pouvait plus, on était tous épuisés et crevés de fatigue, pas de fatigue, de chaud quoi. Et puis là voilà, je parle à un des gars de la Compagnie Créole et J'ai adoré sa réponse. Je dis, voilà, c'est dur, là, quand même. Il dit, ouais, mais c'est de la promo. Je dis, ouais. Et il me dit, et la promo, c'est bon pour le moral. Donc ouais, moi j'ai plein d'anecdotes avec des gens.
1: En fait, t'as plein de petits moments super chouettes.
0: J'ai vu Charlène Spiteri à Musilac,
1: la chanteuse de Texas,
0: s'est montée à côté, que normalement on n'avait pas le droit d'être là, mais qu'elle était super sympa. Ouais. T'avais ton petit pass en festival. Moi j'ai pu voir. Comme je jouais surtout en début, puisque j'étais seule avec ma pédale, et ben je poupais après.
1: Aller voir
0: tous les autres qui jouaient, quoi. Ouais.
1: Oui, donc voilà, il y a plein de bons petits moments, mais l'ensemble est quand même un peu étrange. Mais pourtant, t'as dû t'y replonger puisque tu viens d'enregistrer et de sortir une nouvelle version de Mon cœur, mon amour. Car 20 ans plus tard, évidemment, alors tu es toujours les couples.
0: Ah
1: mais
0: il y a des petites choses qui ont changé.
1: Plus que jamais. Ah, voilà. Mais il y a des choses qui ont changé.
0: Ah bon?
1: Dans la chanson? Ah bah oui.
0: Ah oui, oui, c'est-à-dire qu'il y a 20 ans, en fait, je disais que je niquais tout mon forfait, mais je me suis rendu compte qu'il fallait un peu...
1: C'était trop marqué.
0: J'ai la même problème sur ma chanson Christina, je m'en suis rendu compte très tardivement, genre il y a 6 mois. Et en fait, dedans, il n'y a pas de cabine téléphonique dans ce putain de quartier de merde. Et là, je dis, mais il n'y a plus de
1: cabine téléphonique. Et voilà, en 20 ans, beaucoup de choses ont changé. Anaïs, cette nouvelle version 2026 de Mon cœur, mon amour, on va la découvrir maintenant, puis après tu vas nous raconter avec qui tu l'as fabriquée.
0: Yep.
1: C'est parti. Bisous les couples.

0: J'adore. Anaïs, Mon cœur, mon amour, version 2026 qui vient de sortir à l'occasion donc de la première sortie en vinyle de cet album The Cheap Show, disque de diamant, hein, il y a 20 ans. Il y a 20 ans, on ne faisait pas de vinyle, là on en fait. Raconte-nous alors cette nouvelle version, comment elle est née?
1: Je me disais que oui, pour les 20 ans, et comme je sais qu'il y a vraiment une cote d'amour sur cette chanson. Et du coup, la nouvelle version, j'avais envie d'un petit truc un peu années 80, Cure. Et du coup, j'ai pris un petit duo qui s'appelle 92 de Producers.
0: Ouais.
1: Mais qui savent jouer aussi bien des instruments pour qu'on ait ce petit truc assez enlevé, léger.
0: Parfait pour l'été.
1: Ouais.
0: Exactement. Exactement. Alors, le Cheap Show, faut bien le dire. C'était un spectacle incroyable, comme on n'en avait jamais vu. Une artiste seule en scène, qui chante, qui sait tout chanter, qui sait jouer de la guitare et du kazoo, et donc qui a cette pédale avec laquelle elle se sample elle-même en temps réel. Il n'y avait rien de pré-enregistré. Hein. Quand t'allais sur scène, vraiment, t'étais à poil. T'étais avec ta voix et il fallait que ça marche. Et ça marchait.
1: C'est la base du Cheap Show. C'est ce que va se passer en tournée de
0: et
1: nouveau.
0: C'est ce qui va se passer là, à nouveau. Et donc, il y a des moments... tu dis tout à l'heure. Il y a des moments qui ne peuvent arriver qu'avec Anaïs, en Écosse, par exemple.

Et là, les gens, mais ils sont hystériques parce que c'est génial. T'es toujours toute seule et c'est juste, voilà, des couches et des couches de ta voix que tu rajoutes en direct. Donc, une cornemuse parfaite. De temps en temps aussi, il y avait. Qu'est-ce qui se passe en ce moment sur MTV? Et Anaïs nous faisait Justin Timberlake.

0: plus, c'est la reine des accents.
1: Assieds-toi là sur le tas de foin, dans la gringe où t'adorais jouer. Là où on s'envoyait à l'air, quoi tu peux pas. T'es devenu allergique au foin. Oh. Ben si t'es allergique au foin, on fera l'amour dans un grand lit, dans un matelas, t'y as qu'à rien. Toute maladie.
0: Voilà.
1: Le ciel et même le poids.
0: La vie, c'est pas du foie gras. Non, mais c'était dingue quand même. Comment tu l'as monté ce spectacle? T'étais toute seule?
2: J'ai parlé à tous les gens dans ma tête.
0: C'est ça.
2: Non, mais il y avait aussi une grande. On s'était séparés avec mon groupe et il m'a. Bah, ça avait été très violent, comme ça peut arriver beaucoup, parce que c'est beaucoup d'amour. C'est comme une rupture à quatre.
0: Oui, c'est ça. C'est comme quatre ruptures en fait.
2: Ouais, voilà. Sauf le bassiste qui est toujours le mec le plus cool du groupe. Mais sinon voilà, j'avais eu j'ai eu beaucoup de mal à me séparer d'eux, mais je sentais que j'arrivais pas à avancer et ils voulaient trop me faire ce qu'ils avaient envie. Et puis quand j'ai dit non, on reprend pas, ils m'ont dit ils me disent rien sans nous. Et ça m'a vraiment à la fois blessée, marquée, mais par contre j'ai eu une énergie incroyable. J'ai fait ah ouais, et il fallait que je leur prouve, que je me prouve, et ça et surtout j'étais enfin libre aussi du coup de faire ce que je sentais, et comme ça avait tenu un peu comme un orgasme, si tu veux.
0: Ça, tu sentais que ça venait,
2: ça montait, et là ouais. Du coup t'as tout qui sort, qui est incroyable, et c'est la plus belle énergie. C'est une espèce de violence folle où t'as forcément le meilleur de toi qui sort. Et même pour moi encore, ça reste une très belle écriture. Hein. Mes textes, je les trouve assez forts.
0: Ah bah justement, c'était ma prochaine question. C'est dans le Cheap Show de 2006, est-ce que tout, tu assumes, tu aimes, tu embrasses tout pour ton spectacle-là 2026-2027 À part les forfaits téléphoniques, parce que ça n'existe plus, et les cabines téléphoniques.
2: Oui, puis j'ai promis, il y a des fans qui adorent que je fasse bébé, baise-moi. Je dis, bon, ben, on va arriver à 50 ans, mais on va quand même continuer mange-moi comme une mangue. Ouais, on y va. Mais moi, j'assume tout. Après, ce que j'ai envie de faire vraiment, c'est garder voilà, un peu quelques personnages vraiment phares du coup du spectacle. Mais j'ai aussi des nouvelles folies. Parce que les gens, ils aiment aussi être surpris avec ce spectacle. Donc, il y a par exemple, il y a un. Pendant ce temps-là, à l'Eurovision. Je vous laisse imaginer.
0: Alors, j'aimais bien pendant ce temps-là sur MTV, mais effectivement, pendant ce temps-là, à l'Eurovision.
2: Voilà. Tout un programme.
0: J'ai hâte. Je voulais te parler de la suite de ta carrière, parce que quand on démarre aussi fort avec un énorme album comme The Cheap Show et un tube interplanétaire, et tu peux le dire, on m'écoute sur Mars. Bah, au Japon, Fuji Rock, quand même, c'est pas rien. Mon cœur, mon amour, 20 ans plus tard, on est toujours là à la fredonner, à retomber sur le clip. Trop drôle le clip, Roland Garros, là, enfin le tennis, c'est ça le mot que je cherchais.
2: Une fois, j'ai rencontré Amélie Mauresmo, j'ai pas osé lui dire qui j'étais. Moi j'étais juste contente de...
0: Elle est cool.
2: Mais j'ai pas osé lui dire qui j'étais parce que j'avais tellement je voyais que mon revers tout pourri de...
0: Ah du clip.
2: Du clip.
0: Mais elle t'aurait pas jugé sur le revers.
2: Mais même j'ai pas osé, je voulais pas l'embêter.
0: Est-ce que tu aurais jugé Amélie Mauresmo sur un karaoké?
2: Ouais non c'est
0: jamais
2: vrai.
0: De la vie.
2: Mais je voulais pas l'embêter, j'ai juste fait ma petite photo.
0: Je te jure, Amélie Mauresmo. Oui, alors c'est pas du tout de ça dont je voulais parler. Je voulais parler de la suite de ma carrière. Non, mais quand tu démarres aussi fort et que t'as un tube aussi marquant que Mon cœur, mon amour, t'as eu beau faire des albums sublimes après. Et alors moi, je suis très très fan de ce que t'as fait. 2008, le Love Album.
1: On s'est rencontrés un beau soir d'été. On a fait l'amour un beau jour aussi.
0: Le premier amour. Il y a eu Je n'embrasse pas les garçons.
1: Je n'embrasse pas les garçons, je n'écoute pas.
2: C'est là où je faisais les filles du move.
1: Ouais. Je ne suis pas petit poisson que l'amour frotte à la maison. Non, je n'embrasse pas les garçons, je n'écoute pas leurs chansons.
0: Toujours des chansons à personnages. J'aime beaucoup aussi. C'était un peu plus tard, sachant que c'était sur Divergente où tu faisais la DRH.

0: y a eu en 2024, Anaïs, un sacré numéro.
1: J'ai retrouvé mon mojo.
0: Ça, c'était sur Divergente.
2: Oui, oui.
0: Pardon.
2: Ok, j'ai tellement de tubes.
0: Non, mais justement, c'est ma question. T'as plein de chansons géniales dans ton répertoire. À chaque fois, tes albums et le dernier en date, un sacré numéro sur lequel il y a Il m'a saoulé. Est-ce que c'est frustrant de se dire, ah bah tiens, pourquoi ça, c'est pas autant aimé et diffusé que Mon cœur, mon amour?
2: Oui, c'est frustrant. Enfin, ça l'a beaucoup été. Après, t'en prends ton parti. Ça s'appelle le syndrome du tube. C'est assez connu. Une fois, je crois que j'en avais discuté avec Axel Bauer.
0: Tu vois, oui. Donc...
2: Et encore, non, lui, il a quand même fait son petit duo avec Zazie. Il a... Et puis, voilà, c'est Axel Bauer.
0: Mais quand t'as un syndrome, énorme tube, ouais. En plus, au tout début de ta carrière, c'est...
2: Ouais. Il y a une cote d'amour. Et surtout, il y a... C'est un peu compliqué en France de faire de l'humour et de la pop. On est tout de suite... Je crois que les médias ont envie que vous soyez soit juste chansonnier, humoriste, soit musicien pop, mais on n'a pas, voilà, on n'a pas le côté Lily Allen, Robbie Williams, foutage de gueule, mais avec de la bonne musique. Donc, je pense qu'ils ont, voilà, je pense que les programmateurs et les journalistes français ont peut-être un peu de mal avec mon univers. Et c'est à moi, effectivement, de dire aux gens que non, je suis pas morte et que c'est eux qui ont raison, c'est eux qui ont plébiscité ce cheap show, c'est eux qui ont fait que c'est arrivé en radio et c'est eux qui mettent pas de carcan, en fait.
0: Ouais.
2: T'as vu, et je parle bien quand je me mets à faire.
0: Oui. Quand t'es calme, tu fais passer des messages et on comprend et c'est très intéressant parce que moi je me souviens, voilà, un sacré numéro là, l'album pour lequel on s'est vu il y a 2 ans, et cette chanson Il m'a saoulé, ouais. Je me suis dit, ça c'est un tube. Alors je ne suis pas directrice artistique d'un label ou de voilà, mais
2: c'est très touchy, c'est ça gratte le vernis, mais moi j'aime bien faire des chansons qui grattent le vernis. Mais
0: ah, tu penses quand même que si tu faisais des textes
2: là
0: un
2: là,
0: petit
2: on
0: peu
2: parle
0: moins...
2: de, on parle de préservatif là. Hein.
0: Bah, on parle d'une nana qui râle parce qu'un type avec qui elle était tout à fait d'accord pour coucher, ouais, ouais. A pas voulu mettre de préservatif et donc après du coup elle veut plus.
2: Ouais, elle m'a saoulé, non, c'est tout à fait la vérité d'aujourd'hui. Ouais. Mais c'est des mots crus et non, c'est, j'ai la tristesse de le regret de te dire que ça. Oui, non, ça, je savais que ça ne rentrerait pas.
0: D'accord.
2: En non, mais
0: tu t'en fous alors, t'as pas besoin.
2: Celle-là où je savais que de toute façon c'était pas pour les radios. Non, j'aimais bien ce petit coup de gueule, comme quand j'ai pu faire une chanson sur les DRH. C'est toujours engagé à ma façon. Hein.
0: Ouais.
2: Et puis j'ai, comme Mon cœur, mon amour, c'est vraiment ma patte de dédramatiser la vie. Donc je disais, j'avais envie de dire, voilà, pour toutes les femmes qui se sont retrouvées avec un gros relou qui ne veut pas mettre de préservatif en 2025,
0: ouais.
2: Non, c'est pas normal. Et donc je fais la chanson pour vous, les filles, quoi. Et surtout, la chanson est drôle en plus.
0: Elle est très drôle. Alors, on va l'écouter maintenant pour se dire au revoir. Mais avant, il faut quand même que je termine en rappelant que le Cheap Show est disponible pour la première fois en vinyle, que la version 2026 actualisée avec un forfait illimité de Mon cœur, mon amour est disponible. Disponible. Et puis, quand même, pour savoir, je suis curieuse, est-ce que tu hais toujours les couples?
2: Oui, absolument.
0: Follement.
2: Moi je suis un petit cœur chaud, tout doux, j'aime tout le monde.
0: C'est faux. C'est faux. Merci Anaïs de venir nous voir. Elle aime pas tout le monde, la preuve, il l'a saoulé lui. À la prochaine. Bisous.

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2: Notre correspondant belge qui est de retour.
3: 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En priant pour que rien ne change, tu sais.
2: Notre belle histoire a commencé en 2022 avec son prix Talent France Bleu 2022. Et oui, on n'avait pas encore changé de nom. Et puis en 2023, sa victoire de la révélation de l'année, ce premier album Regarde-moi qu'on a tant aimé, tant écouté, tant chanté. Pierre Demar est de retour avec une nouvelle chanson, Je pense à vous. Et il est dans Décibel pour tout vous raconter. Pierre Demar.
4: Bonsoir Émilie, comment tu vas?
2: Bonsoir, je vais très bien et toi?
4: Je vais super bien, c'est la grande forme là.
2: C'est ton retour?
4: C'est mon retour, que j'attends presque plus que mes fans je pense. C'est le retour quoi, ça y est. Trois ans, je vais pas dire sans musique parce qu'il y a eu un duo quand même.
2: Oui,
4: mais,
2: avec Dua Lipa en plus, c'est pas un duo, t'as pas fait un duo avec moi. C'est un duo international.
4: C'est sûr que tout le monde l'aurait adoré. Mais non, mais t'as raison, c'est trop bon d'être de retour. Je suis ça fait longtemps que je suis impatient et je suis très content de ce qui arrive et de ce qui est déjà sorti.
2: C'est ça, une nouvelle chanson dont nous allons parler évidemment, et nous allons écouter un petit extrait. Mais avant, puisque tu le disais, tu remontais un peu le temps en parlant des trois années passées. Moi j'aimais bien remonter le temps carrément à 4 ans avec ce prix Talent France Bleu 2022, et puis voilà la victoire, révélation de l'année en 2023, cet album Regarde-moi, ce premier énorme tube.
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2: Montée en puissance pendant les années, je trouve, au niveau de ta présence sur scène. T'as fait un paquet de concerts.
4: Ouais, mon Dieu.
2: Alors ça maintenant, il connaît par cœur sa carte de France, je peux vous le dire. Il connaissait déjà bien la Belgique, mais là...
4: Je connais tellement de bleds, mais tu n'imagines pas.
2: Ah ben
4: je sais tous te les dire.
2: Et les aires d'autoroute, maintenant il sait qu'il ne faut jamais prendre le sandwich triangle avec les crudités, puisque ça détrempe évidemment le pain.
4: Je connais tous les Burger King de France. Je connais tous les McDo de France, c'est terrible.
2: Oui, il y a eu ça. Et il y a eu quand même une expérience, je pense la plus récente sur scène, avec l'Orchestre du Capitole à Toulouse. Alors ça, c'était quand même un grand moment.

0: sur scène avec un grand orchestre du Capitole à Toulouse. Ça, c'était quoi? C'était un rêve? C'était l'histoire de dire au revoir à ton premier album? C'est arrivé un moment un peu étrange, finalement?
1: Ouais, c'est arrivé tout à fait par hasard, en fait, parce qu'on nous a dit on adorerait t'avoir Pierre à Toulouse. Et évidemment, bah, je ne sais pas comment tu dis non à ça.
0: On ne dit jamais non à des Toulousains, donc... de toute manière, mais là, en plus, oui, c'est quelque chose.
1: Ça tombait à un moment, c'est vrai, étrange, t'as raison. Et c'est un truc, donc, est-ce que j'en ai rêvé? Ouais. Oui. J'ai rêvé de chanter avec un orchestre symphonique, mais pour moi c'était presque trop prématuré. Enfin, après l'avoir fait, non, pas du tout. Hein. Je pense que j'ai très bien fait. Je suis ravi.
0: Bah oui.
1: Mais quand on me l'a proposé, je me suis dit, mais est-ce que c'est pas beaucoup trop tôt? Est-ce qu'on fait pas ça au bout de 4 albums, tu sais?
0: Oui.
1: Et en fait, non. Leur approche, elle est assez. Enfin, elle est pas du tout snob, quoi. Il y a un truc où c'est simplement l'idée de revisiter, de mettre en musique, d'arranger, d'enrichir toutes les partitions du premier album. Et en fait, c'était juste trop beau, quoi. Je pense que c'est un de mes plus beaux souvenirs sur scène, un des plus émouvants, un des plus flippants aussi, parce que c'est très différent. Ça n'a rien à voir avec un concert normal comme quand j'en donne très souvent, parce que il y a pas de clic dans les oreilles. Bon, pour t'expliquer en deux mots, tu sais, on porte des oreillettes sur scène dans lesquelles on s'entend. Il y a un retour de la voix et il y a plein d'indications. Genre Pierre, 3, 2, 1, couplet. C'est genre comme si j'étais vraiment débile et qu'il me fallait ça, mais en fait il me faut un peu ça.
0: Bah oui, parce que c'est comme le conducteur
1: exactement,
0: de ce concert.
1: Un conducteur, bah, exactement. Et t'as un milliard d'informations qui sont importantes et notamment des aides. Quelquefois je chante et j'ai ma voix derrière moi en studio. C'est-à-dire, vous ne l'entendez pas bien sûr, mais moi dans mes oreilles je l'ai. Et là, pas du tout. Et donc, pas de métronome, rien. Et c'est un échange humain. Et c'est une espèce d'alchimie qu'il faut trouver avec 80 personnes.
0: Ouais.
1: Et c'était hyper impressionnant. C'était
0: et tu magique. Regardais qui? Alors, tu regardais le chef d'orchestre ou tu regardais le public? Parce que ça aussi, c'est très différent.
1: Bah, à vrai dire, moi, je pensais que j'aurais l'occasion de regarder le chef d'orchestre, mais pas du tout. Dans la configuration dans laquelle on était, je ne voyais que mon public.
0: Wow.
1: Et je lisais sur leurs lèvres et je me disais, d'accord, je fais ça. Non, mais c'est genre. Non, puis le chef d'orchestre n'était pas très collaboratif. En réalité, je l'ai pas trop aimé. Mais par contre, les musiciens, formidables. Et j'ai passé, franchement, je pense, l'expérience la plus impressionnante de ma vie, parce que tu redécouvres tes chansons. Et je me suis dit, ah, c'est génial, en fait, j'ai composé ça. Parce que tu sais, à un moment donné, tu connais tes arrangements par cœur. Et en fait, le fait d'avoir plein de musiciens qui donnent vie à une chanson, bah, d'un coup, elle devient sublime, quoi.
0: Ah, c'est beau,
1: c'est un peu un truc de tricheur, mais ça marche bien.
0: Ah là là, vous avez quelques images, quelques extraits de ce concert de Pierre Demar avec l'orchestre du Capitole, et notamment cette reprise de Dalida, Mourir sur scène, qui est dingue. Puis vous pouvez d'ores et déjà commencer à apprendre la nouvelle chanson de Pierre Demar, Je pense à vous. Je

0: Cette chanson, tu l'as choisie pour annoncer ton retour, pour présenter ce nouvel album qui arrivera à l'automne. Et il a fait réagir des artistes.
1: C'est vrai.
0: Dans le duo Big Flo et Oli, voici le grand frère, Big Flo, roi des idées de génie.
2: On est fan de ta dernière chanson avec ma meuf. Et je voulais te donner une idée de trend. On essaye de chanter le refrain à sec, a cappella, et c'est impossible, et ça a pleuré de rire. Je te donne un exemple. Je vais, je viens, je remonte et je pense à vous. Ah, pas si mal là pour le coup. Je viens, ça monte et je pense à vous. C'est faux. Et en gros, le but, c'est de le faire juste sans ciao.
0: Évidemment, ça a pris, Pierre.
1: Je suis trop content que tu montres ça. Je savais pas que tu l'avais, je suis trop content.
0: Évidemment, moi j'ai découvert ça sur Instagram il y a quelques heures et je me suis dit, mais c'est formidable. Et ce qui est encore plus beau, c'est la réaction en chaîne que ça a provoqué. Vous allez entendre le refrain de « Je pense à vous » chanté par, et par ordre d'apparition.
1: C'est presque un blind test en fait.
0: Ouais, c'est ça.
1: Faut le deviner.
0: Marine, Oli, le petit frère dans Big Flo et Oli, Clara Luciani et Christophe Willem.
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0: Christophe Willem a plié le game.
1: Incroyable,
0: à la fin.
1: En fait, j'ai cru que Clara était un homme et Christophe était une femme sur ces deux extraits, c'est parfait.
0: Clara ne sait pas trop ce qui s'est passé. Clara, elle a fait le petit accent marseillais.
1: C'est son accent de Sanary, voilà, elle a retrouvé ses racines. Et Marine, je pense, domine là. Là, c'est sublime là.
0: Ah, c'est
1: elle a une réverbe de salle de bain, je ne sais pas
0: mais
1: ce qu'elle faisait.
0: Je pense qu'elle s'est mise dans une salle de bain.
1: Ah, ouais,
0: pour
1: je pense
0: le
1: qu'elle
0: faire.
1: S'est dit, je me fais kiffer, je me fais mousser.
0: Oui.
1: Et c'est génial. J'ai encore Marguerite et Bilal qui sont arrivés entre temps, mais je ne les ai pas encore publiés.
0: Ah.
1: Tu les verras ce soir.
0: Alors, il faut suivre absolument Pierre Demar sur les réseaux pour voir la suite des aventures du refrain de « Je pense à vous ». Mais c'est beau aussi de voir toute cette scène et ces gens, que ce soit voilà, Big Flo et Oli, Clara Luciani, Marine, Christophe Willem, tu parlais de Bilal Hassani, qui célèbrent ton retour aussi, c'est beau.
1: C'est tout à fait, c'est pas inattendu, ça fait très victime de dire ça, mais c'est génial. Enfin,
0: bah ouais.
1: Tu sais, il y a un élan de générosité. Je sais pas si ça a toujours été le cas ou pas du tout, je vais pas te dire que c'est mieux qu'avant, j'ai pas eu l'habitude sur le premier disque et là ça y est, j'ai l'impression que je me fais plein de copains et qui sont contents de ce retour et
0: bah
1: qui me le disent, et tous ces gens-là m'avaient dit genre 3 semaines plus tôt qu'ils adoraient le titre et qu'ils l'écoutaient, et il y a rien de plus beau. Alors bien sûr les retours de la famille, des fans, c'est extraordinaire, mais quand t'as un artiste que tu adores et dont tu célèbres la musique depuis toujours, qui te dit que ta chanson est belle, que c'est une prouesse technique. Je pense à... Moi, je suis tout à fait fan de Feu Chatterton et de Arthur Teboul.
0: Ouais.
1: Et le jour où c'est sorti, je sais qu'il m'a écrit un message en me disant à quel point c'est bien, selon lui.
0: Oh, wow.
1: Et ça, pour moi, ça, c'est, ça vaut le tout l'or du monde. Donc, j'étais très, très, très, très, très content.
0: C'est à vous maintenant d'apprendre par cœur « Je pense à vous », de vous enregistrer en train de chanter le refrain.
1: Absolument.
0: Et de l'envoyer
1: sur
0: l'Instagram.
1: Inchantable.
0: Je vais, je viens... Je...
1: Ça monte.
0: Ça monte. Et je pense à vous.
1: Putain, t'es fort. J'essaie, c'est une blague. Ah non, c'est hyper bien. J'ai plein de fans qui m'ont envoyé des trucs horribles. Et il y en a qui sont forts aussi, bien sûr. J'ai eu des prouesses. Mais là, tu t'en sors. Mais c'est. Ah ouais, t'es dans le top 5%, je pense.
0: Pierre, cette chanson, Je pense à vous, elle s'adresse justement à ton public.
1: Bien sûr.
0: Et elle s'inscrit dans une grande tradition. Il y a plein d'artistes qui ont chanté pour leur public. Il y a les grands classiques comme Barbara.
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0: Très récemment, sur le nouvel album de Vanessa Paradis, il y a Cœur ardent, où elle raconte ce que ça lui fait de remonter sur scène.

0: sentimental à moi. Et puis à Yael aussi. Alors c'est une autre façon de déclarer son amour
1: préférée.
0: Au pays. C'est vrai, je t'aime encore.
1: Ah bah, c'est ma chanson préférée.
0: Qu'est-ce qu'il y a le texte. Trop beau, je t'aime encore.
1: Le texte est magnifique.

0: Je t'aime encore. Là, c'est un amour un peu contrarié avec le public.
1: Il est génial ce texte. Elle raconte en effet cette espèce de. Elle dit à la France qu'elle l'aime encore, parce que là, c'est vrai que tu connais l'histoire de Yael et de la France.
0: Ah oui, bah.
1: C'est qu'elle arrive comme une espèce d'anecdote, elle arrive avec cette blague avec Fatal Bazooka à l'époque, oui. Et que je veux te voir. Et la France, enfin la France plus francophone, je pense globalement, s'est pas rendu compte en fait de l'immense artiste qu'elle est. Et après, elle a réussi partout ailleurs.
0: Ah, mais
1: elle a fait Coachella, je pense, 2-3 fois. Ouais. Elle joue au Brésil, elle joue partout. Enfin, c'est ce qu'elle raconte. Elle lui dit malgré tout, elle nous dit je t'aime encore, je vous aime encore.
0: C'est trop beau. Hein.
1: Puis les mélodies sont sublimes, c'est génial.
0: C'est toujours beau, en tout cas, les 4 chansons que j'avais sélectionnées.
1: Elles sont
0: toujours beaux de s'adresser au public. Est-ce que pour autant, c'est un exercice compliqué? Est-ce que cette chanson-là, tu l'as tournée et retournée un certain nombre de fois?
1: J'ai mis, je pense, un an à l'écrire, mais parce que je suis naturellement quelqu'un de très lent, Émilie.
0: C'est-à-dire
1: que je rebondis pas vite, je te jure. Non, mais c'est vrai. J'écris vraiment très lentement.
0: Okay.
1: Pas tant que ça par fainéantisme, mais parce que je pense que j'entame plein de bouts de trucs comme ça à gauche à droite, et j'ai beaucoup de mal à me concentrer plus de 15 minutes sur un truc, et donc
0: j'entame plein de choses.
1: Non diagnostiqué, mais peut-être. Et j'y suis revenu souvent jusqu'à ce que je la finisse, et j'adore cette chanson. Mais au-delà de la lettre d'amour au public, parce que c'est un peu vague, c'est aussi, en fait, c'était l'histoire un peu de célébrer la place qu'a la musique et globalement l'art dans ma vie. C'est-à-dire que pour moi, ça a toujours été un moteur de presque social, c'est genre comment me faire des copains en les impressionnant avec les chansons. C'est-à-dire que je sortais les chansons, déjà j'avais 12-13 ans au collège, et je sortais les titres sur YouTube le dimanche soir, et je revenais le lundi à l'école triomphant.
0: Ah oui, donc t'avais une idée derrière la tête. C'était pas juste l'art pour l'art, c'était aussi pour les effets que ça pourrait avoir.
1: C'est pas bon à dire, mais oui.
0: Ouais.
1: Et plus le temps passe, et plus tout ça est très différent. Et maintenant, c'est l'art. Enfin, vraiment, je te jure que je me suis découvert une passion pour la musique un peu tardive.
0: Ouais.
1: Je pense que je suis arrivé là par hasard. Et que là, ça y est, ça fait plus de 2 ans que je sais que j'aime ce que je fais. Non, mais maintenant, c'est-à-dire que je passe mes journées au studio. Et avant ça, c'était. J'avais un malin plaisir à, je sais pas, à célébrer le succès des chansons, à sortir beaucoup. Enfin, et là, c'est plus tellement le cas, quoi. C'est pas que je suis devenu chiant, hein, mais c'est que je compose. Enfin, c'est plus la musique pour la musique.
0: Est-ce
1: et avant,
0: que ça
1: moi,
0: veut dire que tu prends ceci au sérieux, ce qui n'était pas forcément le cas avant?
1: Je pense qu'il ne faut rien prendre trop au sérieux, d'abord.
0: Ouais.
1: Mais. Non, par contre, j'ai des attentes peut-être différentes d'avant. C'est-à-dire que là, j'ai envie que les gens comprennent que je fais les choses bien, que je suis hyper impliqué, que je produis tout sur l'album. Personne ne sait ça. Enfin, les gens ont tellement l'habitude de. Enfin, je pense que les chanteurs, en général, on se dit, bon, voilà, ils chantent. Bah, non, en fait. Et une association, on s'est dit, voilà, soit c'est le grand frère, soit c'est d'autres gens qui. Non, moi, je produis mes morceaux, je les compose, je les écris, je veux que ça se sache. Alors, peut-être que c'est une quête d'ego qui est un peu vaine, mais ça fait partie de mes envies, quoi, que les gens comprennent ça. En vrai, tout le monde s'en branle, mais je trouve ça important. Parce
0: ça
1: que
0: fait
1: c'est...
0: du bien de le dire. Tu sais avec qui j'ai parlé de ça?
1: Dis-moi.
0: Lara Fabian.
1: C'est vrai?
0: La
1: c'est vrai
0: meuf
1: que Lara, on se dit tellement interprète.
0: Des textes, des musiques
1: dingue.
0: Incroyables.
1: Ah, je suis d'accord.
0: Des tubes.
1: Elle était dans la classe de ma mère, figure-toi, au collège.
0: Oh non.
1: Très rigolo.
0: Ah, c'est drôle ça.
1: Ouais. Ma mère n'a pas eu le flair, elle n'en a pas fait une copine.
0: Ah,
1: c'est
0: bah, dommage.
1: Idiote sur le coup.
0: Mais elle, du coup, elle a fait la paix avec ça. Elle me dit, ah bah oui, bon, bah.
1: Mais elle a raison,
0: tubes,
1: en fait.
0: Voilà,
1: non, mais elle a raison.
0: J'en ai écrit, j'en ai composé.
1: Non, mais elle a raison, je pense qu'il faut faire la paix, il faut faire la musique et puis ne plus se plaindre et prendre ce qui vient. Mais voilà, je fais tellement attention à ça, je prends tellement de plaisir à ça, ouais. Et je prends un peu la production au sérieux, parce que c'est ce que j'aime par-dessus tout. Et donc j'adore quand on me dit pas putain ton prod il est fort. J'adore quand on me dit bravo pour la production de Je pense
0: bravo
1: à vous.
0: Bravo pour la production de Je pense à vous, c'est vrai, parce qu'on te félicite sur les paroles, sur ton chant évidemment très acrobatique, parce que vous avez essayé de chanter le refrain, vous n'avez pas réussi, ça n'est pas grave. Qu'est-ce qui arrive alors? L'album arrive à l'automne.
1: Tout à fait.
0: Tu as donc fait très attention à la production, à la composition, à l'écriture de ces chansons. Est-ce que tu peux nous donner un peu des grandes lignes, Pierre?
1: Bien sûr, bien sûr. Je suis sûr que je ne peux pas le faire, mais je le fais pour toi.
0: Merci.
1: Alors, je reviendrai certainement pour le disque.
0: Mais j'espère
1: et
0: bien.
1: Et on creusera ensemble. Mais
0: oui.
1: En gros, non, mais ce que je peux te raconter, parce que c'est, en vrai, c'est dans la foulée, je pense à vous, c'est que le disque, il raconte en quelques lignes mes premières fois un peu tardives. En gros, j'ai vécu une adolescence tardive, c'est-à-dire que jusqu'à mes 18 ans, je n'avais pas bu de l'alcool, je sortais pas, moi je suis gay, et quand t'es gay, que t'as 15 ans en campagne, tu le dis pas trop,
0: non.
1: Et donc en fait tu finis par l'assumer, l'accepter tardivement, ou pas, ou jamais d'ailleurs, moi, j'ai eu la chance de l'accepter à 18 ans, ce qui est déjà pas si mal, Et en fait, c'est à ce moment-là que tu vis tes premières histoires d'amour, parce que j'ai pas fait semblant pour le coup.
0: Avec les filles, t'as pas roulé des pelles à des filles.
1: J'ai pas roulé des pelles à des filles, j'ai pas essayé.
0: Au collège, ouais.
1: Non, j'aurais déçu beaucoup de monde, je pense. Et donc, en fait, j'ai commencé à vivre toutes ces choses-là, que ce soit les premières cuites, tout ça, l'intimité, l'amour, la première fois que je tombe jaloux aussi, enfin, tout ça vient tardivement. Et l'album raconte ça. Et le premier, c'est marrant, je l'ai construit vachement en opposition avec le premier, parce que le premier, c'était le fantasme. Oui. C'était le rêve, l'envie de vivre plein de choses, mais un jour je serai une superstar, un jour je serai ceci, et puis un jour surtout je marierai un ange, ce qui n'est pas français, mais enfin on comprend.
0: C'est pas grave, on a tous compris.
1: Et là, c'est tout à fait l'inverse, c'est regarder, ça y est, j'ai vécu plein de choses et tout est vrai dans ce que je vous raconte, à peu près, à quelques mensonges près, tout est vrai. Et c'est ça l'idée, en gros.
0: Ok. Et alors, l'ange, tu l'as rencontré ou pas?
1: Oui, j'ai rencontré un ange, absolument. Si. J'ai rencontré l'ange, ça y est. C'est beau, non?
0: Et Pierre Demar est de retour avec une nouvelle chanson absolument irrésistible qui s'adresse à vous, les amis.

0: coup, eh bien, c'est un pistolet. Qu'est-ce que c'est que cette histoire? Explique-moi cette parole.
1: Le sikou, ça peut être le pistolet, ça peut être le micro, c'est l'outil avec lequel je fais mon art.
0: Ok. Et justement, comment elle se fabrique? Et cette chanson-là, tiens, par exemple, je pense à vous, qui est la chanson quand même que tu as choisie pour présenter ce nouveau projet, ce deuxième album, qui va s'appeler Coucou. Me revoilou? Non,
1: je sais pas. Tu sais que j'ai. Mais c'est, tu sais, une de mes grandes références, ce Coucou me revoit de Polnareff, que je trouve génial.
0: Il est beau, hein. Ouais.
1: Tellement drôle. Mais un jour, on est tombé sur cette pochette et sur le titre avec mon frère, on s'est dit, mais génial, quoi.
0: Coucou me revoilou.
1: Génial, quoi. Quel humour, quelle efficacité. Il y a un peu d'humour dans mon nom d'album, tu verras.
0: J'ai
1: Il
0: hâte.
1: Faut le prendre comme ça, en tout cas.
0: J'ai hâte. Mais de toute façon, ça fait aussi ton sel et ton originalité, Pierre. C'est que on sait qu'évidemment, quand ouvre ton cœur, là, ça va, on y est, etc. Mmh. Mais il y a, je pense, et c'est un signe de ta pudeur, quand vraiment c'est trop déchirant, t'as quand même un peu envie qu'on rigole.
1: Bien sûr, voilà. Tout à fait. Non, mais c'est, puis même ça me détend vachement, en fait. Ouais. Ça m'a toujours détendu de. Quand j'arrive sur scène, je préfère faire une blague avant de chanter, tu vois.
0: Oui,
1: comme
0: oui.
1: Ça, je suis sûr que tout se passera bien.
0: C'est fou, ça.
1: Je sais pas, c'est une façon de séduire, sans doute.
0: Ça marche.
1: Ouais, écoute, en tout cas.
0: Alors, comment elle se fabrique, cette chanson? Je pense à vous. Qu'est-ce qui vient en premier? Tu penses à eux et tu commences à écrire des paroles. T'es où à ce moment-là?
1: À ce moment-là, c'est une chanson que j'ai composée avec mon grand ami Jean Castel, qui est un producteur, compositeur et chanteur d'ailleurs génial. Et en fait, on était chez lui, et c'est marrant parce que j'étais chez lui ce matin, on a fait une nouvelle chanson. D'ailleurs, j'ai rendu mon disque il y a 2 semaines, et ça y est, je suis reparti sur le 3e. Tu vois. Quelle dalle de musique.
0: C'est beau.
1: Il s'arrête plus, c'est horrible. Et pour les détracteurs, c'est horrible.
0: Oh, tant pis pour eux.
1: Non, mais je rigole.
0: Non, ça va. Il y a les élections l'année prochaine, vous pourrez râler à qui
1: voilà.
0: Mieux. Ne nous emmerdez pas,
1: Pierre.
0: Voilà.
1: Non, c'est une blague. Mais donc, je pense à vous, ça commence, et je suis désolé de le dire, je ne pense pas à vous à ce moment-là.
0: Ah.
1: Je pense à la musique, toujours. En fait, ça commence toujours en musique, parce que c'est ça qui m'anime, c'est de faire une mélodie qui me plaît, c'est de faire une mélodie que j'ai envie de chanter genre 100 fois et d'écouter 100 fois, et c'est de trouver les sons. Ça commence par un piou-piou avant toute chose.
0: Le fameux piou-piou.
1: Qui inspire le sikou, tu vois, c'est ça qui est marrant. Ouais. C'est que la musique inspire les textes. Et c'est pas toujours comme ça, mais il y en a pas mal qui travaillent comme ça quand même. Quand j'entends Angèle Stromae parler souvent, c'est un peu ce qui revient. On fait la musique, on fait les mélodies, ensuite on remplit tout ça avec des mots. Et c'est ma façon de travailler. C'est assez rare que ça soit dans l'autre sens. Ça peut arriver, j'ai pas de processus absolument indiqué, ouais. Tu sais. Je pense que c'est mauvais. Je pense qu'il faut changer sa recette sur chaque disque.
0: Bah, ça dépend. C'est-à-dire que toi, t'as l'embarras du choix puisque tu sais faire et les paroles, et la musique, et la production. Mais oui, ceux qui font
1: raison,
0: que leurs paroles,
1: sûr,
0: par exemple,
1: sûr, certains commencent en écrivant.
0: Ouais.
1: T'as raison, mais alors, ce que je trouve bien, c'est marrant, c'est une interview de Sébastien Tellier. Moi, je suis immense fan de Sébastien Tellier depuis pas si longtemps. Moi, je me refais ma culture parce qu'avant ça, c'était n'importe quoi. Il y a genre 3-4 ans, je suis devenu un peu plus cultivé. J'essaye, grâce à mes amis musiciens. Entre autres, c'est le bonheur d'évoluer avec des musiciens.
0: Et puis, peut-être aussi que plus ça va et plus t'es curieux.
1: Bien sûr, mais carrément, t'as raison, tout à fait. C'est vrai. Et c'est chouette parce que du coup, ça me laisse une marge de progression pour l'avenir. En fait. C'est-à-dire qu'avant, je connaissais rien, donc j'ai fait un disque à partir de rien. Le deuxième, là, j'ai appris des trucs, genre R, Christine the Queen, tout ça. J'y suis revenu et c'est génial. Enfin, je ne connaissais pas si bien. Et peut-être que je découvrirai encore de grandes choses d'ici le prochain. Donc c'est cool. Mais donc, ce que je te disais, c'était.
0: Oui, Tellier,
1: il dit dans une interview, je sais plus où, son talent n'est pas couché, en face d'une quelques horreurs de chroniqueurs qui étaient là. Il raconte je veux redevenir débutant à chaque fois que je commence un disque. Tu sais, ce syndrome du débutant, c'est génial parce que c'est comme ça que tu fais des trucs différents. Surtout pas de recette. Jamais la recette. Et donc, je pense qu'il faut changer de façon de faire. Il faut changer de logiciel. Il faut changer de collaborateur. C'est un peu dur à dire, hein, mais je pense que c'est bien. Bon, la fidélité, c'est important aussi. Je pense qu'il faut faire un peu des deux, tu vois. Mais, et donc, c'est ce que j'ai envie de me dire pour le prochain. C'est que je change encore. Peut-être chanter en anglais. Genre. Autre chose, tu vois.
0: Du zouk?
1: Du zouk. Et pourquoi pas du zouk?
0: Pourquoi pas? Et alors, vous allez faire quoi? Les râleurs. Je te jure. Et alors, je cherche encore des informations sur ce nouvel album qui est quand même très très très secret et bien protégé. Mais on a déjà la date de sortie, on sait que ça sera à l'automne. On sait que dessus il y aura Je pense à vous. On sait, parce que je l'ai vu tout à l'heure, que la pochette sera sublime, mais je n'en dirai pas un mot.
1: Merci.
0: Mais elle sera magnifique, puisque je l'ai vu tout à l'heure en rentrant, sans frapper dans la loge de Pierre, qui attendait le début de l'interview. Oui, c'est vrai. Mais il n'était pas tout nu, mais il avait sa pochette
1: d'album
0: à la main. Y aura-t-il des duos?

0: On t'entend avec These Walls, duo, donc avec Dua Lipa. Est-ce que ça t'a donné goût au duo et est-ce que tu auras des invités sur ton album?
1: Ça m'a vachement donné goût au duo. Je sais pas comment tu peux ne pas prendre goût au duo en chantant avec Dua Lipa. C'était génial. Oui, voilà, oui. Tu vois, t'as une réponse, je suis généreux, je te donne une réponse en trois.
0: Je tente un truc.
1: Trois lettres. J'ai deux duos sur l'album.
0: Qui?
1: Deux femmes.
0: Deux femmes. Ah, c'est bien, c'est bien. J'aime ce garçon. D'accord.
1: Et deux franchement, femmes. Elles sont
0: françaises ou belges? Ou pas?
1: Mais tu sais quoi, je ne te dis pas plus d'informations, mais deux femmes. Et je te les dirai à nouveau une fois que les micros sont coupés.
0: Oui.
1: Mais deux femmes qui chantent divinement bien et qui ont écrit leur partie, qui sont venues avec une créativité débordante. Enfin, c'était pas une corvée. Elles étaient assidues, créatives, elles ont fait le truc bien.
0: Elles étaient présentes.
1: Ah ouais, c'était génial. Franchement, j'ai...
0: Oh, tellement hâte de découvrir cet album. La chanson et le clip de Je pense à vous sont disponibles. Pierre, on se revoit donc à la rentrée. Le rendez-vous est pris.
1: Absolument, je m'en réjouis.
0: Je crois que ta chanson préférée sur ton premier album, c'était Enfant 2.
1: Carrément.
0: Bah moi
1: carrément.
0: Aussi. Alors on l'écoute cool. En se disant bye bye. À la
1: prochaine. Ça me va très bien. Ça me fait plaisir.
0: Bonnes vacances.
1: Merci, toi aussi.
0: Bientôt Pierre, merci.

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0: voir qu'on était passé troisième.
1: Et si au départ il n'y avait que le bon mayennais, désormais la marque est une référence en France. Catherine Drezen, présidente de Vaubernier.
2: Aujourd'hui, ce sont 130 collaborateurs qui travaillent. Nous fabriquons une large gamme de fromages et de produits laitiers bon mayennais. Camembert, brie, coulommiers, lingots, carrés.
1: Ah, mon camembert est prêt. Ça, avec du pain alors. L'entreprise Vaubernier fait travailler plus de 170 producteurs de lait autour de la fromagerie.
0: On met un point d'orgue à faire que nos fromages soient de qualité. Et puis, on a des consommateurs qui nous sont fidèles.
1: Oui, et d'ailleurs, pas plus fidèles que moi, parce que moi, j'ai le bic 4 couleurs bon mayennais grâce à ça, pardi, au point. Ils existent depuis le début. Vous les échangez pour avoir un cadeau. Et forcément, ça fait un succès fou, comme le souligne Catherine Drezen.
2: Sur l'année 2020, on a à peu près échangé par point ou vendu 45 000 objets à l'effigie de bon mayennais.
1: Et comme le dit Audrey, les objets sont variés.
0: On a quand même une trentaine d'articles qui sont disponibles sur la boutique, donc on y retrouve des tabliers, des torchons, des sacs isothermes. Quand on passe dans différentes maisons, on voit toujours les petits points qui sont dans les petits pots et les gens ont l'habitude de les conserver. Donc je pense que ça se passe de génération en génération.
1: C'est vrai, ça, finalement, tout le monde a une histoire avec le bon mayennais.
0: L'habitude de voir le camembert sur la table le dimanche avec ses grands-parents, et finalement, c'est des choses qu'on produit nous aussi avec nos enfants. Et donc pour nous, c'est vraiment une fierté de voir que la marque se transmet.
1: Et même si la recette du camembert, le bon mayennais, n'a jamais changé, la tradition n'empêche pas l'innovation.
0: Donc la fini 1912 au mois de septembre, qui a un peu plus de caractère par rapport à notre camembert historique. Autre exemple, sur le fromage le léger, on a revu le pack là récemment pour pouvoir faire émerger la notion de riche en protéines, qui est aujourd'hui sur le marché un point qui est important, notamment pour les sportifs.
1: Ça y est, j'ai fini mon camembert au four. Bah du coup, je vais courir.
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4: Les petits bonheurs, généralement, ce sont des sourires qui se récoltent tous les jours au hasard des rencontres. Il suffit d'un micro ici, de ne surtout pas prendre de rendez-vous et de ne pas se présenter. Ça marche très bien à Megève, par exemple. Nous sommes donc en Haute-Savoie, sur les hauteurs de Megève, au Mont d'Arbois, pendant que des chevaux sont en train de monter dans une bétaillère.
5: Bonjour.
4: Bonjour. Matin de bonheur, venez vous occuper des bêtes.
5: C'est ça, on vient les mettre au chaud, ouais.
4: Ah, c'est-à-dire que là, ils quittent la montagne?
5: Ouais, ce coup-ci, ouais, c'est bon. Ce coup-ci, on va les ramener, on va les mettre en pension pour cet hiver, ouais. Ils ont passé tout l'été en montagne, donc ce coup-ci, ça y est. Ils vont aller se mettre au chaud pour l'hiver.
4: Ah oui, ils font toute la saison là, ici?
5: Ouais, ceux-là, ils font toute la saison ici. Il y en a qui sont là pour la monte, il y en a qui sont là pour l'attelage. Et puis, vu que nous, on élevage, il y en a, ils sont juste là pour grandir.
4: Vous, c'est pas juste un loisir, c'est votre métier?
5: Ouais, moi, c'est mon métier, ouais. Je suis cocher palefrenier. Ouais.
4: Quand vous dites pour l'attelage, c'est les calèches qu'on peut voir à Megève, par exemple?
5: Exactement, c'est ça.
4: Donc, les chevaux, quand ils sont pas attelés, on les voit ici, sur les hauteurs de Megève?
5: Ouais, c'est ça. Nous, on en a à l'Alpette, comme là en face, en haut de la côte 2000. On en a aussi au Mont d'Arbois, là, juste derrière. Et puis, après, au fur et à mesure de la saison, on les fait descendre petit à petit. Puis là, ils atteignent leur point le plus bas sur Megève. Puis après, on les change de département et puis voilà.
4: Donc là, ils montent dans le bus?
5: C'est ça, ouais. Ils montent dans le bus, là, genre en mètre 4. Là, après, j'ai mon patron qui va arriver. Il va prendre le reste et puis après, on va prendre un camion et une remorque. Puis on y charge tout dedans, puis lui, il part cet après-midi.
4: Et là, ils partent où, hein, en résidence d'hiver?
5: Ils partent dans l'Allier, ceux-là. Ils partent dans l'Allier. Ils ont des gros champs de plusieurs hectares où c'est qu'ils ont du foin, des abris pour eux, de l'eau à volonté, puis voilà.
4: L'Allier, donc en Auvergne, si je ne m'abuse, il fait pas beaucoup plus chaud qu'ici l'hiver.
5: Non, il fait pas beaucoup plus chaud, mais par contre, ils auront plus d'herbe qu'ici, on va dire. Ils auront moins de neige, ils auront un peu plus de foin, un peu plus d'eau, parce que nous, ici, c'est qu'on est tout de suite dans la neige, et puis nous, on n'a pas assez de foin pour tous les nourrir l'hiver, donc on préfère les mettre en pension. C'est beaucoup plus agréable pour eux. Puis pour nous, l'hiver, on a déjà bien assez de boulot comme ça, donc au moins, ils sont un peu tranquilles aussi de leur côté.
4: Alors justement, vous faites quoi l'hiver si vous avez plus de chevaux?
5: Alors c'est pas qu'on en a plus, c'est qu'on en a moins. Toute la partie élevage en fait part tout en pension, et en fait l'hiver nous on fait énormément de calèches. Sur Megève, on a des grosses calèches qui montent jusqu'à 12 personnes. C'est qu'on fait les fondus en calèche en soirée ou midi, et on fait juste des balades en calèche.
4: Bon, vous, j'imagine que le cheval c'est une passion, on fait pas ce métier là par hasard.
5: Mon grand-père était déjà éleveur de chevaux, là maintenant je bosse chez un ami de mon grand-père. Puis voilà, après on fait ça par passion, de toute façon c'est pas par l'argent qu'on va le faire, hein, comme dans tout métier agricole.
4: Même à Megève?
5: Même à Megève, l'agricole, ça reste l'agricole, à Megève ou pas.
4: Je peux vous demander votre prénom?
5: Moi, c'est Mathieu, moi.
4: Et c'est quoi le dernier petit bonheur de Mathieu, s'il vous plaît?
5: Mon dernier petit bonheur, c'est d'avoir fait un galop sur les crêtes de la côte 2000 en plein été avec le soleil couchant. Et ça, je pense que je m'en souviendrai jusqu'à ma mort.
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2: Et Olivier, ce matin, retourne à l'école primaire aujourd'hui.
1: Eh oui, et pour y trouver du gaga. Mais blé, je voudrais aujourd'hui vous parler du mémoire de Judith Boucher, réalisé l'an dernier à l'Université Jean Monnet de Saint-Étienne, et qui s'intéresse à une question rarement étudiée. Comment le parler stéphanois, le gaga, circule encore aujourd'hui dans les écoles primaires, et dans quelle mesure le parler des enseignants influence le parler des élèves? Son travail porte sur toutes les classes de l'école primaire, en milieu urbain comme en milieu rural. Judith a formulé trois hypothèses. Premièrement, le gaga serait peu utilisé par les enseignants en situation d'enseignement. Deuxièmement, lorsque les enseignants l'utilisent, les élèves auraient tendance à le reprendre. Et troisièmement, le gaga serait plus présent dans les écoles rurales que dans les écoles urbaines. Pour répondre à ces questions, elle a observé des classes, mené des entretiens avec les enseignants et avec les élèves, et elle a mené des observations dans les temps informels à l'école. Son analyse porte à la fois sur le vocabulaire gaga et sur des structures spécifiques comme le pronom neutre Y, employé comme complément direct, j'y ai fait, l'inversion des pronoms personnels après un impératif, donne-moi-le au lieu de donne-le-moi, ce qui nous vient du patois, puisque Pierre Duplay écrivait déjà en 1896 à l'inverse du français, quand un verbe à l'impératif a deux pronoms pour complément, l'un direct, l'autre indirect, c'est ce dernier qui s'énonce en premier. Exemple en patois, « by my loup ». Et puis aussi la formation d'adjectifs à partir de participes passés. Il est trempe de chaud, ses joussons enflent, la reloge est arrête. Donc qu'en est-il des résultats du travail de Judith? Les observations révèlent une situation un peu plus nuancée que ce qu'elle attendait. Très surprenant, 54% des enseignants utilisent au moins une fois un régionalisme en cours au cours des séances observées. Un élève sur 6 emploie spontanément un mot ou une expression gaga lors des entretiens. Et dans les classes, un régionalisme apparaît dans 20% des situations que Judith observe. Il semblerait donc que le gaga soit encore bien présent dans nos écoles. Mais quels sont les mots, les expressions, les tournures qui ressortent le plus, ou plutôt qui ressortent le mieux? Un peu de patience les amis, la suite, c'est pour bientôt.
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1: On part en Vendée ce matin à Bouin, tout près de Beauvoir-sur-Mer et Noirmoutier. Voici François, conteur d'histoire depuis 1987. Il transforme chaque balade en un voyage dans l'imaginaire. Il fait naître des histoires qui touchent petits et grands, mêlant tradition locale et émotion. Une passion présente depuis très longtemps pour François.
2: Ça vient de très loin, ça vient de ma grand-mère qui racontait des histoires à mon papa et de mon papa qui nous racontait des histoires quand on était petit. Notamment une histoire que ma grand-mère lui racontait, l'histoire de Jean sans peur. C'est l'histoire d'un petit garçon qui part de chez lui et qui rencontre le diable.
1: Oh
2: ouais. C'est la première histoire que j'ai racontée devant un public. Et en fait, c'est là que j'ai réalisé que j'avais un don pour le conte.
1: Ça se sent, le fait d'avoir ce don pour raconter les histoires, c'est parce que c'est pas donné à tout le monde.
2: Alors pour moi c'est donné à tout le monde, mais c'est une passion et puis c'est un plaisir d'emmener des gens juste avec l'imaginaire, avec très peu de décors et juste avec les mots. Alors moi j'adore les mots, j'attache énormément d'importance aux mots, à leur sens, et quand j'invente une histoire, eh ben je choisis mes mots avec beaucoup de rigueur.
1: On est d'accord, c'est votre métier, François.
2: Alors c'est mon métier, c'est devenu mon métier un peu après. Donc moi j'ai eu un parcours où j'ai vécu une vingtaine d'années à la montagne, du côté de Bourg-Saint-Maurice, et j'étais gardien de refuge. Ben, je racontais des histoires au refuge aux gens, le soir, à la veillée. Et ils remontaient au refuge pour que je raconte mes histoires de colporteur d'histoires.
1: Quelle émotion justement vous recherchez à travers vos histoires, vous ?
2: Le rire, la joie. Et aussi, un des grands messages, c'est dire qu'on peut toujours se relever. Que dans chaque épreuve de la vie, on peut trouver quelque chose qui va nous faire rebondir.
1: Alors, elle est où la part de vérité là-dedans ?
2: Alors, dans le conte, il y a toujours de la vérité. D'abord, la première vérité, c'est le vocabulaire.
1: Ouais.
2: L'autre vérité, c'est que, effectivement, dans la vie, on peut toujours s'en sortir. S'émerveiller de quelque chose, même quand on pense que tout est fini, qu'il n'y a plus d'espoir. Qu'il y ait plein de vie, même dans un lieu qui est quand même assez rigoureux.
1: Comment la Vendée vous inspire, vous, pour vos histoires ?
2: Ah ben, la Vendée, c'est mes origines, c'est ma famille, c'est mes oncles et tantes chez qui je suis allé beaucoup en vacances, c'est les bisous de mes grands-mères. Quand, après 20 ans en Savoie, je suis revenu en Vendée, je suis allé boire un café sur la route, et là, j'ai entendu l'accent. Un accent vendéen qui est très maternel, qui est très affectueux, qui est très affectif.
1: Comment vous imaginez votre avenir, tout simplement, François ?
2: 56 ans, j'ai encore une trentaine d'années à travailler.
1: Ouais, vous êtes un jeune homme.
2: Voilà, je pense qu'à 90 ans, ben, j'aurai la barbe encore un peu plus blanche, les cheveux tout blancs, mais je pense que je continuerai à faire des balades comptées au port du Bec, au port des Champs, à la Couplace, etc. Parce que c'est pas un métier facile où on gagne des millions, ça c'est un choix. Et par contre, ben, c'est toujours le bonheur de faire rêver les gens, de les faire rire, énormément rire.
1: François, c'est un personnage attachant et généreux. Avec lui, une simple promenade devient un moment hors du temps.
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3: Victor Hugo est venu à Reims à plusieurs reprises, et notamment lors du sacre de Charles X, le 29 mai 1825. Charles X qui a succédé à son frère, Louis XVIII, quelques mois plus tôt, en octobre 1824. Depuis 10 ans, en fait, les Bourbons ont retrouvé le trône après la chute de Napoléon et l'entrée dans la période dite de la Restauration. Louis XVIII n'avait pas souhaité renouer avec la tradition du sacre. La Révolution restait présente dans les esprits, puis sa santé fragile rendait une longue cérémonie difficile pour lui. Charles X, lui, choisit l'option inverse. Le souverain entend affirmer la légitimité monarchique par un retour aux rites ancestraux. La cathédrale Notre-Dame de Reims accueille la cérémonie et c'est une véritable parade en ville. Un cortège royal avec bannières, soldats, les dignitaires du royaume et les membres de la famille royale qui composent donc cette procession spectaculaire. Parmi les invités figure un jeune écrivain de 23 ans, Victor Hugo. Et il est invité officiellement à cet événement car il ne cache pas son penchant royaliste. Mais il n'est pas dupe. Hein. S'il est convié au sacre royal, c'est pour en écrire tout le bien qu'il en pense. Le roi a demandé si j'étais ici. Je suis effrayé de ce qu'ils attendent de moi, précise-t-il à sa femme Adèle dans une lettre. Il en profite tout de même pour faire un peu de tourisme. Et comme tout écrivain qui se respecte, il observe et prend des notes. Il passe notamment rue de Venise et tombe sur une jeune femme dans une cour de la rue Folpen. C'est une gitane qui danse. Il poursuit sa balade dans le quartier Saint-Remy et s'arrête devant la basilique pour en faire la découverte. Il croise un petit homme d'une trentaine d'années. Il est bossu. C'est en fait le sonneur de cloche de la basilique. Tout cela inspire Victor Hugo pour l'écriture des personnages principaux de son roman Notre-Dame de Paris, publié en 1831. Le bossu sera Quasimodo et la gitane devient bohémienne sous le nom d'Esmeralda. Les héros de Notre-Dame de Paris, imaginés à Reims, c'est l'un des trésors de Champagne-Ardenne.
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4: Louis Thomas est notre invité et il a choisi l'Auvergne depuis un an déjà. Louis Thomas, l'Auvergne vous a ouvert les bras et vous êtes donc chez nous dans cette si belle région, on peut le dire. Même si la douceur du Tarn n'est pas là, la région vous plaît?
5: La région me plaît, ses saveurs aussi. Avant de venir à Clermont-Ferrand, j'avais commencé par m'acheter tous les fromages d'Auvergne pour...
4: pour être bien sûr de votre choix.
5: Ça faisait rire ma compagne. Je regardais les deux racines et des ailes sur l'Auvergne. J'essayais de m'imprégner avant d'arriver et je ne suis pas déçu.
4: Vous avez grandi dans le Tarn, dans une maison que vous appelez votre maison du bonheur et un peu auberge espagnole. Pour quelle raison?
5: Pour plusieurs raisons. Enfin, déjà le terme. Une maison où on a reçu toujours beaucoup, beaucoup de monde, des amis, déjà enfants, famille, amis de mes parents, avec des enfants qui avaient le même âge que nous, à tous jouer ensemble, construire des cabanes. Non, c'était vraiment une belle époque. Et puis ensuite, moi, j'ai pris le relais au lycée pour organiser mes premières soirées aux grandes dames de mes parents.
4: Ah oui. Ah là, ça plaisait moyennement, si je comprends bien. Peut-être trop d'amis et trop souvent à la maison.
5: Oui, mais ça va, je ne cassais rien. Je ne cassais rien ou peu de choses ou des choses trop petites pour que mes parents le remarquent.
4: Un petit malin, un petit cachotier.
5: Oui, voilà. Donc,
4: vous avez évoqué les spécialités auvergnates, en tout cas ce beau plateau de fromage que nous avons la chance d'avoir. Qu'est-ce que vous aimez manger donc ici? Qu'est-ce que vous avez découvert de notre région Auvergne?
5: Alors, moi, je connaissais le Roquefort parce qu'une partie de ma famille est avéronnaise. Et je dois vous avouer que je préfère le bleu d'Auvergne. Ouais, c'est beaucoup plus crémeux et je le préfère tout simplement. Ensuite, je vais régulièrement à la Régalade, lieu emblématique de Clermont-Ferrand. Effectivement, son plateau de fromage est incroyable. Entre la Fondambert et la Comtesse de Vichy, bon, c'est un peu plus haut, mais fromage et sa carte des vins aussi est exceptionnelle.
4: Oui, mais vous ne nourrissez pas de vin et de fromage. Quel autre plat cuisiné est-ce que vous aimez?
5: Alors moi, c'est plutôt l'Italie, car j'ai beaucoup voyagé, déjà dès le lycée, et j'y vais tous les ans. Tout ce qui va être gastronomie, je suis plutôt parti sur l'Italie que sur les plats français.
4: On le disait, hein, nous sommes dans votre showroom. Vous pouvez nous décrire un peu tout ce qu'on aperçoit, en tout cas les pièces maîtresses de ce showroom?
5: Tout ce que nous avons autour de nous provient de collectionneurs amateurs du 18e siècle, que ce soit des meubles ou des peintures. C'est vraiment les grands siècles. On a vraiment une expression des grands siècles français ici. Des commodes, des secrétaires, des fauteuils Louis XV, des portraits royaux. Des tapisseries, c'est vraiment une expression classique. D'ailleurs, c'est le nom de cette vente, intérieur classique, qui pourra, je l'espère, satisfaire les envies de Clermontois pour meubler leur intérieur.

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1: Bonjour Johan.
2: Bonjour Manu.
1: Merci de nous accueillir dans cette boutique au garage à Issoudun avec une céramique bretonne. Exactement. Que l'on peut trouver, on n'est pas à l'abri de trouver ça sur une brocante.
2: Alors on n'est pas à l'abri, en revanche là on est sur une céramique de très belle qualité. Et tu sais que moi je suis un amateur de la céramique française des années 50, en tout cas du milieu du 20e. On ne présente plus évidemment les Caprons, les Rouellans, tous ces grands céramistes qui ont fait des pièces magnifiques, qui font aujourd'hui des très gros prix. Mais aujourd'hui, dans une gamme de prix beaucoup plus inférieure, on peut se faire plaisir avec par exemple un grand plat de service comme ça. Tu vois cette couleur verte, elle est incroyable. Et figure-toi, mon cher Manu, que cette pièce vient de Bretagne. On pourrait dire qu'elle vient de Valoris, dans le sud de la France, dans les années 50.
3: On va se tromper. Brocante, vide grenier, vide maison, sur la piste du Chineur.
2: On est à Quimper, dans les manufactures de céramique de Quimper, hein, qui existent depuis la nuit des temps. Et là, on est sur une marque qui s'appelait Keraluc, qui a édité de nombreuses pièces de service, de vaisselle, des pièces qu'on peut utiliser encore aujourd'hui, évidemment, et qui amène une touche de déco un peu fantasy, un peu complètement en céramique des années 50. Elle a une forme complètement atypique et surtout un travail de décor qui est vraiment de qualité superbe. On est dans des couleurs improbables. Tu as vu,
1: elle est élégante, elle est magnifique, elle est resplendissante.
2: Elle est verte, elle a trois ou quatre teintes de vert différents. C'est vrai qu'on se croirait à Valoris dans le sud, en 1950, mais on est bien en Bretagne et ce sont des pièces aujourd'hui qui sont recherchées par les collectionneurs de céramique.
1: Du coup, le prix ?
2: Bon, ça vaut une centaine d'euros, ouais. parce qu'il y a une grosse production. Donc, beaucoup de pièces aujourd'hui, on peut peut-être, si on a de la chance, en dénicher une sur une brocante. On reste raisonnable et on se fait plaisir, c'est de la déco très colorée sur une grande table dans la cuisine, c'est super.
1: C'est validé, merci Johan.
2: Merci à toi Manu.
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4: On doit faire un reportage avec les R3, Moggio Carnon, mais je sais pas sur quel terrain ils sont.
5: Ils vont venir là ou là-bas ?
6: Là, le terrain ici, il est allumé
4: 24 sur 24.
6: 24 sur 24.
3: Virginie et vous.
7: Il y a quelques jours, le monde du football héraultais a vécu un moment historique. Quatre clubs étaient en effet en 7e tour de la Coupe de France.
8: Le numéro que vous demandez n'est pas attribué.
7: Point P foot pour ceux qui n'y voient pas très clair. En gros, on part des professionnels de la Ligue 1, 2, 3. Ensuite, les semi-pros avec les nationales 1, 2, 3. Et les amateurs avec les régionales et départementales 1, 2, 3. La Coupe de France a cette particularité qui permet aux équipes de toutes les divisions de s'inscrire et de se rencontrer entre elles. Avoir quatre clubs à ce niveau de la compétition est donc dingue. Quelques jours avant leur élimination, je suis allée à l'entraînement des R3 de l'Union Sportive Moggio Carnon. Rendez-vous à la Plaine des Sports de Moggio, un mercredi soir, 19h. Il fait déjà bien nuit. Tous les terrains sont allumés, ça joue dans tous les sens. Arrivé sur le bord du terrain avec Mathis, le technicien du son, on tombe sur Mehdi, le directeur sportif du club. Posté juste à la sortie du vestiaire, il voit tous les joueurs arriver.
9: Bonsoir.
10: Bonsoir.
9: Bonsoir, vous allez bien ?
10: Bonsoir, vous aussi, merci.
11: Je suis super bien, le jeune, il dispose de bonsoir.
12: Ah, moi, il le sort. Ce que je leur dis souvent, il y a des gens qui préparent la buvette, qui préparent tout. Quand vous finissez le match, première chose que vous faites, vous allez leur dire bonjour, vous mangez un morceau, vous dites bonjour à tout le monde. Là, le respect, c'est...
7: Tout en regardant les joueurs faire des jongles et des passes en attendant le coach, je demande à Mehdi depuis combien de temps il est au club.
12: Moi, je suis resté pendant 30 ans à Van Nagel.
7: Ah.
12: Après, je suis parti dans un gros club à Palavas, R1, tout ça. Là. J'ai fait 2 ans, puis après, ceux qui sont venus me chercher ici. Après, la politique d'ici ne m'a pas plu, je suis reparti. Après, ils sont revenus me rechercher.
7: La politique a changé ou quoi ?
12: Ouais.
7: Ah oui, d'accord. Mais c'est quoi le boulot d'un directeur sportif ?
12: Toute la coordination des éducateurs, des joueurs, quand il y a un problème, au lieu de se prendre le chou avec l'entraîneur, de venir me rencontrer, discuter,
7: d'accord.
12: Faire les planifications des matchs à l'extérieur quand on se déplace, tout gérer, tout.
7: Ah oui, c'est un sacré boulot.
12: Ah oui.
7: Et ça, c'est du bénévolat ?
12: On me paye mes frais d'essence.
7: Oui, d'accord.
12: Mais après, je j'attends pas ça pour vivre.
7: Oui, d'accord.
12: Moi j'ai un boulot. Hein.
7: Vous faites quoi dans la vie ?
12: Je suis responsable de maintenance dans une grosse société, Van Nagel.
7: Et donc le foot, ça a toujours été votre truc ?
12: Ah, toujours, toujours.
7: Vous avez toujours fait deux métiers tout le temps ?
12: Ah oui, moi le foot c'était... J'ai joué, j'ai entraîné.
11: Il n'y a jamais eu de truc de quand je serai grand, je serai Zidane.
12: Les Zidane, il y en a, on croit tout le monde des Zidane, mais il n'y en a pas beaucoup. Hein. Oui. Après, il y a des regrets, bien sûr, parce que nous, quand on, à notre époque, on avait les copains, et quand tu avais tes copains, tu restais avec tes copains, tu, j'aurais pu partir ailleurs, hein, je dis la vérité, j'aurais pu partir ailleurs. Mais quand les copains du village et tout, bon, après, c'est des choix qu'on a fait de la vie. Hein, bon.
11: Et les copains, ils sont toujours là?
12: Oui, oui, je les vois toujours. Les
11: ah, bah alors, alors ça valait la peine peut-être.
12: Mon collègue, c'est. C'est cool, ça vous plaît.
7: On ne sait pas si Mehdi aurait été un grand joueur pro, mais comme directeur sportif du club amateur de Mogliocarnon, il fait l'unanimité.
12: Bonsoir.
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10: Nous sommes en mai 1970, le 17 précisément, un dimanche ensoleillé et non un lundi au soleil. Et Claude François roule à vive allure, pressé de rejoindre Nîmes. Il s'écoute un live d'Elvis Presley.
13: Well, it's one for the money, two for the show, three to get ready now, go cat, go.
14: Dans la voiture, il y a 8 haut-parleurs tout autour, donc vraiment, j'étais entouré par le son, j'adore ça.
10: Quand soudain, son pneu éclate à hauteur de baie d'Arrive. À l'époque, le chanteur raconte son accident dans une interview fascinante tirée de l'émission de radio Bande à part que Lina a archivée.
14: Quand la roue a explosé, l'arrière s'est présenté vers l'avant et la gauche de la voiture se soulevait pour culbuter, pour faire les tonneaux. Je me suis donc retrouvé de face à l'autoroute, donc de nouveau, et là j'ai ralenti. Dès que c'est représenté de nouveau en tonneau, j'ai réaccéléré, ainsi de suite, jusqu'à peut-être 100-110 à l'heure. Alors mes bras étaient mous pour conduire la voiture, et elle s'est arrêtée net, le retour m'a projeté la tête dans le volant.
10: Sa voiture traverse les quatre voies de l'autoroute et finit sa course dans un fossé de l'autre côté de l'autoroute A7. Conscient mais sonné, l'artiste est un miraculé. Nous sommes alors 8 ans avant l'épisode de la baignoire fatale. Il n'aura qu'un nez cassé, nécessitant par la suite une rhinoplastie.
14: C'est pas le cartilage qui s'est cassé, mais l'os entre les deux yeux. Alors là, quand j'ai vu ça, j'ai donné un coup de poing dans le miroir, j'ai donné des coups de poing partout, j'ai piqué ma crise de... J'ai pas de chance.
10: Claude François sortira 2 ans plus tard, le lundi au soleil.

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1: L'atelier Fernand Robert, le temple du chapeau en Sarthe. Un atelier d'excellence qui fournit les plus grandes marques de luxe. Mais comment ça fonctionne? Quelle machine et quel savoir-faire? Je vais vous emmener dans les coulisses d'un atelier de fabrication de chapeaux. Aujourd'hui, j'ai testé pour vous les ateliers Fernand Robert. Direction le 36 rue de Carnac à Coulaines. J'arrive sur un petit parking et j'ouvre les portes de l'atelier. Une femme m'accueille.
2: Bonjour, bienvenue aux ateliers Fernand Robert.
1: C'est Axel Jarosset, la directrice des lieux. Elle est en charge de l'atelier depuis 5 ans, mais c'est une histoire de plus de 120 ans qu'elle a pour mission d'entretenir et de continuer de développer.
2: Oui, absolument. Vous êtes ici dans un atelier de modiste où on fabrique des chapeaux grâce à des machines qui sont elles-mêmes centenaires, avec lesquelles on travaille le feutre, la paille et puis différents matériaux naturels pour notre clientèle locale et internationale. On a même travaillé pour le roi du Maroc, vous voyez, donc c'est la princesse de Thaïlande.
1: Et bien souvent, c'est surtout pour les cérémonies de mariage que l'atelier travaille avec des clients de Paris, d'Angers, de Tours, qui viennent directement sur place pour ça. Mais autrement, l'atelier s'active aussi dans des domaines bien variés, cinéma, palace, spectacle, mode de luxe ou encore cirque, tout est possible.
2: On a ici 350 moules de formes différentes, dans des tailles différentes.
1: Et avec une variété de matières, feutres ou pailles, de toutes les couleurs et toutes les qualités.
2: Tellement de sortes de chapeaux que tout le monde peut y trouver son compte.
1: Des chapeaux qui passent d'abord tous par la main et les machines de Xavier David, le chapelier, ces fameuses machines de 1905 qu'il a appris à dompter sur le terrain. Des belles machines, encore joliment entretenues et peintes de verte, avec un système mécanique qui est encore aujourd'hui inégalé. Le moule chauffe par en haut et par en bas, au gaz. On place le feutre au milieu et c'est parti.
3: Et par un jeu de pédale, je peux bloquer le feu.
1: Après cette étape du moulage, Xavier taille et nettoie avant de passer le relais à ses collègues de la couture, à la main et à la machine. La dernière étape, c'est Mirella qui s'en charge. Elle gère toutes les finitions.
4: Donc je commence avec préparation d'extérieur. Les nœuds, le galon, l'intérieur, toute la finition, c'est moi. Je fais tout, et même le dressage.
1: Une rigueur et un savoir-faire reconnus par le cinéma, puisqu'on peut voir sur grand écran nos chapeaux sartois.
2: C'est vraiment une fierté pour nous, comme quand on a vu dans le film Astérix, par exemple, donc pour les petits chapeaux chinois. Ils sortent de l'atelier, donc c'est vrai qu'on est tous allés au cinéma pour aller voir le film.
1: Alors si le monde du chapeau vous intéresse et que vous voulez profiter de la qualité à prix réduit, sachez que c'est possible.
2: Oui, tout à fait. On ouvre les portes de notre atelier du lundi au jeudi pour la clientèle locale, donc les gens qui veulent venir acheter un chapeau, ou ça peut être aussi un béret, un bonnet.
1: Ou chapeau de mariage, vous pouvez en tout cas soit venir sur place, ou faire des demandes particulières si vous le souhaitez également par téléphone. Dans tous les cas, les ateliers Fernand Robert ont encore de beaux jours devant eux, et sans conteste, c'est un savoir-faire testé et approuvé par ICI MEN.
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5: Ouais, ça c'est un truc que je fais souvent. Alors c'est marrant parce que je le fais un tout petit peu moins parce que je vieillis, c'est des bateaux très violents, les bateaux de course. C'est les Imoca, les bateaux du Vendée Globe, c'est des bateaux qui tapent vraiment très très très très fort. Je me suis cassé le dos une fois, j'ai cassé mes caméras plein de fois. Je suis reparti l'année dernière sur Tara, sur la goélette Tara, donc là c'est plus cool, c'est plus smooth.
6: C'était improbable aussi de croiser tous les gens que t'as pu croiser avec Tara.
5: Ouais, je fais pas une liste, mais oui, ça va de Thomas Pesquet. Je sais même plus, je pourrais pas te dire, mais le dernier film sur lequel j'ai bossé, il sort bientôt d'ailleurs, il s'appelle Mata, c'est avec Mélanie Laurent.
6: Et tu faisais quoi sur ce film?
5: Là, c'était de la photographie de plateau et making of. Ça, c'est un truc que j'aime beaucoup parce que un tournage, c'est compliqué, c'est éprouvant, c'est 6 semaines de travail intense. Et quand on est à ce poste, en fait, on est mobile, on fait ce qu'on veut, on se balade et ça rejoint mon amour du documentaire.
6: On va revenir sur le fait de naviguer parce que tu as participé à différentes courses, tu as navigué avec des grands skippers, des marins pêcheurs, des sauveteurs de la SNSM. Comment on filme en mer?
5: Sur les bateaux de pêche et sur des gros bateaux, c'est très facile. Et sur les Imoca ou les ultimes, c'est la guerre. C'est vraiment, on est à genoux, on est malade, on se cogne partout. Et là, j'avais fait la Fastnet avec Jérémy Bayou et Franck Camas sur un Imoca. On utilise 1% des rushs parce que le reste, ça bouge et c'est pas cadré, quoi.
6: Le gars qui est dans le chaos total, quoi.
5: Ouais, puis les bateaux sont fermés, ils vont vite, ils sautent, ils volent, enfin tout ce qu'on veut. Et par contre, il y a un truc qui est très très chouette et très formateur là-dedans, c'est que quand on revient à terre, et ben tout paraît facile. On appuie sur un bouton, ça fait un café, on a des toilettes normales et quand on cadre, ben, c'est cadré. Donc c'est une très très bonne école, c'est une sorte de mini-service militaire express.
6: Comment est-ce que tu pourrais la décrire, justement, la mer? Toi, ça t'a appris des choses sur elle, de la filmer?
5: Et ben en fait, c'est même pas que ça m'a appris des choses, c'est que moi je suis né à Cherbourg, j'ai j'ai grandi à l'école de voile de Cherbourg. J'ai fait l'optimiste du 420 en compétition. J'ai même été champion de basse Normandie en 93 d'optimiste. J'ai toujours fait du bateau. Quand je suis allé habiter à Paris, quand j'étais prof, j'ai acheté une péniche parce qu'il me fallait de l'eau autour de moi. J'ai tout fait pour revenir à Cherbourg. Et ça, c'est un attachement qui est vraiment profond. Et moi, le Cotentin, on parle de presqu'île, mais je le vois comme une île en fait. Et j'ai toujours été passionné par les îles. J'avais un bateau dans le port que j'ai vendu il n'y a pas longtemps parce que j'avais plus le temps d'en faire et que je naviguais beaucoup trop sur les autres bateaux. Quand je rentrais, j'avais pas envie de faire du bateau. C'est toujours un truc d'aller vers Origny, Guernesey-Serre, qui est... Il y a un petit côté passionnant, alors, comme les Robinson ou la série Lost, ou ce genre de choses. Et donc, moi, le Cotentin, je le vois vraiment comme une île, pas comme une presqu'île, un lieu de retraite. C'est pour ça que j'ai jamais fait le choix d'habiter à Paris, ce serait plus facile hein, pour plein de choses. Mais je préfère vivre ici et prendre le train pour aller travailler que l'inverse, que travailler à Paris et prendre le train pour aller me reposer au bord de la mer. En fait, quand on a grandi ici, on est né ici, c'est pas quelque chose qui fait partie du décor, c'est le décor.
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1: Arnaud Fromage est avec nous chaque matin. C'est l'heure de la nécessaire minute comtoise. Mon cher Arnaud, bonjour.
8: Bonjour.
1: Du côté des radars, il y a des petites surprises. On donne vraiment des drôles de noms aux choses, parfois, chez nous, en Franche-Comté.
8: Oui, et en voici un nouvel exemple. Alors, petite mise en situation, vous êtes en voiture, vous venez de Belfort et vous roulez en direction de la chapelle sous Rougemont. Bref, vous êtes sur la départementale 83, vous passez de nez avant d'arriver à Rope. Là, vous passez devant la mairie, sur l'avenue Charles de Gaulle, il y a Céline Coiffure, mais vous continuez. La petite patte d'oie à la Vermenoncourt, vous restez sur la route principale et vous avancez encore un petit peu. Il y a les jolies maisons typiques là sur le côté et c'est là, dans le virage, qu'il faut freiner tout simplement parce qu'il y a un radar.
1: Bon, bah, pas mal la petite balade là autour de Belfort, je vois pas vraiment. Vous voulez en venir, Arnaud ?
8: Eh bien, exactement à cet endroit précis, là, sous le radar, en face de la boîte aux lettres. Parce que ce n'est pas n'importe quel radar. C'est celui qui est surnommé le radar Johnny Hallyday. Mais alors, pourquoi, allez-vous me demander, maintenant que j'ai réussi à capter votre attention ?
1: Eh bien oui, pourquoi le radar de Johnny Hallyday, Arnaud ? Oui.
8: Pour comprendre, il faut remonter à février 1970. L'idole des jeunes a donné la veille un concert à Strasbourg et doit se rendre à Besançon. 3000 personnes l'y attendent et il est 18h passé. Dans la DS Palace Citroën, qui roule à fond parce que, bah, années 70, il y a donc Johnny Hallyday et Sylvie Vartan, mais aussi Mickey Jones, le guitariste de Johnny, Jean Ponce, son manager, et Sacha Rull, son secrétaire. On est en février, il fait nuit, il fait froid, il y a du verglas et ça roule vite, bref, Johnny perd le contrôle de sa voiture. Il glisse et se retrouve dans le fossé. Alors il parvient à reprendre le contrôle de son véhicule, parce que, ne l'oublions pas, Johnny Hallyday est un pilote, mais malheureusement, il y a un bloc de béton qui bloque le fossé et la voiture finit par s'y écraser. À bord, Johnny et son guitariste n'ont rien, mais son secrétaire et son manager sont blessés. Sylvie Vartan, elle, a carrément traversé le pare-brise, elle a le visage en sang. En 1970, la ceinture de sécurité est censée être obligatoire, mais dans les faits, personne ne la met vraiment. Les voisins viennent au secours des blessés, alors au départ, ils avouent ne pas vraiment avoir reconnu Johnny et Sylvie Vartan, parce qu'ils sont sous le choc, et les blessés sont conduits à l'hôpital de Belfort. Johnny s'empare du téléphone d'un riverain pour annoncer qu'il n'y aura pas de concert à Besançon ce soir-là. Sylvie Vartan, elle, s'exile quelques mois à New York, dans une clinique de chirurgie esthétique, où elle subira des dizaines d'opérations de reconstruction pour effacer les traces de l'accident. Alors voilà pour la petite histoire. Et c'est donc dans ce même virage, toujours à la sortie de Rope et toujours aussi dangereux, qu'a été installé en 2019 un radar, le radar Johnny Hallyday, pour nous rappeler que, star ou pas, il ne faudrait pas oublier de...

0: Le radar de Johnny Hallyday, voilà, on sait désormais où il est grâce à vous, Arnaud Fromage, pour la nécessaire minute comptoise. Vous menez les enquêtes dans tous les sens et vous nous faites revivre avec un superbe podcast La vie incroyable de Paul-Émile Victor, un jurassien qui, pour sa première expérience et sa première expédition, est parti au Groenland. On a entendu le premier épisode jeudi, à partir de 10h. Et le numéro 2 est déjà disponible en ce moment sur l'application ICI, ICI. Vous allez véritablement découvrir ce qu'a enduré l'équipe autour de Paul-Émile Victor, une équipée qui a été véritablement sans danger, mais ô combien importante pour l'avancée de la science. Un podcast passionnant avec vous, mon cher Arnaud Fromage. Je vous dis à demain.
1: À demain.
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1: Bonjour.
2: Bonjour.
1: Alors, on m'a dit de venir vous voir pour découvrir un peu votre métier. Vous êtes vidéaste, c'est ça?
2: C'est exactement ça. Je suis vidéaste à Poitiers, aux alentours, et France et au-delà.
1: Alors, il y a les caméras classique, j'ai envie de dire celle que tout le monde voit, tout le monde visualise, imagine. Mais aujourd'hui, ce qui marche aussi, c'est les drones.
2: Exactement, parce qu'effectivement, j'ai la chance d'être aussi télépilote de drone professionnel. Et aujourd'hui, on va pouvoir peut-être regarder quelque chose, ça peut être chouette. Donc, effectivement.
1: C'est compliqué à contrôler, à piloter un drone.
2: Alors, aujourd'hui, avec toutes les aides qu'on a, oui et non. Dans la mesure où, quand on fait ça, moi je fais ça très souvent, donc non, ça va. Mais quand on débute, c'est assez intuitif, parce que bah, y a beaucoup d'aides au pilotage. Et effectivement, quand on est dans la bonne réglementation et qu'on vole bien, bah non, en fait, c'est assez facile, c'est des joysticks. Hein. Je sais pas si vous jouez aux jeux vidéo, c'est un peu comme un jeu vidéo, donc c'est vraiment sympa quoi.
1: Si je pose la question, c'est parce que du coup je vais vouloir essayer forcément. On est dans le jardin et on peut pas voler trop, il y a des réglementations, mais...
2: Exactement, mais là on est vraiment autorisé à voler parce que moi je suis dans une zone complètement ouverte, donc on est ce qu'on appelle en catégorie ouverte, et donc il n'y a aucun souci ici pour voler, tout va bien.
1: Trop bien, eh ben, allez on y va.
2: On va le faire décoller, donc il est en train de récupérer notre signal GPS pour pouvoir voler correctement. Hop là. C'est très facile. Pour vous montrer, on a en fait deux joysticks. On a un joystick qui va gérer l'altitude, donc haut bas. Et là, le même joystick qui va faire le lacet, donc droite et gauche. Et donc là, on va avoir ce qu'on appelle le tangage, donc pour aller vers l'avant, pour aller vers l'arrière et pour aller sur les côtés. Voilà.
1: C'est l'image est parfaitement fixe, c'est incroyable.
2: Et effectivement, l'image est très fixe parce que là, on est sur un drone gimbal, donc il est lui stabilisé. En fait, quand on se met ici, je sais pas si vous voyez, mais là, quand on va à droite et à gauche, et ben là, la caméra en elle-même, en fait, elle bouge pas.
1: Mais alors, ça peut voler combien de temps un drone comme celui-là? Alors,
2: ça dépend des versions. On peut aller sur du 40 minutes, 45 minutes par batterie. C'est quand même pas mal parce que nous, effectivement, quand on a des plans, alors la plupart les plans sont réfléchis en amont, donc on sait exactement ce qu'on veut, mais il faut quand même tester les cadrages. Donc ça nous permet vraiment d'être en l'air correctement, et une fois qu'on lance notre enregistrement, on a déjà tout ce qu'on veut et on a encore de la possibilité.
1: Est-ce que je peux essayer?
2: Mais bien sûr, avec
1: allez, hop, tac, ça c'est pour...
2: Ouais, ça c'est pour l'altitude, donc haut,
1: okay.
2: Et bas.
1: Et est-ce que vous avez le contrôle de la caméra?
2: Alors oui, effectivement, vous avez le contrôle de la caméra avec la petite molette qui est
1: ici.
2: En fait, si vous baissez en haut et en bas, et bien là, du coup, vous pouvez directement cadrer ce que vous voulez.
1: Donc, là, c'est un joujou à combien ça?
2: Alors, celui-là, c'est un petit joujou, on va dire. C'est un joujou à 1600, 1700 euros. Mais j'ai une autre grosse machine qui aujourd'hui est adaptée pour la réglementation. Et là, on est plus aux abords de 5000 euros, 6000 euros.
1: Bon, s'il n'y avait pas la réglementation, il pourrait monter à combien?
2: Alors, s'il n'y avait pas la réglementation, on imagine qu'on pourrait aller jusqu'à du 500 mètres d'altitude, 600 mètres.
1: Bon, pas assez encore pour atteindre la station spatiale.
2: Alors, non, pas assez pour atteindre la station spatiale. Et heureusement, parce que vu la vitesse qui passe, ça serait compliqué pour eux. Pas encore, mais peut-être, c'est ça l'innovation dont vous parliez. Ça se trouve, ça sera pour aller dans la station spatiale en drone.
1: Voilà ce que je vais créer. C'est ça l'idée.
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3: Dans la rue du Port, il y a la grotte du Puy de Dôme. Et oh, petit jeu de mots, allons tailler la bavette 2 minutes avec un tailleur de pierres précieuses.
4: Poussez !
3: J'ai réussi. Un peu archaïque cette porte. Enfin,
5: mais
3: il y arrive.
5: Elle surprend tellement de gens qu'elle me rassure vis-à-vis de certains voleurs, par exemple.
3: Ah ben déjà, pour vous voler, vous, faut trouver comment marche la porte.
5: Exactement.
3: Et j'imagine que quand vous voyez quelqu'un qui ressemblerait à un voleur, vous lui dites pas pousser.
5: Ben, je me débrouille pour le dissuader.
3: Oh, mais qu'est-ce que c'est que ça? Mais qu'est-ce que c'est que cet engin?
5: Ça, c'est ce qu'utilise les CRS, c'est le flashball.
3: Ah, c'est un flashball? Je suis venu tailler le bout de gras avec vous, mais je pensais pas être accueilli par un flashball.
5: Moi, c'est pas tellement le bout de gras que je taille, c'est surtout mes petits cailloux.
3: Qu'est-ce que vous taillez comme cailloux?
5: Tout. Toutes les pierres, à partir du moment où elles ont un intérêt bijoutier. Alors, ça peut être des pierres sans aucune valeur. Je travaille notamment pour une dame qui va à la pêche dans l'Allier. Enfin, dans l'Allier, pas le département.
3: Dans la rivière.
5: Dans la rivière.
3: Et qu'est-ce qu'elle pêche?
5: Eh ben, elle pêche de temps en temps des galets dont la couleur lui plaît. Et elle me fait faire du polissage sur des galets qui n'ont aucune valeur, mais qui lui plaisent, par exemple. Et puis, part du principe que je suis l'ébéniste du caillou. On travaille dans des matières nobles, le bois c'est noble, la pierre c'est noble, voilà. Et puis après, il y a le respect des styles, il y a le respect du goût de ces dames qui veulent telle couleur dans telle matière, mais dans telle forme et telle dimension. Enfin,
3: elles sont pas un peu pénibles ?
5: Si, beaucoup. Mais on essaie de les satisfaire quand même. J'ai une jeune fille qui m'a amené du corail de Corse et elle m'a demandé de sculpter le zizi de son copain dans le corail. Ça surprend quand on vous fait la demande.
3: Ben ça veut dire que dans votre vie, vous aurez fait des zizi.
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4: Gros ce vin là, il est ben trop bon pour la modurer.
6: Berrichon dans le texte.
4: À modurer le vin, ça veut dire y rajouter de l'eau. 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
2: Je rêvais d'avoir une maison à la campagne. Cette maison, c'est comme si j'y étais née. C'est ma maison de famille.
3: Ma maison s'appelle l'Ostao de la Mar.
4: C'est une maison un peu envoûtante.
5: Eh bien, vous voyez, des livres et trois fenêtres qui me donnent le paysage du pays, comme si c'était trois tableaux.
6: Ils ont vécu ici.
7: Thibaut Gaudry.
8: Elle m'a dit d'aller siffler là-haut sur la colline.
6: En juillet 1968, Huguette Carin, président du comité des